0: dont la dernière éruption date de 1707.
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0: Le Japon est le 11e pays le plus peuplé au monde, avec un peu moins de 124 millions d'habitants pour 378 000 km², soit 328 habitants au km². C'est seulement 107 en France. C'est une monarchie constitutionnelle à régime parlementaire, régie par la Constitution de 1947. L'empereur n'y occupe qu'une place honorifique. L'actuel Naruhito est l'héritier d'une succession que la tradition présente comme ininterrompue et que la légende fait commencer en 660 avant Jésus-Christ. Son grand-père, Hirohito, renonça après la Seconde Guerre mondiale à sa nature de divinité à forme humaine. Cette nouvelle série de Suivez le Guide au Japon débute à Tokyo, la capitale, sur la côte méridionale de l'île de Honshu, l'île principale de l'archipel. Tokyo, 14 millions d'habitants, 6500 au km². Puis nous serons à Kyoto, Hiroshima et Nagasaki. Deux rencontres dans ce premier Suivez le Guide à Tokyo. Olivier Chaignon est le chef exécutif et directeur du restaurant L'Osier, un restaurant du groupe Shiseido, 3 étoiles au guide Michelin. Et Clara Baudin, quadrilingue, japonaise depuis l'âge de 5 ans, entre autres maîtresse de cérémonie, conseil en entreprise et coach de développement personnel. L'ambiance, en ce début de Suivez le Guide, est inattendue au Japon. C'est celle d'une manif sur mon chemin à la rencontre du chef Olivier Chaignon. Dans quel quartier de Tokyo sommes-nous, Olivier Chaignon? Déjà, si on se balade dans la rue de L'Osier, c'est une rue chic, hein. Tokyo chic.
2: On est dans le quartier de Ginza, dans le centre de Tokyo, et dans la rue, elle s'appelle Namikidori. Donc c'est une rue où il y a beaucoup de boutiques de luxe, et de restaurants aussi, et de clubs. Donc c'est très animé la journée et le soir aussi.
0: En venant vous rejoindre, Olivier, je suis tombé sur une manifestation. C'est peu courant, hein, dans les rues de Tokyo.
2: C'est très rare, c'est assez exceptionnel, mais je pense que c'était une manifestation. Aujourd'hui, c'est un jour férié d'avoir les nationalistes qui manifestaient, donc c'était un petit peu tendu dans la rue, mais c'est exceptionnel et rare.
0: Et c'est un jour férié, effectivement, puisqu'on enregistre le 29 avril. Cela dit, tout n'est pas fermé. Hein.
2: Le jour férié, en général, on est ouvert aussi. Hein.
0: Vous êtes originaire du Loiret?
2: J'ai grandi dans le Loiret. J'ai fait un apprentissage dans un restaurant une étoile Michelin à Courtenay, pas loin de chez moi, pendant 2 ans. Après mon apprentissage, j'ai fait le concours de meilleur apprenti de France. Je suis arrivé premier de France en 1996. Après, j'ai fait le concours meilleur apprenti d'Europe. Je suis arrivé deuxième d'Europe en 1997. Et après, j'ai travaillé dans des restaurants, dans des relais châteaux, dans des restaurants étoilés, dans le Loiret, l'Auberge des Templiers. Après, je suis allé à Paris, au Taïwan, chez Pierre Gagnaire.
0: Des grands noms, hein, Pierre Gagnaire, Taïwan, et puis les maisons dans lesquelles vous êtes passé. C'est Pierre Gagnaire qui est un peu le lien avec le Japon?
2: Voilà, c'est ça, c'est Pierre Gagnère.
0: Qui écoute totalement le lien avec le Japon.
2: Totalement le lien avec le Japon. Quand je travaillais au Taïwan à Paris avec le chef Michel Delburgo, quand j'ai quitté le Taïwan, j'ai voulu travailler dans un autre restaurant 3 étoiles et Michel Delburgo m'a présenté Pierre Gagnère. Donc je suis allé en entretien avec Monsieur Gagnère. Il m'a dit, j'ai pas de place à Paris au Balzac, mais on ouvre à Londres, le sketch à Londres, c'était en 2002, et j'ai besoin de vous dans 2 mois, je vous propose Londres. Ben, je réfléchis, et le lendemain j'ai rappelé, j'ai dit, bon, c'est bon, je vais à Londres. En étant à Londres avec Pierre Gagnère pendant 2 ans, il a eu des contacts avec des Japonais. Il m'a dit un jour, Olivier, si je fais un restaurant au Japon, j'aimerais bien que ce soit vous le chef. Tout s'est enclenché, tout s'est fait. Il a signé avec des Japonais. Moi, je suis arrivé au Japon pour la première fois en 2005.
0: Il y a 20 ans, mais il y a un retour en France. Hein.
2: Oui, il y a 20 ans, de 2005 à 2011, j'étais au Japon, chef de Pierre Gagnère. Je suis rentré 1 an et demi en France, à Paris. Et je suis revenu au Japon en 2013. En fait, l'opportunité de réouvrir L'Osier... À Tokyo, c'est vraiment une maison qui est très connue. Le jour où je partais, en fait, on m'a proposé de faire partie de la sélection pour travailler à L'Osier. Ouais, ils sélectionnaient plusieurs chefs. Bah, j'ai dit, moi, demain...
0: Casting.
2: Ouais, un casting. Bah, au fur et à mesure du temps passé, c'est moi qui ai été sélectionné. Je suis arrivé comme chef de L'Osier en 2013.
0: Et depuis, vous êtes à L'Osier. Ça appartient à un groupe de cosmétiques Shiseido, c'est ça?
2: Oui, le restaurant appartient au groupe Shiseido, groupe de cosmétiques international. Ils ont des choses en France aussi, des usines et des boutiques. Le restaurant, ça fait 52 ans qu'il existe.
0: Depuis les années 70, c'est vraiment une institution ici à Tokyo, au Japon, de gastronomie française.
2: Oui, c'est un, je pense, des plus vieux restaurants gastronomiques français de Tokyo. Ça a ouvert en 1973 et il y a toujours eu des chefs français, un ou deux chefs japonais au début.
0: Et vous êtes le troisième, Olivier ?
2: Je suis troisième, voilà, ça fait 12 ans que je suis ici et 7 ans qu'on a 3 étoiles.

0: pas son histoire. L'Ozzy a toujours été étoilé.
1: Le premier Guide Michelin au Japon est sorti en 2008. En 2008, le chef qui était là a eu 3 étoiles, de 2008 à 2011. Le building a été rasé, en fait.
0: Ah, carrément.
1: Ouais, ils ont rasé le building pour des raisons de sécurité. Ça a été fermé pendant deux ans et demi.
0: C'est pas une rénovation, alors c'est une reconstruction.
1: Ouais, c'est une reconstruction, tout est...
0: Au Japon, ça se fait assez naturellement, ce genre de choses. On détruit facilement des buildings quand ça va pas. On restaure pas, on détruit. Hein.
1: On restaure pas trop. Hein. Des buildings qui ont 30 ans au Japon, c'est assez vieux. Donc ils refont et reconstruisent tout pour des raisons de sécurité sismique. Et donc moi je suis arrivé, le restaurant est en construction, on a rouvert, on est parti, on a ouvert sans étoiles. Et une année après, on a eu 2 étoiles, qu'on a gardé pendant 4 ans. Et après en 2018, on a eu la 3e étoile. Moi, j'étais chez Pierre Gagnard avant, en tant que chef, on avait gagné 2 étoiles. Mais voilà, c'est un restaurant différent. Je suis arrivé ici, nouvelle ouverture, nouvelle équipe, on repart à zéro en fait. Les étoiles ne suivent pas. Hein. C'est à chaque fois un nouveau challenge et ouais, une nouvelle aventure.
0: Et c'est vraiment l'aventure, ça tous les chefs le disent, c'est vraiment l'aventure d'une équipe, la conquête des étoiles.
1: Les étoiles, c'est pas le travail juste d'un chef, hein. C'est le travail de toute une équipe, tous les jours, à chaque service, il faut être là. Et le plus important, c'est de bien s'occuper des clients, que les gens passent un bon moment, que les clients reviennent, c'est ça notre but. Et après, si tout le monde est content, voilà quoi. Ce qui doit arriver, arrive. On travaille pas forcément dans l'objectif de gagner des étoiles, mais plutôt de rendre les gens heureux et leur procurer une expérience agréable et unique.
0: Ouais, mais pour les propriétaires, il y avait peut-être l'idée quand même que l'Ozier soit un resto 3 étoiles?
1: Non, il n'y avait pas.
0: Non,
1: si
0: non c'était pas dans
1: c'était
0: le.
1: C'était pas, on va dire, c'était pas dans mon contrat.
0: C'était pas dans votre contrat. Olivier, tu as tant d'années pour arriver aux 3 étoiles.
1: Pas du tout. Moi, on m'a dit l'essentiel, c'est d'avoir une bonne communication avec les équipes, une bonne communication avec les clients, et que le restaurant soit plein tout le temps. Donc oui. Ça, voilà, ça a marché dès le début. Et après, on a eu 2 et 3 étoiles, mais il n'y avait pas de conditions dès le départ.
0: Quoi. Pour un restaurant comme l'Ozier, c'est que au niveau des réservations, enfin, ce soit 100%, que toutes les tables soient occupées à chaque service.
1: Ouais, mais depuis l'ouverture, en fait.
0: C'est le cas.
1: À l'ouverture, on a été complet 3 mois à l'avance et on est toujours complet.
0: Toujours 3 mois à l'avance.
1: 3 mois à l'avance. On ouvre les réservations 3 mois à l'avance et on remplit. On a de la chance assez facilement.

0: Je regardais les étoilés au Japon, le classement mondial des étoilés Michelin, et il me semble que le Japon est passé deuxième après la France en nombre de restaurants étoilés.
1: Peut-être, c'est possible, je ne connais pas les chiffres exacts, mais au Japon aussi il y a beaucoup de restaurants étoilés parce qu'il y a beaucoup plus d'habitants aussi.
0: Mais, il y a à peu près 400 restos étoilés au Japon.
1: Je crois dans Tokyo, une fois, le Michelin avait dit qu'il y avait à peu près 100 000 restaurants dans Tokyo.
0: Ah ouais, ouais.
1: En ouverture et fermeture, sur une année, à un moment, il y a entre 5 000 ouvertures et fermetures de restaurants par an.
0: Et aussi, ce qui différencie alors, les étoilés japonais des étoilés français, en France, il y a un nombre très important de restaurants une étoile, Guide Rouge. Au Japon, il y a beaucoup plus de 2 et de 3 étoiles.
1: C'est possible.
0: La clientèle de Lozier, c'est une clientèle japonaise, plus le monde entier.
1: Ouais. On a une grosse clientèle japonaise, à peu près 90% de nos clients.
0: Oui, c'est beaucoup.
1: C'est beaucoup. On a beaucoup d'habitués, en fait, des gens qui viennent et qui réservent directement la fois pour la fois prochaine. Et on a beaucoup de clients aussi étrangers, mais qui ont plus de mal à, on va dire, à réserver parce qu'en fait, on est complet directement notre clientèle japonaise.
0: La clientèle japonaise a des goûts plutôt raffinés, j'imagine, mais est gourmet et aime la cuisine française.
1: Oui, les Japonais ont une grande connaissance de la gastronomie française. Il y a beaucoup de jeunes Japonais qui allaient apprendre la cuisine en France. Les clients voyageaient.
0: Ils vont toujours, d'ailleurs.
1: Ils vont toujours. Il y a beaucoup de chefs japonais maintenant qui sont étoilés.

0: famille, c'est une bonne trentaine. Hein.
1: En tout, on est 45.
0: C'est une grosse trentaine. Cuisine, ouais. À 45. Donc, j'ai vu une photo avec 35 personnes.
1: Ouais. Ouais, tout le monde n'était pas là, peut-être.
0: Tout le monde n'était pas là.
1: Et en cuisine, cuisine pâtisserie, on est 24. 24 au total, et on fait à peu près autant en salle. Hein. On est une équipe de 6 sommeliers, une quinzaine de serveurs, maîtres d'hôtel et 4 réceptionnistes. Donc, on est à peu près 45 en tout. Et on fait une trentaine de couverts par service, midi et soir.
0: Vous êtes, dites-vous, Olivier Chaignon, à la recherche du goût unique et innovant.
1: Moi, ce que j'essaie de faire, c'est d'utiliser un maximum de produits japonais, mettre les produits japonais en valeur, mais tout en gardant ce goût français, on va dire, le goût de notre cuisine française. On a beaucoup de très beaux produits au Japon, beaucoup de légumes, de fruits magnifiques, de poissons, de coquillages qu'on n'a pas forcément en France. Une qualité de poisson ici qui est extraordinaire et de viande aussi. Hein. On a des beaux canards, des cochons, du gibier aussi. Hein. On a la chance d'avoir pas mal de gibier au Japon aussi. 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

Nous sommes en cuisine pour débuter ce premier Suivez le Guide à Tokyo avec un chef français, 3 étoiles Michelin, Olivier Chaignon, que nous retrouverons après avoir fait connaissance avec Clara Baudin.

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1: Ohayo, Clara. Ohayo, Clara Baudin.
2: Bonjour, Thaïmas. Enchantée.
1: Je suis très heureux de faire votre connaissance. Vous allez me dire si vous êtes française, franco-japonaise. Vous vivez au Japon depuis longtemps.
2: Toute ma vie, quasiment.
1: Toute votre vie. Nous allons en parler. Je dois vous dire que j'étais un peu gêné, mais finalement, ma tâche a disparu. C'est un conseil utile pour nos amis quand on a envie de boire un café le matin au Japon. La bonne idée, c'est d'entrer dans un 7-Eleven.
2: Tout à fait.
1: Il y en a partout, en général, à moins de 5 minutes à pied.
2: Tout à fait. Et d'ailleurs, chose qui n'est pas très connu, le 7-Eleven a les mêmes grains de café que le Starbucks. Donc c'est pour ça qu'il est très réputé et il est beaucoup moins cher. C'est aussi un avantage.
1: C'est bien, effectivement. Et donc, je suis allé prendre un latte, café latte, dans un 7-Eleven. Et puis, très bon. Alors vraiment, ils sont très bons. Et puis, c'est très facile à trouver parce que nous, Français, si on ne le sait pas, on cherche des endroits où prendre un café. C'est plus compliqué en dehors des 7-Eleven. Mmh. Et j'ai fait ce que font d'autres personnes. J'ai marché avec tout en buvant mon café et j'ai renversé du café sur mon t-shirt.
2: D'accord.
1: Mais je me rends compte que c'est à peu près séché. Alors je me suis dit, pour le rendez-vous avec Clara, je vais arriver avec une belle tache. C'est pas terrible.
2: Pas de problème, ça ne se voit pas.
1: Nous allons, Clara, enregistrer en marchant dans les rues de Tokyo. Mais est-ce que quand, comme toi, on vit à Tokyo, marche-t-on beaucoup dans Tokyo?
2: Oui, on marche beaucoup. D'ailleurs, je pense que c'est un des secrets de la longévité des Japonais, je pense, puisque Tokyo est une mégalopole, c'est gigantesque. Et un des meilleurs moyens, tout comme Paris d'ailleurs, pour découvrir la ville, c'est vraiment marcher, découvrir qu'à tous les 100 mètres, on a un combini, comme on dit.
1: C'est quoi un combini?
2: Un combini, c'est ce qu'il y a de plus pratique au monde. C'est une petite supérette 24 heures sur 24. Voilà, convenience store, comme on dit.
1: Oui, ça effectivement, il y en a partout.
2: Oui, c'est d'ailleurs ce qu'on n'a pas en France, malheureusement. C'est du génie, on peut vraiment vivre avec un combini presque.
1: Qui sont ouverts 24 heures sur 24
2: 24 heures sur 24, avec des excellents produits. On peut tout faire, payer les factures, faire son shopping, midnight snack. Voilà, on peut tout faire, vraiment.
1: On ne peut pas découvrir tout Tokyo à pied. À un moment donné, on ne peut pas traverser toute cette mégalopole à pied. Ce n'est pas possible. Les distances sont quand même importantes. Mais ça permet parfois quand même de raccorder des quartiers

0: Quand on utilise uniquement les transports en commun et le métro, on ne se rend pas compte. Puis on ne découvre pas la ville, on ne la voit pas finalement.
1: Mais c'est une ville extraordinaire dans laquelle j'ai grandi. Et j'en suis très reconnaissante. Et d'ailleurs, une ville qui change, mais à vitesse grand V. Un jour, on voit un restaurant et 3 mois plus tard, il n'existe plus. Donc c'est aussi un challenge, en fait, de vivre dans cette ville.
0: Clara, tu vis à Tokyo depuis une trentaine d'années, c'est ça?
1: Tout à fait. Quasiment toute ma vie, en fait, je suis arrivée à l'âge de 5 ans. J'ai passé quasiment toute ma vie au Japon. Née à Paris, élevée à Tokyo, venue arriver avec ma mère... qui était journaliste donc à la NHK.
2: Télévision et radio publique japonaise.
1: Et avec ma sœur jumelle et ma grand-mère.
0: Ah, et donc tu as une sœur jumelle, mais qui est aussi à Tokyo?
1: Aussi à Tokyo, oui. Elle a sa famille, son mari japonais, ses 2 enfants qui vont à l'école internationale. Et ils parlent 3 langues, voilà, pareil.
0: Donc il se peut que, si je pense te croiser,
1: oui.
0: Je lui dis, mais elle ne me reconnaît plus, pourtant on s'est rencontrés ce matin. Et ce soit ta sœur jumelle.
1: Alors, on se ressemble beaucoup, mais elle est brunette et moi je suis blonde, donc je pense que ça va être assez facile. Mm-hmm. Mais on est 2 personnalités complètement différentes.
0: Finalement, tu ne savais pas quand tu es venue petite fille avec ta maman pour vivre à Tokyo, tu ne savais pas que ce serait peut-être pour la vie?
1: Non, je ne pouvais pas l'imaginer, effectivement, mais c'est une ville addictive pour moi. C'est une ville qui change constamment, une des plus belles villes au monde, mais aussi en même temps qui est extrêmement riche au niveau de la gastronomie. Et pour l'être humain, on a 3 repas à faire idéalement par jour et on peut manger de façon très peu chère au Japon, de façon délicieuse, tout en découvrant les villes, des endroits qui ouvrent tous les jours, vraiment une ville à grande vitesse.

0: Es-tu franco-japonaise ou japono-française ou nippo-française plutôt?
1: Très bonne question. Je pense que je suis plutôt au niveau mentalité franco-japonaise. Mais c'est vrai que mon cœur est japonais et mon esprit est français. Même dans ma façon de travailler, c'est pareil. Dans ma façon de me comporter, un de mes hobbies, c'est le kimono. Mais j'aime bien porter le kimono de façon un peu moderne, tout en expérimentant différentes choses, de façon peut-être un peu européenne, mais en le portant de façon japonaise. Donc c'est vraiment une fusion de cultures.
0: Est-ce que tu portes le kimono pour sortir quand tu marches dans les rues de Tokyo, ou pour des événements tout à fait spéciaux, ou à la maison ?
1: Alors majoritairement, je porte le kimono pour des événements spéciaux, parce que c'est quand même quelque chose qui est déjà onéreux, délicat. Mais, enfin, c'est vraiment du fun, en fait, c'est du fun. Puis, une étrangère blonde qui porte le kimono, c'est rare à voir, en fait, à Tokyo. Donc, je me reçois toujours des compliments. Et puis, ça inspire, en fait. J'aimerais bien inspirer les étrangers qui vivent à Tokyo de le porter. Et donc, ça fait maintenant 18 mois que j'apprends avec ma sœur jumelle comment porter le kimono, ce qui est un art, mais extraordinaire et extrêmement difficile.
0: Alors, on voit des touristes, effectivement, qui portent le kimono, mais là, ce sont juste des locations pour une demi-heure, une heure, mais ça n'a rien à voir. On n'enfile pas un kimono, je ne sais pas comment dit-on, mais...
1: On porte un kimono.
0: On le porte, le porter correctement, il faut d'abord apprendre.
1: Il faut d'abord apprendre, c'est un très long apprentissage. On dit qu'on n'apprend jamais en fait la totalité du kimono, puisque ça dépend vraiment de l'expérience qu'on a. Et on reconnaît en fait l'expérience de la personne, de la façon dont elle porte le kimono. Donc quand on connaît les détails et l'importance des détails, en fait c'est là où on arrive vraiment à reconnaître à quel point la personne le porte bien ou pas. C'est pas juste la forme extérieure. C'est comment la personne le porte dans le détail.
0: Les Japonais vont remarquer, effectivement, en te regardant, vont pouvoir, c'est pas te scanner, mais enfin, vont savoir au premier regard si tu le portes correctement ou pas.
1: Tout à fait. Il y a un lieu, d'ailleurs, au Japon qui, on dit, c'est vraiment le challenge ultime de porter le kimono, c'est au Kabukiza. Donc, c'est le théâtre de Kabuki japonais. Alors là, c'est jugement total. Le moment où on franchit la porte, c'est le jugement total de haut en bas. C'est si tu as osé porter le kimono dans notre pays, tu as intérêt à bien le porter.
0: Sinon, ratatiner au premier regard.
1: Ratatiner, tout à fait.
0: Donc voilà, il y a une initiation, c'est comme finalement pour le thé, il faut apprendre aussi à préparer le thé. Mais quand on vit au Japon, on a quand même le temps d'apprendre tout ça. Comment parler de ton métier? Alors ton métier, Clara, tu es notamment maîtresse de cérémonie, c'est ça?
1: Tout à fait. Lorsque moi je suis arrivée à Tokyo, il y avait encore très peu d'étrangers à l'époque. Avec ma sœur, on était les seules françaises dans une école la plus traditionnelle de l'impératrice du Japon. Densho Futaba, c'est l'école de l'impératrice du Japon. Donc c'était impossible à y rentrer. C'était vraiment le challenge pour ma mère. Et évidemment, comme j'avais 5 ans, je ne m'en rappelle pas beaucoup. Mm-hmm. Mais voilà, on est rentré dans cette école.
0: Donc c'est très traditionnel.
1: C'est la plus traditionnelle du Japon. Donc une école privée, uniforme, de filles. Et extrêmement difficile à y rentrer et à y rester aussi. Mais l'avantage maintenant dans ma vie d'aujourd'hui au Japon, c'est que le nom de cette école, c'est comme...
0: Un sésame ?
1: Oh, c'est le passe-partout du Japon pour moi. Littéralement, cette école, il suffit de mentionner le nom.
0: Les portes s'ouvrent.
1: Les portes s'ouvrent partout.
0: Et le respect aussi.
1: Le respect, l'admiration, tout s'ouvre en fait au Japon grâce au nom de cette école. Voilà, c'est comme Harvard en fait. L'ENA, enfin voilà. Donc c'est comme les plus grandes... écoles du monde, et c'est très respecté. C'était très dur d'y rentrer. Je suis très très reconnaissante envers ma mère parce que c'était très cher.
0: Et, j'imagine.
1: Voilà. Ouais. Et comme j'ai été élevée dans une famille mère seule qui a travaillé dur pour nous donner une bonne éducation, donc j'en suis très reconnaissante aujourd'hui.

Nous continuerons à marcher à Tokyo avec Clara Bodin, mais retour dans la cuisine du restaurant triplement étoilé L'Osier avec le chef Olivier Chaignon. Regardons la carte.

0: Pretty good.
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2: Les menus, magnifique menu, on débute à un peu plus d'une centaine d'euros et puis ça monte 200, 300, 400. Et ce que vous proposez aux clients, c'est un chariot de friandises.
3: Voilà, un chariot de friandises. Alors, c'est le chariot que vous avez sous les yeux.
1: Ah oui.
3: Que vous ne pouvez pas voir en écoutant la radio.
2: Donc ça fait craquer les clients. Là.
3: Voilà, tout est fait sur place. On a 5 sortes de pâtes de fruits, on a des cannelés, des amandes enrobées, des truffes au chocolat, au cognac, des nougats, on a des sablés, des grandes guimauves en ruban à la pistache. On a 4-5 sortes de caramel qu'on fait tout nous-mêmes en pâtisserie, coupé, emballé à la main un par un. On a des bonbons au chocolat aussi.
2: Oh là là, c'est quand on ouvre les tiroirs.
3: Ouais, les tiroirs, il y en a partout. On a
2: des orangettes.
3: Des orangettes. On a des chocolats un petit peu aux pralinés, aux épices aussi, avec du piment, du Bhoutan.
2: Vous êtes Willy Wonka ici, Tokyo. Et,
3: voilà, donc ça, c'est ce chariot que l'on sert à la fin du repas.
2: Alors, je pense que qu'on soit jeune ou qu'on soit plus âgé, je pense que tout le monde retombe à l'enfance lorsque le chariot de friandises arrive. Hein.
3: Tout le monde a les yeux brillants et même si les gens ont plus faim, ils en mangent quand même.
2: Cette poisson là, qui sent bon comme ça, là, c'est
3: peut-être un fumé.
2: Un fumé de poisson. Là.
3: Fumé de homard. Qui
2: fumé
3: est
2: de homard.
3: En train de réduire. On prépare pour le soir. Là.
2: Oui, vous enchaînez là par exemple aujourd'hui, dès la fin du déjeuner, toute l'équipe rebosse pour le dîner.
3: En fait, on n'a pas de coupure,
2: y a pas de coupure
3: comme en France. Ouais. On démarre le déjeuner nous à 11h30 jusqu'à 12h30, les derniers clients arrivent. Les derniers clients partent à 15h, 15h30 et les premiers clients du soir arrivent à 17h30. Donc on a 2 heures de battement entre les deux services, surtout en salle, c'est assez serré. Et le dernier client arrive à 19h. Le soir. Donc,
2: 19h, c'est 19h, c'est la fin.
3: Ouais. C'est la fin.
2: Pour arriver.
3: 18h30, si les gens peuvent venir à 18h30 s'ils n'ont pas commandé. Et à 19h s'ils ont déjà commandé, en fait, les menus.
2: Mm-hmm. Voilà. Est-ce que vous proposez des accords? Alors, non, on est dans un restaurant français, mais est-ce qu'on vous demande parfois des accords mets saké?
3: Mets saké, pas juste mets saké. On a des accords mets et vin, des accords de vin. On a plusieurs sortes de wine pairing.
2: Mais pas de saké.
3: Si, ouais, si,
2: vous accompagner. Parce
3: on a du saké, mais tout dépend des plats, on n'en a pas régulièrement.
2: Oui. Ah oui. Mm-hmm. Mais éventuellement, parfois, vous proposez un saké pour accompagner un plat?
3: Oui, on a déjà fait sur du foie gras il y a quelques années. Les sakés, c'est comme le vin, il y a beaucoup de.
2: Oui, oui, c'est différent. En France, on n'imagine pas, c'est très compliqué, c'est complexe, il y en a plein. On
3: affine vraiment leur niveau de saké depuis plusieurs années. Quoi.
2: C'est comme les différentes sauces soja. On a l'impression, nous, de France, parfois, qu'il n'y a qu'une seule sauce soja, alors qu'il y en a,
3: beaucoup aussi. Et cette année, pour la première fois, j'ai fait mon saké avec un producteur, une maison de saké qui a plus de 100 ans. On a cultivé un riz à Hokkaido, un riz qui était organique. On a fait une culture en microbiome. On a ajouté le microbiome, des bactéries naturelles, sur le riz pendant la pousse. On a mis 3 fois des microbiomes. Et après, on a transformé ce riz en saké à Saga avec la maison Nabeshima. J'ai participé à la plantation du riz, à la culture du riz. Je n'ai pas pu y aller pour la récolte, mais je suis allé pour la production du saké.
2: Voilà. J'imagine que ça vous plaît, de voyager au Japon, à la recherche des produits, à la rencontre des producteurs. C'est vrai qu'aujourd'hui, c'est le cas aussi en France, j'imagine que vous pouvez mettre un visage sur chacun des produits ou des pêcheurs. C'est de la pêche à la ligne, c'est pas de la pêche au filet. Donc, il y a un visage sur tous les produits de la carte, non?
3: Quasiment, oui. Quand j'ai du temps, quand je peux me libérer pour aller voir, pour visiter des régions, on appelle les régions et ils nous organisent un petit cycle avec des producteurs avec qui on veut travailler, on veut goûter les produits. Après, on peut travailler en direct avec les producteurs aussi, sans passer par le marché principal de Toyosu. Donc ça, c'est bien aussi. On a beaucoup de producteurs d'agrumes avec qui on travaille en direct.
2: C'est le Rungis
3: Ouais, c'est le Rungis japonais. Avant, c'était Tsukiji. Le plus grand marché de poissons du monde, c'était Tsukiji. En fait, ils ont changé de place avant les Jeux Olympiques. Ils ont rasé ce marché pour faire le village olympique et le marché aux poissons a été décalé. Maintenant, c'est à Toyosu.

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1: Vous êtes arrivé pour la première fois en 2005. Aujourd'hui, vous parlez parfaitement le japonais.
2: Non, je ne parle pas parfaitement. Je parle japonais beaucoup mieux qu'avant.
1: Mais vous pouvez discuter avec vos producteurs.
2: Je peux discuter avec mes producteurs, avec mes clients. Et toute mon équipe est 100% japonaise. En cuisine, j'ai que des japonais. Et en salle aussi.
1: Parfois des stagiaires français.
2: Non, jusqu'à maintenant, on n'a pas eu.
1: Beaucoup de japonais, de jeunes qui étudient la cuisine, vont en stage en France, ouais. Mais pas forcément l'inverse.
2: On a beaucoup, j'ai beaucoup de demandes de cuisiniers étrangers, français, de tous les pays. Hein. Indiens, italiens, européens, américains. Beaucoup de demandes pour travailler ou pour faire des stages. Enfin, surtout pour travailler en fait sur les visas, sur les périodes d'un an. Mais vu que mon équipe, on est toujours au complet dans l'équipe, on a très peu de départs. Hein. Ça fait 12 ans que je suis là, j'ai plus de la moitié de mon équipe qui est avec moi depuis 12 ans.
1: Donc ils sont heureux.
2: Je pense qu'ils sont heureux s'ils sont encore là. On a pas beaucoup de possibilités de prendre des nouveaux cuisiniers. On peut, on va dire, une fois tous les 2 ans, on peut prendre un jeune, un commis.
1: Et le japonais, vous avez pris des cours ou c'est vraiment un apprentissage dans la cuisine?
2: J'ai pris quelques cours quand j'étais à Paris, quand je travaillais chez Pierre Gagnaire au Balzac.
1: Pour vous préparer?
2: Pour me préparer à venir au Japon, et j'ai fait ça...
1: Oui, il faut apprendre tous les noms des produits, bien sûr.
2: J'ai fait ça 6 mois, mais c'était des cours de 17h à 19h30. Donc le temps de revenir au restaurant, j'arrivais, il était 20h30, c'était plein service. Donc j'ai pas fait ça longtemps. J'ai fait ça peut-être 5-6 mois. Bah, ça m'a apporté quelques bases, mais pas grand-chose. J'étais pas très assidu, on va dire. Mais après, en arrivant vraiment sur place... Je me suis rendu compte qu'il fallait vraiment parler. Et là, j'arrive à communiquer assez correctement. Quoi.
1: Diriez-vous, Olivier, que vous êtes amoureux du Japon?
2: Oui, je suis amoureux du Japon quand même. Je pense qu'au Japon, il n'y a pas de juste milieu. Soit on aime, soit on n'aime pas. Mais moi, ça fait en tout presque 20 ans que je suis là. C'est un pays magnifique. Quoi. L'accueil, la qualité de vie, le respect, la propreté. Ça, c'est les points... faire du Japon. Quoi.
1: Et dans les relations avec les Japonais, enfin, au travail ou à l'extérieur, c'est facile ou pas de se faire des amis, si vous en avez des amis japonais?
2: Oui, j'ai des amis japonais, mais quand on arrive vraiment pour travailler, on va dire que c'est pas facile de rentrer dans une équipe. Faut pas arriver avec ses grosses chaussures et sa grande bouche.
1: J'arrive de Paris, je sais tout.
2: Voilà exactement ce qu'il faut pas faire.
1: Alors je regarde, je ne vois, Olivier, pas beaucoup de filles. Enfin, une, là, non? Vous voyez beaucoup de filles?
2: Quatre en pâtisserie.
1: Ouais. Ah oui.
2: Quatre en pâtisserie, en cuisine. Malheureusement, on n'a pas de...
1: Il n'y a pas de candidates ici pour...
2: On en a eu deux depuis l'ouverture. Mais après, on n'a pas de candidature. 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
2: Nous terminerons ce Suivez le guide à Tokyo, au restaurant d'Olivier Chénion-Lozier, à Ginza, le quartier commerçant le plus glamour de la capitale. Mais entre les plats, marchons avec Clara Baudin, franco-japonaise, qui parle couramment, sans accent, le japonais, arrivée à l'âge de 5 ans au pays du soleil levant. Mais il y eut aussi un retour dans l'Hexagone.
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4: Tu as étudié en France aussi?
5: Voilà, donc j'ai étudié quelques années donc dans une école internationale, école active bilingue, pour tout simplement apprendre à savoir parler français et anglais, puisque jusqu'à quasiment 15 ans...
4: Tu parlais que japonais?
5: Oui, quasiment, je ne parlais quasiment que japonais jusqu'à l'âge de 15 ans, et j'ai commencé vraiment à apprendre la langue française à partir de l'âge de 15 ans et donc l'anglais. Donc je suis devenue à l'âge de 16 ans complètement trilingue.
4: Et aujourd'hui, tu es quadrilingue?
5: Et aujourd'hui, tout à fait quadrilingue avec l'espagnol, puisque ma grand-mère est basque aussi.
4: Ah, mais basque côté espagnol?
5: Oui, de San Sébastien.
4: Ah, magnifique. Donc, voilà. San Sébastien, festival de cinéma, très très beau. Hein.
5: Tout à fait. Donc, j'ai eu beaucoup de chance aussi, mais beaucoup de travail. Parler une langue, parce que beaucoup de personnes disent, voilà, je parle plusieurs langues, cette langue, huit langues. Non, le vrai challenge de parler des langues, c'est les parler, comme ma mère me dit toujours, c'est les parler, les comprendre et les écrire parfaitement. Ouais. Et ça, c'est du haut niveau. Voilà.
4: Ouais, donc les quatre aujourd'hui?
5: À l'âge de 16 ans, j'ai commencé à réaliser qu'il y avait beaucoup plus d'étrangers qu'avant, qu'on n'était plus les seuls sur le marché. Donc j'ai voulu trouver mon marché niche pour réaliser une carrière où j'étais la seule à pouvoir la faire. Et donc avec ces quatre langues, j'ai commencé à faire maître de cérémonie à l'âge de 16 ans, ce qui est extrêmement jeune.
4: Jeune, et déjà, voilà. Je crois pour la première fois, c'était déjà en utilisant deux langues. Hein.
5: Tout à fait, donc en bilingue, tout à fait, en japonais et anglais, devant un public de 400 personnes, mon premier MC.
4: Et Master of Ceremony.
5: Master of Ceremony, tout à fait. MC, on dit. Ouais.
4: C'est ça. Et depuis, voilà. Tu continues. Et j'ai lu ça en 2019. Donc après, tu t'es peut-être reposé un peu pendant la Covid, mais les années Covid. Mais en 2019, tu as organisé et animé pas loin de 300 événements en un an. C'est une folie totale.
5: Exactement. Et en fait, j'ai vraiment eu un peu de mal à réaliser au final, parce que j'avais même pas planifié toute opportunité d'événement. Bon, moi, je me spécialise dans l'événement de luxe, bien sûr, mais j'ai accompli 285 événements en une année, sachant que, hormis présentation des événements, je continuais à faire, bien sûr, de la télé.
4: De la télé dans quoi?
5: Alors des publicités, parce qu'il fallait que je continue à maintenir ma marque, donc publicité.
4: Parce que tu as une marque.
5: Voilà, donc en fait, Clara Baudin, mon nom, j'en ai créé une marque, c'est un self-branding en fait. Et dans le monde d'aujourd'hui, avec Instagram, les médias, etc., c'est quelque chose qui, dans les 10 dernières années, a été vraiment un focus, je pense, pour la société, de comment créer sa propre marque aussi, simplement avec ton nom. Et ça... C'est vrai que quand j'ai commencé, c'était vraiment pas évident. J'ai commencé il y a 15 ans sur les réseaux sociaux et c'était dur. Tout le monde me posait la question, ma mère me disait tous les jours, mais ça te sert à quoi de poster tous les jours? Parce qu'à l'époque, on n'était pas payé sur les réseaux sociaux. Donc pourquoi poster? Elle me disait toujours, mais ça sert à quoi d'étaler ta vie partout, devant tout le monde? Je veux dire, pourquoi tu ne veux pas rester privée? Je dis, maman, je ne sais pas, mais je le fais, et puis on verra où ça mène. Et puis aujourd'hui, voilà, maintenant, on vit dans un monde où Instagram, on gagne des millions et des millions de dollars, donc voilà.
4: Donc tu gagnes des millions et des millions de dollars?
5: Non. Moi, personnellement, c'est un monde où je ne me focalise pas uniquement sur les réseaux sociaux, parce que pour moi, personnellement, ça reste quand même un milieu superficiel. Et de temps en temps, si on le gère mal, toxique et addictif de manière un peu toxique, si on ne sait pas le gérer. Donc je reste toujours un pied du côté de l'humanité au niveau de l'événementiel, tout en gérant mon entreprise avec mes staffs. Et à côté de ça, je fais...
4: Du salarié aussi... des personnes.
5: Voilà, tout à fait. Donc il faut quand même rester humaine, pas trop robotisée.
4: Dans un monde qui l'est de plus en plus.

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1: Tu animes et tu organises des événements et tu le disais plutôt dans l'univers du luxe et de la gastronomie aussi.
2: Tout à fait, j'ai commencé vraiment dans le monde de luxe à présenter des événements qui étaient difficiles. Ça me plaisait, j'aimais bien le côté challenge et surtout des grandes marques qui veulent toujours dépasser les événements précédents, enfin voilà.
1: Oui, la barre est haute de toute façon.
2: Tout à fait, donc c'était un bon challenge pour moi. Quand un challenge est surmonté, on a envie d'en avoir un autre.
1: Tu veux aller plus haut.
2: Voilà, toujours plus haut.
1: Tu veux continuer à grimper finalement à chaque fois.
2: Tout à fait. Et le monde de la gastronomie, donc je suis ambassadrice donc, de Goemi au Japon. Et en parallèle, donc, je fais partie de l'Ordre des Couteaux de Champagne, mais aussi je viens d'être nommée sommelier d'honneur il y a quelques mois aussi. Donc je travaille vraiment dans le milieu de la gastronomie et de la promotion de champagne, vin. Et ça fait partie de ma vie et personnellement j'adore parce que le niveau de la gastronomie, que ce soit français ou japonais, est extrêmement haut et très demandeur.
1: Si on parle de luxe, on n'est vraiment pas surpris que tu travailles pour LVMH, bien évidemment. Mais alors Airbus aussi, j'ai noté ça, c'est autre chose. Je te laisserai réagir. Et puis, alors bon, Goemio, tu en parlais. Un groupe japonais qui est un gros groupe, Suntory, c'est ça?
2: Donc oui,
1: les boissons. Mais aussi des voitures. Alors j'ai noté Ferrari, Aston Martin.
2: Tout à fait. Au niveau des marques de luxe de voitures aussi, j'ai énormément présenté. Ce qui est compliqué d'ailleurs dans la présentation d'événements, parce que la majorité des gens pensent qu'on lit un script. En fait, pas du tout. Mon travail, c'est vraiment proche de la mission d'une ambassadrice, c'est-à-dire connaître la marque, me renseigner, me mettre en position à partir du moment où les clients VIP qui sont connaisseurs en fait de cette marque, je puisse répondre à n'importe quelle question. Donc c'est vraiment un travail.
1: Tu dois tout connaître.
2: Enfin tout.
1: Enfin beaucoup, beaucoup.
2: Voilà.
1: C'est pas juste un niveau superficiel.
2: Voilà, donc il faut être vraiment connaisseur, enfin, il faut s'intéresser à la marque, il faut savoir répondre aux questions. Et surtout, c'est aussi lié un peu à la vente au final, puisque le résultat final fait que les clients, dès qu'ils sont intéressés ou qu'ils ont un impact par rapport à cet événement, ça lie sur la vente des produits. C'est aussi un peu un challenge de savoir les guider vers la vente de luxe. Ouais. Voilà.
1: Alors c'est une vie finalement, ta vie Clara, c'est une vie quand même où tu es très très souvent en représentation.
2: Tout à fait, c'est d'un côté un challenge, d'un autre côté c'est aussi une pression énorme puisque je dois être physiquement aussi...
1: Oui c'est ça, aujourd'hui moi je suis quand même bien plus négligée que toi. En plus quand on s'est rencontrés je t'ai dit que je m'étais taché mon t-shirt ce matin. Et donc, contrairement à toi, voilà. Là, ce matin, quand je te rencontre, tu es maquillée, enfin, etc. Tu es prête à enchaîner les rendez-vous toute la journée.
2: Tout à fait, tout à fait. En fait, un de mes challenges, c'est que je peux marcher dans la rue et rencontrer une personne que je connais, une, deux, trois personnes que je connais. Donc, je dois toujours être en stand-by.
1: Tu sors jamais, peut-être, si tu cours, c'est peut-être le seul moment où tu sors en survêtement.
2: Voilà, voilà. C'est non, même, je suis toujours en talons aiguilles.
1: Tu dois te lever tôt pour être prête au premier rendez-vous.
2: Tout à fait, oui. De temps en temps, c'est 3h du matin, 4h du matin. Enfin, là, actuellement, puisque l'on parle, on ne le fait pas, mais je suis constamment avec mon portable dans la main parce que tout ce que
1: je fais... Mais là, tu l'as quand même. Hein.
2: Oui.
1: Alors, combien de portables ?
2: Alors, j'en ai deux. Un pour l'utilisation personnelle et un autre pour le contenu, en tant que content creator aussi. Tout ce qu'on voit, c'est de l'inspiration potentielle. Et dans le monde des social media, on est vraiment en train de raconter un peu la vie, de comment on la voit, de sa perception à partir d'un téléphone. Et tout ce qu'on voit, on tag. Donc on voit une marque, on tag. Voilà, ça, c'est tag, tag, tag, tag, tag. C'est
1: tag, tag, tag.
2: Tag, tag, tag.
1: Et tag, tag parfois aussi, parce que c'est une marque de montre hein, aussi.
2: Tout à fait, tout à fait. D'ailleurs, c'est le mien. 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

0: Nous la retrouverons, Clara Bodin, et marcherons encore avec elle à Tokyo dans le prochain Suivez le Guide. Terminons la découverte d'une table 3 étoiles Michelin avec le chef de l'Osier, Olivier Chénion, enregistré entre deux services.
1: Au Japon.
0: On n'a pas parlé de la salle, vous me l'avez fait visiter, Olivier Chénion, on n'en a pas parlé. C'est un restaurant, alors l'Osier, on entre par la rue, sinon c'est plutôt davantage un restaurant en sous-sol. C'est gastronomie en sous-sol.
2: On est sous-sol, ça fait un petit peu... En fait, c'est très lumineux, on est au B1, c'est ouvert comme une mezzanine avec un grand plafond.
0: Si on est claustro, il n'y a pas de problème.
2: Il n'y a pas de problème, c'est très lumineux, il y a des fenêtres.
0: C'est très beau.
2: Et c'est à peu près 10 mètres.
0: Il y avait quand même la volonté, puisque c'est une construction qui repart de zéro, d'installer la salle de restaurant au niveau inférieur.
2: Non, il n'y avait pas de volonté, justement, on s'est battu pour le faire au premier étage, comme la configuration du restaurant avant. Mais pour des raisons... sismique pour les tremblements de terre, on nous a dit c'est pas possible, il faut le faire du B1 jusqu'au premier. C'était le challenge pour l'architecte Pierre-Yves Rochon qui a fait le design du restaurant. On n'est pas du tout enfermé, c'est très lumineux, très joli. Il a bien réussi le design et les gens sont très contents.
0: Et vous m'avez montré, on peut même arriver par le niveau inférieur, se faire déposer ou garer la voiture, ou après la voiture sera garée, et entrer par une autre entrée plus discrètement et rejoindre un salon éventuellement. Je pense à des personnes connues peut-être qui ont envie de faire une arrivée discrète ici. Et des personnes connues, y en a-t-il beaucoup? Vous accueillez des Japonais célèbres, des hommes politiques ou femmes politiques, artistes et personnalités connues dans le monde qui viennent d'autres pays?
2: On accueille beaucoup de gens connus, bien sûr. On ne peut pas dire les noms, mais il y en a dans tous les domaines qui viennent aussi et qui peuvent donc entrer par l'ascenseur et descendre au niveau du restaurant en voiture, garer la voiture à l'intérieur et rentrer par le restaurant, par une entrée spéciale et accéder au salon privé sans passer par l'entrée principale.
0: Donc peut-être parfois des repas de personnalités politiques et qui sait, des décisions importantes ont été prises ici à l'Osier.
2: Sûrement, juste les murs peuvent en parler.
0: Et le nom, on n'a pas expliqué le nom de l'Osier.
2: L'Osier, en fait, dans la rue de Namikitori, il y avait des arbres, des yanagi tout le long, et en français, on dit l'Osier. Shido a donné le nom de l'Osier au restaurant.
0: Il y a une autre question que je ne vous ai pas posée, qui était plutôt une question du début, votre envie de cuisine. Alors, souvent, les chefs que je rencontre me parlent de leur grand-mère, de leur mère. Bon, d'autres ne savaient pas trop ce qu'ils voulaient faire à un moment donné, puis se sont retrouvés dans un lycée hôtelier, et la passion est venue à ce moment-là. En ce qui vous concerne, Olivier Chénion?
2: Quand j'étais petit, j'aimais beaucoup la nature. Je passais mon temps pas mal à la pêche, à ramasser des champignons, j'aimais bien ça. Et je voulais faire un peu des études dans les eaux et forêts. Et mes parents à côté avaient des amis qui avaient une pâtisserie dans le Loiret. Pendant les vacances scolaires, en fait, depuis l'âge de peut-être 8 ans à peu près, j'allais pendant les vacances à Noël décorer les bûches, faire des tartelettes. Après, j'allais faire les galettes. Chaque vacances, en fait, j'allais aider un peu. J'ai fait ça jusqu'à l'âge de 14-15 ans. Ça me faisait un peu d'argent de poche. Et à l'âge de l'orientation, je suis allé dans une école un petit peu pour les eaux et forêts. J'ai eu un entretien avec le directeur de l'école. Il a dit, vous savez, dans ce domaine-là, il n'y a pas beaucoup de débouchés. J'ai dit à ma mère, en sortant, je serai cuisinier. J'avais fait un stage dans un restaurant une étoile juste avant. Je me suis dit, dans le restaurant une étoile où j'avais fait mon stage, on pouvait faire de la pâtisserie, on pouvait faire du pain, on pouvait faire de la cuisine, on pouvait toucher à tout. Et dans ma tête d'enfant, la pâtisserie de boutique, en fait, c'était toujours la même chose. On enchaîne les bûches, après les galettes et j'ai vu dans la partie restauration en fait que le côté pâtisserie était totalement différent. Et j'ai commencé l'apprentissage à l'âge de 15 ans.
0: Sans imaginer que vous travailleriez autant à l'étranger et un jour au Japon, vous aviez quand même cette envie de partir ailleurs, de découvrir un ailleurs?
2: J'ai toujours eu envie d'aller au Canada.
0: Ah ouais.
2: Depuis que j'ai commencé, j'ai dit j'irai travailler au Canada. En fait, j'y suis jamais allé. Donc peut-être j'irai un jour. La vie n'est pas finie encore. Voilà.

0: les chefs au Japon. Alors bon, en France, ils sont très médiatisés. J'ai vu d'ailleurs des photos de vous avec Jean-François Piège. Les chefs au Japon sont davantage starifiés ou pas?
1: Non, je pense beaucoup moins. Beaucoup moins qu'en France. Ouais. Il y a moins de presse autour des chefs. Ouais.
0: On vous sollicite pour des émissions de télé?
1: Des émissions de télé...
0: De Top Chef japonais?
1: Non, il n'y a pas de Top Chef japonais. Il y a beaucoup d'émissions qui tournent autour de la cuisine. On peut allumer la télé à n'importe quelle heure, il y a toujours une émission qui tourne autour de la nourriture au Japon. Mais il n'y a pas d'émission comme Top Chef au Japon. Ouais, c'est beaucoup plus, je pense, beaucoup plus discret peut-être par rapport au caractère des Japonais.
0: On n'a pas envie de...
1: moi, en fait, c'est ça.
0: D'être à l'image et de...
1: Ouais, je sais pas, c'est une question d'envie, plutôt une question de culture, je pense. Ouais.
0: Et vous êtes chevalier de l'Ordre National du Mérite Agricole, c'est ça?
1: C'est ça, l'année dernière. Pour l'image de la France qu'on donne à l'étranger par rapport à la gastronomie, quoi. Pour tout le travail que j'ai fait depuis le début de ma carrière, et le travail avec tous les producteurs aussi. Ce projet de microbiome aussi qu'on développe au Japon pour avoir une agriculture.
0: C'est quoi le microbiome, hein? Le
1: microbiome, c'est une assez longue histoire. En fait, c'est un chercheur avec qui je travaille au Japon. Il a trouvé des bactéries sur les mains des gens centenaires. Il a trouvé la même bactérie sur des oliviers millénaires en Europe. Il arrive à extraire ces bactéries, à les reproduire. En fait, on peut s'en servir pour l'agriculture, pour rendre des plantes plus résilientes, pour arrêter tout ce qui est produits chimiques, pesticides, insecticides, engrais chimiques. Là, on fait sur des canards, même sur les animaux aussi. On met des microbiomes, c'est une sorte de bactérie lactique en fait. On met ces microbiomes dans la nourriture des canards. Et en fait, le producteur avec qui on travaille, il voit vraiment les résultats. Il voit ses canards changer, quoi. Ils digèrent beaucoup mieux, ils mangent plus, ils grossissent plus vite. Ils arrivent à taille adulte quasiment 14 jours avant. Ils sont en meilleure santé, ils ont plus d'œufs, le pourcentage d'éclosion est beaucoup plus important aussi. On fait ça sur les carottes, on fait ça sur le thé, on fait ça sur...
0: J'imagine que c'est d'olives. Passionnant à vivre. Enfin,
1: c'est un projet intéressant et donc il y a beaucoup de producteurs qui nous contactent pour travailler avec nous sur ce projet-là. Mais le but, c'est d'arriver à une agriculture naturelle, quoi. Pour arrêter tout de polluer avec tous ces produits chimiques, quoi. Il y a des gens qui viennent même parce que des producteurs de fruits, de melons, qui sont venus me voir. Eux, en fait, ils utilisent tellement de produits, on va dire, chimiques dans leur production de melons qu'ils sont malades. Eux-mêmes, ils sont malades. Il y a quelqu'un qui est venu me voir, il m'a dit je vais arrêter de travailler comme ça.
0: Bon, bah, l'heure du dîner approche. Hein.
1: L'heure du dîner, du service approche. Hein. Je pense que les premiers clients vont arriver bientôt. Merci beaucoup.
0: Merci beaucoup, Olivier Chénion. Merci beaucoup. Arigato, il faut que je dise quoi, gozaimashita ou...
1: Arigato gozaimashita.
0: Arigato gozaimashita,
1: c'est ça.
0: Merci beaucoup. Arigato gozaimashita, aussi Clara Bodin, avec qui nous ferons encore quelques pas à Tokyo. Un grand arigato gozaimashita, merci beaucoup Tomoko Tamura pour les contacts, l'organisation des rendez-vous et le prêt, Tomoko, de votre voix. Réalisation Roman Feocchio. Vous trouverez facilement pour vous mettre en appétit le site de l'Osier et les photos, publications, vidéos de Clara Bodin sont très nombreuses en ligne.
2: À très bientôt.
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1: 3 heures.
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3: Peu de temps après, comme il venait de lui faire avaler par force quelque affreux déjeuner sommaire, « Je ne sais plus que faire pour bébé, dit-elle. Il a une fièvre terrible, il gémit dès que je le touche. Je ne sais si je dois lui donner un bain. » « Je le laisserai tranquille, fit Augustin, qui se rappela le conseil du médecin. Peut-être un peu d'eau sur le front et les lèvres. » Elle ne tarda pas à le rappeler. « Il me semble que bébé louche, que ses regards chavirent. » Mais pour observer deux pupilles inégales et deux yeux divergents, il fallait chercher attentivement dans les blanches ténèbres du berceau. Le nouveau trouble ne s'était montré qu'à une investigation maternelle minutieuse, constante et agenouillée, pour laquelle on ne comptait pas sa propre crucifixion. « C'est peu de chose, dit Augustin en se relevant. Je ne vois rien de bien spécial. » Il avait conscience de la douceur tremblante avec laquelle il mentait. Un très léger soubresaut agita le petit bras sur la couverture. Christine se remit à humecter les lèvres de l'enfant. Augustin la quitta pour l'autre malade, puisqu'ainsi s'écoulait leur jour. Il ne pénétrait chez sa mère que sur la pointe du pied, comme s'il fallait respecter l'impressionnant silence qui commençait de régner dans l'appartement. Il arrangea le feu, renouvela le bois qui se consumait vite. Une claire flamme voltigea sur les bûches, parmi les fumées à goût de terreau et l'ébullition des gouttelettes sur les écorces. La température ne s'élevait guère, un courant d'air léger, qui sentait la brume, agitait les rideaux et persistait dans les sifflements du feu. Christine survint, appuya un bol de lait contre les lèvres de la malade, refit l'arrangement des oreillers, embrassa sa mère, partit. Ses bouffissures blafardes s'élargissaient sur le visage et sur le cou, et sans doute sur tout le reste d'un corps qui se préparait à vivre tout seul de son côté, de quelque vie laide et monstrueuse. Sa pensée, sa tendresse, tout ce qui constituait sa mère, avait à s'arranger de cela, pendant que c'était encore possible. Les deux yeux bleus passés continuaient le vieux sourire tendre, réalité spirituelle engluée dans des chairs qui ne s'y intéressaient plus. Ce fut ce sourire qu'Augustin surprit au passage, comme il se relevait, ayant rebâti l'édifice du feu. Il s'approcha, dégagea un bras qui remuait dans le tas informe des couvertures, approcha son oreille pour qu'elle n'eût pas à parler trop fort. Les draps de lit, pas frais, sentaient l'urine. « Ta pauvre sœur, dit-elle, va passer par une épreuve. » Puis, émettant tout naturellement sa prière comme une autre forme de respiration, « Oh, mon Dieu, s'il n'y avait pas vous !» Ainsi elle soupçonnait, elle savait, n'eut besoin de rien lui cacher quand le temps viendrait. Je voudrais que le bon Dieu me laisse quelques jours pour la consoler un peu. Augustin dit qu'il ne fallait songer qu'à guérir, mais il vit que cette pensée la laissait aussi étrangère que les boursouflures du visage l'étaient à son sourire triste et tendre. « Quand tu sortiras, continua-t-elle, mais ne sors pas exprès. Tu iras chez monsieur le curé, lui demander de venir me donner la sainte communion et l'extrême onction. » Ce grand mot d'extrême onction descendit en lui avec une magnificence solitaire, flambeau qui, sans s'éteindre, s'enfoncerait sous des eaux profondes. Lentement, naissait et prenait corps une certaine chose grave, imprécise, d'immense hauteur au-dessus de la vie, devant quoi la mort elle-même paraissait secondaire et même traversable. il ne put que parler très simplement, comme elle-même. « Quand veux-tu te confesser ? Ce soir ? Demain ?» Si monsieur le curé pouvait venir demain, avant que j'aie pris le lait, tu pourrais communier en viatique, fit-il, réprimant tout attendrissement devant ce scrupule qui lui ressemblait tant. Peut-être qu'il faudrait la permission. Je la demanderai pour toi. Ce n'était même pas le mot sérénité qui convenait pour cette attente de la mort. Elle était trop poétique, trop endimanchée. Il différait trop des modestes sentiments quotidiens. Cette attente de la mort, d'une telle simplicité et si calme, ressemblait à toutes les autres attentes, celle de la nourriture, celle du coucher, celle du lendemain qui suivrait la nuit. À la suite de la pauvre malade, Augustin s'y sentait pénétré de plein pied, tout naturellement. Il lui semblait qu'elle fût assise sur sa chaise d'église, un peu en avance pour la messe, en un recueillement mêlé de repos. Bientôt la clochette sonnerait, elle s'agenouillerait, elle entrerait dans les formes réfléchies de la prière. Cette attente de la mort n'était-elle pas ainsi? N'en pouvait-on parler avec elle comme elle en parlait elle-même? Cette vieille femme cheminait d'un rythme si doux sur le morceau de chemin qui lui restait encore, qu'elle ne risquait guère de forcer, à cause de cette promenade au soir tombant, les battements de son cœur. Dans la rue, c'était un ciel bas et froid d'où la brume semblait partie. Mais elle n'avait fait que changer d'étage. Elle devait traîner et s'effilocher, pas beaucoup plus haut que les cheminées. Il faisait presque nuit. Il y avait pour 5 minutes de chemin jusqu'à la cure. Augustin retrouva le trottoir du jour de la foire, lorsque dans la première épouvante, apercevant sous tous les personnages de la comédie économique les squelettes qui soutenaient les gestes, il opposait à chacun des passants qui ne s'en doutaient pas le pronostic de leur propre mort. Un mot de sa mère lui revint au coin de la vieille place du marché, devant la pharmacie où il avait tant attendu. « Oh mon Dieu, s'il n'y avait pas vous !» Il s'entendit murmurer presque à voix haute. « S'il y a lui, il est bien caché. » Jamais il n'avait été moins maître de tout ce qui circulait sur ses chemins de pensée. En ce moment, c'était ce Schopenhauer banalisé qui ruisselle dans la littérature, mêlé au souvenir du Deus absconditus, cher au pascalisant. Sans doute d'autres visiteuses obséderaient à leur tour ce cœur qui ne choisissait pas. Il retrouvait les lassitudes de jadis. Les maisons le guidaient, barraient son trajet aux endroits qu'il fallait, lui ouvraient les correctes issues latérales. Il se fiait à cette complicité de son corps avec les maisons. Il coulait entre ces rives dont elle bordait sa route. Un ecclésiastique, venant en sens inverse sur le trottoir d'en face, donna dans sa direction un coup de grand chapeau. Il l'aperçut vaguement dans l'obscurité, à travers sa fatigue et sa rêverie. Une figure de piété imprimée sur métal, ne tenant plus qu'à un clou, ayant pivoté autour de ce clou, pendait, la tête en bas, contre une porte. C'était là. « Monsieur le curé ? Ça tombe mal !» cria la domestique au bonnet tuyauté. Elle se lança en une broussaille d'explications. Monsieur le curé ne devait rentrer que le lendemain à 11h, mais par compensation sans doute. Monsieur l'abbé venait de partir et n'y serait peut-être pas demain matin. C'est juste qu'une nuit, n'est-ce pas ? Et pour les malades, il y a monsieur le chanoine, l'ancien curé de... Elle cita une autre paroisse. Il est retiré, il y voit pas beaucoup. On le prévient quand il faut et il confesse encore un peu. Il y a aussi l'autre monsieur abbé, celui de Paris, qui est pour quelques jours ici. Il ne vous refusera pas. Attendez que... Pauvre. Elle tira violemment sur la corde d'une sonnette qui retentit dans les étages. Pleine d'une bonne volonté confuse, elle demanda quel âge avait sa mère et branla la tête. Elle s'attristait, montrant cette spontanéité de l'âme populaire qui met à peu près tout en commun, les sentiments, l'usage des objets, jusqu'à la confidence de maladie que cachent les bourgeois. À tout hasard, Augustin lui demanda si elle ne connaissait pas une bonne, mais bien entendu, Elle n'en savait pas.

Derrière elle s'amorçait un couloir carrelé où pendaient les douillettes. Un grand abbé noir descendit l'escalier sonore. Il s'arrêta net devant Augustin qui reconnut l'abbé bourré. « C'est vrai, pensa-t-il, les 8 jours qu'il devait encore passer ne sont pas finis. » L'abbé le fit entrer dans un salon dont le plancher blanchâtre venait d'être lavé. Quelques chaises de paille le meublaient, avec des gravures religieuses et une sorte de secrétaire en bois teinté et verni. Le haut, abritant un rayonnage de livres, était séparé d'une partie inférieure fermée par un abattant qui formait table. Le premier vicaire, changé de poste, n'est pas encore remplacé et il n'y a plus de troisième vicaire. Le nombre des vocations va diminuant, ce qui se répercute même dans les paroisses des villes et diocèses les moins touchées. Mais vous savez, en cas de danger de mort, j'aurais pu moi-même... Augustin se demanda s'il avait bien compris. L'abbé faisait tourner une clé autour de son index. Il avait ce sourire immobile et prolongé qui intriguait tellement Augustin dans leur première rencontre. « Mais oui, » fit-il, « n'importe quel ius canonicum. »

et qu'on n'ait pas la faculté de se confesser à son propre prêtre, l'Église, de crainte que quelqu'un ne périsse dans ces circonstances, permet à n'importe quel prêtre, unicumque sacerdoti, d'absoudre de toutes sortes de péchés. N'importe quel prêtre, fût-il privé du pouvoir de juridiction, fût-il interdit. Même Loisy pourrait confesser votre mère. Sacerdos in aeternum. Se retournant, il fut fermé d'une poigne robuste la fenêtre d'où venait un vent coulis. Le livre bleu s'ouvrait sur l'abattement, couché sur le ventre, et sa couverture regardait le plafond. Maintenant, continua l'abbé, quant à la qualité du ministre. Ah non, ça c'est dans l'autre volume. Il ferma le livre, le remit en place, chercha le tome 2, reprit le ton de lecture officielle. Les ministres, dans l'exercice de leurs fonctions, n'agissent point en leur propre nom, mais Christi personam gerunt. Ils jouent le rôle du Christ, comme dans une pièce de théâtre, qu'ils soient bons, qu'ils soient mauvais, pourvu qu'ils emploient la forme et la matière voulues par l'Église et qu'ils aient l'intention de faire ce qu'a voulu faire l'Église. L'Église en est restée à une époque formaliste du droit, commentait-il. Formalisme d'une grande utilité d'ailleurs. Sauf l'irritant sourire qui lui aiguisait le visage, il faisait penser au cousin Jules, expliquant devant l'auberge de la Font-Sainte, faut la transcription. L'étonnement d'Augustin l'arracha pour quelques minutes à ses troubles. Tous les traités de droit romain s'expliquent là-dessus, monsieur Bourret, fit-il. Mais si vous me permettez cette remarque, c'est l'intention qui, dans votre cas, me paraît déficiente. L'abbé, qui replaçait les deux livres, se retourna. Déficiente ? Comment cela ? Mon intention en tant qu'homme est hors de question et d'enquête. Mon intention en tant que prêtre seul compte. Elle est sans défaut. Je ne discuterai pas, dit Augustin, avec une extrême douceur, cette illusion psychique. Et il se leva. Mais d'ailleurs, voyez-vous-même, l'abbé retira le livre qu'il venait de ranger. Tenez, même page, quelques lignes plus loin. Même Judas Iscariote, fit-il d'une bouche qui trouva l'art d'insérer dans son soupir primitif un autre et plus profond sourire. Même Judas Iscariote. Quelqu'un frappa à la porte d'un heurt dur, en même temps que se levait derrière lui un grand cri indistinct et urgent. L'abbé ouvrit. « Faut manger la soupe !» annonça la bonne. L'abbé referma. Même Judas Iscariote avait baptisé plusieurs, dont nous ne lisons pas qu'aucun ait dû être rebaptisé. Tandis que le baptême de Jean-Baptiste dut être redonné par les disciples de Jésus. Je vous dis cela parce que vous craignez peut-être qu'en restant dans l'Église provisoirement, je ne manque en quelque sorte à mon contrat. Si, j'ai bien vu. Si, si, si. J'attendrai monsieur le curé, dit Augustin, demain s'il vient, sinon après-demain. Mais, reprit l'abbé, comme s'il terminait une plaisanterie et retombait aux choses sérieuses, je vous demanderai mon confrère le chanoine B. Mon ancien professeur au grand séminaire, qui a gardé de l'attachement pour moi. Il replaça le livre, effaça un pli qui se formait sur la couverture et ouvrit la porte. Augustin sentit l'odeur d'une soupe aux choux et aux haricots et salua en passant la vieille bonne. Les aveux du voyage nocturne, sous le grand sceau du secret, et d'autre part, toutes ces apparences conservées, les sacrements, les messes, l'habitation à la cure, quelle juxtaposition étrange. Un mois avant, Augustin eut cherché à comprendre cet extraordinaire plaisir de mystification flegmatique. Mais maintenant, à la pensée de cet homme confessant sa mère, une sorte de dégoût physique lui montait à la bouche et l'occupa jusqu'à la maison. Il rentra, il vit la nouvelle femme d'ouvrage. Elle était noire et de petite taille, l'œil et le nez également aigus. Elle tournait autour des sujets de conversation, donner des conseils médicaux, citer un autre enfant en exemple. Les médecins l'avaient abandonné, madame. Pour dire la vérité, il était un peu plus grand. Eh bien,

Il l'a guéri avec de l'eau magnétique. Cette île devait se rapporter à un personnage déjà nommé avant l'arrivée d'Augustin. Comme on ne lui répondait pas, elle s'arrêta en une résignation pincée. Elle s'appelait elle-même Madame, Madame Boudet. Elle nommait son défunt époux Monsieur Boudet. Monsieur Boudet, expliquait-elle, disait à ces messieurs, Monsieur Boudet devait être quelque employé subalterne de la mairie, peut-être le concierge. Et ces messieurs représentaient la partie des hiérarchies administratives françaises qui constituait au-dessus de Monsieur Boudet une sorte de cylindre fait de rondelles successives et superposées. Bien qu'il fût la plus basse et peut-être même le morceau de sol qu'elle recouvrait, Monsieur Boudet luisait de la gloire et du prestige de toute la colonne. Ce prestige étant impersonnel, abstrait comme la République et par conséquent insécable, chacune des rondelles et leur assiette bénéficiaient de lui tout entier. Augustin pensa aux mots de la mère Rambaud. Il y aurait bien la Marie Boudet, mais elle est si drôle. Au demeurant, peu importait le pittoresque de cette honorabilité susceptible. Ils avaient besoin d'un minimum de service pour leur chambre hâtive et leur repas squelettique. Madame Boudet suffisait. Elle pouvait même faire, en plus, quelques petits savonnages. Elle viendrait à 10 heures, resterait dans l'après-midi de 3 à 7. Elle dit d'un ton sec qu'elle ne veillait pas. D'ailleurs, elle ne serait pas allée dans toutes les maisons, vous comprenez bien. Augustin rendit compte à sa mère de ses démarches ecclésiastiques, promit pour le lendemain la visite du curé, ou celle du vicaire, ou celle du chanoine, expliqua avec précision les présences et les absences du clergé paroissial. Il se rappelait qu'elle aimait, lorsqu'elle allait bien, qu'on lui rapporta avec minutie le détail des besognes domestiques qu'elle confiait. C'était moins un contrôle des tâches exécutées qu'une impression de communauté et comme de fusion de cœur avec celui de ses enfants qui était l'exécutant. La chambre était douce, chaude. Un poêle de bois en faïence bleue, livré et posé pendant l'absence d'Augustin, luisait sous la lampe. Celle-ci partageait la pièce en noire opacité capricieuse, refoulée par des sortes de golfs d'une faible couleur d'or marron et de contours imprécisables. Dans la salle à manger, l'abat-jour portait un rectangle de papier supplémentaire qui couvrait d'ombre le petit berceau. Christine refusa les sardines que Madame Boudet servit, refusa le potage aux pommes de terre et au lait. Assise près de l'enfant, elle s'enfonçait dans une absorption silencieuse. Augustin lui offrit de partager la veille, lorsque Madame Boudet fut partie, la mère Rambaud ne venant qu'une nuit sur deux. À sa surprise, elle accepta, avec une docilité brisée. « Tu vois, dit-elle, bébé n'a besoin que de bien peu de choses. Lui humecter les lèvres d'eau sucrée, baigner sa petite tête chaude, c'est tout ce que je puis faire. Je n'ose pas le remuer. » Il fut convenu qu'elle dormirait la seconde partie de la nuit. Augustin sommeilla presque tout de suite, et jusqu'à 2 heures du matin. Les plus lassantes images faisaient corps avec sa fatigue. L'abbé parlait devant des prélats du concile de Trente en camail pourpre à fourrure d'hermine, sous des bonnets vénitiens. Augustin suivait d'une tension d'esprit extrême d'horribles choses sophistiques. Des abbayes romanes se voûtèrent sur son rêve. Anne passa près de lui sans le voir, sachant cependant qu'il était là. Un mélange de souffrance et de joie brûla sa poitrine. Il se réveilla sur cette douleur et toussa. Il se rappela le jour où, revenant de la seconde visite, il avait tourné son lit de façon à mieux voir le côté du paysage où se trouvaient les sablons. Il y regarda malgré l'heure, se heurta aux ouates noires et trembla devant l'épaisseur, l'hostilité, l'impossible opacité de la nuit. Le sentiment d'une identique impossibilité de ses désirs le poignit 2 ou 3 secondes. Mais il était fou. Rien n'avait changé. Rien ne devait changer de ses espérances, de cette douce brûlure continue, mêlée d'angoisse et de désirs.

0: Il plongea son front dans la cuvette, sentit comme toujours la rénovation glaciale et fit de nouveau face à la vie. Une raie verticale de lumière dorée bordait la porte de sa chambre, traînant un bout de queue à l'intérieur. Dans la demi-lueur où baignait la pièce, Augustin vit une Christine violemment simplifiée, osseuse, enfantinement pathétique, et les immenses yeux noirs qu'elle avait petite fille. Comment tenait-elle, la malheureuse ? « N'entre pas voir maman, fit-elle, j'en viens. Elle semble dormir. » Elle fut s'étendre tout habillée. Lui s'assit à son tour sous le rond de lampe jaune. Il pensa qu'il pourrait indifféremment prendre le fauteuil ou s'allonger sur le lit. Périodiquement, il se lèverait pour poser sur les lèvres de la petite victime la goutte d'eau sucrée qui tantôt serait léchée et tantôt resterait là. Cette ébauche de front derrière lequel les bacilles continuaient leur multiplication de vermine, il l'humecterait et l'essuierait tour à tour. Il pensait quoi ? Il éprouvait quoi ? Rien qu'une fatigue mortelle qui faisait choix pour mieux se faire sentir du moment où il appuyait la tête contre le dossier du fauteuil. Elle plongeait bien plus profondément que le corps, plus bas que cet amas de jointures dolentes. Il ne se donnerait certainement pas la peine de se rendre compte de quoi il souffrait, de quoi il était fatigué. Qu'est-ce que c'est que se rendre compte ? Comme il retournait vers Anne et son rêveur, un souvenir lui revint. Les buées sur l'étang, dans la lune, au sablon. Elles étaient en or. Au bas des gorges, sur la prairie, de nacre et d'argent. Or, c'étaient les mêmes. C'est ainsi qu'on se rend compte. Sur la table se trouvait un petit pot laissé par Christine. Il le saisit, le sentit. Du café. Une tasse et demie peut-être. Il but à même le pot ce café fort et froid où restait un peu de marc. À côté, le bol vide où sa sœur avait bu. Une mouche noyée dans la soucoupe. Oui, qu'est-ce que c'est que se rendre compte ? Bien sûr, naturellement, en pouvait-il douter ? Les préoccupations religieuses se trouvaient là. C'était pour elle le moment des moments. Elles jouaient leur jeu, obsédantes comme jadis, mais en d'autres cantons de l'universelle inquiétude, errant sur d'autres plages. Le royaume des fins, de la mort et de l'éternité. Extraordinaire ténacité de ce problème des fins. Toujours là, à toute heure, dans la brume, dans le soleil, dans la nuit, au bûcher, sous la charge des bûches, parmi les rues de la petite ville, dans le déchirement ou l'inertie, ou l'excitation ou la lassitude, sous son propre nom, ou sous un autre, sous le pseudonyme de la vie humble ou d'autres déguisements. L'éternel problème des fins le fixerait comme un grand visage jusqu'à ce qu'il réponde. Augustin le suppliait, l'interpellait. « De grâce, laisse-moi. Est-ce cette nuit-ci que je te résoudrai au chevet de ce petit moribond ?» Lui s'écartait un instant, revenait vite, parlait par allusion, par indicidente, utilisait les occasions. Et Dieu sait s'il en manquait dans cette maison de mort. Augustin recevait chaque fois comme un frappement de doigt sur l'épaule. Parfois, la question des questions n'avait besoin de prononcer aucun mot. Une simple couleur de sensibilité, à base de désolation, de dégoût, d'anxiété et de monotonie. Cela voulait dire « Je suis là ». Cette nuit-ci, parmi toutes les nuits, il lui semblait qu'il eût pu dessiner, voyez-vous là, en noir, là, sur la toile cirée, les causes secondes en troupeau, oh, emmêlées, effroyablement emmêlées. Mais attendez, cela n'est rien. Ajouté, nécessaire, calculable, impassible, pareil à la multiplication des bacilles derrière le front de cet enfant. C'est à travers cette cohue qu'il faut que l'âme et l'immortalité percent leur passage vers l'éternel. Anne, lui demandez pas comment. Il ne sait pas. Il est trop fatigué pour répondre. Tout ce qu'il peut, c'est de figurer, avec le pouce, de petites broussailles sur la toile cirée. À genoux devant le berceau, il effleure d'un baiser léger l'enfant qui se meurt. Du velours moite, de petits cheveux, des yeux déjà vides, une odeur urineuse et douceâtre, voilà ce qui vient à sa rencontre, et aussi le rappel d'une chose charmante qu'avait trouvée Christine, et dont il est quelques minutes à se souvenir. On trouve sous ses lèvres une petite joue, et c'est une rose. On trouve sous ses lèvres une petite rose, et c'est une joue. Oui, c'est bien ce qu'elle avait dit. Une goutte d'eau sucrée, un linge humecté d'eau froide, fameuse barrière pour retenir l'âme de ce côté-ci de la vie. Où va-t-elle cette âme? Et même, où est-elle en ce moment?
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0: Nous méditerons ce chapelet avec des textes de Sainte Thérèse d'Avila.
1: Au nom du Père, du Fils et du Saint-Esprit.
2: Amen.
1: Je crois en Dieu, le Père Tout-Puissant, Créateur du ciel et de la terre, et en Jésus-Christ, son Fils unique, notre Seigneur, qui a été conçu du Saint-Esprit, est né de la Vierge Marie, a souffert sous Ponce Pilate, a été crucifié, est mort et a été enseveli, est descendu aux enfers, le troisième jour est ressuscité des morts, est monté aux cieux, est assis à la droite de Dieu, le Père Tout-Puissant, d'où il viendra juger les vivants et les morts.
2: Je crois en l'Esprit Saint, à la Sainte Église catholique, à la communion des saints, à la rémission des péchés, à la résurrection de la chair, à la vie éternelle. Amen.
3: Notre Père qui es aux cieux, que ton nom soit sanctifié, que ton règne vienne, que ta volonté soit faite sur la terre comme au ciel. Donne-nous aujourd'hui notre pain de ce jour. Pardonne-nous nos offenses, comme nous pardonnons aussi à ceux qui nous ont offensés, et ne nous laisse pas entrer en tentation, mais délivre-nous du mal. Amen.
1: Réjouis-toi, Marie, pleine de grâce, le Seigneur est avec toi. Tu es bénie entre toutes les femmes, et Jésus, le fruit de ton sein, est béni.
2: Sainte Marie, Mère de Dieu, prie pour nous pauvres pécheurs, maintenant et à l'heure de notre mort.
1: Réjouis-toi, Marie, pleine de grâce, le Seigneur est avec toi. Tu es bénie entre toutes les femmes, et Jésus, le fruit de ton sein, est béni.
2: Sainte Marie, Mère de Dieu, prie pour nous pauvres pécheurs, maintenant et à l'heure de notre mort. Amen.
1: Réjouis-toi, Marie, pleine de grâce, le Seigneur est avec toi. Tu es bénie entre toutes les femmes, et Jésus, le fruit de ton sein, est béni.
2: Sainte Marie, Mère de Dieu, prie pour nous pauvres pécheurs, maintenant et à l'heure de notre mort. Amen.
1: Gloire au Père, au Fils et au Saint-Esprit,
4: comme il était au commencement, maintenant et toujours, et dans les siècles des siècles. Amen.
0: Premier mystère glorieux, la résurrection. Fruit de ce mystère, la foi. La paix, la paix. Voilà ce qu'a dit le Seigneur. Telle est la parole qu'il a adressée tant de fois à ses apôtres. Notre Père, qui es aux cieux, que ton nom soit sanctifié, que ton règne vienne, que ta volonté soit faite sur la terre comme au ciel. Donne-nous aujourd'hui notre pain de ce jour. Pardonne-nous nos offenses, comme nous pardonnons aussi à ceux qui nous ont offensés. Et ne nous laisse pas entrer en tentation, mais délivre-nous du mal. Amen.
5: Réjouis-toi, Marie, pleine de grâce. Le Seigneur est avec toi. Tu es bénie entre toutes les femmes. Et Jésus, le fruit de ton sein, est béni.
2: Sainte Marie, Mère de Dieu, prie pour nous pauvres pécheurs, maintenant et à l'heure de notre mort. Amen.
5: Réjouis-toi, Marie, pleine de grâce. Le Seigneur est avec toi. Tu es bénie entre toutes les femmes. Et Jésus, le fruit de ton sein, est béni.
2: Sainte Marie, Mère de Dieu, prie pour nous pauvres pécheurs, maintenant et à l'heure de notre mort. Amen.
5: Réjouis-toi, Marie, pleine de grâce. Le Seigneur est avec toi. Tu es bénie entre toutes les femmes. Et Jésus, le fruit de ton sein, est béni.
2: Sainte Marie, Mère de Dieu, prie pour nous pauvres pécheurs, maintenant et à l'heure de notre mort. Amen.
5: Réjouis-toi, Marie, pleine de grâce. Le Seigneur est avec toi. Tu es bénie entre toutes les femmes, et Jésus, le fruit de ton sein, est béni.
2: Sainte Marie, Mère de Dieu, prie pour nous pauvres pécheurs, maintenant et à l'heure de notre mort. Amen.
5: Réjouis-toi, Marie, pleine de grâce. Le Seigneur est avec toi. Tu es bénie entre toutes les femmes, et Jésus, le fruit de ton sein, est béni.
2: Sainte Marie, Mère de Dieu, prie pour nous pauvres pécheurs, maintenant et à l'heure de notre mort. Amen.
5: Réjouis-toi, Marie, pleine de grâce, le Seigneur est avec toi. Tu es bénie entre toutes les femmes, et Jésus, le fruit de ton sein, est béni.
2: Sainte Marie, Mère de Dieu, prie pour nous pauvres pécheurs, maintenant et à l'heure de notre mort. Amen.
5: Réjouis-toi, Marie, pleine de grâce, le Seigneur est avec toi. Tu es bénie entre toutes les femmes, et Jésus, le fruit de ton sein, est béni.
2: Sainte Marie, Mère de Dieu, prie pour nous pauvres pécheurs, maintenant et à l'heure de notre mort. Amen.
5: Réjouis-toi, Marie, pleine de grâce, le Seigneur est avec toi. Tu es bénie entre toutes les femmes, et Jésus, le fruit de ton sein, est béni.
2: Sainte Marie, Mère de Dieu, prie pour nous pauvres pécheurs, maintenant et à l'heure de notre mort. Amen.
5: Réjouis-toi, Marie, pleine de grâce, le Seigneur est avec toi. Tu es bénie entre toutes les femmes, et Jésus, le fruit de ton sein, est béni.
2: Sainte Marie, Mère de Dieu, prie pour nous pauvres pécheurs, maintenant et à l'heure de notre mort. Amen.
5: Réjouis-toi, Marie, pleine de grâce, le Seigneur est avec toi. Tu es bénie entre toutes les femmes, et Jésus, le fruit de ton sein, est béni.
2: Sainte Marie, Mère de Dieu, prie pour nous pauvres pécheurs, maintenant et à l'heure de notre mort. Amen.
5: Gloire au Père, au Fils et au Saint-Esprit.
2: Comme il était au commencement, maintenant et toujours, et dans les siècles des siècles. Amen.
0: Deuxième mystère glorieux, l'Ascension. Fruit de ce mystère, l'espérance. Notre pensée doit s'élever vers les biens qui durent. Ne faisons aucun cas de ceux d'ici-bas qui passent plus rapidement que la vie elle-même.
3: Notre Père qui es aux cieux, que ton nom soit sanctifié, que ton règne vienne, que ta volonté soit faite sur la terre comme au ciel. Donne-nous aujourd'hui notre pain de ce jour. Pardonne-nous nos offenses, comme nous pardonnons aussi à ceux qui nous ont offensés, et ne nous laisse pas entrer en tentation, mais délivre-nous du mal. Amen.
6: Réjouis-toi, Marie, comblée de grâce, le Seigneur est avec toi. Tu es bénie entre toutes les femmes, et Jésus, le fruit de ton sein, est béni.
4: Sainte Marie, Mère de Dieu, prie pour nous pauvres pécheurs, maintenant et à l'heure de notre mort. Amen.
6: Réjouis-toi, Marie, comblée de grâce, le Seigneur est avec toi. Tu es bénie entre toutes les femmes, et Jésus, le fruit de ton sein, est béni.
4: Sainte Marie, Mère de Dieu, prie pour nous pauvres pécheurs, maintenant et à l'heure de notre mort. Amen.
6: Réjouis-toi, Marie, comblée de grâce, le Seigneur est avec toi. Tu es bénie entre toutes les femmes, et Jésus, le fruit de ton sein, est béni.
4: Sainte Marie, Mère de Dieu, prie pour nous pauvres pécheurs, maintenant et à l'heure de notre mort. Amen.
6: Réjouis-toi, Marie, comblée de grâce, le Seigneur est avec toi. Tu es bénie entre toutes les femmes, et Jésus, le fruit de ton sein, est béni.
4: Sainte Marie, Mère de Dieu, prie pour nous pauvres pécheurs, maintenant et à l'heure de notre mort. Amen.
6: Réjouis-toi, Marie, comblée de grâce, le Seigneur est avec toi. Tu es bénie entre toutes les femmes, et Jésus, le fruit de ton sein, est béni.
4: Sainte Marie, Mère de Dieu, prie pour nous pauvres pécheurs, maintenant et à l'heure de notre mort. Amen.
6: Réjouis-toi, Marie, comblée de grâce, le Seigneur est avec toi. Tu es bénie entre toutes les femmes, et Jésus, le fruit de ton sein, est béni.
4: Sainte Marie, Mère de Dieu, prie pour nous pauvres pécheurs, maintenant et à l'heure de notre mort. Amen.
6: Réjouis-toi, Marie, comblée de grâce, le Seigneur est avec toi. Tu es bénie entre toutes les femmes, et Jésus, le fruit de ton sein, est béni.
4: Sainte Marie, Mère de Dieu, prie pour nous pauvres pécheurs,
7: maintenant et à l'heure de notre mort. Amen.
6: Réjouis-toi, Marie, comblée de grâce, le Seigneur est avec toi. Tu es bénie entre toutes les femmes, et Jésus, le fruit de ton sein, est béni.
7: Sainte Marie, Mère de Dieu, prie pour nous pauvres pécheurs, maintenant et à l'heure de notre mort. Amen.
6: Réjouis-toi, Marie, comblée de grâce, le Seigneur est avec toi. Tu es bénie entre toutes les femmes, et Jésus, le fruit de ton sein, est béni.
7: Sainte Marie, Mère de Dieu, prie pour nous pauvres pécheurs, maintenant et à l'heure de notre mort. Amen.
6: Réjouis-toi, Marie, comblée de grâce, le Seigneur est avec toi. Tu es bénie entre toutes les femmes, et Jésus, le fruit de ton sein, est béni.
7: Sainte Marie, Mère de Dieu, prie pour nous pauvres pécheurs, maintenant et à l'heure de notre mort. Amen.
6: Gloire soit au Père, au Fils et au Saint-Esprit.
7: Comme il était au commencement, maintenant et toujours, et dans les siècles des siècles. Amen.
0: Troisième mystère glorieux, la Pentecôte. Fruit de ce mystère, les dons de l'Esprit-Saint. Le Saint-Esprit doit servir de médiateur entre Dieu et l'âme. Il la meut par des désirs si ardents qu'il l'embrase à ce feu souverain qui est si près d'elle. Notre Père, qui es aux cieux, que ton nom soit sanctifié, que ton règne vienne, que ta volonté soit faite sur la terre comme au ciel. Donne-nous aujourd'hui notre pain de ce jour. Pardonne-nous nos offenses, comme nous pardonnons aussi à ceux qui nous ont offensés. Et ne nous laisse pas entrer en tentation, mais délivre-nous du mal. Amen.
2: Réjouis-toi, Marie, pleine de grâce. Le Seigneur est avec toi. Tu es bénie entre toutes les femmes. Et Jésus, le fruit de ton sein, est béni. Sainte Marie, Mère de Dieu, prie pour nous pauvres pécheurs, maintenant et à l'heure de notre mort. Amen. Réjouis-toi, Marie, pleine de grâce, le Seigneur est avec toi. Tu es bénie entre toutes les femmes, et Jésus, le fruit de ton sein, est béni. Sainte Marie, Mère de Dieu, prie pour nous pauvres pécheurs, maintenant et à l'heure de notre mort. Amen. Réjouis-toi, Marie, pleine de grâce. Le Seigneur est avec toi. Tu es bénie entre toutes les femmes. Et Jésus, le fruit de ton sein, est béni.

Le Seigneur est avec toi. Tu es bénie entre toutes les femmes. Et Jésus, le fruit de ton sein, est béni. Sainte Marie, Mère de Dieu, prie pour nous pauvres pécheurs, maintenant et à l'heure de notre mort. Amen. Réjouis-toi, Marie, pleine de grâce. Le Seigneur est avec toi. Tu es bénie entre toutes les femmes. Et Jésus, le fruit de ton sein, est béni. Sainte Marie, Mère de Dieu, prie pour nous pauvres pécheurs, maintenant et à l'heure de notre mort. Amen. Réjouis-toi, Marie, pleine de grâce. Le Seigneur est avec toi. Tu es bénie entre toutes les femmes, et Jésus, le fruit de ton sein,

0: Le Seigneur est avec toi. Tu es bénie entre toutes les femmes, et Jésus, le fruit de ton sein, est béni. Sainte Marie, Mère de Dieu, prie pour nous pauvres pécheurs, maintenant et à l'heure de notre mort. Amen. Réjouis-toi, Marie, pleine de grâce. Le Seigneur est avec toi. Tu es bénie entre toutes les femmes, et Jésus, le fruit de ton sein, est béni. Sainte Marie, Mère de Dieu, prie pour nous pauvres pécheurs, maintenant et à l'heure de notre mort. Amen. Gloire au Père, au Fils et au Saint-Esprit, comme il était au commencement, maintenant et toujours, et dans les siècles des siècles. Amen.
1: Quatrième mystère glorieux, l'Assomption de la Vierge Marie. Fruit de ce mystère, la grâce d'une bonne mort. N'allons pas en effet à une terre étrangère, mais à notre propre patrie, puisqu'elle est le séjour de celui que nous aimons tant et qui nous porte tant d'amour.
2: Notre Père qui es aux cieux, que ton nom soit sanctifié, que ton règne vienne, que ta volonté soit faite sur la terre comme au ciel. Donne-nous aujourd'hui notre pain de ce jour. Pardonne-nous nos offenses, comme nous pardonnons aussi à ceux qui nous ont offensés. Et ne nous laisse pas entrer en tentation, mais délivre-nous du mal. Amen.
0: Réjouis-toi, Marie, pleine de grâce.

pécheurs, maintenant et à l'heure de notre mort. Amen. Réjouis-toi, Marie, pleine de grâce, le Seigneur est avec toi. Tu es bénie entre toutes les femmes, et Jésus, le fruit de ton sein, est béni. Sainte Marie, Mère de Dieu, prie pour nous pauvres pécheurs, maintenant et à l'heure de notre mort. Amen.

0: Réjouis-toi, Marie, pleine de grâce. Le Seigneur est avec toi. Tu es bénie entre toutes les femmes. Et Jésus, le fruit de ton sein, est béni.
1: Sainte Marie, Mère de Dieu, prie pour nous pauvres pécheurs, maintenant et à l'heure de notre mort. Amen.
0: Réjouis-toi, Marie, pleine de grâce.

Maintenant et à l'heure de notre mort. Amen. Réjouis-toi, Marie, pleine de grâce. Le Seigneur est avec toi. Tu es bénie entre toutes les femmes. Et Jésus, le fruit de ton sein, est béni. Sainte Marie, Mère de Dieu, prie pour nous pauvres pécheurs. Maintenant et à l'heure de notre mort. Amen.

0: Réjouis-toi, Marie, pleine de grâce. Le Seigneur est avec toi. Tu es bénie entre toutes les femmes. Et Jésus, le fruit de ton sein, est béni.
1: Sainte Marie, Mère de Dieu, prie pour nous pauvres pécheurs, maintenant et à l'heure de notre mort. Amen.
2: Gloire au Père,
3: au Fils et au Saint-Esprit,
1: comme il était au commencement, maintenant et toujours, et dans les siècles des siècles. Amen.
4: Cinquième mystère glorieux, le couronnement de la Vierge Marie. Prie de ce mystère un plus grand amour pour Marie. Plaise à Dieu de m'assister de sa miséricorde. J'ai toujours eu confiance en sa bonté, par les mérites de son Très-Saint-Fils et la protection de la Vierge Notre-Dame. Notre Père, qui es aux cieux, que ton nom soit sanctifié, que ton règne vienne, que ta volonté soit faite sur la terre comme au ciel. Donne-nous aujourd'hui notre pain de ce jour. Pardonne-nous nos offenses, comme nous pardonnons aussi à ceux qui nous ont offensés. Et ne nous laisse pas entrer en tentation, mais délivre-nous du mal. Amen.
2: Réjouis-toi, Marie, pleine de grâce. Le Seigneur est avec toi. Tu es bénie entre toutes les femmes, et Jésus, le fruit de ton sein, est béni.
1: Sainte Marie, Mère de Dieu, prie pour nous pauvres pécheurs, maintenant et à l'heure de notre mort. Amen.
2: Réjouis-toi, Marie, pleine de grâce. Le Seigneur est avec toi. Tu es bénie entre toutes les femmes, et Jésus,

0: mort. Amen.
1: Réjouis-toi, Marie, pleine de grâce. Le Seigneur est avec toi. Tu es bénie entre toutes les femmes. Et Jésus, le fruit de ton sein, est béni.
0: Sainte Marie, Mère de Dieu, prie pour nous pauvres pécheurs, maintenant et à l'heure de notre mort. Amen.
1: Réjouis-toi, Marie, pleine de grâce. Le Seigneur est avec toi. Tu es bénie entre toutes les femmes. Et Jésus, le fruit de ton sein, est béni.
0: Sainte Marie, Mère de Dieu, prie pour nous pauvres pécheurs, maintenant et à l'heure de notre mort. Amen.
1: Réjouis-toi, Marie, pleine de grâce. Le Seigneur est avec toi. Tu es bénie entre toutes les femmes. Et Jésus, le fruit de ton sein, est béni.
0: Sainte Marie, Mère de Dieu, prie pour nous pauvres pécheurs, maintenant et à l'heure de notre mort. Amen.
1: Réjouis-toi, Marie, pleine de grâce. Le Seigneur est avec toi. Tu es bénie entre toutes les femmes. Et Jésus, le fruit de ton sein, est béni.
0: Sainte Marie, Mère de Dieu, prie pour nous pauvres pécheurs, maintenant et à l'heure de notre mort. Amen.
1: Réjouis-toi, Marie, pleine de grâce. Le Seigneur est avec toi. Tu es bénie entre toutes les femmes. Et Jésus, le fruit de ton sein, est béni.
0: Sainte Marie, Mère de Dieu, prie pour nous pauvres pécheurs, maintenant et à l'heure de notre mort. Amen.
1: Réjouis-toi, Marie, pleine de grâce. Le Seigneur est avec toi. Tu es bénie entre toutes les femmes. Et Jésus, le fruit de ton sein, est béni.
0: Sainte Marie, Mère de Dieu, prie pour nous pauvres pécheurs, maintenant et à l'heure de notre mort. Amen.
1: Réjouis-toi, Marie, pleine de grâce. Le Seigneur est avec toi. Tu es bénie entre toutes les femmes. Et Jésus, le fruit de ton sein, est béni.
0: Sainte Marie, Mère de Dieu, prie pour nous pauvres pécheurs, maintenant et à l'heure de notre mort. Amen.
1: Réjouis-toi, Marie, pleine de grâce. Le Seigneur est avec toi. Tu es bénie entre toutes les femmes. Et Jésus, le fruit de ton sein, est béni.
0: Sainte Marie, Mère de Dieu, prie pour nous pauvres pécheurs, maintenant et à l'heure de notre mort. Amen.
1: Gloire soit au Père, au Fils et au Saint-Esprit.
0: Comme il était au commencement, maintenant et toujours, et dans les siècles des siècles. Amen.
2: Ô Marie conçue sans péché,
0: prie pour nous qui avons recours à toi.
2: Ô Marie conçue sans péché,
0: prie pour nous qui avons recours à toi.
2: Ô Marie conçue sans péché,
0: prie pour

0: Présence.
1: 4 heures.
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3: Bonjour aux auditrices et aux auditeurs de Radio Ecclésia et bienvenue à une nouvelle émission de Parlons écologie. Je suis comme d'habitude avec Bruno Lortiwa. Bonjour Bruno.
4: Bonjour Sarah.
3: Bruno, vous avez intitulé l'émission d'aujourd'hui « Écologie et espace-temps ». Déjà, ce titre est très curieux et personnellement, il y a deux choses qui me viennent en tête. Ben, la première chose, c'est les films de science-fiction où l'on voit des vaisseaux spatiaux qui passent, qui dépassent des portails qui s'ouvrent et se referment. Et deuxièmement, il y a aussi la physique. Et ces chercheurs dont l'un des piliers qu'on connaît tous, c'est Albert Einstein, qui a permis de mieux comprendre la relation entre l'espace et le temps. Mais là, je me demande, qu'est-ce que c'est le lien avec l'écologie intégrale ?
4: Alors, c'est vrai que le lien, il n'apparaît pas à première vue comme ça. Moi, je ne vais pas parler des vaisseaux spatiaux, bien sûr, mais on peut s'appuyer sur la formule, la célèbre formule E égale MC2 hein, de Einstein, où E, en fait, c'est l'énergie. M, c'est la masse, et C, c'est la vitesse. Alors là, c'est la célérité, la vitesse de la lumière. Et donc, l'énergie, par contre, c'est une question fondamentale dans les questions d'écologie et de gestion globalement des sociétés humaines, hein, puisque sans énergie, on ne fait rien. Voilà, donc tout est transfert d'énergie, on va dire. Y compris dans le corps humain d'ailleurs, hein, donc qui est une sorte de mini-société en fait, le corps humain. Et alors, on voit que si on reprend cette formule, alors je ne vais pas faire trop de maths, mais un tout petit peu quand même, E égale MC2, C2, ça veut dire C au carré, c'est à la vitesse au carré. Ça veut dire que l'énergie, déjà, un premier point important pour se rendre compte concrètement de ce que ça peut vouloir dire, dans notre vie quotidienne, y compris par exemple quand on prend une voiture ou même un vélo et qu'on se déplace, et bien l'énergie qu'on va devoir déployer, développer pour aller à une certaine vitesse, elle va évoluer selon cette vitesse multipliée par elle-même. C'est la vitesse au carré. D'accord ? Ça, c'est important de noter ce point un petit peu mathématique. Ce qui fait qu'en fait, la consommation d'énergie, quand on se déplace, elle n'est pas proportionnelle à la vitesse. Elle n'évolue pas selon une droite, mais selon une courbe qui va monter en flèche, en fait. À titre d'exemple, si je pars d'une vitesse et que je vais 3 fois plus vite, eh bien, je vais avoir une consommation d'énergie non pas 3 fois plus importante, mais 9 fois plus importante. Ça veut dire que je vais consommer beaucoup plus d'énergie quand je vais aller un peu plus vite. Si par exemple, je vais 4 fois plus vite, admettons 4 fois plus vite, je me déplace soit à 20 km/h, soit à 80 km/h. Eh bien, quand je me déplace à 80 km/h, je vais consommer 4 fois 4, 16. 16 fois plus d'énergie que si je me déplace à 20 km/h pour au final parcourir la même distance. Et ça, c'est une notion, on n'en a pas forcément conscience quand on utilise des moyens de transport, quels qu'ils soient. Alors ça, c'est une notion importante parce qu'on est dans des sociétés où tout s'accélère. Et donc déjà, on voit un lien entre l'accélération par l'efficacité qui est produite par les outils qu'on a créés et par l'accès à une énergie quand même très très très abondante. Donc ce lien entre cette efficacité et puis la consommation concrète. Concrètement, cette énergie, si c'est du pétrole par exemple, eh bien une fois qu'il est brûlé, on l'a perdu. Il est parti sous forme de CO2 dans l'atmosphère. Donc c'est quelque chose qui est quand même important. Bien, pour nous à l'heure actuelle, parce qu'on parle du changement climatique, mais aussi pour les générations futures, parce que ce pétrole il ne sera pas disponible pour les générations dans 20, 50 ou 100 ans. Donc la qualité de notre usage, il impacte directement les personnes qui vont venir après nous, et ces personnes, on va leur léguer une planète, et on va leur léguer des moyens aussi de vivre sur cette planète. Et donc ça, c'est important de conscientiser cette consommation et l'impact, les impacts multiples qu'elle va avoir sur les générations futures. Pour avoir plus d'attention bienveillante envers ces générations futures et puis envers toute la planète et puis tous les êtres vivants qui vivent sur cette planète.
3: Bruno, justement, en relation avec cette notion de surconsommation énergétique qui va avec un besoin d'efficacité et de gain d'un objectif de manière rapide. Il y a aussi une autre notion qu'on avait abordée dans d'autres émissions, celle de l'esclavage énergétique. C'est-à-dire que la consommation énergétique en Occident équivaut au travail de 500 personnes en permanence 24 heures sur 24 pendant toute la durée d'une année, du coup 365 jours oui. sur 365. Et la question du coup, est-ce que toute cette surconsommation d'énergie, elle est vraiment nécessaire pour qu'une société au jour d'aujourd'hui puisse exister?
4: Alors oui, c'est vrai, on avait abordé cette question et alors c'est un comparatif, hein, c'est aussi symbolique, mais c'est une réalité. C'est si on calcule l'énergie qu'on utilise indirectement à travers tous les objets qu'on consomme, qu'on utilise chaque jour, voilà, et notre capacité humaine avec l'énergie de notre corps à produire une certaine quantité d'énergie chaque jour, eh bien en fait c'est comme si chacun de nous personnellement avait 500 personnes à sa disposition. 24 heures sur 24, tous les jours de sa vie.
3: Oui.
4: Le problème, en fait, avec ça, c'est qu'on est dans des sociétés, véritablement, notamment en Occident, qui sont totalement dopées à la consommation d'énergie, comme si c'était une drogue, en fait. Hein. Ne serait-ce que par le fait que le PIB d'un pays, hein, on parle toujours de croissance, et là, c'est vraiment la référence. Il faut qu'on ait toujours un point de croissance supplémentaire d'une année sur l'autre pour dire que notre pays est en bonne santé. Eh bien, la croissance, en fait, c'est directement symétrique à la consommation énergétique. Hein. C'est-à-dire, si la courbe de croissance économique augmente, ça veut dire que la courbe de consommation de notre consommation énergétique aura augmenté dans la même proportion. Et donc, comme on est vraiment tendu et que tout tourne autour de cette idée de croissance du PIB, eh bien, obligatoirement, si nos économies avancent, progressent, notre consommation d'énergie, tout azimut, alors nucléaire plus en France, mais après c'est beaucoup pétrole, charbon, hein, et bien sûr de plus en plus de renouvelables, mais le renouvelable a aussi ses limites, hein, parce que ce sont des énergies intermittentes, et qu'on a, notamment pour l'électricité, beaucoup de mal à stocker cette énergie, et puis... on voit bien combien c'est compliqué de faire rouler des véhicules, par exemple, à l'énergie électrique. Hein. On n'a pas la capacité de stocker toute l'énergie produite par les champs photovoltaïques, les éoliennes. On a eu un souci de décrochage en Espagne, hein, justement ouais. à cause de ça, à cause d'une surproduction d'énergie renouvelable qui ne peut pas être gérée et qui, à un moment donné, fait sauter tout simplement des réseaux.
3: Tout à fait. Il y a aussi des événements de blackout dans des villes ou des régions entières de plus en plus
4: oui,
3: dans le monde. Et une chose qui me vient aussi à l'esprit, on parle de ce type d'énergie. Il y a aussi une autre forme d'énergie qui est apparue récemment, qui impacte totalement notre quotidien. Je vous parle de l'intelligence artificielle. Quel impact peut avoir au niveau énergétique dans nos systèmes occidentaux aujourd'hui?
4: Oui, alors globalement, le numérique est très consommateur d'énergie. On n'en a pas forcément conscience quand on est derrière l'ordinateur et qu'on clique ou qu'on va regarder des vidéos en streaming. Mais bien sûr, un mail va consommer moins d'énergie qu'une vidéo en streaming parce qu'il y a beaucoup plus de données pour l'image. Et donc nous, quand on regarde un film, c'est du ludique. Pour nous, ça n'a pas vraiment d'impact. On paie juste un abonnement qui peut être illimité d'ailleurs et du coup, on va consommer sans associer ce qu'on est en train de faire avec les conséquences réelles. C'est-à-dire qu'il va falloir vraiment des centrales nucléaires, des outils de production d'énergie importants pour alimenter les centres de data et de stockage d'informations qui vous permettent d'avoir accès à cette information en temps réel. Je crois qu'il y a quelques années, les usages numériques se représentaient à peu près 15% de la consommation d'électricité. Et donc, ce n'est pas négligeable du tout. Et cette part est en train d'augmenter. Et c'est vrai que, notamment, l'intelligence artificielle est excessivement consommatrice d'énergie. D'ailleurs, les intelligences artificielles, comme on connaît ChatGPT, mais il y en a maintenant plusieurs autres. Et donc, chaque grand pays essaie de développer sa propre intelligence artificielle. Lorsque l'on fait une recherche sur une intelligence artificielle, on dit qu'en moyenne, elle va consommer 10 fois plus d'énergie que si vous faites la même recherche en allant sur un serveur de type Google, par exemple. Et donc, des pays sont en train de se poser la question, et des grands groupes qui développent ces intelligences artificielles, de quelle alimentation énergétique pour ces centres-là de data. Et on en vient même à penser qu'il faut une centrale nucléaire proche de ce centre pour alimenter l'intelligence artificielle. Voilà, et donc il y a une sorte de course en avant permanente vers la ressource énergétique pour alimenter ces intelligences artificielles qui d'ailleurs se font concurrence un peu les unes aux autres. Il y a celle des États-Unis, il y a celle qui vient d'être développée par la Chine, par exemple. Voilà, et donc on est toujours dans cette compétition qui est le moteur de la société d'ailleurs, mais qu'on retrouve également dans ces développements technologiques qui n'ont aucun frein, aucune limite. Il n'y a pas un organe supérieur qui étudierait un petit peu l'éthique, le sens, l'objectif et la finalité de tous ces développements technologiques qui pourraient mettre des limites et bloquer certains développements, sur un certain temps, le temps de réfléchir aux conséquences réelles pour les habitants des pays, pour les habitants globalement de la Terre, parce que ça nous concerne tous, bien entendu, qu'il y ait des consommations d'énergie aussi importantes. Et cette énergie, elle n'est pas utilisée pour d'autres usages. On pourrait imaginer de développer des pays qui en ont besoin et de lutter contre la famine, contre les ravages de certaines maladies, contre la pauvreté, etc.

0: besoin?
1: Alors, en termes de quantité, ça dépend comment on calcule. Hein. Si on fait une moyenne sur une année, c'est vrai que on peut arriver autour de 20, voire 25% d'énergie renouvelable. Ça dépend des pays, ça dépend des régions. Donc, c'est assez fluctuant, mais c'est une part qui n'est pas négligeable quand même. Hein. On est loin des 100% quand même. Mais malgré tout, ça progresse. Après, si on regarde par période, là, c'est déjà un peu plus compliqué. Parce qu'il va y avoir des périodes, par exemple, où il va y avoir beaucoup de soleil, et puis des périodes où il y en a peu, des périodes où il y a beaucoup de vent sur certaines zones, et des périodes où il y en a plus du tout. Donc on voit que la problématique de ces énergies, c'est qu'elles ne sont pas régulières, comme une centrale à gaz, à charbon ou nucléaire, hein, qui peut fonctionner toujours de la même façon. Et donc, la question, c'est cette énergie qui est intermittente, comment on la gère? C'est surtout ça le problème. Quand ça produit trop, qu'est-ce qu'on fait de cette énergie? Et quand ça produit pas assez, qu'est-ce qu'on fait pour pallier à ce manque? Voilà. Et donc, on n'a pas trop de solutions pour répondre à ces questions. Pourquoi? Parce que si, admettons qu'on fasse baisser la consommation des centrales nucléaires parce qu'il y a surproduction d'énergie solaire photovoltaïque, eh bien, quand on va avoir moins d'énergie photovoltaïque, il va falloir remonter la production des centrales nucléaires. Sauf qu'une centrale nucléaire n'est pas faite pour fonctionner avec des coups d'arrêt, redémarrage, arrêt, redémarrage. On va créer des usures particulières, des pertes d'efficacité. Et donc, on n'a pas conçu les centrales pour cet usage-là. Donc, on voit qu'il y a vraiment un problème technique et ça ne se fait pas d'une façon facile. Et c'est un peu comme une grosse locomotive, hein, une centrale nucléaire. Donc, voilà. C'est pas aussi réactif que ce qu'il faudrait. Donc, ça veut dire quoi? Après, il faut des centrales à gaz ou des centrales à charbon. On voit que, donc, l'énergie alternative, on va dire naturelle, elle ne se suffit pas à elle-même pour l'instant, à cause de notre incapacité à stocker l'énergie électrique à grande échelle. Impossible de faire des batteries au lithium pour un pays, par exemple.
0: Ouais.
1: C'est de l'utopie pure. Et alors, le deuxième problème, c'est, on en a évoqué, la surproduction. S'il y a trop de vent, s'il y a trop de soleil, cette énergie qui est bloquée dans les fils, en fait, électriques, hein, dans les câbles du réseau, est obligée de se dissiper. Donc, à un moment donné, elle va faire griller des composants, elle va faire chauffer les fils et elle va détruire, finalement, le réseau lui-même. Il faudra être attentif dans les mois, les années à venir à ces problématiques de blackout à cause de ces surproductions liées aux énergies alternatives.
0: Et au niveau des minéraux, quelles sont les limites, Bruno?
1: Alors, les minéraux, en fait, c'est ce qui permet de fabriquer une éolienne ou un panneau solaire. Donc, il faut beaucoup de matériaux, en fait, beaucoup de minéraux qui sont eux aussi en quantité limitée, en fait, comme le pétrole. Hein. Le cuivre est en quantité limitée sur Terre, l'aluminium aussi, et tous les métaux rares, les néodymes, etc., qui permettent de faire les aimants, qui vont permettre à l'éolienne de produire cette électricité entre le cuivre et les aimants. Voilà. C'est le principe de la dynamo, hein. C'est tout simplement ça, une éolienne. Et donc, en fait, on se rend compte qu'on a une tension énorme à cause du développement des énergies alternatives sur le marché et sur les mines, en fait, au niveau mondial, qui produisent tous ces minerais qui peuvent être aussi des terres rares dont on parle beaucoup en ce moment. Donc, ça peut créer des tensions géopolitiques, ça peut éventuellement susciter même des conflits armés, comme pour la question de l'eau, hein, de l'accès à l'eau. Voilà, ça devient vraiment, à l'heure actuelle, des matières de haut intérêt au niveau des nations ou des grands groupes industriels, d'ailleurs. Et donc, on voit qu'on est aussi sur une limite de ce côté-là. C'est la limite minérale. Et puis, il y a la question aussi des pollutions liées à l'exploitation de ces mines, qui sont souvent à ciel ouvert, où il va y avoir énormément de polluants ensuite qui vont se retrouver dans l'environnement. On a parlé, par exemple, des problématiques avec des mines où il y a beaucoup de mercure dans les Cévennes, qui ont intoxiqué en fait des populations.
0: Oui.
1: Et bien voilà, ce sont des mines à ciel ouvert et ensuite on ne gère pas du tout les effluents. Ce sont des lacs entiers souvent hein, d'eau polluée ou des montagnes entières. Là, on est sur des milliards de mètres cubes. Hein. C'est pas le petit trou au fond du jardin. Donc toutes ces questions, elles sont un peu mises sous le tapis. Parce qu'on est toujours aveuglé par cette croissance permanente, cette efficacité, ce toujours plus. Mais la question, est-ce que ça nous rend plus heureux? C'est surtout ça la question. Mmh. Ou est-ce que

0: C'est plutôt dans un ralentissement qu'on va trouver ce bonheur et cette relation à soi-même et aux autres. Dans la paix avec l'environnement aussi, parce que tant qu'on n'aura pas fait la paix avec l'environnement, je doute qu'on trouve la paix avec soi-même et avec les autres.
1: Bruno, le temps passe vite et
0: oui.
1: Du coup, on revient à la question du tout début, l'écologie, l'espace-temps, la relation du coup entre ces deux aspects. Comment l'espace-temps agit ou intervient sur l'écologie intégrale?
0: Alors, on voit que si on veut consommer moins d'énergie pour préserver notre environnement et donc notre vie, si on reprend la formule E égale MC2, ou on va dire E égale MV2, hein, la vitesse au carré, la vitesse, c'est une longueur divisée par un temps. Donc si on veut diminuer l'énergie consommée, on a deux solutions. Soit on augmente le temps, d'accord? Donc si le temps augmente, l'énergie diminue. Soit on diminue la longueur. Ok? Alors, diminuer la longueur, ça veut dire quoi? Ça veut dire peut-être relocaliser d'un point de vue très concret et pratique. Si on relocalise les productions, l'artisanat qui redevient local, une petite industrie qui redevient locale, un réseau humain et social qui se relocalise, on va diminuer les distances parcourues. Et mécaniquement, d'un point de vue physique, d'après Einstein, on va dire que obligatoirement, on va diminuer notre consommation d'énergie, sans finalement le vouloir en particulier. Voilà, ça va être une conséquence. Et puis, l'autre solution, ça va être d'augmenter le temps. Alors, augmenter le temps, ça veut dire quoi? Ça veut dire prendre le temps, ne plus courir après le temps, mais prendre le temps de faire les choses. Et donc, ça veut dire changer notre relation, notre perception du temps. Voilà. Et sortir de cette illusion de croire que, finalement, on est toujours pressé et qu'il y a une injonction à aller toujours plus vite. Parce qu'en fait, le monde continue à tourner pendant ce temps, lui, à la même vitesse, la planète Terre. Hein ? Il n'y a que nous qui nous agitons toujours plus, en fait, sur cette planète. Ça, c'est quelque chose qui est important parce que tant qu'on n'aura pas fait ce retournement en fait de perspective, de vision, eh bien, on restera accroché comme tiré par un hameçon. Vous voyez, le poisson là qui est tiré par le pêcheur au bout du fil. Le fil est invisible, hein, donc le poisson n'a pas vu le fil. Hein. Ben, on est un peu comme ça, je crois, par rapport au temps. On a l'impression que le monde va s'écrouler si on n'a pas fait ça et ça. Et c'est vrai que la société va aussi dans ce sens. Donc on est un peu comme le poisson dans l'eau, on vit dans cette société qui nous donne cette illusion aussi là. Et donc l'idée, ça serait peut-être de créer des espaces de vie où on prend le temps de vivre tout simplement. Nous à Écouvert, on a un jardin collectif, et bien il y a des gens qui viennent le samedi matin pour prendre le temps de vivre au rythme des légumes. Ça paraît tout bête, mais c'est une première conversion, je pense, qui est importante par des détails, des petites choses qui peuvent paraître insignifiantes et qui vont finalement nous faire cheminer, nous faire vivre un déplacement intérieur qui nous permettra ensuite d'élaborer des changements dans notre vie extérieure et matérielle. Et ça, c'est important. C'est une question qui se pose à chacun et à chacune d'entre nous, en fait. On ne va pas pouvoir l'éluder parce que la réalité de la barrière physique de l'énergie disponible, elle va se faire voir à un moment donné. Si on ne veut pas en prendre conscience, on va être obligé de s'en rendre compte par les faits de la réalité. Mmh. Voilà. Il vaut mieux donc anticiper et opérer cette transformation le plus tôt possible.
1: Oui. Du coup, l'invitation pour chaque auditeur, auditrice, c'est vraiment de trouver dans le quotidien des espaces-temps qui sont réels et qui sont pas poussés par la volonté humaine d'aller toujours plus vite, de surconsommer et d'avoir une production tout de suite aboutie. Voilà, sur ces mots, merci Bruno pour votre intervention.
0: Merci Sarah.
1: Et on remercie tous les auditrices, auditeurs de Radio Ecclesia.
0: Merci.
1: Merci.
0: Au revoir.
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0: Vie de famille. Je ne veux pas passer le reste de ma vie à me demander si c'est vous qui avez écrit ce que je viens de lire ou une machine. Je cite là Roberto Casati, philosophe et directeur de recherche au CNRS, ainsi qu'à l'École des hautes études en sciences sociales. Entre ce cri d'alarme qui refuse catégoriquement d'utiliser ChatGPT, les analyses cinglantes comparant l'IA à de la junk food de la pensée et les injonctions ministérielles à s'adapter coûte que coûte, les enseignants ont de quoi en perdre leur latin face à ces avancées technologiques galopantes. Alors aujourd'hui dans Vie de famille, nous allons nous demander si l'on doit, oui ou non, avoir peur de l'arrivée de l'IA dans le monde de l'éducation et en particulier au collège. Alors pour parler de ce sujet préoccupant, j'ai choisi d'interviewer Frédéric Tessier, chef d'établissement au collège Notre-Dame du Lauroux-Bottereau. Merci à vous Frédéric d'être parmi nous.
1: Merci.
0: Pour nous donner votre point de vue d'acteur du monde de l'éducation, un monde bousculé par l'intelligence artificielle, une émission présentée aujourd'hui par Isabelle Boulan. Alors Frédéric, vous qui êtes depuis 10 ans aux commandes, si on peut dire, d'un collège, l'IA, c'est un sujet qui vous intéresse depuis longtemps ?
1: Oui, c'est un sujet qui m'intéresse depuis longtemps, à titre personnel, parce que c'est un outil qui me fait gagner beaucoup de temps, comme beaucoup de monde d'ailleurs, et surtout dans le cadre de mon métier, celui d'être un pilote de communauté éducative. C'est un sujet qui m'intéresse car les enjeux pour le monde de l'éducation, pour les enfants, sont majeurs.
0: Oui, et donc vous l'utilisez aussi à titre personnel, donc ça vous permet d'être vraiment dedans et de savoir de quoi vous parlez, c'est ça ?
1: Oui, à titre personnel, je m'en sers comme un vrai assistant.
0: Oui.
1: Pour toute une série de domaines. Et pour mon métier, c'est vraiment là aussi un assistant qui va m'aider à piloter, qui va m'aider à gagner du temps et à être plus créatif.
0: Ah oui. Et est-ce que vous avez des consignes qui viennent du ministère ou alors c'est un peu, vous faites à votre guise, à votre sauce, ou alors est-ce que vous êtes libre de vous emparer de ce sujet-là ou alors c'est très précis, vous avez des consignes extrêmement strictes?
1: Alors l'État, et c'était très attendu, a donné un document de cadrage récemment qui dit ce qu'il est possible de faire, comment on peut l'envisager au collège et ce qui est interdit. Donc en effet, on a un cadrage très attendu par les équipes éducatives, mais dans ce cadrage, évidemment, à nous, chaque communauté éducative, de voir comment on va procéder, avec quelles étapes et quels objectifs.
0: Ouais, c'est ça. La mise en application, c'est à vous de l'imaginer un peu.
1: Tout à fait.
0: Ah oui.
1: Tout à fait. Notre premier travail, d'ailleurs, a consisté à créer, tout en respectant évidemment le cadrage national, à créer une charte des usages pour définir ce qu'on voulait faire avec les enfants, avec quelle progressivité, avec quels outils et surtout avec quelles limites.
0: Et donc vous avez réuni l'ensemble des profs. Il y a combien de profs au collège ?
1: Alors il y a une cinquantaine d'enseignants et en effet ça se fait collectivement parce qu'il y a tout un travail avec les enseignants pour réfléchir. D'abord comprendre ce que c'est que l'IA, démystifier aussi et surtout échanger sur ce qu'on va faire avec les jeunes, les limites qu'on se donne, la progressivité. Donc en effet ça s'est fait en journée pédagogique pour aboutir à ce qu'on appelle une charte.
0: Vous avez écrit un texte qui résume toute cette rencontre-là. C'est quoi, au fait, pour nos auditeurs, l'IA générative ? Parce que c'est ça dont on parle.
1: Alors, pour définir très très simplement, l'IA générative, c'est un type d'intelligence artificielle. Donc c'est bien une machine qui est derrière tout ça.
0: Ouais.
1: Mais c'est une machine qui impressionne parce qu'elle est capable de créer des contenus de façon autonome, un peu comme le ferait un humain. Donc c'est une machine qui peut reproduire des capacités créatives et cognitives et donc fonctionner comme un moteur de réponse.
0: Oui.
1: Google était un moteur de recherche qui donnait des adresses. L'IA, c'est un moteur de réponse.
0: Voilà, et donc qui dit réponse dit aussi questionnement et requête. On va en parler un peu plus tard. Justement, à propos des enseignants Comment est-ce que, sans jugement bien évidemment, comment est-ce qu'ils s'emparent de l'IA? Est-ce qu'ils sont très réticents, moyennement réticents, hyper partants? Est-ce que vous avez un peu un panel parmi les enseignants?
1: Alors, dans la communauté que je dirige, disons que la gamme de réactions a été très variée hein, par rapport à l'irruption de l'IA dans l'enseignement. Je dirais un tiers d'opposants, un tiers de curieux mais très très prudents, et puis le reste de l'équipe qui s'est dit de toute façon il faut y aller parce que les jeunes y sont déjà et on peut pas faire abstraction de cet outil dans notre métier.
0: Ouais.
1: Et par rapport à l'éducation, l'école ne peut pas passer à côté de cet outil.
0: Oui. Alors justement, ces jeunes, ils ont entre 11 et 14 ans à peu près hein, au collège. Vous dites que l'IA est très présent. Alors l'IA est présent, j'imagine, chez eux. Mais est-ce que comment ça se passe au collège pour l'instant là?
1: Alors pour l'instant au collège, compte tenu de l'âge, l'IA n'est pas présente dans la possibilité de l'utiliser de façon autonome.
0: Ça veut dire qu'ils peuvent pas sortir leur téléphone portable.
1: Non.
0: D'abord, je pense que c'est interdit, mais ils peuvent pas sortir leur téléphone. On pourrait imaginer qu'ils demandent, ils questionnent l'IA. Ça, c'est pas envisageable.
1: Non, c'est pas envisageable à l'échelle du collège. Téléphone strictement interdit.
0: Mmh.
1: Et s'il y a de l'IA, c'est toujours dans le cadre d'un enseignement, donc sous contrôle d'un professeur qui a utilisé l'IA et puis qui fait réfléchir surtout les enfants
0: ouais.
1: par rapport à l'usage de l'IA. Mais disons que ce sont des mises en situation d'enseignement qui amènent les jeunes à réfléchir.
0: Alors justement, parce que ça c'est vraiment la question qui va intéresser aussi les parents, j'imagine. Comment apprendre aux élèves à se servir de l'IA? Ça c'est une question énorme. Par quel bout prendre cette question? Qu'est-ce qu'on peut dire, justement? Comment apprendre aux élèves à se servir de l'IA?
1: Alors, comment leur apprendre à s'en servir? Disons que l'objectif général, c'est de leur donner une culture. Une culture du numérique. C'est surtout ce qu'on a essayé de faire dans le cadre de la charte, si vous voulez, qu'on a construit avec les enseignants pour savoir... D'un côté, qu'est-ce qu'il y a de bien et comment ça peut être utile pour les jeunes. Et puis surtout, deuxième partie, comment il faut aussi se méfier, développer son esprit critique, être conscient des dangers, des risques, des enjeux. Et en fait, l'IA pour les jeunes, c'est d'aller de l'un à l'autre, en fait. Et on a résumé ça en deux parties, si vous voulez. La première partie, c'est s'il y a TED... À apprendre, c'est une bonne chose, parce qu'elle peut t'aider à mémoriser, elle peut t'entraîner, elle peut stimuler ta réflexion, elle peut t'aider à structurer tes idées. Donc, quelque part, ça peut être un outil intéressant pour toi, élève. Mais attention aussi, si l'IA qui fait le travail à ta place, c'est un danger, elle ne réfléchit pas à ta place.
0: Je vous coupe la parole. Est-ce qu'on pourrait justement essayer d'imaginer des séquences où, pendant les cours où on essaierait de se focaliser sur l'art du questionnement? Parce que finalement, il y a quand même l'enjeu, c'est de savoir poser une question à l'IA.
1: Tout à fait. Et dans notre stratégie d'approche de l'IA, d'abord avec les enseignants, parce qu'ils ont besoin d'être formés, c'est la priorité des priorités. Une fois qu'on a compris ce qu'il y a derrière l'IA, notre plan de formation, parce que c'est ça qu'on développe au collège, c'est d'apprendre à poser les questions. L'art du prompt.
0: Ouais,
1: pour pouvoir après l'enseigner aux enfants.
0: Oui. Par exemple, si on peut citer un exemple... Est-ce qu'on pourrait pas imaginer, un élève s'adressant à ChatGPT par exemple, et est-ce qu'il pourrait dire, voilà mon raisonnement, Qu'est-ce que t'en penses? Est-ce que c'est un bon raisonnement? Est-ce qu'il a des faiblesses? Ça pourrait être ça.
1: C'est ça.
0: On pourrait imaginer ça.
1: C'est ça. C'est comment on va développer chez les jeunes l'analyse réflexive par rapport à ce qu'a produit la machine.
0: Ah oui.
1: Et se détacher du copier-coller, puisqu'il me donne une réponse, en plus c'est bien présenté, etc., etc. Comment on va cultiver ce qu'on appelle l'esprit critique pour, compte tenu de son attention, reformuler, recommencer, faire approfondir la machine pour obtenir quelque chose de qualité.
0: Oui, donc en fait, l'enjeu, c'est de dire aux élèves, il faut que vous gardiez votre autonomie intellectuelle, c'est ça. Il faut que c'est vous qui c'est vous qui êtes aux commandes.
1: C'est vous qui êtes aux commandes. C'est une machine au service de votre intelligence humaine. Et c'est une machine pour laquelle il faut interroger les sources.
0: Ah, voilà. Ah, voilà. Oui, alors vous avez été professeur d'histoire-géographie dans le passé, hein,
1: oui.
0: Je crois. Alors les sources, ça vous parle?
1: ça me parle, d'autant plus que c'est le premier piège dans lequel tombent les jeunes. C'est de pas interroger, de pas questionner, de pas critiquer, de pas remettre en cause les sources. Et donc, voilà un des rôles majeurs de l'enseignant par rapport à la production d'un travail fait avec l'IA.
0: Oui, c'est-à-dire qu'il pourrait dire à l'IA, l'élève pourrait dire, mais au fait, les sources ne sont pas assez précises. Est-ce que tu pourrais préciser tes sources?
1: Tout à fait. De qualifier les sources, de vérifier la validité des sources, de les remettre en question, car il faut apprendre à nos jeunes à se méfier de l'intelligence artificielle qui apporte toujours des réponses, voire qui déforme, qui a des biais, qui fait des erreurs. Et ça aussi, c'est l'apprentissage de des jeunes.
0: Et qui ne reconnaît pas forcément ses erreurs, la machine.
1: Non.
0: Voilà. Alors, vous êtes bien dans Vie de famille. Nous parlons de l'IA, de l'arrivée de l'IA, notamment au collège, avec Frédéric Tessier, qui est directeur, chef d'établissement du collège Notre-Dame du Leroux-Bottereau et qui est là pour répondre à nos questions. On va faire une petite pause musicale. Et le titre, c'est « Tout reste à faire » puisque on est en plein chantier avec l'IA.

0: Vous êtes bien dans Vie de famille et aujourd'hui nous parlons de l'IA au collège, l'arrivée de l'IA au collège. Et la question vient maintenant de se demander, eh bien, les enseignants dans tout ça, comment leur apprendre à se servir de l'IA avec leurs élèves, puisque on a dit que l'IA était là et que même le ministère disait aux enseignants qu'il fallait s'en servir. Donc maintenant, comment faire? Est-ce que vous avez une idée, Frédéric Tessier?
1: Alors sur le comment faire, on a fait un choix, c'est celui d'abord de former les enseignants.
0: Ah oui.
1: D'abord les former eux pour qu'ils soient à l'aise après pour transmettre aux enfants qui eux-mêmes vont utiliser l'IA. Donc on a un plan de formation en fait qui a consisté dans un premier temps à comprendre l'IA, démystifier l'IA, savoir qu'est-ce qu'il y a derrière la machine.
0: Et qu'est-ce qui pilote ces formations? Vous faites appel à des intervenants extérieurs ou alors est-ce que c'est l'auto-formation entre enseignants, quelqu'un qui serait un peu spécialisé dans l'IA?
1: D'abord des intervenants extérieurs et des formateurs de l'institution pour accompagner les enseignants à comprendre les enjeux et surtout aussi, très important, à leur laisser exprimer leurs freins, leurs craintes.
0: Ben bien sûr, ouais.
1: Parce qu'elles sont nombreuses au début.
0: Ah ben oui. Oui, bien sûr. Et donc, c'est à la fois des intervenants extérieurs. Donc, par exemple, ils vont parler de quoi, ces intervenants? Ils vont leur apprendre le prompt, l'art du prompt?
1: C'est ça. Il y a d'abord un historique de d'où ça vient, comment ça fonctionne. Ça a été le premier temps. Le deuxième temps, c'est d'être plus à l'aise avec les outils. Et notamment, vous l'avez cité, l'art du prompt. C'est notre prochaine formation. Et puis, ça va consister en une découverte d'outils. Parce qu'ils sont très très nombreux, il faut faire un choix. Découverte et choix d'outils qui semblent les plus pertinents pour servir les enseignants dans la créativité, la créativité, surtout la différenciation pédagogique, parce que c'est par cette entrée qu'on va emmener les enseignants, parce que ça fait sens pour eux, que d'avoir un outil qui leur permet de différencier, de s'adapter au profil des élèves.
0: Ah oui, on peut faire ça aussi avec l'IA. Oui, essayer de s'adapter à toutes les catégories d'élèves qu'on peut trouver dans une classe.
1: Tout à fait. C'est le thème de la différenciation pédagogique qu'on a développé au collège dans le cadre de la communauté universelle des apprentissages pour rendre accessibles les enseignements. L'outil peut nous permettre en effet de faire plusieurs approches, plusieurs supports, plusieurs modes de restitution. Et c'est par ce sens-là qu'on a développé l'intérêt de l'IA au service de l'enseignant comme étant un assistant qui va lui permettre de varier, de diversifier.
0: Il y a un champ des possibles qui est énorme.
1: Tout à fait.
0: Ouais.
1: L'IA comme un assistant, comme une aide à être plus créatif, à être plus rapide et à gagner du temps.
0: À ce propos de l'aide de l'IA, j'ai vu qu'il y avait même des petits logiciels, alors je ne sais pas si c'est dérivé l'IA, qui permettaient des corrections orales des copies. Peut-être que vous avez vu ça filer sur les réseaux.
1: Les outils sont très nombreux, sont de plus en plus performants. L'IA peut être une aide, en effet, sur les langues, sur l'oral. Et si l'IA déplace quelque chose dans l'enseignement, c'est bien la place de l'oral.
0: Oui.
1: À la fois pour le jeune chez lui, quand il travaille, dans la conversation qu'il peut développer avec une IA, mais aussi dans ce qu'on appelle le feedback, la rétroaction, pour évaluer, entraîner un jeune par rapport à ses apprentissages.
0: Oui, parce que le jeune, on peut imaginer, il n'y a pas beaucoup d'heures de cours de langue vivante, on est d'accord. Il peut aussi demander à l'IA de faire une conversation avec l'IA.
1: Tout à fait.
0: Ça, c'est possible.
1: Tout à fait. L'IA comme entraîneur, l'IA comme s'adaptant aux difficultés du jeune, l'IA comme mettant en place une progressivité des apprentissages. Toujours de façon positive et encourageante.
0: Ouais, c'est ça. Oui. Et on peut éventuellement demander à l'IA de créer un devoir à partir du cours de maths ou du cours d'histoire géo ou que sais-je. Et l'IA peut peut-être faire un devoir adapté à la demande de l'élève.
1: Tout à fait. Différenciation des évaluations. L'IA peut faire les devoirs, peut entraîner au devoir, peut faire le devoir aussi à la place de l'élève. Alors ça, c'est un autre aspect des
0: choses. Alors voilà, oui, il y a ça aussi. C'est-à-dire que j'imagine que les devoirs qu'on appelle les devoirs maison, c'est-à-dire demander à l'élève de faire un devoir qui sera corrigé ensuite en classe, peut-être que c'est amené à disparaître.
1: Alors ça a été notre premier choix, ça a été le premier impact. Le premier mouvement de l'équipe, c'est en effet de renoncer définitivement à noter un travail fait à la maison, puisque la machine le fait à la place.
0: Alors.
1: Et donc, c'est ça qui s'est déplacé en premier, d'arrêter ce genre d'évaluation qui crée d'énormes inégalités entre les enfants qui maîtrisent et les enfants qui ne maîtrisent pas.
0: Ouais. Est-ce qu'on peut rassurer les parents par rapport à l'IA? Les parents n'en ont pas parlé. Est-ce que vous avez un peu une vision sur ce qu'ils pensent, ou alors c'est encore ils s'expriment pas trop sur le sujet?
1: Ils s'expriment pas trop sur le sujet. Alors ça dépend des familles, évidemment. Par rapport à l'IA, les parents sont majoritairement perdus. Ils savent pas comment faire, comment aborder les choses. Et donc, notre rôle, nous, c'est de les accompagner, justement, pour les aider à approcher, à accompagner leur enfant par rapport à cet outil, sans tomber dans le contrôle et l'interdiction, parce que ça, c'est la peur, mais en essayant de développer avec eux une culture numérique aussi, qui va permettre... en travaillant dans le même sens avec les enseignants, d'apprendre à bien utiliser l'IA au service de leurs enfants.
0: Oui, parce qu'on n'en a pas parlé, c'est quand même un sujet important. Derrière tout ça, il y a les enjeux écologiques. Une requête de ChatGPT, ça consomme en électricité plus de 6 fois la consommation d'une recherche Google classique. Alors, il y a tout ça qui peut inquiéter, effectivement, parents, enfants, enseignants.
1: Tout à fait. C'est un des premiers freins, une des premières craintes qui est exprimée quand vous parlez d'IA, c'est la thématique des enjeux environnementaux, qui sont pas négligeables. Beaucoup de production par rapport à ça. Il va falloir se poser la question, ça fait partie de la littératie et de la culture numérique, apprendre à utiliser cet outil de façon raisonnable. Mmh. Est-ce que j'en ai toujours besoin? Est-ce que je peux pas faire autrement? Est-ce que c'est vraiment utile? C'est là-dessus qu'il faut réfléchir.
0: Oui, donc en fait, on peut pas nier que nos élèves vivent déjà, les jeunes vivent déjà dans un monde où l'IA existe. Mmh. Donc il faut faire avec. Et faire en sorte que ce soit pas une fin en soi, mais un moyen peut-être, c'est ça.
1: C'est ça. L'IA peut être un tuteur, peut être un accompagnant, peut aider à, mais ne jamais remplacer l'intelligence humaine.
0: Et c'est ça qui est difficile à faire passer, j'imagine, auprès des élèves. Mais en même temps, on pourrait imaginer que ne pas les former à ces outils, en fait, faire comme si ça n'existait pas, peut-être qu'on les laisserait complètement désarmés. Face, pourquoi pas, à des manipulations futures.
1: Totalement. Totalement. C'est pour ça qu'on ne peut pas éviter, on ne peut pas faire semblant que ça n'existe pas. Parce que tous les pièges, ils tombent facilement dans tous les pièges, évidemment. Et le premier étant celui de la facilité et de l'effacement de l'effort intellectuel.
0: Donc il y a l'effacement de l'effort, la paresse, c'est ça. Pourquoi est-ce que je ferais autrement? Pourquoi me fatiguer à apprendre, puisque l'IA c'est tout? Ça pourrait être un peu ce qu'on pourrait dire à un lycéen. J'avais lu, alors là, c'était dans Ouest France, c'était un article qui datait de juillet 2025, un élève qui disait, c'était à propos du grand oral. Donc au départ, je pensais juste l'utiliser pour mon plan, et puis finalement, je lui ai demandé de faire le texte complet, construit, structuré, puis je l'ai remanié pour que ça corresponde à un niveau de terminal. Alors, on peut peut-être se dire, les oraux vont peut-être changer aussi. La façon d'interroger l'élève à l'oral sera peut-être pas une récitation.
1: C'est ça. En effet, ce qui est certain, et on le voit déjà, c'est que la place de l'oral est renouvelée, est beaucoup plus importante que ce qu'on a pu connaître, nous, dans nos générations,
0: ouais.
1: où on produisait beaucoup d'écrits. La place de l'oral. Dans cet oral, pas de récitation.
0: C'est ça.
1: Ça va être la tentation, mais, ouais. et ça va être le rôle des enseignants, un questionnement sur... comment tu as fait pour arriver à ce résultat? Quelle a été ta stratégie? Voire certains enseignants vont poser la question, mais t'as fait quel prompt? Comment as-tu dialogué avec la machine pour arriver à ce résultat que tu me présentes? Bref, l'enseignant va questionner sur la façon de faire pour produire ce résultat.
0: Ah oui, ça pourrait aller jusque-là. Quel est le prompt qui t'a permis d'en arriver là?
1: Oui, parce que c'est une des clés de l'efficacité, et ça permet de développer l'esprit critique, de remettre en question, de questionner les sources, de qu'est-ce qui fait que tu es arrivé à ce résultat, comment tu as fait. Tout ça pour développer cette culture de la prise de recul et du recul par rapport à ce dialogue qu'on va avoir avec la machine.
0: Oui, sortir de ce dialogue un peu aveugle pour prendre du recul et faire travailler l'intelligence humaine cette fois-ci. Est-ce que ça a avancé depuis le moment où vous avez fait votre charte dans votre collège? Est-ce que vous avez l'impression que les choses avancent petit à petit?
1: Oui, les choses avancent petit à petit. Au début, les freins étaient majeurs. Et puis, en s'appuyant sur le sens, justement, de ce que peut apporter l'IA, en s'appuyant sur le gain de temps que ça peut créer pour les enseignants, et notamment la diversification des approches et des évaluations, on a travaillé en groupe de pairs, en auto-formation et en partage de pratiques, sur justement cette différenciation.
0: Ouais, donc...
1: Et ça entraîne un peu le reste de l'équipe, c'est ça la stratégie.
0: Ouais, tout en restant prudent.
1: Tout à fait.
0: Alors, que l'on soit enseignant, élève ou parent, il est urgent de se rappeler que l'IA n'est pas une super intelligence, mais bien un système statistique très sophistiqué qui mime l'intelligence humaine. Voilà tout l'enjeu auquel est confronté le monde de l'éducation aujourd'hui. Merci beaucoup, Frédéric, d'avoir été notre invité. 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Merci, chers auditeurs, pour votre écoute et à la semaine prochaine pour une nouvelle émission.

Évangile de Jésus-Christ selon saint Luc. En ce temps-là, Jésus quitta la synagogue de Capharnaüm et entra dans la maison de Simon. Or, la belle-mère de Simon était oppressée par une forte fièvre et on demanda à Jésus de faire quelque chose pour elle. Il se pencha sur elle, menaça la fièvre et la fièvre la quitta. À l'instant même, la femme se leva et elle les servait. Au coucher du soleil, tous ceux qui avaient des malades atteints de diverses infirmités les lui amenèrent. Et Jésus, imposant les mains à chacun d'eux, les guérissait. Et même des démons sortaient de beaucoup d'entre eux en criant « C'est toi, le Fils de Dieu !» Mais Jésus les menaçait et leur interdisait de parler parce qu'ils savaient, eux, que le Christ c'était lui. Quand il fit jour, Jésus sortit et s'en alla dans un endroit désert. Les foules le cherchaient, elles arrivèrent jusqu'à lui, et elles le retenaient pour empêcher de le quitter. Mais il leur dit, « Aux autres villes aussi, il faut que j'annonce la bonne nouvelle du règne de Dieu, car c'est pour cela que j'ai été envoyé. » Et il proclamait l'évangile dans les synagogues du pays des Juifs. Luc nous présente une fois de plus Jésus agissant contre le mal et les maladies, guérissant, remettant debout toute une foule de malades. Il commence par la belle-mère de Pierre, et pour elle, il menace la fièvre, dit la traduction liturgique. Cela révèle bien que le Christ est à la fois l'incarnation de l'amour du Père, mais aussi de son autorité sur le mal. Souvenons-nous alors, lorsqu'il impose silence tant aux démons qu'à la mer agitée. Cette autorité est la même que celle du Créateur lorsqu'il a façonné de sa parole le monde et tout ce qui l'entoure. Dieu est toujours à l'œuvre dans notre histoire, et de par sa volonté, chacun est appelé à se débarrasser de toutes les entraves qui alourdissent ses pas pour mieux le servir. La fièvre a quitté la belle-mère de Simon, et la première chose qu'elle a faite est de les servir, justement. C'est dans ce service qu'elle va accomplir pleinement sa vocation et sa propre identité. Non pas parce que le Seigneur nous prend pour de simples larbins, mais parce que notre identité est de glorifier notre Dieu et de lui rendre hommage. Non pas dans des attitudes de cour royale, mais dans le service des autres, des plus petits et de tous ceux que nous côtoyons. Bien sûr, il y a une question qui nous taraude tous. Pourquoi ne guérit-il pas aujourd'hui de la même façon, répondant ainsi à tous les cris de détresse que les malades et leurs familles peuvent légitimement lui adresser? Je n'ai pas la réponse, si ce n'est qu'en nous donnant la vie. Dieu nous a donné tout ce qui allait avec, comme joie, mais aussi comme risque. Il nous a donné les merveilles de la nature, mais nous a ordonné de la travailler, cette nature, sans la détruire. Il nous a donné son esprit de création et les moyens intellectuels de vaincre tout ce qui nous handicape. Sinon, il ferait du monde une bulle aseptisée où chacun ne courrait aucun risque. Ce ne serait pas notre monde, mais un dessin figé de carte postale. Il nous a donné la liberté et aussi des frères et sœurs avec qui échanger sa paix. Non pas simplement par un geste sympathique à la messe, mais tous les jours. Je pense à cette dame venant de subir une opération grave qui a été rassurée et réconfortée la nuit par les cris d'un nouveau-né dans la chambre d'à côté. J'ai bien conscience que je ne dis rien de nouveau et que les malades, les handicapés et leurs familles restent sur leur attente, ô combien légitime. La seule réponse que j'ai à leur offrir est de leur offrir mon attention, de les aimer et de les comprendre. Je me dois aussi de les accompagner dans la mesure de mes propres moyens. Ma seule certitude est que le Seigneur compte sur nous tous pour nous visiter, nous écouter mutuellement, recevoir en offrande nos cris intérieurs et nous soutenir. Emmanuel veut bien dire Dieu avec nous. Commençons dès aujourd'hui à en prendre vraiment conscience et à agir de la sorte. Nous n'avons pas de parole d'autorité ni de puissance, mais nous avons l'amour. Bonne journée.

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1: Année A, 23e dimanche du temps ordinaire. Psaume 94 ou 95. Venez, crions de joie pour le Seigneur. Acclamons notre rocher, notre salut. Allons jusqu'à lui en rendant grâce. Par nos hymnes de fête, acclamons-le. Entrez, inclinez-vous, prosternez-vous. Adorons le Seigneur qui nous a fait. Oui, il est notre Dieu. Nous sommes le peuple qu'il conduit. Aujourd'hui, écouterez-vous sa parole? Ne fermez pas votre cœur comme au désert, où vos pères m'ont tenté et provoqué, et pourtant ils avaient vu mon exploit. Alors, venez, crions de joie pour le Seigneur, acclamons notre rocher, notre salut. Allons jusqu'à lui en rendant grâce, par nos hymnes de fête, acclamons-le. Entrez, inclinez-vous, prosternez-vous, adorons le Seigneur qui nous a fait. L'adoration est la première attitude de l'homme qui se reconnaît créature devant son Créateur. Elle exalte la grandeur du Seigneur qui nous a fait et la toute-puissance du Sauveur. Ils avaient vu mon exploit. Deuxièmement, vos pères m'ont tenté et provoqué. L'action de tenter Dieu consiste en une mise à l'épreuve, en parole ou en acte, de sa bonté et de sa toute-puissance. C'est ainsi que Satan voulait obtenir de Jésus qu'il se jette du temple et force Dieu par ce geste à agir. Luc 4, verset 9. Jésus lui oppose la parole de Dieu. Tu ne tenteras pas le Seigneur ton Dieu. Livre du Deutéronome, chapitre 6, verset 16. Le défi que contient pareille tentation de Dieu blesse le respect et la confiance que nous devons à notre Créateur et Sauveur. Il inclut toujours un doute concernant son amour, sa providence et sa puissance. Les évangiles parlent d'un temps de solitude de Jésus au désert. À la fin de ce temps, Satan le tente par trois fois, cherchant à mettre en cause son attitude filiale envers Dieu. Jésus repousse ses attaques qui récapitulent les tentations d'Adam au paradis et d'Israël au désert, et le diable s'éloigne de lui pour revenir au temps marqué. Jésus est le nouvel Adam, resté fidèle là où le premier a succombé à la tentation. Jésus accomplit parfaitement la vocation d'Israël, contrairement à ceux qui provoquèrent jadis Dieu pendant 40 ans au désert. Troisièmement, aujourd'hui, écouterez-vous sa parole? Le temps est entre les mains du Père. C'est dans le présent que nous le rencontrons, ni hier, ni demain, mais aujourd'hui. Cet aujourd'hui du Dieu vivant, où l'homme est appelé à entrer. Et l'heure de la Pâque de Jésus qui traverse et porte toute l'histoire. Ce que ne dit pas l'extrait choisi dans le missel, c'est que ce psaume désigne le but qui est d'entrer dans le repos de Dieu. Dans l'Ancien Testament, le repos de Dieu, voir Genèse 2, verset 2, et le repos offert par lui au peuple de l'Exode avec l'entrée dans la terre promise. Par exemple, en quittant le Sinaï, Moïse dit au Seigneur, « Vois, tu me dis, fais monter ce peuple, et tu ne me fais pas connaître qui tu enverras avec moi. » Tu avais pourtant dit, je te connais par ton nom, et tu as trouvé grâce à mes yeux. Si donc j'ai trouvé grâce à tes yeux, daigne me faire connaître tes voies, pour que je te connaisse et que je trouve grâce à tes yeux. Considère aussi que cette nation est ton peuple. Le Seigneur dit, j'irai moi-même et je te donnerai le repos. Voilà, donc le repos, c'est la terre promise. La lettre aux Hébreux, au chapitre 3, reprend ce sens matériel. Dans cette parole du psaume, « Aujourd'hui, si vous entendez sa voix, n'endurcissez pas vos cœurs comme cela s'est produit dans la querelle. Quels sont ceux qui, après avoir entendu, ont querellé ? Mais n'était-ce pas tous ceux qui sont sortis d'Égypte grâce à Moïse ? Et contre qui s'irrita-t-il pendant 40 ans ? N'est-ce pas contre ceux qui avaient péché et dont les cadavres tombèrent dans le désert ? Et à qui jura-t-il ? Donc c'est la suite de notre psaume, qui n'entrerait pas dans son repos, sinon à ceux qui avaient désobéi. Et nous voyons qu'ils ne purent entrer à cause de leur infidélité. Puis au chapitre 4, la lettre aux Hébreux continue. Craignons donc que l'un de vous n'estime arriver trop tard, alors qu'en fait la promesse d'entrer dans son repos, encore notre psaume 94 ou 95, reste en vigueur. Car nous aussi, nous avons reçu une bonne nouvelle absolument comme cela. Mais la parole qu'ils avaient entendue ne leur servit de rien parce qu'ils ne restèrent pas en communion par la foi avec ceux qui écoutèrent. Nous entrons, en effet, nous les croyants, dans un repos. Selon qu'il a dit, aussi ai-je juré dans ma colère, non, ils n'entreront pas dans mon repos. C'est encore la citation du psaume 94.

0: jour,
1: un aujourd'hui. Disant en David, après si longtemps, comme il a été dit ci-dessus, « Aujourd'hui, si vous entendez sa voix, n'endurcissez pas votre cœur. » Si Josué avait introduit les Israélites dans ce repos, Dieu n'aurait pas, dans la suite, parlé d'un autre jour. C'est donc qu'un repos, écoutez bien, celui du septième jour, est réservé au peuple de Dieu. Car celui qui est entré dans ce repos, lui aussi se repose de ses œuvres comme Dieu des siennes. Lettre de saint Paul aux Hébreux, chapitre 4, versets 1 à 10. La révélation du Nouveau Testament, qui enseigne qu'après Jésus, l'histoire est une lutte qui trouvera son paroxysme lors de la manifestation de l'Antichrist, que la venue glorieuse du Messie anéantira. Deuxième lettre, Thessaloniciens, chapitre 2, versets 3 à 12. En apportant à ceux qui l'attendent le salut et la vie. Lettre aux Hébreux, chapitre 9, verset 28. La seconde venue, c'est la vivification des justes. Permettant alors la réalisation du règne de Dieu sur la terre comme au ciel. Matthieu, chapitre 6, verset 10. L'étude de nombreux textes montre qu'il y a en effet un temps intermédiaire entre la venue glorieuse du Christ et l'assomption finale dans l'éternité. Saint Irénée utilise le terme « royaume des justes » qui n'est pas le ciel, mais une réalité terrestre par laquelle les justes s'accoutumeront à l'éternité. Et de nombreux pères de l'Église désignent le temps de la parousie en parlant du septième jour, c'est-à-dire comme le jour du Shabbat, le repos de Dieu, avant le huitième jour, qui figure la vie éternelle. Nous avons cela par exemple dans saint Augustin au chapitre, au sermon 259. Que Dieu vous bénisse. Au revoir, à bientôt.
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1: Chers amis auditeurs, bonjour. Dans cette troisième intervention, nous allons parler donc de la figure de Paul, notamment, et des disciples. Mais avant cela, je voudrais juste faire un petit retour sur ce que nous avons entendu hier. Retenons que pour Jonas, finalement, l'épreuve, la tempête, hein, les épreuves, c'est la conséquence de sa rébellion contre Dieu. Pour Job, eh bien, l'épreuve, elle vient du diable, du diviseur. Et Dieu le permet pour voir si Job est intègre et s'il place toute sa confiance en lui sans réserve, sans exception. J'en viens maintenant aujourd'hui à vous parler du troisième type d'épreuves, les épreuves qui sont là pour témoigner de notre foi. Et nous avons une très belle figure, c'est celle de Paul, au livre des Actes des Apôtres, qui est amené, qui traverse une tempête alors qu'il est en route vers Rome, et donc il va pouvoir témoigner devant les geôliers, ses geôliers, les rameurs, il va pouvoir témoigner de sa foi dans le Seigneur, et la tempête va se calmer. Et ça lui permet donc de témoigner de sa foi. Et ce troisième type d'épreuve, hein, a pour objet à nous de nous permettre de parler aussi de notre foi dans le Seigneur devant les autres. Combien de témoignages aujourd'hui où les personnes parlent de leurs épreuves et comment le Seigneur est intervenu dans leur vie, c'est des témoignages de foi. Donc, si on faisait un résumé sur ces trois types d'épreuves qui ont des origines et des buts différents, mais elles sont toutes imaginées par une tempête. Donc, hein, je répète, celle de Jonas, elle a pour origine sa révolte contre Dieu. Celle de Job, elle a pour origine le diable qui veut éprouver la foi de cet homme. Celle de Paul, ben, elle a pour origine la circonstance qui est voulue par Dieu, il y a une tempête, sans aucun objet, mais elle permet de témoigner de sa foi en Dieu devant les hommes. Alors, pour nous, finalement, dans un contexte d'épreuve, de tempête, nous, comment allons-nous affronter les épreuves, les tempêtes dans nos vies, dans nos petits mondes? Comment résister quand les eaux se déchaînent? Comment agir pour remporter l'épreuve? Et pour cela, je vais mettre en concordance donc ce récit de la tempête apaisée. Il advint un jour que Jésus monta en barque ainsi que ses disciples et il leur dit « Passons sur l'autre rive du lac ». Et ils gagnèrent le large. Et tandis qu'ils naviguaient, Jésus s'endormit, et une bourrasque s'abattit sur le lac. Il faisait eau, nous dit le texte. Voilà, le bateau était en train de couler, et il se trouvait en danger. Et donc il s'approche, et il réveille Jésus en disant, « Maître, maître, nous périssons !» Et lui, s'étant réveillé, menaça le vent et le tumulte des flots, qui s'apaisèrent, et le calme se fit. Puis il leur dit, « Mais où est votre foi ?» Ils furent saisis de crainte et d'étonnement, et se disaient les uns aux autres, « Mais qui donc est-il celui-là qu'il commande même au vent et que ceux-ci lui obéissent ?» Donc nous voyons ici Jésus avec ses disciples. Il traverse un lac. Dans une barque, lorsqu'une tempête arrive, l'eau commence à remplir leur embarcation et les 12 se mettent à éprouver de la peur. Nous aurions sans doute eu peur aussi, comme eux à leur place. Et que fait Jésus ? Il dort. Il dort, tout comme Jonas. Il dort parce qu'il est le Dieu qui a le contrôle sur tous les événements et qu'il ne peut être effrayé par les circonstances. Il tient le monde dans sa main, non pas pour le capter, le capturer, mais pour le garder, comme un berger garde son troupeau, comme une maman prend soin de ses enfants. Jonas aussi a dormi. Il dort parce qu'il connaît la raison de cette tempête, et qu'il se moque complètement d'être dans la tourmente. D'ailleurs, il préfère mourir, plutôt que de revenir à Dieu. Alors, cette barque dans la tempête avec Jésus, c'est une image. elle montre que nous pouvons passer par des épreuves, même si nous sommes disciples de Jésus. Nous pouvons passer par des épreuves. Jésus, de toute façon, est en capacité d'apaiser la tempête à tout instant, si seulement nous le lui demandions avec foi.

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1: Alors, à partir de ce récit évangélique, eh bien, nous allons voir maintenant trois attitudes possibles. Première attitude, qu'allons-nous faire ? Quitter la barque et nous jeter par-dessus bord, comme l'avait demandé Jonas, mais le résultat, c'est la mort. Celui qui se jette à l'eau, ben c'est celui qui reste campé dans ses positions de païen, hein. Celui qui ne voit pas Jésus, c'est l'incrédule. Ce peut être aussi celui qui pense que le Seigneur n'est pas capable de le sortir du gouffre des eaux de la fournaise. Or, un psaume l'affirme, s'il fait descendre aux abîmes des enfers, il en ramène. Le Seigneur est capable de calmer la tempête. Est-ce que nous le croyons vraiment ? Bon, se jeter par-dessus bord, c'est la mort. Et ce n'est pas vraiment la bonne solution. Je ne sais pas ce que vous en pensez, mais voilà, ce n'est pas la bonne solution. Alors, une autre attitude possible, ça serait de sortir les rames ou de mettre le moteur et de faire tous les efforts possibles pour rejoindre la rive, l'autre rive ou la rive des autres. Mais peine perdue, hein, parce que, nous dit le texte, l'eau, elle commence à remplir la barque. Et au final, ben, l'embarcation aurait coulé, et puis eux avec sans doute. Hein. Donc, je ne pense pas que ce soit la bonne solution pour se sortir de cette épreuve. Hein. Ramer encore et ramer toujours, en espérant échapper à la mort. Celui qui sort les rames, c'est celui qui veut se sauver par lui-même. Il va ramer de toutes ses forces encore et encore, sans changer de stratégie. Hein. Il est campé dans sa décision, il est fermé, il est enfermé sur lui-même. Et un texte de la lettre aux Éphésiens nous rappelle, et c'est merveilleux, on devrait la garder sur soi tout le temps pour y s'y référer. On n'est pas sauvé par les œuvres, hein, on n'est pas sauvé par les rames, mais on est sauvé par la grâce. Et cette grâce est toujours disponible. Écoutons saint Paul aux Éphésiens, chapitre 2, les versets 8 et 9. C'est par la grâce que vous êtes sauvés, par le moyen de la foi. Et cela ne vient pas de vous, c'est le don de Dieu. Ce n'est point par les œuvres, afin que personne ne se glorifie. Dans nos épreuves, ne cherchons pas à sortir par nous-mêmes, mais demandons à Dieu de nous en sortir. C'est une grâce et cette grâce est toujours disponible. Troisième attitude, qui est celle donc de cet évangile, c'est la foi. Demandez à Jésus de leur venir en aide. C'est ce qu'ils ont fait. Et Jésus a calmé la tempête.

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2: Continuons, si vous le voulez bien, à approfondir ce lien entre Jésus et l'Église. Ça me semble fondamental si l'on veut comprendre quelque chose à l'Église, et pas seulement plaquer sur elle ce que nous utilisons habituellement vis-à-vis de tout groupe, mouvement, association, parti qui existe dans nos sociétés. L'Église n'est pas une association comme les autres, elle n'est pas un rassemblement simplement de personnes qui partagent la foi en Jésus-Christ. Elle est plus que cela dans sa nature même. Et c'est le lien avec Jésus qui nous le fait comprendre. Nous avons vu que le lien, il est étroit, il est vital, on ne peut pas le nier. C'est-à-dire que dissocier Jésus et l'Église est un grave aveuglement. Car c'est Jésus qui, d'emblée, a choisi 12 pour être avec lui, pour les enseigner, pour les enfanter, en fait, à la foi, et ensuite les envoyer en mission. C'est clair, dans tout cela, c'est Jésus qui a eu l'initiative. Jamais personne n'est venu frapper à la porte en disant « Moi, je propose d'être apôtre ». Non. Ce sont des personnes qui ont été appelées par Jésus. L'Église est donc un ensemble d'hommes et de femmes qui ont reçu une mission, mais qui l'ont reçue de quelqu'un d'autre. Ils n'ont pas cogité un projet qui ensuite engendrait une stratégie. Ils n'ont pas cherché à développer leur mouvement pour être plus nombreux que les autres. Ça n'est pas le but. Ils ont à mettre en œuvre une mission que Jésus lui-même leur a confiée. Maintenant, il nous faut aller plus loin. Car l'Église, ça n'est pas seulement un ensemble de serviteurs du Seigneur ayant reçu une mission de sa part et essayant de la mettre en œuvre. C'est plus que cela. Nous avons un texte qui est fondamental, à mon sens, pour comprendre ce qu'est l'Église. C'est la rencontre sur le chemin de Damas de Saul de Tarse avec Jésus ressuscité. Saul de Tarse est très enraciné dans le judaïsme. Il a fait des études assez poussées auprès d'un des maîtres de l'époque, Gamaliel, à Jérusalem. Il est, je dirais, habité par le zèle de la foi juive et par la défense de la loi juive. Il est un zélé au sens fort, c'est-à-dire il est héritier des Maccabées. Il est, intérieurement parlant, même s'il ne fait pas partie de ce groupe, il est un zélote, en fait, qui veut, avec parfois violence, défendre la loi juive et ses implications. Spirituellement, il se rattache au groupe des pharisiens, mais des pharisiens purs et durs. C'est-à-dire que dans les pharisiens, qui étaient fort nombreux, c'était même la majorité des juifs pieux qui étaient dans le sillage pharisien, il y avait de tout. Il y avait des pharisiens peut-être un petit peu plus libéraux que d'autres. Mais là, Paul, non, il fait partie des purs et durs, car il a reçu des enseignements très approfondis. Il est donc tout à fait convaincu qu'il est porteur d'une mission, justement, de la part de Dieu. Et quelle est la mission dont il se sent investi? C'est éradiquer cette petite secte, ce petit groupe qui s'est développé autour d'un certain Jésus de Nazareth et qu'on appelle encore à cette époque les Nazaréens. c'est-à-dire les disciples de celui de Nazareth, ou encore les disciples du Nazir, c'est-à-dire de celui qui est apparu comme quelqu'un de consacré totalement à Dieu. On n'appelle pas, à ce moment-là encore, les disciples de Jésus des chrétiens. Le mot viendra plus tard. Paul veut donc éradiquer cette famille spirituelle qui, à ses yeux, est déviante et qui peut représenter un certain danger pour le judaïsme. Car cette famille spirituelle s'appuie sur les enseignements donnés par un certain Jésus de Nazareth qui s'est prétendu fils de Dieu. Et pour un juif, il n'y a pas pire. C'est l'acte le plus extrême de l'idolâtrie. Qu'un homme prétende être Dieu, qu'il se fasse Dieu. D'ailleurs, on voit qu'au cours du procès de Jésus, quand on lui demande s'il est le Messie, le Fils du Dieu béni, et qu'il répond « Je le suis », alors ça déclenche le tonnerre. Caïphe va déchirer ses vêtements en hurlant « Vous avez entendu le blasphème ». C'est terminé, l'échelle est tirée, il n'y a plus rien à faire de cet homme qui est en train de commettre l'abomination par excellence.

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1: Pour Paul, il est donc urgent d'éradiquer le développement de ce mouvement qui commence à prendre de l'ampleur, qui a une certaine influence sur le peuple. Et Paul est d'autant plus motivé qu'il ne s'agit pas seulement d'un sentiment, d'une mission que Dieu lui aurait confiée, un sentiment intérieur de se dire « il faut que je fasse cela », mais il a été authentifié dans cette démarche par le Sanhédrin lui-même, donc le conseil le plus haut placé dans le judaïsme à cette époque, qui l'a mandaté pour aller chercher, débusquer les disciples du Nazaréen pour les jeter en prison et pour que ce mouvement arrête de s'amplifier comme il semble le faire. N'oublions pas ce mouvement de masse qui a eu lieu au moment de la Pentecôte avec plusieurs milliers, semble-t-il, de Juifs présents à Jérusalem ce jour-là qui se sont convertis, qui ont demandé le baptême. Il y a donc le feu à la maison et Paul se sent responsable d'éteindre ce feu. Le voilà donc parti à Damas. Pourquoi à Damas? N'y avait-il pas suffisamment de candidats à Jérusalem pour être arrêtés, bastonnés, interrogés? Mais de fait, il y a un groupe très important qui s'est développé à Damas et qui se réunit régulièrement et qui commence à faire tache d'huile. Or, Damas est une ville importante, bien sûr, à l'époque. Aux yeux de l'administration romaine, une ville certainement plus importante que Jérusalem. Comment la foi chrétienne a-t-elle pu se répandre à Damas? Bonne question. Eh bien, il semblerait que à Damas, il y avait des membres du, appelons-le, tiers ordre, appartenant à la communauté des Esséniens de Qumran. Or, la spiritualité de Qumran trouve un écho dans les enseignements et la personne même de Jésus. Et donc, ce tiers ordre laïque qui est rattaché à la communauté de Qumran a entendu parler de Jésus et apparemment, nombreux sont ceux qui ont fait le pas, demander le baptême et devenir ainsi disciples de Jésus. Il est donc envoyé officiellement par le Sanhédrin pour nettoyer ce nid de disciples de Jésus qui a l'air de prospérer alors dans la capitale de la Syrie.

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1: Bonjour sœur Judith Myriam.
2: Bonjour Nathalie.
1: Alors ravie de vous accueillir. Merci encore pour votre fidélité. C'est une troisième rencontre dans cette série des clés pour vivre. Hier, vous avez un peu rendu grâce et évoqué ce moment. Alors ça peut parler à certains de nos auditeurs et peut-être que certains n'ont jamais fait cette expérience de l'effusion du Saint-Esprit. On n'était pas allé jusqu'à la finalité aussi de votre expérience, parce que quand on parle de cette effusion du Saint-Esprit, sœur Judith Myriam, c'est une expérience dans un parcours de vie qui est unique. C'est un instant particulier.
2: Oui, absolument. C'est ce qu'on appelle l'actualité du Saint-Esprit.
1: Ah, c'est joliment dit. Oui, sur un média en plus.
2: Oui, l'actualité en théologie dogmatique, quand on parle en pneumatologie, la pneumatologie c'est la science du Saint-Esprit, il y a les dons de sanctification qui nous sont donnés à la confirmation, et puis l'effusion, la Pentecôte aujourd'hui, le baptême dans l'Esprit, hein, le pape François en 2017 à Rome, au 50e anniversaire de ce courant de grâce dans l'Église, a parlé du baptême dans l'Esprit, comme les apôtres l'ont vécu en Actes, et donc le chapitre 2. C'est une expérience qui peut se faire de diverses manières, dans le calme, dans la paix. Je vous disais que j'ai ressenti dans tout mon être l'amour de Dieu, qui m'a convaincue de péché, de justice et de jugement. Et je ressentis cet amour qui est venu guérir ma vie, les fondations de ma vie qui étaient blessées, brisées. Et j'étais convaincue de l'amour de Dieu. Et cet amour était tellement fort que je commençais à pleurer, mais silencieusement. J'étais une durée avant, donc je pleurais pas. Donc du coup, c'était forcément étonnant pour moi. Et comme j'ai commencé à vous le dire hier, j'ai commencé à sentir une langue nouvelle. Moi, j'ai fait l'expérience des dons charismatiques, mais vraiment dans la simplicité. Je n'y connaissais rien. Il y a un feu qui est venu en moi. C'est de ce feu que je vis encore.
1: C'est le feu d'amour. L'Esprit Saint, on est au moment de la Pentecôte, au fond.
2: Le feu d'amour.
1: Vous revivez ce moment aussi du Cénacle, qui a été très puissant.
2: Absolument. Oui. Et je voudrais dire à nos auditrices et auditeurs que le baptême dans l'Esprit, c'est un baptême d'amour. Je voudrais vous inviter à ancrer ce passage en Romains 5:5. L'amour de Dieu est répandu dans nos cœurs par le Saint-Esprit. Et là, quand il est rentré dans ma vie, parce que je vous ai dit que j'ai fait une rencontre personnelle avec Jésus, mais là, c'était la rencontre avec le Saint-Esprit. Parce que le Saint-Esprit, c'est une personne. C'est une personne qui parle et qui agit. Et donc, il nous donne son langage. Et l'Écriture nous parle d'une manière de parler. Il a plusieurs manières de parler. Il parle avec ce qu'on appelle les dons d'inspiration, que sont les dons des langues, la prophétie, et puis les dons d'interpréter les langues. Et donc, j'ai reçu le don des langues. Je ne savais pas ce que c'était. Et donc, j'ai bloqué la cartésienne, la bonne cartésienne que j'étais. Je dis non, moi, je ne vais pas. Et puis, un jour, alors que j'étais en train de salmodier, il y a une voix, il y a un cantique qui a jailli de mon cœur. L'apôtre Paul parle des gémissements ineffables. Et j'ai commencé à chanter, j'ai chanté des heures. Mais c'était des louanges à Dieu, c'était des mystères. Et plus tard, j'ai compris, quand j'ai fait de la formation, j'ai compris ce que c'était. Donc voici pour moi. Et ce feu m'a brûlé. Et ce feu, Nathalie, m'a poussée à annoncer Jésus. J'avais pas fait d'école d'évangélisation. Dès que j'ai reçu ce feu, j'ai été dans ma famille, pourtant mes parents baptisés, catéchistes, papa catéchiste, tous engagés. J'ai été dire à mon père, Jésus t'aime. Le baptême de l'Esprit nous pousse au témoignage. J'ai été voir mon curé. J'ai dit à mon curé, il faut faire quelque chose pour les... Ça vous fait rire, hein? Il faut faire quelque chose pour les jeunes. Jésus vous aime. Mon papa m'a dit, mais oui, on sait que Jésus nous aime, mais qu'est-ce qui change? Je lui ai dit, non, il nous aime d'une manière dont on n'avait même pas idée. Et j'ai commencé à donner mon témoignage, comment il m'avait libéré, comment il m'avait délivré. Et plusieurs jeunes ont été impactés. Mes frères et mes sœurs ont été impactés. Je le dis, vous me disiez hier que nos auditeurs, et même aujourd'hui encore, nos éditeurs, auditrices veulent savoir comment on fait cette expérience. Si vous désirez faire l'expérience du baptême de l'Esprit, apprêtez-vous au témoignage. Parce que quand le Saint-Esprit, c'est l'agent de la nouvelle évangélisation, c'est celui-là qui nous fait aller, comme témoin. Alors, si vous désirez, je prie Dieu que vous soupiriez après cette expérience. Elle peut se faire calmement chez vous à la maison, en lisant un passage biblique, en écoutant un cantique, une louange. Ne voyez pas une fusion de façon, je veux dire, tambour battant, quoi. Ça peut se faire dans le calme d'une oraison.
1: Permettez-moi, parce qu'effectivement, quand on entend parler de charisme et de renouveau charismatique, on peut parfois, et là je pense à nos auditeurs qui ne connaissent peut-être pas ce milieu dit charismatique, peuvent caricaturer en disant finalement que ces personnes charismatiques sont parfois un peu agitées, excitées ou surexcitées, et au lieu de tendre au témoignage, pourrait amener un contre-témoignage. Donc il y a parfois aujourd'hui, et là je pense peut-être à des auditeurs qui vous écoutent et vous découvrent, non, vous parlez de douceur.
2: En tout cas, c'est l'expérience que moi j'ai eue.
1: C'est votre expérience.
2: C'est l'expérience d'autres personnes, a une autre expérience, donc on ne va pas, je veux dire, cantonner l'expérience du baptême de l'esprit à mon expérience. Je veux simplement dire que il faut décomplexer cette grâce. Elle est valable pour tout le monde, elle n'est pas à poule, elle n'est pas le monopole des charismatiques. Elle est pour tout chrétien, tout
1: donc,
2: baptisé.
1: Donc, au fond, cette expérience charismatique d'exercer et de ne plus bloquer, parce que vous avez bloqué dans un premier temps, hein, vous avez freiné.
2: Voilà, j'ai freiné, oui. Hein,
1: vous avez fermé toutes les portes, vous avez tout verrouillé.
2: Oui.
1: Voilà. Vous savez pourquoi vous avez tout verrouillé au moment, au fond, où vous étiez appelé à vous enflammer pour témoigner du royaume de Dieu?
2: Mais parce que c'était inintelligible. J'entendais, je recevais dans mon être un feu. Et une parole, des paroles que je ne connaissais pas. Et donc, du coup, de façon rationnelle... oui, et c'est important. Merci de le dire, Karine. Pardon.
1: Nathalie,
2: sorry, Nathalie, sorry.
1: Je souris, c'est sorry, pas
2: sorry,
1: grave.
2: Je suis désolée.
1: On apprend à se connaître.
2: Oui, absolument.
1: On ne se connaissait pas avant.
2: Oui, on est dans notre troisième...
1: troisième entretien.
2: Entretien, oui. Nathalie, et il faut le dire que... il faut décomplexer tout ce qui est de la mouvance du Saint-Esprit et ne pas enfermer cette expérience dans une zone chez des charismatiques ou des communautés nouvelles. Toute l'Église est charismatique et on peut faire tous l'expérience, que ce soit un curé de paroisse, que ce soit une bonne sœur cloîtrée dans son couvent, un jeune au lycée, quelqu'un au travail, tous peuvent faire l'expérience du baptême dans l'esprit.
1: Alors, est-ce que je me trompe? Au fond, Jésus, il était charismatique. Les apôtres qui l'ont envoyé en mission, permettez-moi de vous interroger, mais ils étaient charismatiques.
2: Alors,
1: ils exerçaient les charismes.
2: Absolument.
1: Après la Pentecôte.
2: Jésus avant la Pentecôte et les disciples aussi après,
1: oui,
2: la Pentecôte.
1: Après la Pentecôte.
2: Et même, je dirais que Marie elle-même aussi a exercé des charismes. Alors, qu'est-ce que les charismes? Charisme vient de charisma, ça veut dire don. Voilà, donc les dons, c'est pour tous. Aujourd'hui, il y a peut-être une exubérance, mais il y a des saints dans l'Église qui ont vécu cette expérience-là de la présence puissante de l'onction, de la présence du Saint-Esprit, de son agir, qui ont senti son agir, des personnes qui ont reçu les dons pour agir. L'Église catholique, pour ne parler que de celle-là, a vécu dans toute son histoire, depuis les pères de l'Église jusqu'à aujourd'hui. Un Saint-Augustin, il priait en langue. Hein. Moi, je suis prof de métaphysique et j'enseigne Augustin. Et je peux vous dire qu'il a fait une expérience charismatique. Charismatique, c'est l'expérience du Saint-Esprit, tout simplement. Aucun mouvement n'en a le monopole. L'Église est charismatique.
1: C'est important, là, ce que vous soulignez. Donc, ces charismes ne s'exercent pas que dans le milieu des communautés dites nouvelles charismatiques. On est bien d'accord.
2: On est absolument d'accord. On est en phase.
1: C'est un point important, là, que vous soulignez.
2: C'est important parce que...
1: Permettez-moi, mais oui. Si ces charismes, voilà, ces dons qui sont donnés au fond à tous ceux qui ont reçu le baptême un jour, si ces charismes ne sont pas exploités et comme vous, au début, verrouillés, on devient tiède. Et je ne veux pas parler de la tiédeur, mais dans la parole de Dieu aussi, il est dit, je crois, voilà, qu'il vomissait les tièdes.
2: Oui, les charismes aussi peuvent se déployer de diverses manières. Il y a de la diversité. Les congrégations religieuses, les œuvres d'église aussi sont issues des charismes. Un saint fondateur, une sainte fondatrice a reçu un charisme fondateur qui s'est déployé, qui s'est manifesté. C'est l'œuvre de l'esprit. Donc quand on parle de charisme, il faut aussi élargir les choses. Il ne faut pas se cantonner à la prière en langue, au don de sagesse, etc. Il y a aussi ces charismes qui ont pris forme par des fondations de vie religieuse, des fondations concrètes. Voilà. Donc, le pape François, je reviens encore à lui, il nous disait à Caris en 2017 qu'il faut, il demande, je crois qu'il a donné 4 mandats à Caris. Vous savez, cet organe d'unité qui a été créé aujourd'hui pour sécuriser, je dirais, le pape François, il a fait ce cadeau. Et qu'est-ce qu'il disait? Il a donné 4 mandats. Il a demandé à Caris, les communautés nouvelles, le renouveau, de mettre dans l'église, d'emmener dans l'église l'expérience du baptême dans l'esprit. Parce qu'il a constaté que c'était une expérience qui emmenait la conversion. Il a demandé donc à Caris aussi de mettre l'accent sur l'évangélisation et de mettre l'accent sur la conversion. La conversion même des baptisés. La conversion des baptisés. Parce qu'il fait une différence entre les baptisés et les chrétiens. Donc, il veut parler là d'une expérience de conversion, une métanoïa. Il a demandé aussi de mettre l'accent sur l'unité des chrétiens, parce que Jésus, en Jean 17, a dit « C'est par votre amour que les gens croiront, que le monde croira. » Et puis, le 4e mandat, il a demandé donc à cet organe, et avec toutes ces réalités dites du renouveau, de s'occuper de la charité, des pauvres, des petits, et d'avoir un œil compatissant pour toute la faiblesse. Et je crois que être charismatique, c'est pas simplement prier, c'est aussi annoncer Jésus, mais c'est aussi faire des œuvres de développement. C'est comme ça qu'on est charismatique.
1: Oui, je pense que la réponse est très claire. Hein. Donc, on médite. Hein. Chers auditeurs, je vous propose de rester au rendez-vous de cette série cette semaine, dont le thème et l'intitulé de la série était se laisser guérir par le Christ. Hein. Donc, se laisser guérir, visiter, et puis se laisser peut-être quelque part débloquer un peu là où on est verrouillé, où on est peut-être lié, ou avec des nœuds, eh bien, laissons-le lui agir et prendre toute la place. Si vous êtes si vous êtes d'accord sur Judith, Myriam, je vous propose de vous retrouver ici même demain. Merci.
2: Merci.

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1: Bonjour Pascal Jacob.
2: Bonjour Jean-Yves.
1: Voici une citation de l'économiste américain John Galbraith. La seule utilité de la prévision en économie est de rendre l'astrologie respectable. Bon, évidemment, c'est un trait d'humour, mais pourquoi est-ce si difficile de prédire l'avenir ?
2: Eh bien, c'est difficile de prédire l'avenir parce que l'avenir n'est pas marqué par la nécessité. La nécessité en philosophie, c'est ce qui ne peut pas ne pas être. Mmh. Et le contraire de la nécessité, c'est ce qu'on appelle la contingence, c'est ce qui peut ne pas être. Par exemple, vous sortez dans la rue, vous pouvez rencontrer votre meilleur ami, mais vous pouvez aussi ne pas le rencontrer, c'est quelque chose de contingent. Mmh. En revanche, si vous allumez une allumette et que vous mettez dans une botte de paille, il est assez nécessaire que elle prenne feu, mais il est possible aussi qu'elle soit trop humide et donc il y a aussi une certaine contingence. La contingence dans notre réalité, elle a deux sources. Elle a une source, première source qui est la matière. Voilà, parce que les choses sont matérielles, eh bien, il y a des choses qui peuvent arriver ou ne pas arriver. Par exemple, l'exemple que je viens de prendre, vous allumez une allumette pour mettre le feu à quelque chose, ben, c'est mouillé, c'est trop humide, ça va pas prendre. Voilà. Alors que si on était dans un univers parfaitement mathématique avec des allumettes mathématiques et des bottes de foin mathématiques, eh bien, mathématiquement, on aurait un feu mathématique. Mais voilà, on est dans de la matière. Et puis, il y a une deuxième grande source de la contingence qui est la liberté humaine. Vous demandez à quelqu'un de faire quelque chose, il peut le faire s'il a envie ou il peut ne pas le faire s'il n'a pas envie. Mmh. On le voit bien dans l'éducation des enfants.
1: Oui.
2: Eh bien, il y a des enfants avec lesquels
1: ça marche
2: et d'autres avec lesquels la même chose, ça marche pas. Parce que non seulement ils sont de matières différentes, mais en plus parce que ils ont une liberté. Et donc c'est difficile de prédire l'avenir. Et c'est d'autant plus difficile que nous voulons prédire l'avenir, nous voulons de l'efficacité. Et souvent, pour avoir cette efficacité, eh bien, on va chercher, plus ou moins consciemment, à détruire ces deux sources de la contingence. Détruire la matière, on le voit bien avec l'intelligence artificielle, finalement, qui est une sorte de, une manière de dématérialiser, de numériser l'existence. Et puis, bah, en politique, on voit bien avec les régimes totalitaires qui essayent de détruire la liberté pour que ça fonctionne. Au fond, le mur de Berlin, par exemple, c'est une tentative de faire en sorte que les gens ne puissent pas avoir la liberté de s'en aller pour réussir à tout prix, voilà. Et donc, l'enjeu ici de notre prédiction de l'avenir, notamment en économie.
1: En économie, oui.
2: Eh bien, c'est comment est-ce qu'en économie, on va pouvoir, passer outre, finalement, la matière, c'est-à-dire le fait qu'il y a des conditions climatiques à la production du blé, par exemple, et passer outre la liberté, c'est-à-dire que tout le monde a peut-être pas envie d'acheter votre produit. Mm-hmm. Comment on fait pour manipuler les gens pour qu'ils n'aient plus de la liberté, finalement, face à notre offre? Et pour se passer de la matérialité, bah, par exemple, par la numérisation des biens et des services.
1: D'accord. Merci beaucoup, Pascal.
3: Bonjour à tous. À la une de l'actualité, Patrick Bruel renonce à reprendre la route le mois prochain. Le chanteur visé par plusieurs procédures pour violences sexuelles annonce l'annulation de l'ensemble de sa tournée. Il explique que ses concerts sont devenus, je cite, l'incarnation d'un débat qui les dépasse. Il dit rechercher l'apaisement. Patrick Bruel clame toujours son innocence. Un important incendie s'est déclaré hier soir dans un appartement situé au dernier étage d'un immeuble dans le 20e arrondissement de Paris. Le feu a mobilisé d'importants moyens, 90 pompiers et une vingtaine de véhicules. Peu après minuit, les flammes étaient circonscrites, mais l'intervention se poursuivait. Selon la préfecture de police, aucune victime n'a été recensée pour le moment. La France applique désormais le principe du pollueur-payeur pour les PFAS, ces polluants éternels. Les industriels devront verser 100 euros pour 100 grammes rejetés dans l'eau, une mesure issue de la loi adoptée en février 2025, mais qui arrive trop tard, selon l'association Notre Affaire à tous. Sa juriste Emma Feuilleux, au micro de Mylène Desbac.
4: Ces premières réglementations, à la fois, elles sont encourageantes, mais elles arrivent très tardivement, à la fois par rapport à la contamination elle-même, mais aussi par rapport à la connaissance des pouvoirs publics de cette contamination. Donc, en fait, c'est plutôt enfin qu'on devrait répondre à ces réglementations. Et effectivement, on surveille de très près l'application qui est faite de cette loi, notamment qui a été adoptée en février 2025, puisque on va devoir pousser pour que de nouvelles réglementations arrivent sur tout ce qui n'a pas été inclus à cette première loi.
3: Des propos recueillis par Mylène Desbac. À l'étranger, les États-Unis mènent de nouvelles frappes contre l'Iran. Elles ont fait au moins 2 morts, selon un responsable iranien. Téhéran annonce en réponse le lancement d'une riposte qualifiée de décisive. L'armée jordanienne affirme de son côté avoir intercepté 10 missiles balistiques tirés depuis l'Iran. Emmanuel Macron est à Londres aujourd'hui pour inaugurer l'exposition consacrée à la tapisserie de Bayeux au British Museum. La célèbre broderie médiévale qui raconte la conquête de l'Angleterre par Guillaume le Conquérant va rester exposée jusqu'en juillet de l'année prochaine. Son transfert depuis la Normandie avait été très surveillé en raison de son extrême fragilité. Et puis, coup d'envoi aujourd'hui de la Mostra de Venise pour cette 83e édition. 20 longs métrages vont concourir pour le Lion d'Or avec plusieurs réalisateurs français comme Cédric Kahn, Florian Zeller et Stéphane Brisé. Voilà pour l'essentiel de l'actualité. Passez une très belle journée.
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5: Psaume 32. Heureux le peuple dont le Seigneur est le Dieu, heureuse la nation qu'il s'est choisie pour domaine. Et au des cieux, le Seigneur regarde. Il voit la race des hommes. Dieu veille sur ceux qui le craignent, qui mettent leur espoir en son amour pour les délivrer de la mort, garder en vie le jour de famine. Nous attendons notre vie du Seigneur. Il est pour nous un appui, un bouclier. Que ton amour, Seigneur, soit sur nous comme notre espoir est en toi.

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1: Nous souhaitons aujourd'hui une belle et sainte fête aux Habib ainsi qu'aux Ingrid. Saint Habib, de haute naissance, travaille comme vendeur de tissus à Édesse, en Syrie, au IVe siècle, dans l'une des plus riches provinces de l'Empire romain. Un jour, alors qu'il vend sa marchandise, il rencontre un groupe de pèlerins chrétiens qui se rendent à Jérusalem visiter les lieux saints. Intrigué, Habib décide de se joindre à eux et se convertit au christianisme lors de ce pèlerinage. Revenu à Édesse, Habib se consacre à une vie de dévotion et de service envers les pauvres et les nécessiteux. Il est particulièrement connu pour sa générosité, partageant librement sa nourriture et d'autres biens avec ceux qui en ont besoin. On dit que par son intercession, des malades guérissent, tels que des lépreux ou des paralytiques. Devenu diacre de l'église syriaque, ses écrits et enseignements sont prisés des fidèles. Il participe aussi à établir des traductions de textes en syriaque afin de permettre une meilleure compréhension des Écritures. Réchappé de la persécution des empereurs Galère et Maximien, durant laquelle ses amis Gurias et Samonas sont cruellement exécutés en l'an 306, il est finalement rattrapé par celle de Licinius en 322. Il se cache longtemps, mais excédé par cette vie de paria, il finit par se présenter au préfet persécuteur Lysanias. On ne lui épargne ni les interrogatoires, ni les tortures, avant de le condamner à être brûlé vif. Au pied du bûcher, il bénit tendrement sa mère, sa famille et ses amis. Son corps est miraculeusement épargné par les flammes et il peut ainsi être enterré auprès de ses amis Gurias et Samonas sur la colline de Bétalakila, aux portes de la ville. Auprès de leur tombeau, les miracles fleurissent et de nombreux fidèles viennent se recueillir auprès d'eux. Son prénom signifie à la fois « louange de Dieu » et « aimé de Dieu ». Saint Habib, nous confions à votre intercession tous les diacres, humbles serviteurs de nos paroisses. Que le Seigneur remplisse leur cœur de votre esprit de joie et d'amour, afin qu'ils deviennent des louanges vivantes de sa gloire.
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Le Seigneur est roi, exulte la terre. Joie pour les îles sans nombre. Ténèbres et nuées l'entourent, justice et droit sont l'appui de son trône. Devant lui s'avance un feu qui consume alentour ses ennemis. Quand ses éclairs illuminèrent le monde, la terre le vit et s'affola. Les montagnes fondées comme cire devant le Seigneur, devant le Maître de toute la terre. Les cieux ont proclamé sa justice, et tous les peuples ont vu sa gloire. Honte aux serviteurs d'idoles qui se vantent de vanité. À genoux devant lui, tous les dieux. Pour Sion qui entend grande joie, les villes de Juda exultent devant tes jugements, Seigneur. Tu es, Seigneur, le Très-Haut sur toute la terre. Tu domines de haut tous les dieux. Haïssez le mal, vous qui aimez le Seigneur, car il garde la vie de ses fidèles et les arrache aux mains des impies. Une lumière est semée pour le juste.

La parole de Dieu dans l'Épître aux Romains. Qui pourra nous séparer de l'amour du Christ? La détresse, l'angoisse, la persécution, la faim, le dénuement, le danger, le supplice? En tout cela, nous sommes les grands vainqueurs grâce à celui qui nous a aimés.

dans la paix de l'Esprit Saint, prions le Seigneur. Pour que l'Église grandisse et que les chrétiens demeurent dans l'unité, prions le Seigneur. Pour le peuple chrétien et pour ses pasteurs, le pape, les évêques et les prêtres,

pour que le travail de ce jour nous rapproche de Dieu et nous procure le pain quotidien. Prions le Seigneur. Pour nos frères qui souffrent dans leur âme ou dans leur corps, prions le Seigneur. Pour les peuples en quête de paix et de réconciliation, prions le Seigneur.

0: Notre Père qui es aux cieux, que ton nom soit sanctifié, que ton règne vienne, que ta volonté soit faite sur la terre comme au ciel. Donne-nous aujourd'hui notre pain de ce jour. Pardonne-nous nos offenses, comme nous pardonnons aussi à ceux qui nous ont offensés, et ne nous laisse pas entrer en tentation, mais délivre-nous du mal. Amen.
1: Tu as voulu, Seigneur, que la puissance de l'Évangile travaille le monde à la manière d'un ferment. Veille sur tous ceux qui ont à répondre à leur vocation chrétienne au milieu des occupations de ce monde. Qu'ils cherchent toujours l'Esprit du Christ pour qu'en accomplissant leur tâche d'homme, ils travaillent à l'avènement de ton règne. Nous te le demandons par Jésus le Christ, notre Seigneur. Amen.

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3: Psaume 94. Venez, crions de joie pour le Seigneur, acclamons notre rocher, notre salut. Allons jusqu'à lui en rendant grâce, par nos hymnes de fête, acclamons-le. Entrez, inclinez-vous, prosternez-vous, adorons le Seigneur qui nous a fait. Oui, il est notre Dieu, nous sommes le peuple qu'il conduit. Aujourd'hui, écouterez-vous sa parole? Ne fermez pas votre cœur comme au désert, où vos pères m'ont tenté et provoqué, et pourtant, ils avaient vu mon exploit. Je vais m'attacher à la dernière strophe. En fait, si vous allez vérifier dans votre Bible le texte que nous venons d'entendre, voilà ce que vous lirez. Aujourd'hui, écouterez-vous sa parole. Ne fermez pas votre cœur comme à Meriba, comme au jour de Massa dans le désert, où vos pères m'ont tenté et provoqué, et pourtant ils avaient vu mon exploit. C'est dire que ce psaume est tout entier imprégné de l'expérience de Massa et Meriba. Là-bas, dans le désert, au temps de l'Exode avec Moïse, on a gravement douté des intentions de Dieu. Vous vous rappelez, il faisait une chaleur torride et il n'y avait pas d'eau au campement. On était arrivé là, assoiffé, bien décidé à se jeter sur les points d'eau. Mais tout était à sec. Alors, cela a très mal tourné. On s'en est pris à Moïse, qui se débrouillait bien mal, puis à Dieu lui-même. Mais après tout, c'était peut-être ce qu'il cherchait, qu'on meure de soif. La suite de l'histoire a rempli tout le monde de honte. Dieu, égal à lui-même, a ignoré la révolte et donné de l'eau à profusion, qui s'est mise à ruisseler du rocher. Et Moïse, bien sûr, a fait la leçon à son peuple. On avait pourtant bien vu l'exploit de Dieu, nous faisant échapper à la mer et aux cavaliers égyptiens. Comment avait-on pu douter des intentions de Dieu? Et désormais, quand on parle de Massa et Meriba, la honte revient à la mémoire. Dans cette simple strophe, donc, « Aujourd'hui, écouterez-vous sa parole. Ne fermez pas votre cœur comme à Meriba, comme au jour de Massa. » est résumé toute l'aventure de notre vie de foi, personnelle et communautaire. C'est ce que l'on pourrait appeler au vrai sens du terme la question de confiance. Pour le peuple d'Israël, la question de confiance s'est posée à chaque difficulté de la vie au désert. Le Seigneur est-il vraiment au milieu de nous? Ou bien n'y est-il pas? Ce qui revient à dire, peut-on lui faire confiance? S'appuyer sur lui? Être sûr? Qui nous donnera à chaque instant les moyens de nous en sortir. Être certain que quand il nous invite à la conversion par la bouche d'un d'Ézéchiel, par exemple, que nous entendons dans la première lecture de ce dimanche, il n'a en vue que notre bonheur. La Bible dit que la foi, justement, c'est tout simplement la confiance. Cette question de confiance, telle qu'elle s'est posée à Massa et Meriba, est l'un des piliers de la réflexion d'Israël. La preuve, c'est qu'elle affleure sous des quantités de textes bibliques. Et par exemple, le mot qui dit la foi en Israël signifie « s'appuyer sur Dieu ». C'est de lui que vient le mot « Amen » qui dit l'adhésion de la foi. Il signifie « solide, stable ». On pourrait traduire « j'y crois dur comme pierre ». En français, on dit plutôt « dur comme fer ». Dans la même strophe, la phrase « aujourd'hui, écouterez-vous sa parole ?» est une invitation à la confiance. Parce que quand on fait confiance à quelqu'un, on l'écoute. D'où la fameuse prière juive, le chemin Israël. Écoute Israël, le Seigneur ton Dieu est le Seigneur un. Tu aimeras le Seigneur ton Dieu de tout ton cœur, de tout ton esprit, de toutes tes forces. Tu aimeras, c'est-à-dire tu lui feras confiance et tu t'attacheras à lui. Sans partage. Pour écouter, encore faut-il avoir l'oreille ouverte. Encore une expression que l'on rencontre à plusieurs reprises dans la Bible, dans le sens de mettre sa confiance en Dieu. Vous connaissez le psaume 39. « Tu ne voulais ni offrande, ni sacrifice. tu m'as ouvert l'oreille. Ou encore, ce chant du serviteur d'Isaïe, le Seigneur Dieu m'a ouvert l'oreille. Et les mots obéir, obéissance sont de la même veine, en hébreu comme en grec. Quand il s'agit de l'obéissance à Dieu, ils sont de la même racine que le verbe écouter, au sens de faire confiance. En français aussi d'ailleurs, puisque notre verbe obéir vient du verbe latin audire. Obéir, ob audire, c'est mettre son oreille devant la parole. Cette confiance de la foi est appuyée sur l'expérience. Pour le peuple d'Israël, tout a commencé avec la libération d'Égypte. Et c'est ce que notre psaume appelle l'exploit de Dieu. Et pourtant, ils avaient vu mon exploit. Cette expérience est de siècle en siècle pour les générations suivantes. La mémoire de cette expérience vient soutenir la foi. Si Dieu a pris la peine de libérer son peuple de l'esclavage, ce n'est pas pour le laisser mourir de faim ou de soif dans le désert. Et donc, on peut s'appuyer sur lui comme sur un rocher. Le début du psaume « Acclamons notre rocher, notre salut » n'est pas seulement de la poésie, c'est une véritable profession de foi, une foi qui s'appuie sur cette expérience du désert. À Massa et Meriba, le peuple a douté que Dieu lui donne les moyens de survivre, mais Dieu a quand même fait couler l'eau du rocher. Et désormais, on rappellera souvent cet épisode en disant de Dieu qu'il est le rocher d'Israël. Ce choix résolu de la confiance, il est à refaire chaque jour. Aujourd'hui, écouterez-vous sa parole? Mais cette phrase, elle est très libérante. Elle signifie que chaque jour est un jour neuf. Aujourd'hui, tout est de nouveau possible. Chaque jour, nous pouvons réapprendre à écouter, à faire confiance.

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1: Bonjour à tous. À la une de l'actualité, Patrick Bruel renonce à reprendre la route le mois prochain. Le chanteur visé par plusieurs procédures pour violences sexuelles annonce l'annulation de l'ensemble de sa tournée. Il explique que ses concerts sont devenus, je cite, l'incarnation d'un débat qui les dépasse. Il dit rechercher l'apaisement. Patrick Bruel clame toujours son innocence. Un important incendie s'est déclaré hier soir dans un appartement situé au dernier étage d'un immeuble dans le 20e arrondissement de Paris. Le feu a mobilisé d'importants moyens, 90 pompiers et une vingtaine de véhicules. Peu après minuit, les flammes étaient circonscrites, mais l'intervention se poursuivait. Selon la préfecture de police, aucune victime n'a été recensée pour le moment. La France applique désormais le principe du pollueur-payeur pour les PFAS, ces polluants éternels. Les industriels devront verser 100 euros pour 100 grammes rejetés dans l'eau, une mesure issue de la loi adoptée en février 2025, mais qui arrive trop tard, selon l'association Notre Affaire à Tous. Sa juriste Emma Feuilleux, au micro de Myline Desbacq.
2: Ces premières réglementations, à la fois, elles sont encourageantes, mais elles arrivent très tardivement, à la fois par rapport à la contamination elle-même, mais aussi par rapport à la connaissance des pouvoirs publics de cette contamination. Donc, en fait, c'est plutôt enfin qu'on devrait répondre à ces réglementations. Et effectivement, on surveille de très près l'application qui est faite de cette loi, notamment qui a été adoptée en février 2025, puisqu'on va devoir pousser pour que de nouvelles réglementations arrivent sur tout ce qui n'a pas été inclus à cette première loi.
1: Des propos recueillis par Myline Desbacq. À l'étranger, les États-Unis mènent de nouvelles frappes contre l'Iran. Elles ont fait au moins 2 morts, selon un responsable iranien. Téhéran annonce en réponse le lancement d'une riposte qualifiée de décisive. L'armée jordanienne affirme de son côté avoir intercepté 10 missiles balistiques tirés depuis l'Iran. Emmanuel Macron est à Londres aujourd'hui pour inaugurer l'exposition consacrée à la tapisserie de Bayeux au British Museum. La célèbre broderie médiévale qui raconte la conquête de l'Angleterre par Guillaume le Conquérant va rester exposée jusqu'en juillet de l'année prochaine. Son transfert depuis la Normandie avait été très surveillé en raison de son extrême fragilité. Et puis, coup d'envoi aujourd'hui de la Mostra de Venise pour cette 83e édition. 20 longs métrages vont concourir pour le Lion d'Or avec plusieurs réalisateurs français comme Cédric Kahn, Florian Zeller et Stéphane Brisé. Voilà pour l'essentiel de l'actualité. Passez une très belle journée.

0: Nous en étions restés dans notre précédent entretien à la deuxième apparition que Marguerite Marie Alacoque, ici à Paray-le-Monial, a vécue. Il y en a eu trois, hein. Vous nous avez annoncé trois apparitions.
1: Tout à fait, il y a trois apparitions, et donc il manque la grande apparition de juin 1675, qui va être en fait le lieu du rayonnement de la dévotion du Sacré-Cœur dans le monde entier.
0: Alors, en quoi cette apparition est-elle si particulière ?
1: Alors, elle est comme le sommet, autant l'octave de la fête Dieu, Corpus Christi. On ne sait pas exactement quel jour, mais on sait que c'est les jours qui suivent. Donc, entre le 13 et le 20 juin 1675, alors que Marguerite Marie est devant le Saint-Sacrement exposé, Jésus lui apparaît, lui montre son cœur et lui dit « Voilà ce cœur qui a tant aimé les hommes ». C'est cette fameuse phrase que l'on retrouve partout, qui résume et condense le message de Paray-le-Monial. « Voici ce cœur qui a tant aimé les hommes ». Qui n'a rien épargné jusqu'à se consumer, jusqu'à leur témoigner son amour. Et pour reconnaissance, de nouveau cette dimension de la plainte et de la souffrance de Jésus, qui n'est pas aimé. Je ne reçois de la plupart que des ingratitudes. Donc on retrouve ce thème de l'ingratitude déjà présente à la deuxième apparition, mais qui est cette fois-ci précisé avec des mots très forts par leurs irrévérences, sacrilèges, froideur et mépris. Donc on voit bien quelque chose de profond et de ténébreux, même puisqu'on évoque des sacrilèges, dans le sacrement d'amour, c'est-à-dire dans l'Eucharistie. Et ce qui m'est encore plus sensible est que ce sont des cœurs qui me sont consacrés qui en usent ainsi. Et donc cette fois-ci, la plainte de Jésus, les épines sont précisées, c'est des sacrilèges envers l'Eucharistie de la part de ceux qui sont consacrés. Alors les consacrés, nous sommes baptisés, vous et moi, et donc consacrés par le baptême. Il y a les consacrés dans le célibat, les religieux et les religieuses. Et de fait, Marguerite Marie va devoir s'adresser à sa communauté de la Visitation, l'exhortant à se convertir. Alors elle-même aurait tout fait pour éviter d'avoir à dire à ses sœurs qu'il faut qu'elles se corrigent, mais le Seigneur lui demande de le faire. Et puis, il y a aussi les consacrés par le sacrement de l'ordre, donc les prêtres, donc une spécificité très forte du message de Paray-le-Monial, parce que le Seigneur se plaint de ne pas être aimé des prêtres, et notamment des sacrilèges qu'ils peuvent commettre dans l'Eucharistie.
0: Alors je ne peux pas ne pas vous poser la question de la résonance que ça peut avoir avec ce que l'Église traverse aujourd'hui, et notamment le scandale des abus, abus spirituels, abus de pouvoir, abus sexuels.
1: Eh bien, je suis heureux que vous y trouviez une résonance, puisque c'est évidemment une des dimensions du message de Paris aujourd'hui. En fait, Paray-le-Monial a quelque chose à dire aujourd'hui à l'Église en France. Et il s'agit que l'Église de France et les auditeurs qui nous écoutent aujourd'hui puissent entendre qu'en fait, Paray a quelque chose à dire. Parce que à des cœurs qui sont blessés, qui se sont trahis, qui traversent péniblement, douloureusement la tempête que traverse l'Église, qui peuvent peut-être même se demander s'ils vont continuer à aller à la messe dimanche prochain, eh bien d'entendre que le Seigneur lui-même se plaint et que ça l'a atteint son cœur, eh bien en tout cas pour moi, c'est ce qui m'aide encore aujourd'hui à traverser cette tempête. Et venez à Paray-le-Monial, parce que c'est un lieu de consolation, parce que lorsque l'on pleure, eh bien on a besoin que le Seigneur essuie les larmes de nos cœurs. C'est un lieu de guérison, parce que nous approchons notre cœur blessé, trahi et abandonné, eh bien, du cœur de Jésus, qui sait ce que ça veut dire qu'être trahi et abandonné par ceux qu'il aime. Et c'est aussi un lieu de compassion de Jésus qui vient souffrir avec nous et nous rendre, en fait, nous aider à traverser cela et à réparer, c'est-à-dire à rendre amour pour amour, à aimer pour ceux qui ne l'ont pas aimé. C'est tout le sens du message de Paray-le-Monial. Et en fait, à l'époque de Marguerite Marie, il y avait déjà des scandales très forts. Hein, c'est toute l'affaire des poisons qui touche la cour de France. L'affaire n'a pas encore explosé, mais elle a lieu en 1675. Elle va exploser en 1678 avec une affaire très ténébreuse de poison, de filtre d'amour, de meurtre, de sorciers, de sorcières qui touche la cour de France jusqu'à l'entourage le plus proche du pape, Madame de Montespan, avec des prêtres aussi, avec la première ritualisation des messes noires qui comporte une part d'abus sexuels et de meurtre de petits enfants.
0: Donc, on est en plein dans le sujet.
1: On est en plein dans le sujet, c'est-à-dire quelque chose de ténébreux et en même temps de lumineux, parce que le Seigneur est vainqueur et que si on y entre avec lui et en lui, eh bien le Seigneur nous aide à traverser par le feu pour annoncer la miséricorde, avec l'humilité de savoir que ce qui blesse le cœur de Jésus le plus profondément, c'est les offenses qui sont commises par ceux qui lui sont consacrés.

0: Ce qui caractérise Parel Monial, la spiritualité de Parel Monial, c'est le cœur de Jésus.
1: Oui.
0: Quand on parle du cœur de Jésus, Père Étienne Kern, de quoi est-ce qu'on parle ? Est-ce qu'on parle de l'organe, la pompe là, qu'on a tous dans la poitrine et qui permet de vivre ?
1: Eh bien, en fait, nous parlons du cœur de Jésus parce que Jésus en a parlé. Jésus a dit « Venez à moi, vous tous qui peinez sous le poids du fardeau, et moi je vous soulagerai, car je suis doux et humble de cœur. » Et c'est le mot « cardia » en grec qui est utilisé. Alors, le cœur dans la Bible est très présent, puis on pourra y revenir un petit peu après. Mais c'est l'organe du cœur. Il y a quelque chose de physique et en même temps quelque chose de symbolique. Lorsque l'on dit à quelqu'un qu'on l'aime de tout son cœur, en fait, que veut-on dire ? On veut dire qu'on l'aime de tout son être. De tout ce qu'il y a en nous est mobilisé par cet amour. Mais dire à son épouse ou à ses enfants « je t'aime de toute ma personne » ou bien de dire « je t'aime de tout mon cœur », on dit la même chose, mais il y a quelque chose qui est plus incisif, plus puissant, parce que l'on a recours au langage symbolique. Et que notre société, peut-être trop rationnelle ou rationaliste, a desséché ce registre du symbole, mais qui est si important, et que d'ailleurs notre société redécouvre. Simplement, dans nos sociétés, quand on parle du cœur, c'est souvent le siège des sentiments, de l'affection. Dans la Bible, c'est le cœur profond, c'est la liberté, c'est le siège de la liberté, de la rencontre avec le Seigneur.
0: Décrivez-nous l'image qui représente le cœur de Jésus, telle qu'à Parel Monial, elle est promue,
1: eh bien,
0: mise en avant.
1: Comme le dit Marguerite Marie, c'est une fournaise. C'est une fournaise ardente.
0: Donc un cœur ?
1: Alors, en fait, elle n'a pas décrit le cœur, elle a décrit ce qu'elle vivait, et elle dit que le lieu de la blessure est une fournaise ardente. Et donc, lorsque Jésus va plonger le cœur de Marguerite Marie dans le sien, eh bien, il le plonge dans une fournaise ardente, et il lui rend un cœur enflammé. Donc c'est le symbole du feu qui rencontre le symbole du cœur. Le symbole du feu, c'est ce qui réchauffe, c'est ce qui éclaire, c'est ce qui purifie. C'est le symbole de l'Esprit Saint dans la Bible. Donc le Seigneur a recours à ce registre symbolique. Le cœur, c'est ce qu'il y a de plus profond. Eh bien, ce qu'il y a de plus profond en nous est visité par le feu de l'Esprit Saint et est transformé. Au lieu de le dire de manière rationnelle, comme je viens de le faire par cette phrase, eh bien, le Seigneur le fait vivre existentiellement à Marguerite Marie en ayant recours au registre symbolique qui intègre le registre physique. C'est-à-dire qu'elle en gardera une blessure dans sa poitrine. Après cette expérience du cœur brûlant, le Seigneur lui dit « Je permets que tu t'en gardes une douleur afin que tu comprennes que ce n'était pas de l'imagination de ta part. » Donc il y a une vraie impact physique. Voilà. D'ailleurs, quand on ressent une vive émotion pour quelqu'un, ça a un impact physique. Comme notre cœur commence à battre plus vite et notre corps commence à trembler parce qu'il y a quelque chose de fort. Alors cet impact physique correspond à un impact émotionnel qui, en fait, parce que le cœur profond de notre âme vibre dans ce qui est essentiel.

0: Vous parlez de la dimension symbolique de l'image. Est-ce que, même si notre société est une société très, très rationnelle et très cartésienne, c'est encore recevable aujourd'hui? Au XVIIe siècle, ça parlait, l'image, disons, marquait les esprits. Est-ce qu'il n'y a pas un côté un peu désuet aujourd'hui, un peu dépassé dans cette représentation?
1: Il y a tout à fait un côté désuet dans les représentations que l'on a fait du Sacré-Cœur au XIXe siècle, qui devait convenir à la mentalité et aux perceptions des personnes de cette époque et qui aujourd'hui ne nous parlent plus du tout. Donc ce qui est désuet, c'est les représentations qui ont suivi. Le message, mon expérience comme recteur, avec les centaines, les milliers de personnes qui viennent à Paray-le-Monial, c'est quand on leur parle de l'expérience de Marguerite Marie, en écho à ce qui est dans la Bible, parce que le message de Paray n'ajoute rien à la révélation biblique, elle aide juste à mieux y entrer, et bien en fait les gens sont bouleversés, parce qu'ils comprennent combien le Seigneur les aime, qu'ils peuvent se laisser consoler par lui, se laisser guérir par lui, et leur vie en est transformée.
0: Donc il faut dépasser cette représentation qui peut nous paraître un peu datée pour faire une expérience.
1: Voilà, c'est toute la difficulté. C'est que pour venir à Paray-le-Monial, eh bien, il faut avoir suffisamment confiance qu'on ne sera pas déçu. Et pour ça, que ceux qui y sont venus témoignent de ce qu'ils y ont vécu, pour que ceux qui ont des réticences puissent venir boire aux sources vives du salut.
0: À demain.
1: À demain.
0: Merci.

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1: Bonjour à toutes et à tous. Aujourd'hui, Radio Présence Figeac vous fait entendre l'Évangile du jour, vous permet de le méditer si vous le souhaitez et vous offre un commentaire. C'est l'Évangile de Jésus-Christ selon Saint-Luc aujourd'hui. Luc au chapitre 4, versets 38 à 44. En ces temps-là, Jésus quitta la synagogue de Capharnaüm et entra dans la maison de Simon. Or, la belle-mère de Simon était oppressée par une forte fièvre et on demanda à Jésus de faire quelque chose pour elle. Il se pencha sur elle, menaça la fièvre et la fièvre la quitta. À l'instant même, la femme se leva et elle les servait. Au coucher du soleil, tous ceux qui avaient des malades atteints de diverses infirmités les lui amenèrent. Et Jésus, imposant les mains à chacun d'eux, les guérissait. Et même des démons sortaient de beaucoup d'entre eux en criant « C'est toi le Fils de Dieu !» Mais Jésus les menaçait et leur interdisait de parler. Parce qu'ils savaient, eux, que le Christ, c'était lui. Quand il fit jour, Jésus sortit et s'en alla dans un endroit désert. Les foules le cherchaient. Elles arrivèrent jusqu'à lui et elles le retenaient pour l'empêcher de les quitter. Mais il leur dit, « Aux autres villes aussi, il faut que j'annonce la bonne nouvelle du règne de Dieu, car c'est pour cela que j'ai été envoyé. » Et il proclamait l'Évangile dans les synagogues du pays des Juifs.
2: Il y a des passages qui sont étonnants dans l'Évangile. En particulier, celui d'aujourd'hui, où on a cette mention « Même des démons sortaient de beaucoup d'entre eux en criant. C'est toi le Fils de Dieu. » On pourrait penser que c'est très positif. Mais, continue l'Évangile, Jésus les menaçait et leur interdisait de parler. Alors, pourquoi ? Souvent, cette demande de Jésus de rester momentanément dans le silence ou de taire un miracle suscite les interrogations. Eh bien, aujourd'hui, nous pouvons en comprendre, je pense, la raison. Après les grandes guérisons que Jésus a accomplies, en particulier celle de la belle-mère de Pierre, que font les gens ? Eh bien, ils cherchent à le retenir pour l'empêcher de les quitter. Finalement, vous voyez, l'attachement des gens devient un frein pour la mission de Jésus. C'est d'ailleurs pour cela que les démons se font un malin plaisir de professer la foi en Jésus comme fils de Dieu, dès qu'ils le peuvent. D'abord, venant des possédés, cela ne fait pas très sérieux. Et ensuite, si les gens prennent tout de même les paroles démoniaques au sérieux, eh bien, ils vont tous se ruer vers Jésus, l'empêchant ainsi d'aller faire ce qu'il a à faire. Or, quelle est la mission de Jésus ? Il le dit ouvertement. Il faut que j'annonce la bonne nouvelle du règne de Dieu, car c'est pour cela que j'ai été envoyé. Jésus nous montre qu'il a quelque chose de plus important encore que les guérisons physiques qu'il opère. C'est l'annonce du royaume. C'est que les gens découvrent les promesses dont il est porteur. Promesses de vie éternelle, promesses de pardon, promesses de résurrection, promesses d'être avec nous tous les jours jusqu'à la fin des temps. Alors, si nous avons bien compris, il y a quelque chose à demander à Jésus d'encore plus grand qu'une guérison. C'est celle d'avoir foi en lui. Et bien que cette journée soit remplie de notre confiance et de notre foi pour celui qui a donné sa vie pour que nous ayons la vie. Allez, bonne journée.
3: L'Évangile de ce jour nous était lu et commenté par Gérard Crozat, diacre au service du diocèse de Tarbes-Lourdes.

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2: Bonjour à tous, à la une de l'actualité, Patrick Bruel renonce à reprendre la route le mois prochain. Le chanteur visé par plusieurs procédures pour violences sexuelles annonce l'annulation de l'ensemble de sa tournée. Il explique que ses concerts sont devenus, je cite, « l'incarnation d'un débat qui les dépasse ». Il dit rechercher l'apaisement. Patrick Bruel clame toujours son innocence. Un important incendie s'est déclaré hier soir dans un appartement situé au dernier étage d'un immeuble dans le 20e arrondissement de Paris. Le feu a mobilisé d'importants moyens, 90 pompiers et une vingtaine de véhicules. Peu après minuit, les flammes étaient circonscrites, mais l'intervention se poursuivait. Selon la préfecture de police, aucune victime n'a été recensée pour le moment. La France applique désormais le principe du pollueur-payeur pour les PFAS, ces polluants éternels. Les industriels devront verser 100 euros pour 100 grammes rejetés dans l'eau, une mesure issue de la loi adoptée en février 2025, mais qui arrive trop tard, selon l'association Notre Affaire à Tous. Sa juriste Emma Feuilleux, au micro de Myline Desbac.
3: Ces premières réglementations, à la fois, elles sont encourageantes, mais elles arrivent très tardivement, à la fois par rapport à la contamination elle-même, mais aussi par rapport à la connaissance des pouvoirs publics de cette contamination. Donc, en fait, c'est plutôt enfin qu'on devrait répondre à ces réglementations. Et effectivement, on surveille de très près l'application qui est faite de cette loi, notamment qui a été adoptée en février 2025, puisqu'on va devoir pousser pour que de nouvelles réglementations arrivent sur tout ce qui n'a pas été inclus à cette première loi.
2: Des propos recueillis par Myline Desbac. À l'étranger, les États-Unis mènent de nouvelles frappes contre l'Iran. Elles ont fait au moins 2 morts, selon un responsable iranien. Téhéran annonce en réponse le lancement d'une riposte qualifiée de décisive. L'armée jordanienne affirme de son côté avoir intercepté 10 missiles balistiques tirés depuis l'Iran. Emmanuel Macron est à Londres aujourd'hui pour inaugurer l'exposition consacrée à la tapisserie de Bayeux au British Museum. La célèbre broderie médiévale qui raconte la conquête de l'Angleterre par Guillaume le Conquérant va rester exposée jusqu'en juillet de l'année prochaine. Son transfert depuis la Normandie avait été très surveillé en raison de son extrême fragilité. Et puis, coup d'envoi aujourd'hui de la Mostra de Venise pour cette 83e édition. 20 longs métrages vont concourir pour le Lion d'Or avec plusieurs réalisateurs français comme Cédric Kahn, Florian Zeller et Stéphane Brisé. Voilà pour l'essentiel de l'actualité. Passez une très belle journée.
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5: Nous souhaitons aujourd'hui une belle et sainte fête aux Habib ainsi qu'aux Ingrid. Saint Habib, de haute naissance, travaille comme vendeur de tissus à Édesse, en Syrie, au IVe siècle, dans l'une des plus riches provinces de l'Empire romain. Un jour, alors qu'il vend sa marchandise, il rencontre un groupe de pèlerins chrétiens qui se rendent à Jérusalem visiter les lieux saints. Intrigué, Habib décide de se joindre à eux et se convertit au christianisme lors de ce pèlerinage. Revenu à Édesse, Habib se consacre à une vie de dévotion et de service envers les pauvres et les nécessiteux. Il est particulièrement connu pour sa générosité, partageant librement sa nourriture et d'autres biens avec ceux qui en ont besoin. On dit que par son intercession, des malades guérissent, tels que des lépreux ou des paralytiques. Devenu diacre de l'église syriaque, ses écrits et enseignements sont prisés des fidèles. Il participe aussi à établir des traductions de textes en syriaque afin de permettre une meilleure compréhension des Écritures. Réchappé de la persécution des empereurs Galère et Maximien, durant laquelle ses amis Gurias et Samonas sont cruellement exécutés en l'an 306, il est finalement rattrapé par celle de Licinius en 322. Il se cache longtemps, mais excédé par cette vie de paria, il finit par se présenter au préfet persécuteur Lysanias. On ne lui épargne ni les interrogatoires, ni les tortures, avant de le condamner à être brûlé vif. au pied du bûcher, il bénit tendrement sa mère, sa famille et ses amis. Son corps est miraculeusement épargné par les flammes et il peut ainsi être enterré auprès de ses amis Gurias et Samonas sur la colline de Bétalakila, aux portes de la ville. Auprès de leur tombeau, les miracles fleurissent et de nombreux fidèles viennent se recueillir auprès d'eux. Son prénom signifie à la fois « louange de Dieu » et « aimé de Dieu ». Saint Habib, nous confions à votre intercession tous les diacres, humbles serviteurs de nos paroisses. Que le Seigneur remplisse leur cœur de votre esprit de joie et d'amour, afin qu'ils deviennent des louanges vivantes de sa gloire.
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1: Dis mamie, ça veut dire quoi INRI au-dessus de Jésus sur le crucifix?
2: Ah, je vois que tu es bien observatrice. Figure-toi que moi aussi, quand j'étais petite, je me suis longtemps demandé ce que pouvaient bien signifier ces quatre lettres INRI. Je croyais que INRI, c'était un autre prénom donné à Jésus, comme Henri dans une autre langue. Il n'en est rien de tout cela. En réalité, INRI est l'acronyme de l'inscription latine gravée sur l'écriteau que les Romains avaient fait placer sur la croix de Jésus peu avant la crucifixion. L'usage de ce type de tablette était destiné à annoncer publiquement le motif de la condamnation. INRI sont les initiales de quatre mots latins « Jesus Nazarenus Rex Judaeorum », c'est-à-dire « Jésus le Nazaréen, roi des Juifs ». Pourquoi cette inscription? Elle résume l'inscription de condamnation demandée par Pilate et sert à railler celui qui affirmait être le Messie, de la même manière qu'il a été coiffé d'une couronne d'épines, vêtu d'un manteau écarlate et muni d'un roseau en guise de spectre. Cette inscription était donc destinée à se moquer de Jésus et à pointer du doigt celui qui se prenait pour le roi des Juifs et que l'on n'a pas cru. Tu la retrouveras sur les crucifix, dans les maisons, les églises et même les cimetières.

justice et droit sont l'appui de son trône. Devant lui s'avance un feu qui consume alentour ses ennemis. Quand ses éclairs illuminèrent le monde, la terre le vit et s'affola. Les montagnes fondées comme cire devant le Seigneur, devant le Maître de toute la terre. Les cieux ont proclamé sa justice, et tous les peuples ont vu sa gloire. Honte aux serviteurs d'idoles qui se vantent de vanité, à genoux devant lui tous les dieux. Pour Sion qui entend grande joie, les villes de Juda exultent devant tes jugements, Seigneur. Tu es, Seigneur, le Très-Haut sur toute la terre. Tu domines de haut tous les dieux. Haïssez le mal, vous qui aimez le Seigneur, car il garde la vie de ses fidèles et les arrache aux mains.

et pour le cœur simple une joie. Que le Seigneur soit votre joie, homme juste. Rendez grâce en rappelant son nom très saint. Gloire au Père, au Fils et au Saint-Esprit.

La parole de Dieu dans l'Épître aux Romains. Qui pourra nous séparer de l'amour du Christ? La détresse, l'angoisse, la persécution, la faim, le dénuement, le danger, le supplice? En tout cela, nous sommes les grands vainqueurs grâce à celui qui nous a aimés.

Dans la paix de l'Esprit Saint, prions le Seigneur. Pour que l'Église grandisse et que les chrétiens demeurent dans l'unité, prions le Seigneur. Pour le peuple chrétien et pour ses pasteurs, le pape, les évêques et les prêtres,

pour que le travail de ce jour nous rapproche de Dieu et nous procure le pain quotidien. Prions le Seigneur. Pour nos frères qui souffrent dans leur âme ou dans leur corps, prions le Seigneur. Pour les peuples en quête de paix et de réconciliation, prions le Seigneur.

0: Notre Père qui es aux cieux, que ton nom soit sanctifié, que ton règne vienne, que ta volonté soit faite sur la terre comme au ciel. Donne-nous aujourd'hui notre pain de ce jour. Pardonne-nous nos offenses, comme nous pardonnons aussi à ceux qui nous ont offensés, et ne nous laisse pas entrer en tentation, mais délivre-nous du mal. Amen.
1: Tu as voulu, Seigneur, que la puissance de l'Évangile travaille le monde à la manière d'un ferment. Veille sur tous ceux qui ont à répondre à leur vocation chrétienne au milieu des occupations de ce monde. Qu'ils cherchent toujours l'Esprit du Christ pour qu'en accomplissant leur tâche d'homme, ils travaillent à l'avènement de ton règne. Nous te le demandons par Jésus le Christ, notre Seigneur. Amen.

Bonjour à toutes et à tous et bienvenue sur Radio Présence. Nous sommes le mercredi 2 septembre, la rentrée. J'espère que tout s'est bien passé, que vous avez pu avoir le temps aussi de tout préparer, de prendre le rythme après ces vacances. Et donc, pour certains, c'est reparti. Pour d'autres, ce sera la semaine prochaine, notamment pour Radio Présence. Je vous rappelle que la rentrée de Radio Présence, c'est après les écoliers. Ce sera lundi 7 septembre. Pardon. Et d'ailleurs, bonne nouvelle, la grille est terminée et il y a beaucoup de surprises. Même certains à Radio Présence ont été surpris, mais vous allez voir, il y en aura beaucoup. Ce sera donc à partir de lundi prochain. Des nouveaux chroniqueurs, des nouvelles voix, mais tous ceux qui nous ont accompagnés cet été seront encore là ce matin, notamment Denis Corpé qui sera avec nous dans moins de 20 minutes. Mais tout de suite, place à l'actualité régionale présentée par Éric Leclerc de Radio Présence Saint-Gaudens. Il est 7h30. Très bon début de journée.

0: Bonjour. À Montauban, comme ailleurs, la rentrée scolaire s'est effectuée ce mardi. Ce sont quelques 4600 élèves qui ont pris le chemin de l'école dans les 35 établissements que compte Montauban. En limitant les fermetures de classes, la ville a exploité la baisse des effectifs, réduisant le nombre d'élèves par classe. La moyenne est désormais de 20 élèves par classe à l'échelle de la ville, tout type de classe confondu. Autre volonté, maintenir les moyens humains dédiés à l'encadrement des enfants sur les temps périscolaires. Et pour rester sur ce sujet, les départements ont procédé à des travaux pour améliorer le confort des élèves. Ainsi, dans les Hautes-Pyrénées, avec la végétalisation des sols, le collège Blanche-Audin est le premier établissement dont la cour a été entièrement transformée. En 2026, ce sont les cours des collèges de Luz-Saint-Sauveur et de Pierrefitte-Nestalas qui sont mis au vert. À Saint-Gaudens, des travaux ont permis d'améliorer le quotidien des élèves par ces temps de forte chaleur. La ville a opté pour la mise en place de dispositifs occultants et isolants. Venez faire le plein de bonnes affaires, découvrir les services du CROUS à Toulouse et partager un moment convivial pour bien lancer votre rentrée. Vous avez rendez-vous cet après-midi de 14h à 19h à la résidence Chapoux pour la journée solidaire coup de pouce. Cet événement, gratuit et ouvert à toutes les étudiantes et tous les étudiants, est l'occasion de repartir avec des équipements essentiels pour bien s'installer et commencer l'année dans les meilleures conditions. Événement réservé aux étudiants. Au lendemain de la fin de l'été météorologique du 1er juin au 31 août, Météo Orage, filiale de Météo France basée à Pau et expert européen de la détection de la foudre, vient de dresser le bilan de l'activité orageuse observée en France et en Europe. Pour cet été 2026, l'Occitanie est la troisième région la plus foudroyée avec 37 178 éclairs nuages sol après la Nouvelle-Aquitaine et Auvergne-Rhône-Alpes. Toujours à propos de la météo, la vigilance de Météo France pourra désormais intégrer une information infra-départementale pour ces quatre phénomènes, vent, neige, verglas, pluie, inondation et orage. Pour certaines situations météo sur l'Hexagone et en Corse, il sera désormais possible de mieux préciser au sein d'un département les secteurs géographiques concernés par les conditions les plus sévères. Précisons que la vigilance infra-départementale est déjà active pour les phénomènes avalanches et vagues submersion depuis 2022. Lorsque la situation météo prévue le permet, avec suffisamment de certitude, un tracé sur la carte de vigilance par phénomène indique les zones dans le département où les conséquences attendues sont les plus sévères et celles où le niveau de danger est plus faible. Un dégradé de couleur matérialise le passage progressif d'un niveau de danger à l'autre.
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2: Et ce matin, le temps est assez calme et agréable sur toute la région. Un air d'été continue d'être présent en région ce matin avec un ciel clair et un temps estival sans perturbation prévue pour le moment. La fraîcheur qui est présente ce matin, les températures sont en dessous des 20 degrés. Il fait 15 degrés à Béduwe et Saint-Affrique, 17 à Montèche et Rabastens, 19 à Saint-Alban, Labège et Gimont, 16 degrés à Lourdes, Aspé et Foix. Cet après-midi, le soleil s'imposera largement de Saint-Céré à Luchon, le vent qui sera tout de même un petit peu plus présent que dans la matinée, avec des rafales de vent prévues jusqu'à 30 km/h, mais cela n'amènera pas de précipitations. Attention, cet après-midi, l'indice UV sera élevé, pensez à vous protéger si vous êtes à l'extérieur aux heures les plus chaudes. Côté température, il fera 31 degrés à Mirepoix, 28 degrés à Cazères et Vic-en-Bigorre, 32 degrés à Auch, Fontenay, Toulouse et Villaudric, 31 aussi à Montauban et Cahors et 27 degrés à Aunay-le-Château. Tout de suite, 7h35, il est l'heure de vous faire gagner des cadeaux.

0: Et oui, encore des cadeaux. On s'arrête pas sur Radio Présence de vous gâter sous prétexte que la rentrée est arrivée. Et bonne nouvelle, on va un petit peu prolonger les vacances. On va éviter de parler de trousses, de compas, de rapporteurs, de papiers canson. Quoique je sais même pas si on s'en sert encore à l'école. D'ardoise aussi. Alors plutôt à CRI ou à Velleda, ça dépend des écoles. En tout cas, on va pas vous remplir votre trousse, mais on va vous remplir la tête de souvenirs avec ce livre de Julie Baudin, Le Condor et la Momie. C'est des nouvelles du Pérou. Vous allez pouvoir, à travers plusieurs petites histoires, vous plonger dans l'histoire du Pérou. Et l'histoire assez fascinante, que ça soit aussi géographiquement, historiquement et économiquement aussi, vous le verrez, parce que ça en fait partie aussi de ces histoires. Vous allez retrouver dans ce livre beaucoup de nouvelles de cette amoureuse du voyage, puisque Julie Baudin connaît bien le Pérou. Elle a vécu une dizaine d'années à Cusco et elle s'est inspirée de ses expériences pour écrire ces histoires. Un pays donc où vous allez pouvoir vous plonger sans bouger de chez vous, et un changement radical. Vous le verrez, peut-être que vous allez pouvoir parler espagnol à la fin du livre. Je vous rassure, il est tout en français, hein, mais vous allez sûrement avoir des envies de voyage après tout ça. Et ce n'est pas le seul cadeau, il y a aussi le Magnificat Junior pour les plus petits, le magazine pour vivre la messe et le cathé, avec un dossier sur une année pour vraiment aimer. 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Mais pour gagner tous ces cadeaux, il faut répondre à la question du jour que voici. Le livre, ça s'appelle Le Condor et la Momie. Mais quelle est la caractéristique du condor? Réponse A, il a beaucoup de plumes. Réponse B, il a le bec le plus pointu. Ou réponse C, il a des ailes d'une très grande envergure. Trois propositions, une bonne réponse, et donc le numéro pour participer, c'est le 08 92 46 00 12. 08 92 46 00 12. Bonne chance à toutes et à tous. Tirage au sort à 8h55. On croise les doigts pour vous. On vous envoie tout ça le plus rapidement possible, comme ça au moins vous allez pouvoir profiter de ces cadeaux. Dans quelques minutes, le saint du jour expliqué en 3 minutes, Denis Corpé pour un clin d'œil et la lecture et le commentaire de l'évangile du jour. Et tout ça, c'est juste après un classique, un monument de la chanson française, Ella Ella, avec France Gall sur Radio Présence. Il est 7h39, très bon début de journée.
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1: Nous souhaitons aujourd'hui une belle et sainte fête aux Habib ainsi qu'aux Ingrid. Saint Habib, de haute naissance, travaille comme vendeur de tissus à Édesse, en Syrie, au IVe siècle, dans l'une des plus riches provinces de l'Empire romain. Un jour, alors qu'il vend sa marchandise, il rencontre un groupe de pèlerins chrétiens qui se rendent à Jérusalem visiter les lieux saints. Intrigué, Habib décide de se joindre à eux et se convertit au christianisme lors de ce pèlerinage. Revenu à Édesse, Habib se consacre à une vie de dévotion et de service envers les pauvres et les nécessiteux. Il est particulièrement connu pour sa générosité, partageant librement sa nourriture et d'autres biens avec ceux qui en ont besoin. On dit que par son intercession, des malades guérissent, tels que des lépreux ou des paralytiques. Devenu diacre de l'église syriaque, ses écrits et enseignements sont prisés des fidèles. Il participe aussi à établir des traductions de textes en syriaque afin de permettre une meilleure compréhension des Écritures. Réchappé de la persécution des empereurs Galère et Maximien, durant laquelle ses amis Gurias et Samonas sont cruellement exécutés en l'an 306, il est finalement rattrapé par celle de Licinius en 322. Il se cache longtemps, mais excédé par cette vie de paria, il finit par se présenter au préfet persécuteur Lysanias. On ne lui épargne ni les interrogatoires, ni les tortures, avant de le condamner à être brûlé vif. Au pied du bûcher, il bénit tendrement sa mère, sa famille et ses amis. Son corps est miraculeusement épargné par les flammes et il peut ainsi être enterré auprès de ses amis Gurias et Samonas sur la colline de Bétalakila, aux portes de la ville. Auprès de leur tombeau, les miracles fleurissent et de nombreux fidèles viennent se recueillir auprès d'eux. Son prénom signifie à la fois « louange de Dieu » et « aimé de Dieu ». Saint Habib, nous confions à votre intercession tous les diacres, humbles serviteurs de nos paroisses. Que le Seigneur remplisse leur cœur de votre esprit de joie et d'amour, afin qu'ils deviennent des louanges vivantes de sa gloire.
2: Tout de suite, 7h et presque 47 minutes, on retrouve un nouveau clin d'œil de Denis Corpet qui est avec nous ce matin. Bonjour Denis.
3: Bonjour mes amis. Je retrouve un ami dans un bar et nous échangeons des nouvelles. Par petites touches, il me partage une difficulté sur sa consommation excessive d'alcool. Des habitudes prises doucement, le geste pour tromper l'ennui ou la solitude qui nous rend vulnérables et fragiles face à la tentation, la main qui s'habitue au geste, les petits rites qu'il installe, pas non plus de remarques désobligeantes, et même des regards compréhensifs des commerçants. Une pente douce qui entraîne. Et comme la bille accélère progressivement dans la pente, la consommation augmente sans véritable frein. Mon ami m'explique comment sa famille découvre peu à peu sa situation. Et inquiète, intervient brusquement un jour. Dialogue direct et tension. Engueulade, me dit cet ami. Et pour finir, des limites posées. Lui me résume ses péripéties en une phrase qu'il répète. « J'ai de la chance d'avoir une famille qui m'aime. » Je suis admiratif du regard qu'il pose sur cette expérience amère qui finit bien. Il n'y voit pas d'intrusion dans sa vie privée, mais de la sollicitude. Me revient en tête la phrase d'Elie Wiesel « Le contraire de l'amour n'est pas la haine, c'est l'indifférence. » Au fond, l'indifférence peut s'installer comme s'est incrustée cette mauvaise habitude de boire, par petites touches, un souci louable de ne pas déranger, qui se mue en défaut d'attention. Le respect de la liberté de l'autre, légitime en soi, qui perd de vue peu à peu ce qui est bien pour lui, une lente érosion des liens humains qui enferme dans la résignation. « Il est comme ça » ou « Elle ne changera pas ». Le souci d'une juste proximité témoigne au contraire d'une attention à l'autre, du choix profond de répondre par la sollicitude à la question originelle posée dans la Genèse. Qu'as-tu fait de ton frère ? Les personnes vulnérables, âgées ou porteuses d'un handicap sont souvent plus seules. À chaque rentrée, l'école de l'attention nous ouvre grand ses portes. C'est une maîtresse sûre et sage pour apprendre à lutter contre l'indifférence, en commençant par des coups de fil, des visites, des invitations. Le souci d'une juste proximité témoigne d'une attention à l'autre. Cet article d'Éric Chouteau m'a touché dans la revue « Ombre et lumière » d'octobre 2025. Peut-être parce que j'aime trop le bon vin, ou que le frère d'un ami est mort alcoolique, ou que des femmes que j'accompagne ont dû divorcer d'un buveur impénitent. Éric Chouteau fut président de À bras ouverts et dirige Alliance Vita. Et puis, moi aussi, j'ai de la chance d'avoir une famille qui m'aime. À bientôt, mes amis.
2: Tout de suite, lecture de l'évangile du jour selon Saint-Luc, chapitre 4, versets 38 à 44, suivi du commentaire proposé cette semaine par le père Guillaume Souris Lavergne, curé de Figeac.
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5: Bonjour à toutes et à tous. Aujourd'hui, Radio Présence Figeac vous fait entendre l'évangile du jour, vous permet de le méditer si vous le souhaitez, et vous offre un commentaire. C'est l'évangile de Jésus-Christ selon Saint-Luc aujourd'hui. Luc au chapitre 4, versets 38 à 44. En ces temps-là, Jésus quitta la synagogue de Capharnaüm et entra dans la maison de Simon. Or, la belle-mère de Simon était oppressée par une forte fièvre et on demanda à Jésus de faire quelque chose pour elle. Il se pencha sur elle, menaça la fièvre et la fièvre la quitta. À l'instant même, la femme se leva et elle les servait. Au coucher du soleil, tous ceux qui avaient des malades atteints de diverses infirmités les lui amenèrent. Et Jésus, imposant les mains à chacun d'eux, les guérissait. Et même des démons sortaient de beaucoup d'entre eux en criant « C'est toi le Fils de Dieu !» Mais Jésus les menaçait et leur interdisait de parler. Parce qu'ils savaient, eux, que le Christ, c'était lui. Quand il fit jour, Jésus sortit et s'en alla dans un endroit désert. Les foules le cherchaient. Elles arrivèrent jusqu'à lui et elles le retenaient pour l'empêcher de les quitter. Mais il leur dit « Aux autres villes aussi, il faut que j'annonce la bonne nouvelle du règne de Dieu, car c'est pour cela que j'ai été envoyé. » Et il proclamait l'évangile dans les synagogues du pays des Juifs.
6: Il y a des passages qui sont étonnants dans l'évangile. En particulier, celui d'aujourd'hui, où on a cette mention « Même des démons sortaient de beaucoup d'entre eux en criant. C'est toi le Fils de Dieu. » On pourrait penser que c'est très positif. Mais, continue l'évangile, Jésus les menaçait et leur interdisait de parler. Alors, pourquoi ? Souvent, cette demande de Jésus de rester momentanément dans le silence ou de taire un miracle suscite les interrogations. Eh bien, aujourd'hui, nous pouvons en comprendre, je pense, la raison. Après les grandes guérisons que Jésus a accomplies, en particulier celle de la belle-mère de Pierre, que font les gens ? Eh bien, ils cherchent à le retenir pour l'empêcher de les quitter. Finalement, vous voyez, l'attachement des gens devient un frein pour la mission de Jésus. C'est d'ailleurs pour cela que les démons se font un malin plaisir de professer la foi en Jésus comme fils de Dieu, dès qu'ils le peuvent. D'abord, venant des possédés, cela ne fait pas très sérieux. Et ensuite, si les gens prennent tout de même les paroles démoniaques au sérieux, eh bien, ils vont tous se ruer vers Jésus, l'empêchant ainsi d'aller faire ce qu'il a à faire. Or, quelle est la mission de Jésus? Il le dit ouvertement. Il faut que j'annonce la bonne nouvelle du règne de Dieu, car c'est pour cela que j'ai été envoyé. Jésus nous montre qu'il a quelque chose de plus important encore que les guérisons physiques qu'il opère. C'est l'annonce du royaume. C'est que les gens découvrent les promesses dont il est porteur. Promesses de vie éternelle, promesses de pardon, promesses de résurrection, promesses d'être avec nous tous les jours jusqu'à la fin des temps. Alors, si nous avons bien compris, il y a quelque chose à demander à Jésus d'encore plus grand qu'une guérison. C'est celle d'avoir foi en lui. Et bien que cette journée soit remplie de notre confiance et de notre foi pour celui qui a donné sa vie pour que nous ayons la vie. Allez, bonne journée !

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2: Dans quelques minutes, le programme de cette nouvelle heure, les cadeaux avec une question, trois propositions et une réponse à nous donner. Tout ça, ce sera juste après. Héloïse sur Radio Présence, il est 7h57, merci d'être avec nous.

0: Il est 8h, tout de suite, nous retrouvons un point sur l'actualité nationale. Très bon début de journée.
1: Bonjour à tous. À la une de l'actualité, pas de retour sur scène pour Patrick Bruel. Le mois prochain, le chanteur annonce l'annulation de toute sa tournée prévue à partir d'octobre. Il est visé par plusieurs procédures pour violences sexuelles. Il estime que ses concerts sont devenus, je cite, l'incarnation d'un débat qui les dépasse. Et dit vouloir privilégier l'apaisement, Patrick Bruel continue de clamer son innocence. La loi intégrale contre les violences sexistes et sexuelles va arriver à l'Assemblée nationale le mois prochain. Le texte sera le premier inscrit à l'ordre du jour par le gouvernement, a confirmé hier Sébastien Lecornu. Il a été annoncé après l'affaire Liana, cette jeune fille de 11 ans retrouvée morte en mai dernier dans le Gers, enlevée et victime de violences sexuelles. Une commission spéciale va commencer à examiner le texte à partir de la semaine prochaine. MaPrimeRénov a changé de règles depuis hier. Plusieurs travaux réalisés seuls, comme l'isolation ou la ventilation, ne sont plus aidés, tandis que les pompes à chaleur restent éligibles. Pour la Fondation pour le logement, changer uniquement de système de chauffage ne suffit pas. Maïder Olivier, au micro de Miline Desbac.
2: C'est pas suffisant pour sortir les ménages de la précarité énergétique. Par exemple, si on est un foyer qui vit dans un logement qui est mal isolé, c'est pas juste en changeant la chaudière au gaz ou au fioul avec une pompe à chaleur qu'on va réduire suffisamment les dépenses énergétiques. Donc c'est pour ça qu'il est vraiment primordial de faire en même temps la décarbonation des systèmes de chauffage et d'accompagner vers des projets de rénovation plus ambitieux avec de l'isolation, le travail sur la ventilation, enfin une rénovation global, souvent c'est plusieurs postes de travaux, c'est pas juste on change le système de chauffage.
1: Et pour une rénovation d'ampleur, les aides peuvent atteindre entre 20 000 et 32 000 euros selon les revenus du foyer. Reprise des attaques au Moyen-Orient depuis 2 jours, l'Iran a lancé des missiles et des drones contre des bases et intérêts américains dans plusieurs pays de la région, notamment en Jordanie, en Irak et à Bahreïn. Une riposte aux nouvelles frappes américaines menées contre l'Iran, elles ont fait au moins 11 morts selon les médias d'État iranien. On passe au sport avec du tennis et la qualification cette nuit de Gaël Monfils au deuxième tour de l'US Open. Il est passé en 4-7 contre le paraguayen Adolfo Daniel Valero. Le français joue le dernier grand chelem de sa carrière à 40 ans. Arthur Géa s'est également qualifié. Et en football, sa toute première liste en tant que sélectionneur. Zinedine Zidane annoncera les joueurs retenus en équipe de France pour le prochain rassemblement le 18 septembre. Les Bleus seront en Ligue des Nations, plusieurs matchs contre la Turquie avant un déplacement en Belgique. Voilà pour l'actualité. Belle journée à tous.
0: Et après l'information nationale, on retrouve Éric Leclerc de Radio Présence Saint-Gaudens pour l'information en région.
3: Bonjour. À Montauban, comme ailleurs, la rentrée scolaire s'est effectuée ce mardi. Ce sont quelques 4600 élèves qui ont pris le chemin de l'école dans les 35 établissements que compte Montauban. En limitant les fermetures de classes, la ville a exploité la baisse des effectifs, réduisant le nombre d'élèves par classe. La moyenne est désormais de 20 élèves par classe à l'échelle de la ville, tout type de classe confondue. Autre volonté, maintenir les moyens humains dédiés à l'encadrement des enfants sur les temps périscolaires. Et pour rester sur ce sujet, les départements ont procédé à des travaux pour améliorer le confort des élèves. Ainsi, dans les Hautes-Pyrénées, avec la végétalisation des sols, le collège Blanche-Audin est le premier établissement dont la cour a été entièrement transformée. En 2026, ce sont les cours des collèges de Luz-Saint-Sauveur et de Pierrefitte-Nestalas qui sont mis au vert. À Saint-Gaudens, des travaux ont permis d'améliorer le quotidien des élèves par ces temps de forte chaleur. La ville a opté pour la mise en place de dispositifs occultants et isolants. Venez faire le plein de bonnes affaires, découvrir les services du Crous à Toulouse et partager un moment convivial pour bien lancer votre rentrée. Vous avez rendez-vous cet après-midi de 14h à 19h à la résidence Chapoux pour la journée solidaire coup de pouce. Cet événement, gratuit et ouvert à toutes les étudiantes et tous les étudiants, est l'occasion de repartir avec des équipements essentiels pour bien s'installer et commencer l'année dans les meilleures conditions. Événement réservé aux étudiants. Au lendemain de la fin de l'été météorologique du 1er juin au 31 août, Météorage, filiale de Météo France basée à Pau et expert européen de la détection de la foudre, vient de dresser le bilan de l'activité orageuse observée en France et en Europe. Pour cet été 2026, l'Occitanie est la troisième région la plus foudroyée avec 37 178 éclairs nuages sol après la Nouvelle-Aquitaine et Auvergne-Rhône-Alpes. Toujours à propos de la météo, la vigilance de Météo France pourra désormais intégrer une information infra-départementale pour ces quatre phénomènes, vent, neige, verglas, pluie, inondation et orage. Pour certaines situations météo sur l'Hexagone et en Corse, il sera désormais possible de mieux préciser au sein d'un département les secteurs géographiques concernés par les conditions les plus sévères. Précisons que la vigilance infra-départementale est déjà active pour les phénomènes avalanches et vagues submersion depuis 2022. Lorsque la situation météo prévue le permet, avec suffisamment de certitude, un tracé sur la carte de vigilance par phénomène indique les zones dans le département où les conséquences attendues sont les plus sévères. Et celle où le niveau de danger est plus faible, un dégradé de couleur matérialise le passage progressif d'un niveau de danger à l'autre.
0: Merci beaucoup Eric, on vous retrouve dans quelques minutes pour le rappel des titres. Tout de suite la météo.
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0: Et ce matin, le temps sera calme et déjà agréable sur toute la région. Un air d'été qui continue d'être présent en région avec ce matin un ciel clair et un temps estival sans perturbation prévue. Les températures sont déjà douces et le vent est faible, ce qui est bon signe pour le reste de la journée. Il fait actuellement 15 degrés à Bédué, Sainte-Afrique, 17 à Montech et Rabastens, 19 à Saint-Alban, Labège et Gimont, 16 à Lourdes, Aspet et Foix. Cet après-midi, le soleil s'imposera largement de s'insérer jusqu'à Luchon. Le vent qui sera tout de même un peu plus présent que dans la matinée avec des rafales de vent prévues jusqu'à 30 km/h, mais cela n'amènera pas de précipitations. Attention à l'indice UV cet après-midi qui sera élevé. Pensez à vous protéger si vous êtes à l'extérieur aux heures les plus chaudes. Il fera cet après-midi 31 degrés à Mirepoix, 28 degrés à Cazères et Vic-en-Bigorre, 32 degrés à Auch, Fontenay, Toulouse et Villaudric, 31 degrés à Montauban et Cahors et 27 du côté d'Onet-le-Château dans l'Aveyron.

8h07, on va retrouver dans quelques minutes Marine de Charrin pour une dose de bonne humeur qui arrive après Sharon Stone. On va aussi retrouver Enzo Basile pour l'agenda d'été, quelques bons plans sortis encore à l'approche du 7 septembre, à l'approche de la grande rentrée de Radio Présence avec toutes ces nouveautés. Et puis on va aussi retrouver donc la lecture et le commentaire de l'évangile du jour. Ce sera à 8h50. Des cadeaux à gagner, vous pouvez déjà noter ce numéro, le 08 92 46 00 12, car dans quelques minutes j'ai une question à vous poser et puis il faudra répondre tout simplement en ce mercredi 2 septembre. On fête un anniversaire et attention aux plus nostalgiques, regardez, ça va vous parler. Et oui, aujourd'hui, 2 septembre 1987, c'est la première émission du Club Dorothée sur TF1, avec tous les dessins animés que certains ont pu regarder. Voilà, le Club Dorothée qui fête son anniversaire aujourd'hui. Voilà, retour en 1987 ce matin. À sa date, le Club Dorothée. Rien qu'à voir le générique, déjà, le générique nuage, c'est quelque chose. Bon, en tout cas, on va pas parler du Club Dorothée toute la journée. On va pas faire l'éloge de tous les dessins animés qui a pu être diffusés dans ces années-là. Puisque tout de suite, on retrouve Sharon Jones sur Radio Présence avec Come and Be a Winner sur Radio Présence. 8h09, très bon début de journée. Merci d'avoir choisi Radio Présence.

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1: Bonjour chacun, bonjour chacune. En ce moment, je fais la tournée des bars. Et oui, la tournée des restos, des guinguettes, des épiceries, des boutiques en tout genre, pour déposer le CV de ma fille qui, depuis Lille, cherche un job à Toulouse. Alors je toque aux vitrines, je débarque dans les bars avant l'ouverture officielle et j'y rencontre les cuistots, les serveurs, les managers, les stagiaires, les vendeurs de tous âges. Et où que je sois allée, j'ai chaque fois été accueillie avec chaleur, avec plaisir même, avec curiosité, avec intérêt. Je n'ai franchement croisé absolument personne qui me refoule ou s'agace, qui me dise qu'il n'a pas le temps de repasser à un autre moment. Vraiment, ça m'a touchée, cette belle humanité. Et n'ont pas été simplement accueillants, tous ces commerçants sympathiques. Ils ont souvent eu la parole abondante. On aurait dit qu'ils attendaient que quelqu'un passe pour se confier. Certains restaurateurs m'ont dit combien les temps sont durs. D'autres m'ont raconté des morceaux de leur parcours, de leur début au comptoir, à la brasserie familiale, mémé passait déjà l'éponge. Des caissiers ont arrêté le tapis roulant pour prendre le temps de m'écouter, de donner un conseil, de sourire entre deux passages de poireaux et de chaussettes. Mais oui, tous se sont intéressés à la candidature que je leur apportais, aux études de ma fille, à son profil, à ses goûts, par politesse sans doute, mais pas seulement, par goût de l'humain surtout, par passion de la transmission du savoir-faire, par intérêt pour une situation, par ouverture, par choix, par envie de dialoguer. Alors oui, ça m'a touchée, cette belle humanité. Aucun d'eux n'était obligé de stopper sa crème fouettée, sa compta ou l'asticage des verres à pied pour se rendre dispo à une heure où le client n'est pas censé être là. Et tous l'ont fait, les uns avec humour, les autres avec gravité. Ils ont tous rangé leur bic derrière l'oreille et se sont rendus attentifs, impliqués. Ah franchement, ça donnait envie de se mettre direct à la plonge dans les coulisses de leur cuisine. Ah, l'être humain a besoin d'un autre pour entrer en communication. Il a besoin de se relier, de parler, de s'épancher, de verbaliser. C'est dans sa nature profonde. Alors oui, un taiseux se confiera plus rarement, plus lentement, mais le besoin est là. L'humain cherche l'humain pour entrer en dialogue. On est sans cesse en quête d'une oreille attentive. Moi, mon CV sous le bras, je cherchais ces oreilles. Une fois accueillies, je leur offrais les miennes. Ça s'appelle la rencontre et chaque fois, ça nous grandit. Eh bien, c'est ce qui se passe en atelier thérapie. C'est la rencontre de deux humains. L'un, le patient qui a besoin d'exprimer de moult façons créatives, car la parole n'est pas seulement verbale, et l'autre, le thérapeute.

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On part direction le Pérou tout au long de cette semaine avec ce recueil de nouvelles du Pérou de Julie Baudin. Le Condor et la Momie, pardon. Vous allez pouvoir donc au fil de ces pages vous perdre du côté de Cusco, du côté des Andes, de l'Amazonie, du littoral au Pacifique, tout ça. On a vu que Lima, d'ailleurs, la capitale du Pérou, c'était l'une des capitales les plus habitées en Amérique latine. 12 millions d'habitants. Lima métropole. Donc, vous avez vu, c'est assez impressionnant. Vous allez pouvoir vous perdre dans les rues du Pérou, hein, vous perdre entre histoire et géographie, entre tradition et modernité et vie contemporaine. Plusieurs petites histoires donc dans ce recueil, on en compte. J'allais dire 25, non, il n'y en a pas autant non plus. Il y en a beaucoup. Voilà, ce que je peux vous dire, c'est que j'arrive pas à trouver la page déjà. Mais une chose est sûre, tout ça, c'est à gagner. Il y en a 2, 4, 6, 8, 10. L'Eldorado, un air de famille, le chaman, pauvre pêcheur, au bonheur des saints. Le Condor et la Momie et beaucoup d'autres encore. Je ne vais pas tout vous dire parce que vous allez voir. Ah oui, d'accord. Ah, c'est intéressant. Voilà, vous allez pouvoir aussi partir du côté d'un lac. Un lac au Pérou. Bref, les vacances continuent sur Radio Présence à travers les pages de ce livre. Et la question du jour. Quelle est la caractéristique du Condor? Puisque le titre du livre, c'est Le Condor et la Momie. Réponse A. Le Condor a beaucoup de plumes. Réponse B. C'est l'oiseau qui a le bec le plus pointu. Ou réponse C, il a des ailes de très grande envergure. Trois propositions donc. Peut-être que vous allez pouvoir chercher avec des plus petits qui n'ont peut-être pas école aujourd'hui. Qu'est-ce que c'est un condor? Et puis répondre à cette question au 08 92 46 00 12. 08 92 46 00 12. Bonne chance à toutes et à tous. On croise les doigts pour vous. Tirage au sort à 8h55. Et juste après, Marine avec Escroc. On va retrouver Enzo Basile pour l'agenda d'été de ce mercredi 2 septembre.

0: 8h20, tout de suite, où est-ce qu'on va partir avec Enzo Basile dans l'agenda culturel ?
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2: Bonjour à tous, bienvenue pour votre agenda culturel de ce mercredi 2 septembre dans le Lot. Figeac se souvient, exposition 1944 en pays figeacois, territoire face à la guerre. Il y a 80 ans, 1944, Figeac et son territoire étaient marqués par des engagements de résistance envers l'occupant et des actes de répression qui ont profondément affecté la population civile. Rafles, exécutions, destructions, mais aussi actions armées contre les nazis ou sabotage d'équipements utiles au Reich se sont déployés dans les mois précédant la libération. Nourri par des documents d'archives et des témoignages d'habitants, l'exposition s'appuie sur l'avancée, les recherches historiques et met en œuvre une démarche de contextualisation. Rendez-vous à l'espace du patrimoine, hôtel de ville 5 rue Colomb à Figeac. Dans l'Aveyron à Estaing, découvrez le son et lumière d'Estaing, 1000 ans d'histoire. Au programme, conte de l'histoire de la famille d'Estaing et du château à la nuit tombée, au cours d'une mise en lumière de l'édifice chaque mercredi soir. Plus d'informations au 05 65 40 10 63. Dans le Tarn-et-Garonne, à Valence d'Agen, découvrez l'exposition Les Hommes du Brûlois. La force d'un vignoble à taille humaine, ce parcours est une immersion dans l'identité profonde d'une région. Elle met en lumière l'aspect humain à travers deux exploitations emblématiques et une coopérative. Elle évoque également l'histoire de la Garonne et la création du canal, ainsi que les fêtes locales comme la Saint-Noé. De rendez-vous du 30 avril au 29 septembre 2026 à l'Office du Tourisme des Deux Rives à Valence d'Agen. Elle est ouverte entre 9h et midi, 14h et 18h. Dans le Gers, connaissez-vous l'aéroport Auch-Gers ? Son directeur vous propose de le visiter en petit groupe une fois par mois. Ça sera ce mercredi. Entre explications des infrastructures, visite des hangars et commentaires sur les machines, manœuvre des pompiers en formation sur place et rencontre avec les aéroclubs tout en déambulant, vous allez découvrir le quotidien de ce genre de site qui attise souvent la curiosité. Idéal à suivre avec les enfants, prévoyez 1h30 pour entrer dans les coulisses de l'aéroport qui a tout d'un grand. Réservation obligatoire auprès de l'Office du Tourisme de Auch à partir de 5 ans. À Toulouse, la place Wilson, comme un millefeuille temporel, condense plusieurs périodes historiques. Elle a été créée de toutes pièces après la destruction du rempart médiéval toulousain au début du 19e siècle et rappelle que l'espace doit dorénavant s'organiser pour permettre une circulation plus libre et aérée. C'est autour d'elle que le guide vous emmène à la recherche de pépites. Et si le marché parking Victor Hugo était un chef-d'œuvre d'architecture brutaliste fonctionnelle, si on vous dévoilait pourquoi il y a ce mystérieux thé dans la rue Saint-Antoine du Thé, pourquoi la chapelle des pénitents bleus est-elle si bien cachée ? Secrets, destruction et embellissement, peu savent l'histoire de ces rues pourtant si fréquentées qui vous mèneront jusqu'au musée des Augustins. Puis découvrez ce musée des Beaux-Arts, justement des Augustins, ancien couvent du XIVe siècle. Il devient l'un des plus grands anciens musées de France dès 1793. Le guide vous décrypte quelques-uns de ses chefs-d'œuvre. Retrouvez dans les sculptures médiévales la grâce d'une boucle de cheveux et recherchez dans les peintures modernes l'éclat d'un pigment orientaliste entre salles romanes et Salon Rouge. Le guide vous plonge dans des univers artistiques éblouissants. Et puis à Lourdes, pendant les vacances du 5 juillet au 31 août, le château fort musée pyrénéen vous invite à suivre les traces des apprentis chevaliers à l'occasion de visites guidées spéciales famille. Visite ludique pour remonter le temps de l'histoire du château, environ 45 minutes. Toute la famille participe. Tarif habituel de la visite du château, plus 1 euro par personne en supplément pour la visite. C'était votre agenda culturel de ce mercredi 2 septembre. Très bonne journée à l'écoute de Radio Présence.
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0: On a appris que le 2 septembre 1987 avait eu lieu la première émission du club Dorothée sur TF1. Tout de suite, je vous propose de repartir encore plus loin en arrière, en 1982, avec Toto et Africa sur Radio Présence. Il est 8h25.

0: Dans quelques secondes, nous irons du côté de Rome pour retrouver la rédaction française de Radio Vatican et l'actualité internationale. Le temps pour moi de vous rappeler que nous allons retrouver Éric Leclerc de Radio Présence Saint-Gaudens pour le rappel titre de l'actualité en région. Ce sera à 8h45. À suivre aussi un nouvel agenda culturel et la lecture et le commentaire de l'évangile du jour. Il est 8h30, direction Rome.
1: Messe pour la sauvegarde de la création hier dans les jardins pontificaux de Castel Gandolfo. Dans son homélie, le pape Léon XIV a invité les fidèles à cultiver la contemplation, premier pas vers une authentique conversion écologique. Nous l'entendrons juste après les titres. Un mois après la découverte de drones explosifs à l'aéroport de Leipzig, Berlin accuse et sanctionne Moscou, avec la fermeture notamment du dernier consulat russe en Allemagne. Correspondance à suivre. Israël affirme avoir arrêté hier le chef de la sécurité intérieure du Hamas au cours d'une opération militaire intense à l'ouest de Gazaville. Le FMI et le Sénégal reprennent leur coopération et s'accordent sur un prêt de 1,9 milliard d'euros alors que la dette du pays est évaluée à 132% du PIB. Et puis au Venezuela, l'Assemblée nationale a approuvé hier l'accord pétrolier avec les États-Unis. Le pays vit depuis 8 mois maintenant sous la tutelle de Washington. Comment est perçu le gouvernement intérimaire par les Vénézuéliens? On en parle dans notre dossier à la fin de ce journal.
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1: Bonjour à tous. Les chrétiens du monde entier célèbrent depuis hier un temps pour la création, un mois d'initiative, de moments de prière, de dialogue, portant sur la sauvegarde de la maison commune. Le coup d'envoi de cette période de réflexion a eu lieu hier, 1er septembre, journée mondiale de prière pour la sauvegarde de la création. À cette occasion, le pape a célébré hier soir la messe depuis le village Laudato Si, dans les jardins de Castel Gandolfo, un lieu voulu par son prédécesseur François et inauguré par Léon XIV il y a un an. Dans son homélie, le pape a invité à cultiver la contemplation, premier pas vers une authentique conversion écologique, le compte-rendu d'Olivier Bonnel.
3: Que ce soit le livre de la sagesse, le psaume 18 ou l'évangile selon saint Matthieu, chacun des textes choisis pour cette liturgie spéciale invite à contempler l'œuvre de Dieu, la merveille de la création et l'amour particulier du Seigneur pour l'être humain, dit le pape. Alors que s'ouvre le temps de la création, Léon XIV a donc exhorté à ralentir pour se concentrer sur cet équilibre fragile voulu par Dieu.
4: Diamoci qualche minuto di pausa.
3: Prenons quelques minutes pour faire une pause dans le tourbillon des activités quotidiennes afin de savourer la grande harmonie dont nous faisons partie. Mettons en mode silencieux tous les bruits des œuvres humaines pour écouter la voix mélodieuse de la création dans laquelle Dieu, l'auteur de toutes choses, nous parle. Cet exercice contemplatif, qui favorise la rencontre avec le Seigneur, constitue un premier pas vers une authentique conversion écologique, a poursuivi le pape, où les effets de la rencontre avec le Christ se manifestent clairement dans notre rapport au monde qui nous entoure. En reprenant le cantique des créatures de saint François d'Assise, le pape a souhaité qu'à la suite du Poverello, nous puissions renouveler notre engagement à vivre et à promouvoir cette fraternité universelle qui est indissociable de la mission de sauvegarde de la création.
1: Le compte-rendu d'Olivier Bonnel. L'eau vive qui est le thème choisi pour cette année pour le temps, pour la création. Un don universel qui ne doit pas faire l'objet de marchandage ou de gaspillage, affirme Léon XIV dans ses intentions de prière pour septembre. Le pape qui appelle à défendre le droit de chaque personne à boire sans peur, sans inégalité. C'est à retrouver sur notre site vaticannews.va. À la une de l'actualité internationale ce matin, la riposte iranienne sur des bases militaires états-uniennes en Jordanie, en Irak et à Bahreïn. Attaque de missiles et de drones la nuit dernière en réaction à la dernière série de bombardements américains contre l'Iran hier. Au moins 11 personnes ont été tuées, rapporte le média d'État iranien. Outre les frappes, le gouvernement américain a promis de mener une campagne d'asphyxie économique de l'Iran, sans épargner les partenaires commerciaux de Téhéran comme la Chine et l'Égypte. C'est pourquoi le président chinois Xi Jinping est attendu au Caire ce mercredi, où il doit s'entretenir avec son homologue égyptien Abdel Fattah al-Sissi. Pékin, dépendant de Téhéran pour le pétrole, est en première ligne des sanctions américaines et cherche l'appui du Caire, dont certaines banques sont aussi ciblées. Israël affirme avoir arrêté à Gaza le chef de la sécurité intérieure du Hamas, une opération menée par les forces spéciales israéliennes qui aurait permis de capturer ce haut responsable près de son domicile. Mais l'opération a aussi été marquée par d'intenses frappes sur Gazaville qui auraient fait au moins 4 morts dont 3 enfants. Les précisions de Julia Canancia.
5: Israël affirme avoir arrêté Mouin al-Arabid, présenté comme le chef de la sécurité intérieure du Hamas dans la bande de Gaza. Selon l'armée israélienne et le Shin Bet, des forces spéciales ont fait irruption dans un bâtiment de Gazaville et capturé le responsable près de son domicile. Il aurait ensuite été transféré en Israël, blessé pour y être interrogé. Mouin al-Arabid était chargé notamment du contre-espionnage et du renseignement au sein du Hamas. Benjamin Netanyahou affirme également qu'il participait à la dissimulation et au déplacement d'otages israéliens et qu'il cherchait à rétablir le contrôle du Hamas dans le nord de la bande de Gaza. L'opération a été couverte par des frappes aériennes israéliennes destinées à protéger les forces au sol. Plusieurs personnes ont été tuées dans ces bombardements, dont des enfants, selon les secours palestiniens. Pour Israël, cette arrestation constitue un nouveau coup porté à l'appareil sécuritaire du Hamas. À Tel Aviv, Julia Ganancia pour Radio Vatican.
1: Et pendant ce temps-là, les violences commises en Cisjordanie par les colons israéliens ne cessent de s'intensifier. Un sujet qui suscite l'indignation croissante des pays européens. Le Royaume-Uni a annoncé hier le dévoilement prochain d'une série de sanctions contre Israël. Les chefs de la diplomatie et de la défense européenne se sont retrouvés hier pour une réunion de 2 jours à Dublin, en Irlande, afin de définir les priorités de l'année. Et la première d'entre elles semble rester l'Ukraine. Les 27 ont assuré que les attaques hybrides de la Russie ne les dissuaderont pas d'aider Kiev. Les attaques qui se multiplient, Berlin, soutenu par l'UE et l'OTAN, a accusé hier Moscou d'être derrière les drones chargés d'explosifs retrouvés cet été à l'aéroport de Leipzig. En représailles, le gouvernement allemand a annoncé une série de mesures contre la Russie un mois après les faits. Des mesures fermes mais modérées, qualifiées de nouvelles erreurs grossières par Vladimir Poutine. À Berlin, Delphine Herbollier.
6: Le gouvernement allemand aura mis un mois avant de réagir. Hier, le ministre de l'Intérieur et son collègue des Affaires étrangères ont confirmé que la Russie était bel et bien l'origine de l'attaque hybride du 4 août sur l'aéroport de Leipzig. Il se base sur les enquêtes des services de police, de renseignement et d'autres pays alliés. Force de ce constat, les autorités allemandes ont donc annoncé des mesures de représailles, comme la fermeture du consulat russe à Bonn, le seul encore ouvert en Allemagne, la fermeture de la Maison de la Russie, un centre culturel berlinois soupçonné d'abriter des activités d'espionnage. Berlin annonce aussi une nouvelle liste de personnalités russes interdites d'entrer dans le pays et un renforcement des contrôles sur la flotte fantôme russe en mer du Nord et Baltique. Des mesures qualifiées par Berlin de ferme mais modérée. Le but est de ne rien laisser passer à la Russie sans toutefois entrer dans une escalade avec Moscou. Le sujet est de fait polémique. Si une majorité des Allemands soutient l'aide militaire à l'Ukraine, les supporters et électeurs de l'extrême droite sont beaucoup plus russophiles et opposés à de nouvelles sanctions contre Moscou. Une extrême droite qui justement pourrait remporter d'importantes élections régionales ce dimanche. Berlin, Delphine Herbollier pour Radio Vatican.
1: Aidé par son partenaire russe, la junte militaire au Niger a déjoué samedi une mutinerie au sein des rangs de l'armée. Ces violences dans la capitale Niamey qui inquiètent l'Union africaine. Le président de la commission de l'UA a déclaré hier, a condamné hier toute tentative de pouvoir par la force. Le Sénégal et le Fonds monétaire international sont finalement parvenus à un accord en vue d'un programme d'aide de près de 1,9 milliard d'euros. Il couvrirait la période de 2026 à 2029 alors que de nombreux Sénégalais sont accablés par les difficultés économiques. Ce dénouement intervient après près de 3 années de négociations avec comme principal point d'achoppement la dette dite cachée du Sénégal. À Dakar, Abdoulaye Diédouf.
7: Une bouffée d'oxygène qui vient à son heure pour Dakar qui croule sous le poids d'une dette colossale de 132% du PIB. Par cet accord acté sur 36 mois au titre de la facilité élargie de crédit, le FMI s'attend à voir le Sénégal procéder à une batterie de mesures collectives décisives dont la rationalisation efficiente des dépenses publiques, le renforcement de la mobilisation des ressources intérieures, la mise en œuvre du programme de réforme économique et financière pour la période 2026-2029. Chef de mission du FMI pour le Sénégal, Mercedes Vera Martin a rappeler que la concrétisation de ce programme est soumise à l'approbation du conseil d'administration du FMI qui appréciera de la fiabilité de la requête de Dakar devant conduire à une dérogation dans le brûlant dossier estampillé misreporting. Face à la presse hier, le ministre sénégalais des Finances, Cheikh Diba, a écarté la thèse d'un plan de restructuration, parlant plutôt d'un plan de traitement de la dette du Sénégal. Cheikh Diba a donné un aperçu des orientations de ces fonds qui serviront à stabiliser les données macroéconomiques, à accélérer la transformation du secteur énergétique, à élaborer un plan de traitement viable de la dette publique, entre autres. Abdoulaye Diédiou, Dakar, Radio Vatican.
1: Et il est l'heure maintenant de passer à notre dossier. Le dossier du jour qui nous emmène au Venezuela. Il y a 8 mois, le président Nicolas Maduro était capturé par des forces spéciales américaines à Caracas. Le pays des Caraïbes est depuis administré par Delcy Rodriguez, présidente par intérim et figure de l'ancien régime, une administration désormais sous tutelle américaine. Hier, l'Assemblée nationale du pays a d'ailleurs approuvé l'accord pétrolier avec Washington. Cet accord permettra aux États-Unis d'exploiter 17 champs pétroliers avec un potentiel de production évalué à 65 milliards de barils. Le ministre états-unien de l'énergie est arrivé hier soir à Caracas pour signer cet accord ce mercredi. Le président Donald Trump n'a en effet pas fait mystère de sa volonté de mettre la main sur la rente pétrolière vénézuélienne. Si le pays post-Maduro a, semble-t-il, retrouvé un peu de liberté politique, il reste sous la coupe de Washington, comme nous le rappelle Thomas Posado, professeur de civilisation américaine à l'université de Rouen et spécialiste du Venezuela.
8: Il y a effectivement de nouvelles manifestations qui se faisaient moins ces dernières années, surtout depuis les élections présidentielles de juillet 2024, où minoritaire, le gouvernement Maduro avait serré la vis. Par contre, c'est la même équipe qui dirigeait avant, qui dirige aujourd'hui, et les ONG de défense des droits de l'homme contestent le fait que ces libérations sont faites comme des grâces venues par en haut et pas comme un processus de réconciliation où on prend en compte la parole des victimes et où on réhabilite les personnes qui ont été visées injustement pendant des années.
9: Aujourd'hui, le Venezuela est dirigé par Delcy Rodriguez, qui est la présidente par intérim. Delcy Rodriguez, qui est une figure clé du régime Maduro, comment est-elle perçue par les Vénézuéliens aujourd'hui depuis 8 mois?
8: Comme quelqu'un qui gouverne sous tutelle, enfin comme quelqu'un, enfin si on veut être, si on est bien intentionné à son égard, on dit qu'elle est sous la contrainte et qu'elle fait ce qu'elle peut dans une situation de menace militaire, économique permanente. Si on est mal intentionné, on peut estimer que c'est une traître et qu'il veut se maintenir au pouvoir sans maintenir aucun des principes sur lesquels elle a construit sa vie politique. La réalité est sans doute entre ces deux pôles, évidemment. C'est quelqu'un qui gouverne sous contrainte, c'est quelqu'un qui avait pas une très forte légitimité avant, puisqu'elle était la vice-présidente nommée par quelqu'un qui se maintenait au pouvoir malgré des défaites électorales. Et là, aujourd'hui, c'est quelqu'un dont la légitimité vient d'une puissance étrangère qui l'a choisie comme l'administratrice du protectorat vénézuélien. Elle est à la fois l'héritière de Maduro et l'administratrice de Donald Trump.
9: Au mois d'avril, Delcy Rodriguez a relevé le revenu minimum des Vénézuéliens à 240 $ des salariés du gouvernement. Est-ce que les mesures sociales annoncées ont déjà un effet positif?
8: Le vrai changement qu'on voit, c'est une frénésie du côté des investisseurs qui voient les perspectives de profit qu'ils pourraient avoir au Venezuela. Par contre, dans la vie quotidienne des Vénézuéliens, on voit assez peu de changements. Le revenu minimum réel, il est de moins d'$1 au Venezuela, ce qui permet d'arriver à un peu plus de $200. Ce sont des primes octroyées par le gouvernement et surtout un peu plus de $200, c'est somme toute assez peu par rapport à un panier alimentaire moyen qui est de l'ordre de $700 par mois au Venezuela. Donc on a un pouvoir d'achat et une difficulté à vivre juste de manière digne qui était très problématique sous Nicolas Maduro et qui est tout aussi problématique aujourd'hui sous Delcy Rodriguez, parce que de fait, dans la vie quotidienne, la situation n'a pas changé.
9: Aujourd'hui, le gouvernement américain discute directement d'une participation américaine à plusieurs champs pétroliers du Venezuela. On a parlé de tutelle tout à l'heure, mais c'est un mécanisme de prédation, selon vous, qui se met en place?
8: Oui, clairement. Enfin, Donald Trump cache assez peu ses intentions à l'égard du Venezuela. Il dit ouvertement que les vainqueurs dans un conflit ont le droit à un butin. Et ce butin, visiblement, c'est le pétrole vénézuélien. Effectivement, il y a eu des réformes dans ce sens. La loi sur les hydrocarbures qui permet de diminuer énormément les royalties dues à l'État vénézuélien, qui annule les effets des réformes qu'avait pu faire Chavez, mais qui permet aussi aux entreprises étrangères de commercer directement, de vendre directement le pétrole vénézuélien, ce qui était interdit depuis la nationalisation des années 70. Donc on est dans un immense recul en arrière vis-à-vis de la souveraineté du Venezuela sur son industrie pétrolière. Un autre exemple qui me semble important à mentionner, c'est que l'argent récolté par l'extraction de pétrole transite directement sur un compte qui est au département du Trésor des États-Unis. Et que c'est après le département du Trésor qui, selon les éléments que fournit l'administration vénézuélienne, redistribue à l'État vénézuélien.
1: Interrogé par Olivier Bonnel, Thomas Posado, spécialiste du Venezuela, était ce matin l'invité de Radio Vatican.
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0: Et on vous fera vivre tous ces moments, évidemment, tout au long de ce moment du pape Léon XIV à Lourdes. Tout de suite, il est l'heure de retrouver le rappel des titres de l'actualité en région, présenté par Éric Leclerc de Radio Présence Saint-Gaudens.
11: À Montauban, comme ailleurs, la rentrée scolaire s'est effectuée ce mardi. Ce sont quelques 4600 élèves qui ont pris le chemin de l'école dans les 35 établissements que compte Montauban. Pour rester sur ce sujet, les départements ont procédé à des travaux pour améliorer le confort des élèves. Ainsi, dans les Hautes-Pyrénées, avec la végétalisation des sols, le collège Blanche-Audin est le premier établissement dont la cour a été entièrement transformée. À Saint-Gaudens, des travaux ont permis d'améliorer le quotidien des élèves. Par ces temps de forte chaleur, la ville a opté pour la mise en place de dispositifs occultants et isolants. Au lendemain de la fin de l'été météorologique, du 1er juin au 31 août, Météorage, filiale de Météo France, basée à Pau et expert européen de la détection de la foudre, vient de dresser le bilan de l'activité orageuse observée en France et en Europe. Pour cet été 2026, l'Occitanie est la troisième région la plus foudroyée, avec 37 178 éclairs nuages sol après la Nouvelle-Aquitaine et Auvergne-Rhône-Alpes. Toujours à propos de la météo, la vigilance de Météo France pourra désormais intégrer une information infradépartementale pour ces quatre phénomènes, vent, neige, verglas, pluie, inondation et orage, lorsque la situation météo prévue le permet avec suffisamment de certitude à tracer sur la carte de vigilance par phénomène indique les zones dans le département où les conséquences attendues sont les plus sévères et celles où le niveau de danger est plus faible. Un dégradé de couleur matérialise le passage progressif d'un niveau de danger à l'autre.
0: Merci beaucoup Eric, on vous retrouve à 9h03. Tout de suite, lecture de l'évangile du jour selon Saint-Luc, chapitre 4, versets 38 à 44, suivi du commentaire proposé par le père Guillaume Souris-Lavergne, curé de Figeac.
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13: Bonjour à toutes et à tous. Aujourd'hui, Radio Présence Figeac vous fait entendre l'évangile du jour, vous permet de le méditer si vous le souhaitez et vous offre un commentaire. C'est l'évangile de Jésus-Christ selon Saint-Luc aujourd'hui. Luc au chapitre 4, versets 38 à 44. En ces temps-là, Jésus quitta la synagogue de Capharnaüm et entra dans la maison de Simon. Or, la belle-mère de Simon était oppressée par une forte fièvre et on demanda à Jésus de faire quelque chose pour elle. Il se pencha sur elle, menaça la fièvre, et la fièvre la quitta. À l'instant même, la femme se leva, et elle les servait. Au coucher du soleil, tous ceux qui avaient des malades atteints de diverses infirmités les lui amenèrent. Et Jésus, imposant les mains à chacun d'eux, les guérissait. Et même des démons sortaient de beaucoup d'entre eux en criant « C'est toi le Fils de Dieu !» Mais Jésus les menaçait et leur interdisait de parler. Parce qu'ils savaient, eux, que le Christ, c'était lui. Quand il fit jour, Jésus sortit et s'en alla dans un endroit désert. Les foules le cherchaient. Elles arrivèrent jusqu'à lui et elle le retenait pour l'empêcher de les quitter. Mais il leur dit « Aux autres villes aussi, il faut que j'annonce la bonne nouvelle du règne de Dieu, car c'est pour cela que j'ai été envoyé. » Et il proclamait l'évangile dans les synagogues du pays des Juifs.
12: Il y a des passages qui sont étonnants dans l'évangile, en particulier celui d'aujourd'hui où on a cette mention « Même des démons sortaient de beaucoup d'entre eux en criant « C'est toi le Fils de Dieu ». On pourrait penser que c'est très positif. Mais, continue l'évangile, Jésus les menaçait et leur interdisait de parler. Alors pourquoi ? Souvent, cette demande de Jésus de rester momentanément dans le silence ou de taire un miracle suscite les interrogations. Eh bien, aujourd'hui, nous pouvons en comprendre, je pense, la raison. Après les grandes guérisons que Jésus a accomplies, en particulier celle de la belle-mère de Pierre, que font les gens ? Eh bien, ils cherchent à le retenir pour l'empêcher de les quitter. Finalement, vous voyez, l'attachement des gens devient un frein pour la mission de Jésus. C'est d'ailleurs pour cela que les démons se font un malin plaisir de professer la foi en Jésus comme fils de Dieu, dès qu'ils le peuvent. D'abord, venant des possédés, cela ne fait pas très sérieux. Et ensuite, si les gens prennent tout de même les paroles démoniaques au sérieux, eh bien, ils vont tous se ruer vers Jésus, l'empêchant ainsi d'aller faire ce qu'il a à faire. Or, quelle est la mission de Jésus ? Il le dit ouvertement. « Il faut que j'annonce la bonne nouvelle du règne de Dieu, car c'est pour cela que j'ai été envoyé. » Jésus nous montre qu'il a quelque chose de plus important encore que les guérisons physiques qu'il opère. C'est l'annonce du royaume. C'est que les gens découvrent les promesses dont il est porteur. Promesses de vie éternelle, promesses de pardon, promesses de résurrection, promesses d'être avec nous tous les jours jusqu'à la fin des temps. Alors, si nous avons bien compris, il y a quelque chose à demander à Jésus d'encore plus grand qu'une guérison. C'est celle d'avoir foi en lui. Et bien que cette journée soit remplie de notre confiance et de notre foi pour celui qui a donné sa vie pour que nous ayons la vie. Allez, bonne journée !

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1: Merci. Si vous avez déjà donné à Radio Présence ou si vous comptez le faire, ça compte énormément pour votre radio. Tout de suite, on retrouve Enzo Basile pour l'agenda d'été de ce mercredi 2 septembre.
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3: Bonjour à tous, bienvenue pour votre agenda culturel de ce mercredi 2 septembre dans le Lot. Figeac se souvient, exposition 1944 en pays figeacois, territoire face à la guerre. Il y a 80 ans, 1944, Figeac et son territoire étaient marqués par des engagements de résistance envers l'occupant et des actes de répression qui ont profondément affecté la population civile. Rafles, exécutions, destructions, mais aussi actions armées contre les nazis ou sabotage d'équipements utiles au Reich se sont déployés dans les mois précédant la libération. Nourri par des documents d'archives et des témoignages d'habitants, l'exposition s'appuie sur l'avancée, les recherches historiques et met en œuvre une démarche de contextualisation. Rendez-vous à l'espace du patrimoine, hôtel de ville 5 rue Colomb à Figeac. Dans l'Aveyron à Estin, découvrez le son et lumière d'Estin, 1000 ans d'histoire. Au programme, conte de l'histoire de la famille d'Estin et du château à la nuit tombée, au cours d'une mise en lumière de l'édifice chaque mercredi soir. Plus d'informations au 05 65 40 10 63. Dans le Tarn-et-Garonne, à Valence d'Agen, découvrez l'exposition Les Hommes du Brûlois. La force d'un vignoble à taille humaine, ce parcours est une immersion dans l'identité profonde d'une région. Elle met en lumière l'aspect humain à travers deux exploitations emblématiques et une coopérative. Elle évoque également l'histoire de la Garonne et la création du canal, ainsi que les fêtes locales comme la Saint-Noé. De rendez-vous du 30 avril au 29 septembre 2026 à l'Office du Tourisme des Deux Rives à Valence d'Agen. Elle est ouverte entre 9h et midi, 14h et 18h. Dans le Gers, connaissez-vous l'aéroport Auch-Gers? Son directeur vous propose de le visiter en petit groupe une fois par mois. Ça sera ce mercredi. Entre explications des infrastructures, visites des hangars et commentaires sur les machines, manœuvres des pompiers en formation sur place et rencontres avec les aéroclubs tout en déambulant, vous allez découvrir le quotidien de ce genre de site qui attise souvent la curiosité. Idéal à suivre avec les enfants, prévoyez 1h30 pour entrer dans les coulisses de l'aéroport qui a tout d'un grand. Réservation obligatoire auprès de l'Office du tourisme de Auch à partir de 5 ans. À Toulouse, la place Wilson, comme un millefeuille temporel, condense plusieurs périodes historiques. Elle a été créée de toutes pièces après la destruction du rempart médiéval toulousain au début du 19e siècle et rappelle que l'espace doit dorénavant s'organiser pour permettre une circulation plus libre et aérée. C'est autour d'elle que le guide vous emmène à la recherche de pépites. Et si le marché parking Victor Hugo était un chef-d'œuvre d'architecture brutaliste fonctionnelle, si on vous dévoilait pourquoi il y a ce mystérieux thé dans la rue Saint-Antoine du Thé, pourquoi la chapelle des pénitents bleus est-elle si bien cachée? Secret, destruction et embellissement, peu savent l'histoire de ces rues pourtant si fréquentées qui vous mèneront jusqu'au musée des Augustins. Puis découvrez ce musée des Beaux-Arts, justement des Augustins, ancien couvent du XIVe siècle. Il devient l'un des plus grands anciens musées de France dès 1793. Le guide vous décrypte quelques-uns de ses chefs-d'œuvre. Retrouvez dans les sculptures médiévales la grâce d'une boucle de cheveux et recherchez dans les peintures modernes l'éclat d'un pigment orientaliste entre salles romanes et Salon Rouge. Le guide vous plonge dans des univers artistiques éblouissants. Et puis à Lourdes, pendant les vacances du 5 juillet au 31 août, le château fort musée pyrénéen vous invite à suivre les traces des apprentis chevaliers à l'occasion de visites guidées spéciales famille. Visite ludique pour remonter le temps de l'histoire du château, environ 45 minutes. Toute la famille participe. Tarif habituel de la visite du château, plus 1 euro par personne en supplément pour la visite. C'était votre agenda culturel de ce mercredi 2 septembre. Très bonne journée à l'écoute de Radio Présence.
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0: 8h58. Vous avez vu comment on est fort sur Radio Présence. On arrive à vous proposer des événements qui sont déjà terminés. Des événements jusqu'au 31 août. Ça y est, c'est la rentrée, on est le 2 septembre. Merci en tout cas Enzo Basile, on vous retrouvera à 11h pour un nouvel agenda. Voilà, bah c'est ça aussi Radio Présence. Voilà, c'est prendre de l'avance, mais des fois on prend du recul, un petit peu trop des fois, on recule un petit peu trop. En tout cas, une chose est sûre, on va répondre à la question du jour. Quelle est la caractéristique du condor? C'était la question du jour. Réponse A, le condor a beaucoup de plumes. Réponse B, il a le bec le plus pointu de tous les oiseaux. Ou réponse C, il a des ailes d'une très grande envergure. Cette question, elle vous permet de remporter plusieurs cadeaux, notamment le livre Le Condor et la Momie. Ce recueil de nouvelles du Pérou de Julie Baudin est à gagner. Et le Magnificat Junior aussi pour cette rentrée 2026. Écoutons la réponse d'aujourd'hui.
1: Oui, bonjour à vous tous. Alors, la réponse est numéro 3. Le condor a son envergure est gigantesque, pouvant même aller jusqu'à 3,50 m. Je vous souhaite à tous une excellente journée.
0: Eh bien, merci. Merci, madame. Voilà, on n'a pas de prénom aujourd'hui, en tout cas. C'était effectivement la réponse C. C'est un oiseau qui a eu des ailes d'une très grande envergure. On a vu jusqu'à 3,50 m, du coup. Voilà, c'était la réponse à la question du jour. Demain, ce sera une autre question, toujours avec des cadeaux. Et ce sera à partir de 7h30. Dans 10 minutes, vous allez retrouver Halte Spirituelle. Les programmes continuent sur Radio Présence, tout de suite 9h. Vous avez rendez-vous avec l'actualité nationale. Très belle journée.
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3: Bonjour à tous, à la une de l'actualité, pas de retour sur scène pour Patrick Bruel. Le mois prochain, le chanteur annonce l'annulation de toute sa tournée prévue à partir d'octobre. Il est visé par plusieurs procédures pour violences sexuelles. Il estime que ses concerts sont devenus, je cite, « l'incarnation d'un débat qui les dépasse ». Et dit vouloir privilégier l'apaisement, Patrick Bruel continue de clamer son innocence. La loi intégrale contre les violences sexistes et sexuelles va arriver à l'Assemblée nationale le mois prochain. Le texte sera le premier inscrit à l'ordre du jour par le gouvernement, a confirmé hier Sébastien Lecornu. Il a été annoncé après l'affaire Liana, cette jeune fille de 11 ans retrouvée morte en mai dernier dans le Gers, enlevée et victime de violences sexuelles. Une commission spéciale va commencer à examiner le texte à partir de la semaine prochaine. MaPrimeRénov a changé de règle depuis hier. Plusieurs travaux réalisés seuls, comme l'isolation ou la ventilation, ne sont plus aidés, tandis que les pompes à chaleur restent éligibles. Pour la Fondation pour le logement, changer uniquement de système de chauffage ne suffit pas. Maïder Olivier, au micro de Myline Desbac.
4: C'est pas suffisant pour sortir les ménages de la précarité énergétique. Par exemple, si on est un foyer qui vit dans un logement qui est mal isolé, c'est pas juste en changeant la chaudière au gaz ou au fioul avec une pompe à chaleur qu'on va réduire suffisamment les dépenses énergétiques. Donc c'est pour ça qu'il est vraiment primordial de faire en même temps la décarbonation des systèmes de chauffage et d'accompagner vers des projets de rénovation plus ambitieux avec de l'isolation, le travail sur la ventilation, enfin une rénovation globale. Souvent c'est plusieurs postes de travaux, c'est pas juste on change le système de chauffage.
3: Et pour une rénovation d'ampleur, les aides peuvent atteindre entre 20 000 et 32 000 euros selon les revenus du foyer. Reprise des attaques au Moyen-Orient depuis 2 jours, l'Iran a lancé des missiles et des drones contre des bases et intérêts américains dans plusieurs pays de la région, notamment en Jordanie, en Irak et à Bahreïn. Une riposte aux nouvelles frappes américaines menées contre l'Iran, elles ont fait au moins 11 morts selon les médias d'État iranien. On passe au sport avec du tennis et la qualification cette nuit de Gaël Monfils au deuxième tour de l'US Open. Il est passé en 4-7 contre le paraguayen Adolfo Daniel Valero. Le français joue le dernier grand chelem de sa carrière à 40 ans. Arthur Géa s'est également qualifié. Et en football, sa toute première liste en tant que sélectionneur. Zinedine Zidane annoncera les joueurs retenus en équipe de France pour le prochain rassemblement le 18 septembre. Les Bleus seront en Ligue des Nations, plusieurs matchs contre la Turquie avant un déplacement en Belgique. Voilà pour l'actualité. Belle journée à tous.
0: h 03, tout de suite, retour de l'actualité en région.
5: Bonjour. À Montauban, comme ailleurs, la rentrée scolaire s'est effectuée ce mardi. Ce sont quelque 4600 élèves qui ont pris le chemin de l'école dans les 35 établissements que compte Montauban. En limitant les fermetures de classes, la ville a exploité la baisse des effectifs, réduisant le nombre d'élèves par classe. La moyenne est désormais de 20 élèves par classe à l'échelle de la ville, tout type de classe confondu. Autre volonté, maintenir les moyens humains dédiés à l'encadrement des enfants sur les temps périscolaires. Et pour rester sur ce sujet, les départements ont procédé à des travaux pour améliorer le confort des élèves. Ainsi, dans les Hautes-Pyrénées, avec la végétalisation des sols, le collège Blanche-Audin est le premier établissement dont la cour a été entièrement transformée. En 2026, ce sont les cours des collèges de Luz-Saint-Sauveur et de Pierrefitte-Nestalas qui sont mis au vert. À Saint-Gaudens, des travaux ont permis d'améliorer le quotidien des élèves par ces temps de forte chaleur. La ville a opté pour la mise en place de dispositifs occultants et isolants. Venez faire le plein de bonnes affaires, découvrir les services du CROUS à Toulouse et partager un moment convivial pour bien lancer votre rentrée. Vous avez rendez-vous cet après-midi de 14h à 19h à la résidence Chapou pour la journée solidaire coup de pouce. Cet événement, gratuit et ouvert à toutes les étudiantes et tous les étudiants, est l'occasion de repartir avec des équipements essentiels pour bien s'installer et commencer l'année dans les meilleures conditions. Événement réservé aux étudiants. Au lendemain de la fin de l'été météorologique du 1er juin au 31 août, Météo Orage, filiale de Météo France basée à Pau et expert européen de la détection de la foudre, vient de dresser le bilan de l'activité orageuse observée en France et en Europe. Pour cet été 2026, l'Occitanie est la troisième région la plus foudroyée avec 37 178 éclairs nuages sol après la Nouvelle-Aquitaine et Auvergne-Rhône-Alpes. Toujours à propos de la météo, la vigilance de Météo France pourra désormais intégrer une information infradépartementale pour ces quatre phénomènes, vent, neige, verglas, pluie, inondation et orage. Pour certaines situations météo sur l'Hexagone et en Corse, il sera désormais possible de mieux préciser au sein d'un département les secteurs géographiques concernés par les conditions les plus sévères. Précisons que la vigilance infradépartementale est déjà active pour les phénomènes avalanches et vagues submersion depuis 2022. Lorsque la situation météo prévue le permet, avec suffisamment de certitude, un tracé sur la carte de vigilance par phénomène indique les zones dans le département où les conséquences attendues sont les plus sévères et celles où le niveau de danger est plus faible. Un dégradé de couleur matérialise le passage progressif d'un niveau de danger à l'autre.

0: Nous en étions restés dans notre précédent entretien à la deuxième apparition que Marguerite Marie Alacoque, ici à Paray-le-Monial, a vécue. Il y en a eu trois, hein. Vous nous avez annoncé trois apparitions.
1: Tout à fait, il y a trois apparitions et donc il manque la grande apparition de juin 1675 qui va être en fait le lieu du rayonnement de la dévotion du Sacré-Cœur dans le monde entier.
0: Alors en quoi cette apparition est-elle si particulière ?
1: Alors elle est comme le sommet, dans l'octave de la fête Dieu, Corpus Christi. On ne sait pas exactement quel jour, mais on sait que c'est les jours qui suivent, donc entre le 13 et le 20 juin 1675, alors que Marguerite Marie est devant le Saint-Sacrement exposé, Jésus lui apparaît, lui montre son cœur et lui dit « Voilà ce cœur qui a tant aimé les hommes ». C'est cette fameuse phrase que l'on retrouve partout, qui résume et condense le message de Paray-le-Monial « Voici ce cœur qui a tant aimé les hommes ». Qui n'a rien épargné jusqu'à se consumer, jusqu'à leur témoigner son amour. Et pour reconnaissance, de nouveau cette dimension de la plainte et de la souffrance de Jésus, qui n'est pas aimé. Je ne reçois de la plupart que des ingratitudes, donc on retrouve ce thème de l'ingratitude déjà présente à la deuxième apparition, mais qui est cette fois-ci précisé avec des mots très forts par leurs irrévérences, sacrilèges, froideur et mépris. Donc on voit bien quelque chose de profond et de ténébreux, même puisqu'on évoque des sacrilèges, dans le sacrement d'amour, c'est-à-dire dans l'Eucharistie. Et ce qui m'est encore plus sensible est que ce sont des cœurs qui me sont consacrés qui en usent ainsi. Et donc cette fois-ci, la plainte de Jésus, les épines sont précisées, c'est des sacrilèges envers l'Eucharistie de la part de ceux qui sont consacrés. Alors les consacrés, nous sommes baptisés, vous et moi, et donc consacrés par le baptême. Il y a les consacrés dans le célibat, les religieux et les religieuses. Et de fait, Marguerite Marie va devoir s'adresser à sa communauté de la Visitation, l'exhortant à se convertir. Alors elle-même aurait tout fait pour éviter d'avoir à dire à ses sœurs qu'il faut qu'elle se corrige, mais le Seigneur lui demande de le faire. Et puis il y a aussi les consacrés par le sacrement de l'ordre, donc les prêtres, donc une spécificité très forte du message de Paray-le-Monial, parce que le Seigneur se plaint de ne pas être aimé des prêtres, et notamment des sacrilèges qu'ils peuvent commettre dans l'Eucharistie.
0: Alors je ne peux pas ne pas vous poser la question de la résonance que ça peut avoir avec ce que l'Église traverse aujourd'hui, et notamment le scandale des abus spirituels, abus de pouvoir, abus sexuels.
1: Eh bien, je suis heureux que vous y trouviez une résonance, puisque c'est évidemment une des dimensions du message de Paris aujourd'hui. En fait, Paray-le-Monial a quelque chose à dire aujourd'hui à l'Église en France. Et il s'agit que l'Église de France et les auditeurs qui nous écoutent aujourd'hui puissent entendre qu'en fait, Paray a quelque chose à dire. Parce que à des cœurs qui sont blessés, qui se sont trahis, qui traversent péniblement, douloureusement, la tempête que traverse l'Église, qui peuvent peut-être même se demander s'ils vont continuer à aller à la messe dimanche prochain, eh bien d'entendre que le Seigneur lui-même se plaint et que ça l'a atteint son cœur, eh bien en tout cas pour moi, c'est ce qui m'aide encore aujourd'hui à traverser cette tempête. Et venez à Paray-le-Monial, parce que c'est un lieu de consolation, parce que lorsque l'on pleure, eh bien on a besoin que le Seigneur essuie les larmes de nos cœurs. C'est un lieu de guérison, parce que nous approchons notre cœur blessé, trahi et abandonné, eh bien, du cœur de Jésus, qui sait ce que ça veut dire qu'être trahi et abandonné par ceux qu'il aime. Et c'est aussi un lieu de compassion de Jésus qui vient souffrir avec nous et nous rendre, en fait, nous aider à traverser cela et à réparer, c'est-à-dire à rendre amour pour amour, à aimer pour ceux qui ne l'ont pas aimé. C'est tout le sens du message de Paray-le-Monial. Et en fait, à l'époque de Marguerite Marie, il y avait déjà des scandales très forts. C'est toute l'affaire des poisons qui touche la cour de France. L'affaire n'a pas encore explosé, mais elle a lieu en 1675. Elle va exploser en 1678 avec une affaire très ténébreuse de poison, de filtre d'amour, de meurtre, de sorciers, de sorcières qui touche la cour de France jusqu'à l'entourage le plus proche du pape, Madame de Montespan, avec des prêtres aussi, avec la première ritualisation des messes noires qui comporte une part d'abus sexuels et de meurtre de petits enfants.
0: Donc on est en plein dans le sujet.
1: On est en plein dans le sujet, c'est-à-dire quelque chose de ténébreux et en même temps de lumineux, parce que le Seigneur est vainqueur et que si on y entre avec lui et en lui, eh bien le Seigneur nous aide à traverser par le feu pour annoncer la miséricorde, avec l'humilité de savoir que ce qui blesse le cœur de Jésus le plus profondément, c'est les offenses qui sont commises par ceux qui lui sont consacrés.

0: Ce qui caractérise par El Monial, la spiritualité de par El Monial, c'est le cœur de Jésus.
1: Oui.
0: Quand on parle du cœur de Jésus, Père Étienne Kern, de quoi est-ce qu'on parle ? Est-ce qu'on parle de l'organe, la pompe là, qu'on a tous dans la poitrine et qui permet de vivre ?
1: Eh bien, en fait, nous parlons du cœur de Jésus parce que Jésus en a parlé. Jésus a dit « Venez à moi, vous tous qui peinez sous le poids du fardeau, et moi je vous soulagerai, car je suis doux et humble de cœur. » Et c'est le mot « cardia » en grec qui est utilisé. Alors le cœur dans la Bible est très présent, puis on pourra y revenir un petit peu après. Mais c'est l'organe du cœur. Il y a quelque chose de physique et en même temps quelque chose de symbolique. Lorsque l'on dit à quelqu'un qu'on l'aime de tout son cœur, en fait, que veut-on dire ? On veut dire qu'on l'aime de tout son être. De tout ce qu'il y a en nous est mobilisé par cet amour. Mais dire à son épouse ou à ses enfants « je t'aime de toute ma personne » ou bien de dire « je t'aime de tout mon cœur », on dit la même chose, mais il y a quelque chose qui est plus incisif, plus puissant, parce que l'on a recours au langage symbolique. Et que notre société, peut-être trop rationnelle ou rationaliste, a desséché ce registre du symbole, mais qui est si important, et que d'ailleurs notre société redécouvre. Simplement, dans notre société, quand on parle du cœur, c'est souvent le siège des sentiments, de l'affection. Dans la Bible, c'est le cœur profond, c'est la liberté, c'est le siège de la liberté, de la rencontre avec le Seigneur.
0: Décrivez-nous l'image qui représente le cœur de Jésus, telle qu'à Paris le Monial, elle est promue,
1: eh bien,
0: mise en avant.
1: Comme le dit Marguerite Marie, c'est une fournaise. C'est une fournaise ardente.
0: Donc un cœur.
1: Alors, en fait, elle n'a pas décrit le cœur, elle a décrit ce qu'elle vivait. Et elle dit que le lieu de la blessure est une fournaise ardente. Et donc, lorsque Jésus va plonger le cœur de Marguerite Marie dans le sien, eh bien, il le plonge dans une fournaise ardente et il lui rend un cœur enflammé. Donc, c'est le symbole du feu qui rencontre le symbole du cœur. Le symbole du feu, c'est ce qui réchauffe, c'est ce qui éclaire, c'est ce qui purifie. C'est le symbole de l'Esprit Saint dans la Bible. Donc le Seigneur a recours à ce registre symbolique. Le cœur, c'est ce qu'il y a de plus profond. Eh bien, ce qu'il y a de plus profond en nous est visité par le feu de l'Esprit Saint et est transformé. Au lieu de le dire de manière rationnelle, comme je viens de le faire par cette phrase, eh bien, le Seigneur le fait vivre existentiellement à Marguerite Marie en ayant recours au registre symbolique qui intègre le registre physique. C'est-à-dire qu'elle en gardera une blessure dans sa poitrine. Après cette expérience du cœur brûlant, le Seigneur lui dit « Je permets que tu t'en gardes une douleur afin que tu comprennes que ce n'était pas de l'imagination de ta part. » Donc,

0: Vous parlez de la dimension symbolique de l'image. Est-ce que, même si notre société est une société très, très rationnelle et très cartésienne, c'est encore recevable aujourd'hui? Au XVIIe siècle, ça parlait, l'image, disons, marquait les esprits. Est-ce qu'il n'y a pas un côté un peu désuet aujourd'hui, un peu dépassé dans cette représentation?
1: Il y a tout à fait un côté désuet dans les représentations que l'on a fait du Sacré-Cœur au XIXe siècle, qui devait convenir à la mentalité et aux perceptions des personnes de cette époque et qui aujourd'hui ne nous parle plus du tout. Donc ce qui est désuet, c'est les représentations qui ont suivi. Le message, mon expérience comme recteur, avec les centaines, les milliers de personnes qui viennent à Paray-le-Monial, c'est quand on leur parle de l'expérience de Marguerite Marie, en écho à ce qui est dans la Bible, parce que le message de Paray n'ajoute rien à la révélation biblique, elle aide juste à mieux y entrer, et bien en fait les gens sont bouleversés, parce qu'ils comprennent combien le Seigneur les aime, qu'ils peuvent se laisser consoler par lui, se laisser guérir par lui, et leur vie en est transformée.
0: Donc il faut dépasser cette représentation qui peut nous paraître un peu datée pour faire une expérience.
1: Voilà, c'est toute la difficulté. C'est que pour venir à Paray-le-Monial, eh bien, il faut avoir suffisamment confiance qu'on ne sera pas déçu. Et pour ça, c'est que ceux qui y sont venus témoignent de ce qu'ils y ont vécu, pour que ceux qui ont des réticences puissent venir boire aux sources vives du salut.
0: À demain.
1: À demain.
0: Merci.

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1: Tout être humain peut se rapprocher du Christ et découvrir Dieu s'il sait prendre du recul par rapport à sa propre vie, bien observer son environnement et prendre le temps d'écouter, de capter et d'analyser les signaux qui peuvent jalonner son existence. C'est la démarche spirituelle entreprise par Pierre Loiret, ingénieur de l'école polytechnique et docteur en économie et finances internationales. Le fruit de ses réflexions, c'est cet ouvrage qu'il a intitulé « Escalier vers le ciel », ouvrage publié par Saint Léger Édition. Le sous-titre est explicite « Douter de Dieu, c'est y croire ». Voici comment l'auteur justifie son titre « Escalier vers le ciel ». Escalier au pluriel, car chaque être humain a le sien. Cet escalier peut déboucher sur le vide ou sur un au-delà. Pourquoi précisément monter un escalier? Parce que c'est une façon d'illustrer l'accumulation de nos expériences qui nous enrichissent d'une manière ou d'une autre, même si l'on a l'impression, parfois, de faire du surplace, voire de rétrograder. Si effectivement, vous aussi, vous avez l'impression de faire du surplace, de pédaler dans la choucroute, excusez-moi pour cette expression familière, si vous avez la volonté, malgré tout, d'approfondir votre réflexion, cet ouvrage est pour vous. Mais si vous vous dites, pas la peine, on ira tous au paradis, comme le chante le sympathique Michel Polnareff sur un ton badin, qui nous laisse croire qu'à notre mort, nous bénéficierons tous d'un laissez-passer automatique et sans condition. Notre auteur va vous décevoir et vous assurer que cette vision paradisiaque est un leurre. Je lui laisse la parole. Pour résumer peut-être un peu brutalement, la théorie du bon Dieu pour tous semble être le credo de ceux qui ont choisi la troisième voie, ni celle de l'adhésion à Dieu, ni celle du rejet, mais celle d'un agnosticisme où l'on ne choisit finalement pas vraiment. Tout en redoutant la mort, on hésite à croire en Dieu et à dire que on y croit, le peu qu'on y croit, mais on se console en se disant qu'au cas où, on ira bien quand même au paradis parce qu'on n'est pas plus mauvais que les autres. Ne faudrait-il pas être plus éveillé et ne pas s'endormir sur des idées toutes faites et faussement rassurantes? Le bon Dieu pour tous n'est vraisemblablement qu'un leurre. On n'est jamais sûr de tous aller au paradis. Le mal dans le monde nous le rappelle tous les jours. Il faut cesser de rêver d'une absolution collective et universelle. Notre vie terrestre mérite plus de sérieux. La vie de l'au-delà, si elle existe, aussi. Et comment? Comme plutôt cette dernière pourrait durer bien davantage, elle mériterait sans doute beaucoup plus d'attention de notre part. Un point très important à ne pas oublier, l'entrée dans le paradis, pour autant qu'on y croit, serait collective. Même si le Christ a dit qu'il y a beaucoup de demeures dans la maison du Père, nous y serions appelés à la fois un par un, mais aussi avec d'autres élus, car on ne peut aimer Dieu sans aimer les d'autres. Ceux qu'il refuserait n'entreraient pas au paradis, mais resteraient à l'extérieur. Ne serait-ce pas, alors, tout simplement cela, l'enfer. Cet ouvrage qui se lit facilement, qui ne nécessite pas de connaissances théologiques d'un exégète biblique, même s'il ajoute des questions à notre questionnement, a le grand mérite d'aiguillonner notre raisonnement et de nous permettre d'affiner et d'affermir nos convictions. Je vous invite avec Pierre Loiret à prendre ces escaliers vers le ciel.

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8: Bonjour aux auditeurs, bonjour Catherine.
9: Bonjour Jean-Louis. J'aimerais que nous évoquions cette semaine l'intérêt personnel que nous pouvons trouver dans l'anthropologie de René Girard. Que nous enseigne-t-elle pour nous-mêmes? Quelle ligne de conduite pouvons-nous en tirer?
8: Commençons peut-être par une considération de caractère très général. L'anthropologie girardienne repose sur un double dévoilement, un effort pour dissiper deux illusions. La première illusion est celle de l'autonomie de nos désirs, et la seconde est celle de la culpabilité des boucs émissaires. Pour Girard, nos désirs ne naissent pas en nous par génération spontanée, mais par mimétisme, par imitation d'un désir manifesté par une autre personne, qu'il nomme le médiateur. Ce mécanisme d'imitation engendre des rivalités qui contaminent toute la communauté. Les communautés archaïques surmontaient une telle crise par le sacrifice d'un bouc émissaire, l'unanimité s'étant établie pour lui en attribuer la responsabilité. C'est la deuxième illusion selon Girard, car les boucs émissaires sont presque toujours innocents. Leur sacrifice est un acte cathartique, pas un acte de justice.
9: Que donne cela dans une perspective individuelle?
8: Réfléchir sur soi-même avec la pensée de René Girard implique donc de se confronter à une double remise en cause. Nos désirs profonds sont peut-être imités et nos boucs émissaires personnels ne sont peut-être pas vraiment la cause des maux qui nous accablent.
9: Es-tu en train de nous dissuader d'une réflexion girardienne sur nous-mêmes?
8: Pas du tout, mais nous devons être conscients des risques. Découvrir que les options sur lesquelles nous fondons notre existence ne nous conviennent pas tant que cela, ou que nous sommes bien plus responsables de nos ennuis que ceux sur qui nous en rejetons la responsabilité.
9: Quel en est alors le bénéfice?
8: Nous avons tous besoin de vivre en vérité avec nous-mêmes, et l'introspection girardienne peut nous aider à y progresser.
9: D'accord, Jean-Louis. Pouvons-nous entrer maintenant davantage dans le détail?
8: Allons-y. D'abord, la question du mimétisme. Aujourd'hui, où l'individualisme de nos sociétés impose une obligation d'originalité, imiter est mal vu. Le mimétisme est pourtant la condition impérative pour accéder à notre propre humanité. Preuve en est l'aventure racontée par le film de François Truffaut, L'enfant sauvage. Ce dernier ne parvient pas à devenir pleinement un être humain, car il n'a pas eu d'être humain à imiter. La première question à examiner lors d'une introspection girardienne est donc: qui avons-nous imité? Qui nous a inspirés pour devenir ce que nous sommes? Bien sûr, nous avons imité nos parents, puis nos éducateurs, nos amis, et le cercle ne cesse de s'élargir au cours de notre vie. Mais le mimétisme est ambivalent. Il peut tout autant nous révéler à nous-mêmes que nous envoyer vers de fausses pistes. comme ces personnes qui suivent des études de médecine et qui, au moment d'exercer, se dérobent, ou pire, exercent quand même, mais en se sentant à côté d'eux-mêmes.
9: Pourquoi le mimétisme nous envoie-t-il sur telle ou telle piste ?
8: À la source du mimétisme se trouve l'admiration. Nous imitons les gens que nous admirons.
9: La question devient donc, pourquoi admirons-nous quelqu'un ?
8: Exactement. Dans la vision girardienne, nous admirons quelqu'un parce qu'il nous paraît avoir surmonté l'incertitude existentielle qui nous taraude. Qui suis-je ? Que puis-je désirer être ? De ce fait, nous sommes fascinés par ceux qui, selon toute apparence, semblent avoir la réponse à ces questions. Alors nous les imitons, nous cherchons à être comme eux. Mais le hasard et les circonstances peuvent nous entraîner dans des admirations qui ne conviennent pas à nos dispositions ou même soient néfastes. C'est le thème rebattu des mauvaises rencontres.
9: Comment éviter cela ?
8: La vision girardienne nous incite à prendre une certaine distance avec ceux et ceux que nous admirons. C'est paradoxal, puisque par définition, l'admiration met en sommeil l'esprit critique. Nous avons donc un effort à faire. Et cet effort doit être bien dosé. Il ne s'agit pas de détruire notre admiration et de renier leurs objets. Briser les idoles n'est pas une fin en soi. Il est préférable d'y chercher ce qui nous aide à nous développer de façon positive, pour nous-mêmes comme pour autrui.

0: Quels autres enseignements découlent de la vision gérardienne du désir ?
1: Jusqu'à présent, nous nous sommes placés dans la position de celui dont le désir est inspiré par un médiateur. Mais n'oublions pas que nous pouvons, à notre tour, être le médiateur de quelqu'un. C'est une position pleine de risques, car influer sur les désirs d'autres personnes donne du pouvoir, et la tentation est d'en abuser à son profit, et au détriment de ceux qui nous admirent, ce que font les manipulateurs. Sans aller jusque-là, un exemple est celui des mandarins, ces professeurs entichés de leur prestige, et qui enferment leurs étudiants dans des vérités qu'ils pensent détenir. La clé pour jouer un rôle positif en situation de médiateur, c'est de garder à l'esprit les intérêts de ceux qui nous admirent et qui nous imitent. Mais hélas, il se trouve une configuration dans laquelle cette recommandation pose problème.
0: Laquelle ?
1: C'est lorsqu'en tant que médiateur, nous nous retrouvons en rivalité avec celui que nous avons inspiré. Prenons le cas très classique des relations amoureuses. Nous désirons une personne et la manifestation de ce désir suscite celui d'un tiers pour cette même personne. Nous avons joué le rôle de médiateur et nous nous retrouvons avec un rival. Que signifie dans ce cas garder à l'esprit ses intérêts ? Girard nommait « rivalité mimétique » ce type de rivalité née d'un phénomène de médiation. Voilà donc un autre point de vigilance. D'où viennent les conflits de rivalité auxquels nous nous trouvons confrontés ? S'agit-il de rivalité mimétique ? Affrontons-nous un rival parce que l'objet de notre rivalité nous importe réellement ? Ou parce que nous sommes mus par le dépit de le voir désirer cet objet et que notre but inconscient est de l'en priver ?
0: Et les conflits de pouvoir ?
1: Ils sont par nature des conflits mimétiques, où l'objet en jeu est la prééminence et la domination. Ils peuvent survenir partout, au sein d'un couple, dans la hiérarchie d'une organisation, ou bien à l'échelle géopolitique.

0: Le triangle mimétique de Girard comporte trois positions, sujet, objet et médiateur. Nous venons de voir les risques qui pèsent sur les positions de sujet et de médiateur. La position d'objet mérite aussi une introspection. Il s'agit de repérer si nous ne sommes pas sur la pente du narcissisme.
1: Comment cela ?
0: Si nous occupons la position d'objet dans le triangle de Girard, cela veut dire que deux personnes au moins manifestent du désir pour nos activités, notre façon d'être ou nous-mêmes. C'est sans doute rassurant du point de vue de notre incertitude existentielle, mais cela peut aussi produire un contentement de soi qui est la première marche du narcissisme. Car n'oublions pas qu'une des grandes leçons de Girard est que l'objet est survalorisé par la rivalité mimétique. Si notre contentement de nous-mêmes vient de là, nous risquons fort d'être dans l'illusion d'une survalorisation. Une coquette n'est jamais si satisfaite que de voir les rivaux s'entre-déchirer pour elle.
1: En quoi est-il bon de se méfier du narcissisme ?
0: Revenons toujours aux analyses de René Girard. Le narcissisme est une illusion. Elle nous écarte donc de vivre en vérité avec nous-mêmes.
1: Jean-Louis, le terme de notre émission approche. Peux-tu revenir un peu sur la question des boucs émissaires ?
0: Le mécanisme est simple. Nous avons du mal à accepter la responsabilité des conséquences de nos actes lorsqu'ils sont dommageables pour les autres ou pour nous-mêmes. Nous nous sentirions coupables. Alors nous cherchons des excuses. Nous renvoyons abusivement cette responsabilité sur d'autres. Ce sont nos boucs émissaires personnels. Cette attitude est non seulement injuste à l'égard de ceux qui se retrouvent accusés, mais elle nous est aussi personnellement nuisible, car, là encore, elle entretient en nous une illusion, l'illusion de notre innocence.
1: Pour finir, Jean-Louis, pourrais-tu formuler en résumé un petit vademécum de l'introspection girardienne ?
0: Question redoutable, Catherine. L'anthropologie de René Girard est d'une grande force et d'une grande richesse. Il serait bien présomptueux de prétendre la condenser en quelques interrogations. Je me contenterai de reprendre les quelques points que nous avons abordés. Mes choix ont-ils été, ou sont-ils encore, inspirés par des médiateurs ? Lesquels ? Qu'est-ce qui a suscité mon admiration à leur égard ? Suis-je en harmonie profonde avec ces choix ? Si à mon tour j'influence d'autres personnes, est-ce que je prends suffisamment en compte leurs inclinations et leurs intérêts ? Si je suis en conflit avec d'autres, l'objet du conflit est-il bien réel ? Ne suis-je pas engagé dans un conflit mimétique, dans lequel je cherche surtout à faire du tort à mon rival ? Mes activités, ma façon d'être, ma personne semblent susciter le désir d'autres gens. Est-ce que je n'en tire pas une satisfaction excessive ? Se trouve-t-il des rivalités mimétiques qui m'illusionnent quant à mes réels mérites ? Quels sont mes boucs émissaires personnels ? Sont-ils vraiment responsables au point de soulager ma propre responsabilité ? Voilà quelques questions que l'anthropologie de René Girard suggère dans la perspective de vivre en vérité avec soi-même.
1: Ce sera le mot de la fin. Au revoir Jean-Louis.
0: Au revoir Catherine, au revoir aux auditeurs.

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1: Je suis aujourd'hui pour la quatrième fois avec Sébastien de Heuvels, qui est astrophysicien à Toulouse et qui enseigne à l'université et qui est chercheur à l'Institut de recherche en astrophysique et planétologie. Nous avons parlé des étoiles pendant 3 émissions. Qu'est-ce que les étoiles? Comment on les observe? Quels résultats on obtient? Comment est-ce qu'on connaît leur structure, leur évolution? Et on a parlé la semaine dernière du fait que le Soleil d'abord, et puis beaucoup d'étoiles, ont des vibrations de lumière. Des vibrations qui proviennent d'ondes. Il y a 2 types d'ondes, des ondes sonores et des ondes qu'on appelle de gravité, qui correspondent à ce qu'on, au type d'ondes qu'on a quand on jette une pierre dans l'eau, même si c'est quand même tout à fait différent, puisque là, il s'agit d'un gaz chaud. Mais quand même, donc on a ces 2 types d'ondes et ce sont ces ondes qui se propagent dans l'intérieur des étoiles qui viennent se réfléchir, disons, dans les régions superficielles et qui conduisent à ces variations de lumière à la surface des étoiles. Et donc, on a eu le temps la semaine dernière de discuter du Soleil, de ce que ça nous avait apporté pour le Soleil lui-même. On va peut-être commencer à parler d'autres étoiles maintenant. C'est cette astérosismologie, c'est-à-dire l'étude des vibrations des étoiles en général. Ça nous a apporté beaucoup d'informations. Et tu peux en dire quelques mots, Sébastien ?
2: Donc effectivement, il n'y a pas du tout que le Soleil qui montre des oscillations. Il y a beaucoup d'autres étoiles qui oscillent. C'est d'ailleurs un des grands intérêts de la sismologie, c'est qu'on peut étudier des étoiles de différentes masses, de différents stades évolutifs grâce à la sismologie. Et qu'il y a des étoiles plus massives que le Soleil qui oscillent, des étoiles compactes comme les naines blanches et des étoiles géantes. Donc on va peut-être parler un petit peu d'étoiles géantes rouges. Moi, c'est les étoiles sur lesquelles je travaille le plus en ce moment.
1: Donc c'est ce que deviendra le Soleil dans un peu plus de 5 milliards d'années.
2: Voilà, exactement. Donc après qu'il aura épuisé son hydrogène au cœur, le Soleil va se mettre à brûler de l'hydrogène en couche autour du cœur d'hélium. L'enveloppe va s'étendre, il va devenir une étoile géante rouge. Alors, quel est l'intérêt de ces étoiles géantes rouges du point de vue de la sismologie? On a parlé un petit peu de ces ondes de pression, des ondes de gravité. J'ai dit la semaine dernière que pour le Soleil, on n'avait accès que aux ondes sonores, aux ondes de pression. L'intérêt des géantes rouges, c'est que, il va y avoir un couplage qui va se créer entre les ondes de pression et les ondes de gravité. On va avoir des modes d'oscillation qu'on va appeler mixtes et qui vont être un peu des deux. Ils vont être à la fois des ondes de pression dans l'enveloppe et des ondes de gravité dans le cœur. Alors ça, c'est très très intéressant pour nous parce que comme ils ont un caractère d'onde de pression dans l'enveloppe, on va être capable de les détecter de la même façon qu'on détecte les modes pour le Soleil. En plus, elles sont plus lumineuses, donc les oscillations sont plus péchues. Et elles ont un caractère d'onde de gravité dans le cœur, donc ça veut dire qu'on va aussi avoir directement des informations sur le cœur, ce qu'on n'a même pas pour le Soleil, en fait.
1: Et c'est important, le cœur des géantes, parce qu'en fait, une étoile géante, c'est comme une étoile comme le Soleil, dont le cœur s'est rétréci, l'enveloppe s'est dilatée, et donc on a un reste, disons, c'est l'avenir du Soleil, ça. Et donc on a un cœur qui est plus dense pour une enveloppe, beaucoup plus diluée.
2: Exactement, oui. Et alors, c'est intéressant aussi parce que, comme on peut sonder de façon très fine la structure de ce cœur, c'est quand même quelque chose qui est hérité de ce qui se passe quand l'étoile est encore en train de brûler de l'hydrogène au cœur. Donc, on a les vestiges un petit peu de ce qui s'est passé pendant cette phase-là et on a des informations directes sur même le Soleil en regardant ces étoiles sous géants.
1: Prospectives. Voilà. Des informations rétrospectives.
2: Les étoiles géantes. Ouais. Et donc un intérêt très important pour ces étoiles-là, c'est que on a parlé un peu de rotation la semaine dernière. On a vu que pour le Soleil, il a une rotation qui est pas du tout celle qu'on attendait. Mais pour les géantes, c'est le cas aussi. J'ai dit que comme le cœur se contracte, on s'attend à ce qu'il accélère beaucoup, et l'enveloppe, c'est le contraire, elle se dilate. On s'attendrait au contraire à ce qu'elle ralentisse. Alors c'est effectivement le cas, on en voit avec la sismologie, on a réussi, et ça c'est récent, hein, ça c'est dans les 10 dernières années qu'on a fait ça, on a réussi à mesurer la rotation, à voir un petit peu comment tourne l'intérieur de ces étoiles géantes rouges grâce à ces modes d'oscillation mixte. Et on a pu mesurer la rotation du cœur et la rotation de l'enveloppe. Alors, on a trouvé qu'effectivement, le cœur tourne plus rapidement que l'enveloppe, ça on l'attendait. Par contre, la rotation du cœur est beaucoup plus faible que celle qui était attendue du point de vue de nos modèles, de ce à quoi on s'attendait. Et donc ça montre, comme le Soleil, qu'il y a un mécanisme qui doit ralentir le cœur à l'intérieur du Soleil et maintenant des géantes rouges.
1: Et alors, ce mécanisme, est-ce le champ magnétique?
2: Alors, c'est un des candidats les plus sérieux, c'est vrai. On a une blague avec les physiciens stellaires qui est qu'à chaque fois qu'on a un problème, on invoque toujours le champ magnétique. Ce qui, pour longtemps, a été juste une façon de se dédouaner d'un problème. Mais là, maintenant, il y a quand même de très bonnes chances pour que ce soit lié au champ magnétique. Parce que, donc, des champs magnétiques, déjà, on sait qu'il y en a dans les étoiles, hein. On en observe dans les étoiles, dans des étoiles de plein de types différents, depuis le début de leur vie, dans leur formation, jusqu'aux stades les plus avancés, en fin de vie. On observe du champ magnétique. Donc, ce champ magnétique, il existe.
1: Il y a des étoiles qui ont un très fort champ magnétique. Et puis le Soleil, si on revient un petit peu au Soleil, c'est pas un très fort champ magnétique, mais quand même très important pour nous. On a vu tout ce qu'il faisait, les éjections de matière, la reconnexion avec la magnétosphère terrestre, etc. Donc c'est vraiment très très important, le champ magnétique des étoiles.
2: Oui, c'est important. C'est vrai que le champ magnétique à l'intérieur des étoiles, pour le Soleil, il a une amplitude qui est relativement faible, ce champ magnétique, mais il va créer des phénomènes dont
1: tu parlais. Pour nous.
2: Donc le champ magnétique, il est lié à la matière, en fait. Donc le champ magnétique va être influencé par les mouvements de matière, et inversement, les mouvements de matière vont influencer le champ magnétique. Donc c'est une interaction qui est très complexe entre la matière stellaire et le champ magnétique, qui fait que justement il est difficile de comprendre comment se forme ce champ magnétique, comment il évolue. Et jusque assez récemment, en fait, on était très empêchés de progresser sur cette question-là. Parce que quand on observe une étoile, on l'a déjà dit plusieurs fois, on observe sa surface. Et donc, jusque très récemment, les mesures de champ magnétique, elles étaient faites à la surface. Enfin, c'est le cas pour le Soleil et c'est le cas pour plein d'autres étoiles où on a détecté ces champs magnétiques, mais des champs magnétiques de surface. Et la question se posait de savoir à quoi ressemblent les champs magnétiques à l'intérieur des étoiles.
1: Il faut dire qu'on s'attend quand même à avoir des champs magnétiques. Certaines personnes le savent, que quand on a de la matière... électrisé, ionisé, qui bouge, ça fait du champ magnétique. L'électricité, le magnétisme, c'est relié. Donc on pouvait s'y attendre, mais la question c'était de le mesurer.
2: Exactement, parce que pour savoir un petit peu l'impact de ce champ magnétique, il faut savoir quelle est son intensité, quelle est sa géométrie, à quoi il ressemble. Quand on parle de champ magnétique, peut-être que les gens ont en tête un aimant avec un pôle nord et un pôle sud, et il y a ce qu'on appelle des lignes de champ qui vont relier ce pôle nord à ce pôle sud. En fait, ces lignes de champ, elles vont avoir un impact sur les mouvements de matière. Et encore faut-il savoir à quoi ressemble le champ magnétique à l'intérieur des étoiles. Et ça, récemment, on a pu réussir à le mesurer grâce à la sismologie.
1: Quand on dit « on », j'ai envie de dire c'est vous ici à Toulouse. C'est pas « on » d'une manière générale. Enfin, peut-être avec d'autres gens, mais c'est quand même vous, faut le dire.
2: Exact, et puis c'est vrai, c'est que...
1: Il faut quelquefois quand même se mettre en avant quand il y a des raisons.
2: Effectivement, donc c'est notre groupe ici à Toulouse qui est parvenu à obtenir les premières détections de champs magnétiques à l'intérieur des étoiles géantes rouges, donc en utilisant la sismologie. Les ondes sismiques, elles sont influencées, on l'a dit, par la rotation. Elles sont aussi influencées par le champ magnétique. Alors, évidemment, nous, on les a détectées pour la première fois. Il y a eu déjà des travaux avant qui avaient été faits aussi pour essayer de déterminer quel était l'impact du champ magnétique sur les oscillations. Donc, nous, on a poursuivi ces travaux théoriques et on a obtenu la première détection dans le cœur de géantes rouges de champs magnétiques, où on a pu déterminer leur intensité et même donner des informations un petit peu sur la géométrie. Ça, c'est une étape très importante pour arriver à comprendre si c'est vraiment ce champ magnétique qui est à l'origine du freinage du cœur des géantes rouges, et puis pour essayer après de déterminer par quel mécanisme ce champ magnétique opère pour freiner le cœur.
1: Et ce champ magnétique interne aux étoiles, est-ce qu'il est relié à ce qu'on voit à la surface ? Ou est-ce que c'est des processus différents ?
2: Alors ça, pour l'instant, on n'a que des hypothèses un petit peu pour savoir qu'est-ce qui crée ce champ magnétique. Le champ magnétique, il est vraiment très mystérieux parce qu'on a aussi un point d'interrogation pour savoir quelle est son origine. On pense que ce champ magnétique, dans les étoiles géantes qu'on observe, il est hérité de la phase où l'étoile était en train de brûler de l'hydrogène au cœur. Parce que pour ces étoiles-là, la combustion d'hydrogène en hélium ça va créer de la convection, on en a parlé un petit peu, c'est des mouvements de matière rapides à l'intérieur du cœur. Et ces mouvements de matière, par un processus de dynamo, un peu de la même façon que le champ magnétique du Soleil est généré, peuvent générer un champ magnétique. Et ce champ magnétique, une fois qu'il est généré, il diffuse très lentement au cours du temps. Donc une fois qu'il est créé, on s'attend à ce qu'il soit maintenu et même qu'il survive à la phase pendant la phase de géante rouge. Donc potentiellement, le champ qu'on observe, c'est un reste de ce champ qui a été créé pendant la phase de combustion d'hydrogène.
1: Eh bien, je crois qu'on va bientôt arriver à la fin de ces 4 émissions qui ont été très denses. Je pense que les gens ont plein d'idées dans la tête, peut-être qui demandent un peu à être digérés. Mais vous comprenez que l'importance de cette étude des étoiles, d'une part, pour comprendre dans quel univers on vit. Et puis, il ne faut pas oublier que nous vivons sur une planète autour d'une étoile et que c'est important de mieux comprendre cette étoile, le Soleil, et de la resituer dans toutes les étoiles du ciel. Et puis ça touche aussi la Terre, puisque le champ magnétique nous concerne aussi au premier plan. Donc merci Sébastien pour ces 4 émissions. Merci de t'être prêté à ce jeu d'expliquer au public ce que tu fais et ce qu'on sait sur les étoiles. Et bientôt, au revoir, merci.
2: Merci, à bientôt.

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2: Bonjour à toutes et à tous et bienvenue sur les ondes de Radio Présence Figeac. Il vient de sonner 10h et il est l'heure de retrouver vos émissions locales avec aujourd'hui Polyphonie de Sylvanès abordée avec Marie-Odile Lacaze. C'est votre émission qui parle de ce que vivent les personnes qui vivent à Sylvanès ou qui y habitent. Autre thématique durant cette heure, les plaques mémoriales avec l'émission 14-18 dans nos églises. Et tout de suite, commençons cette heure avec la traditionnelle balade en compagnie de Pascal Derrière. Passez de bons moments à l'écoute de votre radio chrétienne de proximité.
3: Les chemins de traverse, la vallée de la Dordogne périgourdine. Une émission de Pascal Derrière, un programme Maurice Clément Fèvre. Bonjour et bienvenue dans cette nouvelle série des chemins de traverse où je suis heureux de vous accueillir. Je suis à Grolléjac, en Dordogne, entre Gourdon et Sarlat. Grolléjac, où dans un prochain épisode, nous partirons à la découverte de la vallée de la Dordogne périgourdine. Après une petite marche sur les berges, je trouve un endroit idéal pour m'installer au bord de la Dordogne quand j'entends le murmure suivant.
4: Bonjour promeneur, que me vaut donc votre visite et votre arrêt sur mes berges dans ce charmant petit village ?
3: Répondant à son accueil, je lui explique ainsi qu'à vous chers auditeurs que je réalise un documentaire sonore sur son cours et sa vallée, dans sa partie périgourdine. Précédemment, j'ai réalisé un chemin de traverse sur la Dordogne, le titre en était « La vallée de la Dordogne lotoise ». Nous avions descendu la rivière dans sa partie lotoise, kersinoise. Pour cela, nous étions partis de Beaulieu-sur-Dordogne, là où le cours s'élargit suite à l'entrée dans la plaine, et nous avions terminé notre descente à Grolléjac, en Dordogne. D'où le départ pour cette nouvelle série de cet ancien port, Grolléjac, sur la rive gauche. Curieuse, la rivière poursuit.
4: Et qu'est-ce qui vous a incité à continuer votre descente ?
3: J'explique alors qu'après ce premier chemin de traverse sur la Dordogne kersinoise, je souhaitais réaliser une deuxième série d'émissions consacrées à son cours et à sa vallée dans la traversée du département éponyme. Cette nouvelle émission est née à la fois de l'intérêt et attachement que je porte à la Dordogne du fait de mon lieu de vie, mes origines et en tant que membre de la confrérie des Gabariers. Il s'ajoute à ces raisons l'envie, le plaisir de vous faire découvrir, à vous auditeurs, cette partie de ce cours, du patrimoine de cette vallée et des hommes et femmes y résidant, travaillant et la faisant vivre. Cette découverte, nous allons la réaliser à la fois en partie sur l'eau, à bord d'un gabarot, par la route, en voiture et par les airs, en ULM. Charmé de ce cheminement, Dame Dordogne ajoute.
4: C'est un beau programme et c'est vrai qu'il y a de quoi faire, voir et à raconter.
3: Je lui demande s'il lui plairait de nous narrer son histoire. Enchantée de mon intérêt, elle me répond.
4: Bien sûr, avec grand plaisir. Vous savez que, comme tous les cours d'eau, je suis très bavarde.
3: Son accord me satisfait. Mais avant qu'elle nous conte son histoire, je vous propose d'aller à la rencontre de Bertrand Boudou, le président de la confrérie des Gabariers. Confrérie avec laquelle nous effectuerons une bonne partie de la descente de la rivière à bord d'un gabarot. Bertrand va nous présenter la confrérie, ses activités et nous parler de son attachement à Dame Dordogne. Cette dernière acquiesce en me disant
4: « Faites donc, et dites-moi quand je pourrai m'exprimer. »
5: Je suis originaire d'Ouverac, dans le Lot. J'habitais donc à côté de la Dordogne, à quelques centaines de mètres. Maintenant, j'ai migré. La vie familiale m'a fait que je suis monté sur le Causse. Ça ne m'empêche pas de ne pas oublier la Dordogne, où j'y vais régulièrement.
6: Oui, parce que tu es très attaché à la Dordogne. Et puis, en plus, ça remonte aux origines.
5: Mon père, mon grand-père, on est originaire. Le lieu dit qui va bien, il s'appelle la rivière. Hein. Donc, on a toujours habité au bord de la Dordogne. On a
6: la rivière qui est sur Vérac. Hein.
5: Voilà,
6: la
5: Vérac, oui.
6: Où, on en parlera tout à l'heure, a été construit le gabarot dont nous parlerons. Donc, tu as toujours vécu au bord de la Dordogne, mais on peut vivre au bord de la Dordogne, et puis bon, ben, on est au bord de l'eau, puis c'est tout. Toi, c'est plus que ça, quoi. Il y a une attache, il y a un amour, il y a une passion.
5: Oui, il y a une attache. Mon grand-père, bon, que je n'ai pas connu énormément, qui est décédé, il était très jeune. Mais bon, qui avait transmis à mon père, qui avait transmis à mon frère, mon grand frère. Donc on a toujours été sur la Dordogne. Bateau, barque, pêche, braconnage, ça se dit pas, mais bon, ça se fait aussi. Hein. Ça a jamais été mauvais pour le poisson. Hein. Voilà. Pour y revenir dessus, c'est pas les braconniers qui faisaient le plus de mal. Hein.
6: Oui, et puis à 30 enfants, c'est pas pareil.
5: C'est pas ça qui. Non, on a toujours été proche de l'eau. Hein. Après, comme on dit, on essaie de l'apprivoiser, on a du mal. Hein. Elle est très, très, très dure à apprivoiser.
6: Mais pourquoi dure à apprivoiser ?
5: Qui est très compliqué, qui bouge énormément, qui a des niveaux qui changent constamment. Et les fonds ne sont pas les mêmes partout, ils changent d'une année sur l'autre, suivant les courants, les crues qu'il y a. Donc voilà, c'est une très belle rivière, mais très très dure. Et...
6: Donc il faut la dompter.
5: Il faut la dompter et on ne peut pas dire qu'on la connaît, on ne la connaît pas. Et comme je dis, elle change régulièrement. Donc c'est à connaître est très très compliqué. Ouais. On se dit, voilà, c'est non, elle est calme et tout ça. Et c'est loin de là, il y a beaucoup de remous. Des courants, très peu de fond par endroit, je vous dis, et 2 mètres après, vous avez un trou, vous avez 5-6 mètres de fond. Et il y en a beaucoup qui sont piégés là-dessus, malheureusement.
6: Donc, il faut rester modeste, savoir qu'elle change.
5: Voilà, il faut rester à notre place.
6: Il y a la Dordogne, il y a Mère Nature, Mère Dordogne, et puis...
5: Il faut l'écouter, ça se regarde, ça se lit. C'est comme un livre, la Dordogne ou n'importe quelle rivière. C'est comme un livre, ça se lit. Il faut regarder comment elle travaille, les courants où ils sont, les arbres, un rocher qui est juste immergé, qui ne se voit pas, qui a pleur. Qui vous fait chavirer, vous l'avez pas vu.
6: Depuis ta plus tendre enfance, vous avez toujours eu une attirance des activités avec la Dordogne.
5: Ah oui, nous toujours. Mais après, c'était notre colonie de vacances. Mes parents étaient agriculteurs. Si on n'était pas à la ferme, en train de travailler, on était sur la Dordogne. En barque, l'été pour aller se baigner. Si c'était pas l'un, c'était l'autre. T'es tout le temps dessus. On venait pour manger le midi et le soir. On était sur l'eau, voilà, on n'était pas très loin, mais bon. Les anciens avaient confiance, ou alors, je ne sais pas, parce qu'on la connaissait, mon père nous l'avait apprise comme il faut.
6: Vous aviez conscience des dangers.
5: Voilà, ouais. Après, il y a eu des fois où le bon Dieu était avec nous. On est passé près, hein. je ne vais pas vous le cacher.
6: Vous n'avez pas tout raconté.
5: Non. Après, donc pas la peur, c'est peut-être ce qui nous a sauvés. On aurait paniqué, ça aurait été une catastrophe. On n'a pas paniqué, on s'en est toujours bien sortis. Ouais. On partait très rarement tout seul, il y avait mon frère qui nous suivait, on partait à 2 ou 3, donc on avait toujours un qui surveillait l'autre.
6: Il y a une petite anecdote justement par rapport à ces souvenirs d'enfance, sans aller sur la plus catastrophique, ça peut être la plus comique.
5: Ah non, il n'y a pas une catastrophique parce que tout le monde est là encore, on est tous vivants. Donc. J'étais gaminot, j'avais une dizaine d'années, mais ouais, il était en train d'apprendre à nager, et à un moment, on était tous les quatre en train de faire les couillons au bord de l'eau. Et au bout d'un moment, apprenez-moi à nager, donc je pars tranquille à la bras. Et il y a mon frère qui me dit, t'as plus le pied, fais attention. Et sur le coup, j'ai paniqué, donc voilà, c'est l'erreur que j'ai faite. Ouais. Et c'est mon autre frère, mon grand frère, qui me sortait de l'eau, que je finissais, je coulisais. Et bon, voilà, il n'aurait pas été là, je ne serais plus là pour vous parler.
6: Voilà. D'accord, oui, donc...
5: Après, des anecdotes, il y en a eu plein d'autres. Et au moment des crues, parce que c'est là où c'est le... Alors pour moi, maintenant, le plus intéressant, c'est quand il y a de l'eau, quand l'eau est marchande.
6: Oui, parce qu'elle est marchande, donc voilà. Ça porte.
5: C'est plus intéressant. Après, bien plus dangereux aussi, du coup. Ouais. Je vous dis, le bon Dieu veut pas de nous encore là-haut.
6: Bertrand Boudou, un gars du pays, comme on dit, avec son béret posé avec soin sur la tête, une barbe bien taillée et son accent bien de chez nous. C'est à Saint-Céré, chez moi, que nous nous sommes rencontrés par un bel après-midi d'automne. Si nous n'étions pas au bord de son terrain de jeu, de par la magie des cours d'eau, la Dordogne n'était pas loin. En se laissant porter par le ruisseau Le Narbonnais, passant en bas de chez moi, qui rejoint un peu plus bas la Bave, descendue du Ségala, nous arrivons à la Dordogne, un peu avant Gintrac, juste avant Carénac. Bertrand, en plus de son amour pour la rivière, est le président d'une association, la Confrérie des Gabariers.
5: Alors ça revient depuis 1994, donc c'était au moment où il y a eu le film La Rivière Espérance. Il y a une anecdote qui s'est faite avec, à l'époque, la régisseuse, c'était José Darian, qui a dit, à l'époque, c'était des vrais hommes. Et elle a dit, maintenant, vous êtes que des bips. À mon père, à mon cousin, à Max Maiola, donc ancien charpentier de marine, ça les a piqués, pas mal, hein, et donc ils ont dit, on va leur montrer de quoi on est capable. Max a refait un bateau de l'identique, Elina, et en 2000, on a décidé de descendre à la Dordogne, dans le cadre du Téléthon. Et donc, 98, on a fait une première descente, on a vu que ça marchait pas trop mal, on se débrouillait bien. Et en 2000, on a créé l'association, la Confrérie des Gabariers, où j'ai adhéré donc immédiatement, et où on a fait une intégrale, donc on a fait Argentat-Bordeaux, tout à la rame, 385 km, dans le cas toujours du Téléthon.
6: Argentat-Bordeaux, tout ouais. À la rame. Bon, voilà. Avec des passages où c'est égrutté, parce que bon...
5: Passage avec des grutages. Malheureusement, maintenant, la Dordogne n'est plus navigable comme elle était à l'époque. On pouvait la faire sans... Il n'y avait pas tous ces barrages, il n'y avait pas toutes ces digues, toutes ces retenues. C'était... Donc maintenant, il y a les grutages. Ça, après, bon, c'est comme ça. Hein. Après, voilà, ils ont essayé de la canaliser pour arranger tout le monde, pour l'irrigation, pour essayer d'éviter les crues. On a fait multiples descentes après, donc avec d'autres bateaux, donc des plus petits, des gabarots. On a fait une dizaine de descentes. Hein, et depuis donc 2021, on m'a nommé président de la confrérie des gabariers, qui était très très bien entouré au niveau de la secrétaire, trésorier, et même des coups de main des autres à côté qui ont été présidents, qui m'ont donné des coups de main. Et depuis, je suis encore président de la confrérie des gabariers.
6: Voilà. Oui, puis content de l'être.
5: Content de l'être, oui. Je m'en suis bien occupé, je pense, on a bien géré, on a fait des beaux trucs, et puis en espérant qu'il y en ait plein d'autres.
6: Oui, voilà, parce qu'il y a eu la descente en 2024.
5: La descente, donc l'Odyssée d'Ornonia, qu'on a fait, qui a été une très très belle réussite. Nous, qui nous a permis, parce que donc depuis pratiquement une vingtaine d'années, on n'avait pas fait de descente, manque de moyens, pas de bateau, on n'avait plus de bateau. Il y a Max Maiola qui nous avait refait un bateau. Donc nous, ça nous a permis de naviguer. C'est bien une confrérie, mais bon, si on n'a pas de bateau...
6: C'est un peu dommage.
5: C'est compliqué.
6: L'objectif, c'est de...
5: Et un bateau, ça coûte très cher. C'est du boulot à faire. On a vu ça l'été dernier. C'était très, très compliqué à faire. Surtout qu'on n'est pas du métier.
6: Ah, c'est un métier. Hein,
5: c'est un métier. Non, voilà, il faut venir. Un charpentier de marine, c'est pas donné à tout le monde. Et je le remercie énormément pour tout ce qu'il a fait pour la confrérie, Max. Il nous a fait beaucoup de bateaux. Et ça a été vraiment...
6: Un des membres fondateurs de...
5: Membre fondateur, et c'est le premier président de la confrérie. Grâce à lui, qui nous a permis de refaire naviguer des bateaux traditionnels, de re-expliquer, de remontrer aux gens ce qui se passait il n'y a pas très très longtemps. Et le dernier bateau qui a descendu à Dordogne, le dernier gabarre qui a descendu, c'est 1936. Donc ça fait 90 ans. C'est vieux, mais pas vu en même temps.
6: C'est à la fois lointain et très proche.
5: Voilà, c'est ça.
6: Sur l'échelle du temps, c'est rien. Après, c'est sûr que par rapport au changement qu'il y a eu, c'est phénoménal.
5: C'est énorme, avec l'arrivée du train et tout ça, voilà, c'est ce qui a tué les bateaux. Hein. Les bateaux se sont tirés une balle dans le pied eux-mêmes, hein, parce que c'était les premiers à livrer les cailloux pour faire les ponts pour le train. Donc, mais ils ne pensaient pas à cet impact derrière. Et eux, ils se sont dit, ça fait du boulot, parce que l'été, ben, ils ne travaillaient pas beaucoup. Ils ne pensaient pas à ces retombées derrière.
6: Les conséquences.
5: Voilà, les conséquences. Et bon. Ça les a tués. Bon.
6: De toute façon, d'une autre, ça se serait fait. Par d'autres moyens, mais ça se serait fait, je pense. Donc.
5: Ça aurait été pas le train, ça aurait été maintenant les camions.
6: L'histoire des gabariers, nous y reviendrons au fil de ce chemin de traverse avec Bertrand et d'autres intervenants au fil de notre descente. Avant de laisser la parole à Dame d'Ordogne, revenons à la descente d'Ordonia.
5: Il y a eu l'Odyssée d'Ordonia qui nous a relancé en 2024 parce qu'on a fait une très très belle aventure sur une semaine.
6: Oui, parce que pour rappeler, ça partait d'Argenta et ça allait jusqu'à
5: Libourne. On a refait, on va dire, ce qui se faisait à l'époque, Argenta-Libourne. Une très très belle aventure avec de bons moments.
6: Il y avait des moments un peu d'angoisse et puis des moments de rigolade.
5: Ouais, beaucoup de rigolade. Après, le seul moment d'angoisse qu'on a eu, c'est que c'est le manque d'eau et malheureusement, on était dépendant de ça. On sait que s'il n'y a pas d'eau, bien, on ne peut pas descendre. Ouais.
6: Et à la limite, ça peut être même, je dirais pas plus dangereux, mais ça peut créer des problèmes que.
5: Oui, c'est abîmé le bateau. Mais la Dordogne, j'ai dit qu'elle est dangereuse, qu'elle est basse, justement. La Dordogne fait, mettons, 50 mètres de large. C'est les basses, vous avez un couloir de 10 mètres de large pour passer.
6: Oui.
5: Il y a des remous, il y a des rochers qu'on ne voit pas qui sont à fleur. Et c'est là où vous êtes dangereux. La Dordogne, à un niveau correct, un bon niveau, à la place de faire 10 mètres de large, sur ces 50 mètres, elle va faire 40 mètres de large. Et vous avez beaucoup plus d'endroits pour passer. Beaucoup plus d'amplitude, vous pouvez naviguer bien plus simplement. Donc c'est pour ça. Alors je sais que pour tout ce qui est tourisme, il ne faut pas trop d'eau. S'ils ont trop d'eau, ils n'ont pas le droit de faire descendre les canoës parce qu'ils considèrent que c'est trop dangereux. Mais la Dordogne est moins dangereuse pour moi en état haute qu'en plein été.
6: Oui, puis les rochers affleurent moins.
5: Un rocher, un arbre, n'importe quoi. Et ça va vite. Hein. Vous accrochez un bateau dessous, il se retourne. La personne ne sait où se palager ou où se cogne. Et on le voit malheureusement tous les ans, on déplore des décès. Hein. Alors, l'hiver, bon, il n'y a pas d'essai qui ne descendent pas en canoë, c'est sûr. Mais l'eau étant un peu plus haute, il y aurait l'eau ferait 50, 80 cent, ou un mètre de plus en hauteur, mais il y aurait beaucoup moins de problèmes à ce niveau-là.
6: Je vais pas mais dire, qui après, s'entend, hein, qui s'entend.
5: S'ils ont trop de débit, ils n'ont pas le droit de lâcher les canoës. Donc, je le comprends aussi. Une personne qui n'a jamais fait de bateau
6: mais
5: de
6: c'est
5: sa
6: ça.
5: Vie, qui monte sur un canoë pour 2 heures, il ne va pas prendre à naviguer en 2 heures, c'est pas
6: et
5: possible.
6: Puis, on le verra au fil de ces chemins de traverse, quand on voit le monde qui a l'été... C'est une autoroute.
5: C'est une autoroute, la Dordogne. Ce n'est pas les mêmes marchandises qui descendent, mais c'est une autoroute, mais aussi.
6: C'est incroyable.
5: C'est vraiment, oui. Pas pour les mêmes choses, mais elle a encore de l'importance et sert énormément.
6: Avant de poursuivre notre discussion avec le président de la confrérie des gabariers et de descendre la rivière, nous laissons à la fois l'actrice et le décor principal de ce documentaire nous conter son histoire.
4: Je vais donc vous conter mon histoire, mon parcours, ma vie. Je jaillis au cœur des monts d'Or, parmi les gentianes, au plus haut sommet des monts d'Auvergne, pour un parcours à travers des terrains et paysages variés. Itinéraire au cours duquel des ruisseaux, des rivières vont venir mêler leurs eaux aux miennes. Pour terminer ma course, notre course, dans l'océan Atlantique, après avoir conflué avec la Garonne. Une descente longue de 475 km. Elle a comme décor les reliefs des Monts d'Or, du Sancy, de l'Artense, de la Xaintrie, des Causses Lautois, du Périgord, du Bergeracois, du Libournais, du Médoc et du Blayais.
3: C'était les chemins de traverse, la vallée de la Dordogne périgourdine. Suite de cette aventure, lors du prochain épisode. Au revoir et à très bientôt.
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0: auditeurs de Présence Figeac, sur un fond d'orgue, je me trouve dans l'église de Murat, devant les plaques mémoriales qui sont assez diverses et vraiment très particulières. Nous avons la plaque pour la guerre de 1914 à 1918. Elle est classée par année. 1914, 1915, 1916, 1917, 1918, et il y a même 1919 et suivant. C'est dire que la guerre a fait des morts au-delà de l'année 1918. Nous avons quatre listes pour cette guerre de 1914-1918, quatre listes sur un fond d'arcade. C'est une plaque avec quatre arcades qui sont surmontées chacune d'une croix. Ensuite, tout au-dessus, nous avons la croix qui surplombe l'ensemble général avec la palme du martyr. Je me tourne maintenant vers les déportés de juin 1914. Ils ont leur plaque. Ils sont nombreux. Nous avons aussi les fusillés, trois fusillés pour la guerre de 1939 à 1945. Je reprends pour qu'il n'y ait pas de confusion. Les déportés de juin 1944, c'est pour la Seconde Guerre mondiale. Les fusillés sont pour la Deuxième Guerre mondiale, trois hommes, Joseph, Arsène et Robert. Et il y a aussi les soldats de la guerre de 1939-1945 qui sont au nombre de sept. Gustave, Joseph, François, Antonin, François, Paul, Joseph. Au milieu, entre les deux plaques qui regroupent les déportés de 1944, les fusillés de la guerre mondiale, la seconde, et les soldats de 1939-1945, il y a un grand décor en céramique qui est le Christ vainqueur de la mort sortant du tombeau avec derrière lui la Jérusalem nouvelle avec derrière lui le calvaire et les trois croix et il sort du tombeau avec l'étendard, la croix et l'étendard de la résurrection pendant que les soldats romains chacun de leur côté, deux soldats romains, dorment. En fait, ils dorment vers chacune des plaques des déportés de 1944, ainsi que des fusillés et des soldats. Nous sommes dans l'église de Murat et dans la chapelle de Sainte-Madeleine. Une grande chapelle avec un grand tableau, une peinture sur toile dédiée à Sainte-Madeleine. Le vitrail, lui, est dédié à Notre-Dame de Lourdes. Je reviens sur cette plaque mémoriale qui est l'objet de mon attention. Pour 1914, 18 soldats, caporaux, capitaines, lieutenants et sergents sont décédés. En 1915, de même, 21 soldats, caporaux, lieutenants ou sergents, puisque leur rang est mentionné, sont décédés. En 1916, 18 hommes sont décédés et il y a un médecin parmi eux. En 1917, 20 hommes disparus. De même en 1918, 20 hommes et en 1919, c'est-à-dire après l'armistice, 1919 et les années suivantes, je vois 2, 4, 6, 8. 8 noms. Les déportés sont au nombre de 72. Alors les déportés, cela signifie que nous sommes déjà dans la guerre de 39-45 et les déportés précisément de juin 1944 sont au nombre de 72. Pour les prénoms, Alexandre, Pierre, René, Basile, Jean, Pierre, Albert, Alfred, Pierre, Marcel, Lucien, Louis, Jean, François, Angelo, Édouard, Paul, Pierre, Jacques, Marcel, Armel, c'est-à-dire principalement des hommes déportés. Je ne vois aucune dame. Si, je vois Émilie. Émilie qui a été déportée, la seule dame. En ce qui concerne les fusillés, c'est Joseph, Arsène et Robert, comme je vous l'ai dit, des hommes. Et bien sûr, les soldats tués de 39 à 45, des hommes aussi. Et je vous quitte sur cette impression que donne cette décoration en émail très lumineuse, dorée, du Christ sortant du tombeau. Les plaques de mémoire de la guerre de 1914 à 1918 sont dans nos églises et elles témoignent du sacrifice d'où est née l'idée de faire une Europe amicale. 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

Bonne rentrée à vous tous et à vous toutes, auditeurs et auditrices de présence. Nous voici donc à la rentrée, c'est le mois de septembre, et je suis très heureuse de vous retrouver. La liturgie, c'est la célébration des heures et du temps au cœur du mystère de Dieu dans sa proposition passionnée d'amour des hommes. Nous allons célébrer cette première heure de notre rentrée en retrouvant Marie. Marie dont nous avons fêté l'Assomption le 15 août, Marie dont nous fêtons la Nativité tous les 8 septembre, Marie dont nous fêtons Notre-Dame des Douleurs le 15 septembre. Nous allons sonner les cloches du côté de Sylvanès pour cette rentrée.

tous les étés, hein, Sylvanès. Il y a le festival, bien sûr, et il y a aussi beaucoup d'offices religieux qui sont d'excellentes catéchèses. Je rentre de Sylvanès pour ces vacances et je voulais vous faire partager ce que vous pouvez vivre à Sylvanès pour l'Assomption de Marie. C'est une excellente catéchèse pour savoir qui est Marie, pour savoir pourquoi elle est dans le ciel auprès de son Fils, le Christ, qu'il a invité à venir près de lui. Donc, avec un psaume invitatoire, le psaume 94, « Venez, adorons le Christ qui est monté dans les cieux, il a préparé à sa mère une demeure d'éternité. »

Marie est celle qui manifeste déjà par la résurrection de sa chair, dans la joie du ciel, la destinée de gloire à laquelle nous sommes appelés. Nous retournons un mois en arrière vers l'Assomption, nous remontons le temps et nous allons essayer de monter vers les anges du ciel pour mieux voir ce qui s'y passe. Aujourd'hui.

Nous sommes avec Marie ce soir par le CD qui présente l'Assomption de la Vierge Marie, qui présente les vigiles solennelles. C'est une excellente catéchèse pour comprendre que c'est le Christ qui a appelé Marie près de lui. Plus l'Église veut devenir l'Église, plus elle doit entrer dans le mystère propre de la prière, de la foi et de la louange de Marie. Chante et réjouis-toi, Église du Seigneur. C'est une hymne de cette fête de l'Assomption.

Nous sommes avec Marie, Marie qui est beaucoup fêtée en septembre. Et pour comprendre ce qui se passe dans une ligne catéchétique fort intéressante, nous avons un sermon de Jean Damascène qui nous fera comprendre pourquoi l'événement du mois précédent de l'Assomption est si important pour comprendre Marie aujourd'hui. Aujourd'hui où nous sommes plutôt à la fête de la Nativité, mais aujourd'hui où nous sommes en permanence avec Marie. Nous commençons par une antienne, tu as ouvert la porte du paradis, et le sermon de Jean Damascène, fort intéressant.

0: Sermon de Saint Jean Damascène, prêtre. Jadis, le Seigneur Dieu frappa les premiers parents de la race mortelle qui s'étaient gorgés du vin de la désobéissance et s'étaient endormis d'un sommeil de mort. Il les exila et les chassa du paradis d'Éden. Mais aujourd'hui, celle qui a produit le germe de l'obéissance à notre Dieu et Père, celle qui a redonné la vie à la race humaine tout entière, le paradis ne la recevrait-il pas? Elle qui fut unie à Dieu de tout son être, comment la mort pourrait-elle l'engloutir? L'Hadès se refermait sur elle. Si le Christ, qui est vérité et vie, a dit « Où je suis, là aussi sera mon serviteur », comment sa mère, bien davantage, n'habitera-t-elle pas avec lui? La mort des saints est précieuse aux yeux du Seigneur. Plus précieuse encore, la Pâque de sa mère.
1: À présent, voici un chant qui a été fait d'après un arrangement populaire lorrain. Marie pleine de grâce, je vous le conseille pour toutes les assemblées de tout le temps liturgique, de toute l'année où vous voulez fêter Marie. Marie pleine de grâce.

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1: Après une aussi belle louange composée par le père André Gouze, nous ne pouvons que resplendir de la beauté de Dieu comme Marie et avancer à sa rencontre. Nous avons écouté aujourd'hui un CD qui s'appelle « Assomption de la Vierge, vigile solennelle ». Vous pouvez vous les procurer en écrivant aux éditions de Sylvanès, 12 360 Camarès. Nous nous retrouvons la semaine prochaine, même heure et peut-être pas même endroit.

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1: Bonjour à tous, à la une de l'actualité, pas de retour sur scène pour Patrick Bruel. Le mois prochain, le chanteur annonce l'annulation de toute sa tournée prévue à partir d'octobre. Il est visé par plusieurs procédures pour violences sexuelles. Il estime que ses concerts sont devenus, je cite, « l'incarnation d'un débat qui les dépasse ». Et dit vouloir privilégier l'apaisement, Patrick Bruel continue de clamer son innocence. La loi intégrale contre les violences sexistes et sexuelles va arriver à l'Assemblée nationale le mois prochain. Le texte sera le premier inscrit à l'ordre du jour par le gouvernement, a confirmé hier Sébastien Lecornu. Il a été annoncé après l'affaire Liana, cette jeune fille de 11 ans retrouvée morte en mai dernier dans le Gers, enlevée et victime de violences sexuelles. Une commission spéciale va commencer à examiner le texte à partir de la semaine prochaine. MaPrimeRénov a changé de règle depuis hier. Plusieurs travaux réalisés seuls, comme l'isolation ou la ventilation, ne sont plus aidés, tandis que les pompes à chaleur restent éligibles. Pour la Fondation pour le logement, changer uniquement de système de chauffage ne suffit pas. Maïder Olivier, au micro de Mylène Desbac.
2: C'est pas suffisant pour sortir les ménages de la précarité énergétique. Par exemple, si on est un foyer qui vit dans un logement qui est mal isolé, c'est pas juste en changeant la chaudière au gaz ou au fioul avec une pompe à chaleur qu'on va réduire suffisamment les dépenses énergétiques. Donc c'est pour ça qu'il est vraiment primordial de faire en même temps la décarbonation des systèmes de chauffage et d'accompagner vers des projets de rénovation plus ambitieux avec de l'isolation, le travail sur la ventilation, enfin une rénovation globale. Souvent c'est plusieurs postes de travaux, c'est pas juste on change le système de chauffage.
1: Et pour une rénovation d'ampleur, les aides peuvent atteindre entre 20 000 et 32 000 euros selon les revenus du foyer. Reprise des attaques au Moyen-Orient depuis 2 jours, l'Iran a lancé des missiles et des drones contre des bases et intérêts américains dans plusieurs pays de la région, notamment en Jordanie, en Irak et à Bahreïn. Une riposte aux nouvelles frappes américaines menées contre l'Iran, elles ont fait au moins 11 morts selon les médias d'État iranien. On passe au sport avec du tennis et la qualification cette nuit de Gaël Monfils au 2e tour de l'US Open. Il est passé en 4-7 contre le Paraguayen Adolfo Daniel Valero. Le Français joue le dernier grand chelem de sa carrière à 40 ans. Arthur Géa s'est également qualifié. Et en football, sa toute première liste en tant que sélectionneur. Zinedine Zidane annoncera les joueurs retenus en équipe de France pour le prochain rassemblement le 18 septembre. Les Bleus seront en Ligue des Nations, plusieurs matchs contre la Turquie avant un déplacement en Belgique. Voilà pour l'actualité. Belle journée à tous.

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1: Bonjour à tous, bienvenue pour votre agenda culturel de ce mercredi 2 septembre dans le Lot. Figeac se souvient, exposition 1944 en pays figeacois, territoire face à la guerre. Il y a 80 ans, 1944, Figeac et son territoire étaient marqués par des engagements de résistance envers l'occupant et des actes de répression qui ont profondément affecté la population civile. Rafles, exécutions, destructions, mais aussi actions armées contre les nazis ou sabotage d'équipements utiles au Reich se sont déployés dans les mois précédant la libération. Nourri par des documents d'archives et des témoignages d'habitants, l'exposition s'appuie sur l'avancée et les recherches historiques et met en œuvre une démarche de contextualisation. Rendez-vous à l'espace du patrimoine, hôtel de ville 5 rue Colomb à Figeac. Dans l'Aveyron à Estaing, découvrez le son et lumière d'Estaing, 1000 ans d'histoire. Au programme, conte de l'histoire de la famille d'Estaing et du château à la nuit tombée, au cours d'une mise en lumière de l'édifice chaque mercredi soir. Plus d'informations au 05 65 40 10 63. Dans le Tarn-et-Garonne, à Valence d'Agen, découvrez l'exposition Les Hommes du Brûlois. La force d'un vignoble à taille humaine, ce parcours est une immersion dans l'identité profonde d'une région. Elle met en lumière l'aspect humain à travers deux exploitations emblématiques et une coopérative. Elle évoque également l'histoire de la Garonne et la création du canal, ainsi que les fêtes locales comme la Saint-Noé. De rendez-vous du 30 avril au 29 septembre 2026 à l'Office du Tourisme des Deux Rives à Valence d'Agen. Elle est ouverte entre 9h et midi, 14h et 18h. Dans le Gers, connaissez-vous l'aéroport Auch-Gers? Son directeur vous propose de le visiter en petit groupe une fois par mois. Ça sera ce mercredi. Entre explications des infrastructures, visite des hangars et commentaires sur les machines, manœuvre des pompiers en formation sur place et rencontre avec les aéroclubs tout en déambulant, vous allez découvrir le quotidien de ce genre de site qui attise souvent la curiosité. Idéal à suivre avec les enfants, prévoyez 1h30 pour entrer dans les coulisses de l'aéroport qui a tout d'un grand. Réservation obligatoire auprès de l'Office du tourisme de Auch à partir de 5 ans. À Toulouse, la place Wilson, comme un millefeuille temporel, condense plusieurs périodes historiques. Elle a été créée de toutes pièces après la destruction du rempart médiéval toulousain au début du 19e siècle et rappelle que l'espace doit dorénavant s'organiser pour permettre une circulation plus libre et aérée. C'est autour d'elle que le guide vous emmène à la recherche de pépites. Et si le marché parking Victor Hugo était un chef-d'œuvre d'architecture brutaliste fonctionnelle, si on vous dévoilait pourquoi il y a ce mystérieux T dans la rue Saint-Antoine du T, pourquoi la chapelle des pénitents bleus est-elle si bien cachée? Secret, destruction et embellissement, peu savent l'histoire de ces rues pourtant si fréquentées qui vous mèneront jusqu'au musée des Augustins. Puis découvrez ce musée des Beaux-Arts, justement des Augustins, ancien couvent du XIVe siècle. Il devient l'un des plus grands anciens musées de France dès 1793. Le guide vous décrypte quelques-uns de ses chefs-d'œuvre. Retrouvez dans les sculptures médiévales la grâce d'une boucle de cheveux et recherchez dans les peintures modernes l'éclat d'un pigment orientaliste entre salles romanes et Salon Rouge. Le guide vous plonge dans des univers artistiques éblouissants. Et puis à Lourdes, pendant les vacances du 5 juillet au 31 août, le château fort musée pyrénéen vous invite à suivre les traces des apprentis chevaliers à l'occasion de visites guidées spéciales famille. Visite ludique pour remonter le temps de l'histoire du château, environ 45 minutes. Toute la famille y participe. Tarif habituel de la visite du château, plus 1 euro par personne en supplément pour la visite. C'était votre agenda culturel de ce mercredi 2 septembre. Très bonne journée à l'écoute de Radio Présence.

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2: Bonjour à tous. Aujourd'hui, je vous parle d'un livre au titre presque poétique. Soufflez sur quelques lueurs par tant d'inquiétudes. Un livre de Claude Plettner, un titre qui évoque déjà quelque chose de fragile, une petite flamme, une lumière vacillante qu'il faudrait protéger pour qu'elle ne s'éteigne pas. Et c'est exactement l'esprit de ce livre. Ici, pas de grands discours théoriques ni de démonstrations spectaculaires. Claude Plettner écrit dans une tonalité très intime, très humaine. Son livre ressemble à une traversée intérieure faite de méditations, de souvenirs, de réflexions sur la vie, la foi, les blessures, mais aussi les signes d'espérance que l'on continue parfois d'apercevoir au milieu du doute. Ce qui frappe d'abord, c'est l'écriture, une écriture sobre, délicate, presque contemplative. L'autrice ne cherche jamais à imposer une vérité ou à convaincre à tout prix. Elle avance plutôt par touches successives, comme quelqu'un qui partage une expérience plus qu'un savoir. Et cette retenue donne au texte une forme de sincérité assez touchante. Le livre parle beaucoup de fragilité humaine, des moments où l'on se sent épuisé, désorienté, parfois découragé, mais il refuse le cynisme. Claude Plettner cherche au contraire ces petites lueurs qui persistent malgré tout, une rencontre, une parole, un silence habité, un geste de bonté, une présence inattendue. Et finalement, c'est peut-être ce qui rend ce livre particulièrement actuel. Nous vivons dans une époque saturée d'informations, de tensions, de bruits permanents. Beaucoup de livres promettent des solutions rapides ou des recettes de bonheur immédiat. Souffler sur quelques lueurs prend le chemin inverse. Il invite à ralentir, à observer ce qui demeure vivant, même dans les périodes sombres. Il y a aussi, derrière ces pages, une dimension spirituelle discrète mais réelle, une foi qui n'est jamais triomphante ni démonstrative, une foi traversée par les questions, les incertitudes, parfois même les absences. Et c'est probablement ce qui peut toucher des lecteurs très différents, croyants ou non, cette manière d'accepter que la lumière soit parfois faible, mais suffisante pour continuer à avancer. Alors bien sûr, ce n'est pas un livre à lire dans la précipitation, c'est un texte qui demande un certain silence intérieur, un livre que l'on peut ouvrir par fragments, relire lentement, laisser résonner. Certains y trouveront une méditation spirituelle, d'autres simplement une respiration dans un quotidien souvent trop chargé. Souffler sur quelques lueurs partant d'inquiétude est donc un livre modeste dans la forme, mais profondément humain dans ce qu'il raconte. Un livre qui ne prétend pas effacer l'obscurité, mais qui rappelle qu'une petite lumière peut parfois suffire à changer une nuit. Et quelque part, c'est déjà beaucoup. Souffler sur quelques lueurs partant d'inquiétude, un livre de Claude Plettner aux éditions Nouvelle Cité à 12,90 €. Et puis, je vous encourage à découvrir ce livre et bien d'autres chez vos libraires plutôt que sur les plateformes ennemies du livre et de la pluralité des idées. Merci pour votre écoute et à la semaine prochaine.

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0: Bonjour à tous et bienvenue dans l'émission biblique selon les Écritures. Pierre-Yves Révillon au micro avec le père Alain Marchadour, bibliste. Bonjour père Alain.
1: Bonjour Pierre-Yves.
0: La scène se déroule dans une prison de Rome, le jeudi saint 2013. Le pape François, à genoux, lave les pieds de 12 jeunes prisonniers condamnés pour des délits ou des crimes, dont deux jeunes filles, une Italienne et une Serbe musulmane. Ils sont tous très surpris et émus par cette démarche d'affection et d'humilité du pape. En 2017, il réitérera ce geste pour 12 repentis de la mafia purgeant de longues peines. Fidèle à la tradition ecclésiale, François refait le geste de Jésus envers ses disciples. Même Judas avait été associé à ce lavement des pieds. En ce temps de Pâques, nous allons consacrer deux émissions à relire le récit du dernier repas de Jésus dans l'évangile de Jean au chapitre 13, dans la nouvelle traduction liturgique de 2013. Nous le découperons en plusieurs fragments pour faciliter les commentaires au fil du texte. Avant la fête de la Pâque, sachant que l'heure était venue pour lui de passer de ce monde à son Père, Jésus, ayant aimé les siens qui étaient dans le monde, les aima jusqu'au bout. Au bout du repas, alors que le diable avait déjà mis dans le cœur de Judas, fils de Simon l'Iscariote, l'intention de le livrer, Jésus, sachant que le Père a tout remis entre ses mains, qu'il est sorti de Dieu et qu'il s'en va vers Dieu, se lève de table, dépose son vêtement et prend un linge qu'il se noue à la ceinture. Puis il verse de l'eau dans un bassin. Alors il se mit à laver les pieds de ses disciples et à les essuyer avec le linge qu'il avait à la ceinture. Il arrive donc à Simon-Pierre qui lui dit « C'est toi, Seigneur, qui me laves les pieds ?» Jésus lui répondit

Ce que je veux faire, tu ne le sais pas maintenant. Plus tard, tu comprendras. Pierre lui dit, « Tu ne me laveras pas les pieds, non, jamais. » Jésus lui répondit, « Si je ne te lave pas, tu n'auras pas de part avec moi. » Simon-Pierre lui dit, « Alors, Seigneur, pas seulement les pieds, mais aussi les mains et la tête. » Jésus lui dit, « Quand on vient de prendre un bain, on n'a pas besoin de se laver. Sinon, les pieds, on est pur tout entier. Vous-même, vous êtes pur, mais non pas tous. » Il savait bien qui allait le livrer, et c'est pourquoi il disait, « Vous n'êtes pas tous purs. »

0: Le récit du dernier repas de Jésus avec ses disciples est rapporté par les quatre évangiles. Mais il y a des différences notables entre celui de Jean, que nous avons choisi de lire aujourd'hui, et les évangiles synoptiques de Matthieu, Marc et Luc. Le récit du lavement des pieds ne figure que dans l'évangile de Jean, tandis que la bénédiction eucharistique du pain et du vin n'y apparaît pas. Pourriez-vous, Père Alain, nous donner des éclaircissements sur ces curieuses discordances ? Est-il possible de rejoindre les événements historiques à travers ces récits ?
1: La question est difficile. Je crois qu'on ne peut pas retrouver les événements à l'état pur. C'est ce vieux rêve que parfois les spécialistes ont voulu mettre en pratique ne nous est pas accessible, car le texte transmet une vérité qui est quasiment élaborée, et de sorte qu'il est difficile de savoir quels sont les événements précis qui se sont passés. On voit bien qu'il y a entre Saint Jean et les trois autres évangiles de grands écarts. Et là, on est au cœur même peut-être de ces écarts les plus significatifs, en particulier le dernier repas de Jésus. On sait que les quatre évangélistes mettent un accent sur ce dernier repas. Mais Jean lui a donné une thématique tellement différente qu'il est difficile de savoir qui a véritablement gardé la vérité historique. Ce qui est sûr, et ce qui est un peu nouveau dans l'approche des biblistes, c'est qu'au plan de l'histoire, on est convaincu que Jean est plus proche de l'histoire que les synoptiques. Si on suit les synoptiques font célébrer Jésus le jour de Pâques et met en croix la journée de Pâques, ce qui est invraisemblable. Donc, c'est pas possible. Et donc, il est sans doute plus clair de s'attacher à Saint Jean, qui, lui, raconte la Pâque la veille de la Pâque. Et du coup, il est plus proche, sans doute, de la vérité historique que les synoptiques.
0: Alors justement, puisqu'on est dans ce chapitre 13 de Saint Jean, sur le dernier repas, comment se situe-t-il ce passage dans la trame narrative de l'évangile de Jean ? Est-ce qu'on n'est pas à un moment crucial de l'intrigue ?
1: Alors, aujourd'hui, on a beaucoup plus de clarté par rapport à la façon de penser l'évangile de Jean. On a longtemps pensé que c'était un évangile qui n'avait pas de grande cohérence narrative. Aujourd'hui, on est revenu de ces idées qui étaient plus des idées modernes, mais qui ne tenaient pas compte du texte. Il y a un saut narratif très important avec le chapitre que vous venez de lire là, il y a quelques secondes. C'est véritablement un temps nouveau qui s'ouvre. On est passé de ce qu'on a appelé quelquefois l'évangile de la foi, c'est-à-dire les 12 premiers chapitres de Saint Jean, on est passé à la thématique de l'amour. Et le mot amour, est, vous l'avez senti, consonne très fort, ayant aimé les siens et les aimant jusqu'au bout. Cette insistance sur l'amour nous fait basculer, au fond, dans le cycle de la passion, avec au cœur de cette passion, un amour fou de Dieu à travers son Fils pour nous, les hommes.
0: Alors la scène se déroule au cours d'un repas juste avant la Pâque juive, précise le texte. Est-ce qu'il s'agissait du repas rituel de la fête de Pessa ou bien d'un repas ordinaire de Jésus avec ses disciples ? Et Jésus savait-il à l'avance que ça serait son repas d'adieu ?
1: Alors cette thématique de savoir à l'avance, évidemment, c'est une problématique très théologique. Jésus vivait avec le rythme de son temps. Et il n'avait pas besoin de savoir à l'avance que sa passion était entrée dans son dernier temps. Donc, que ce dernier repas, c'est lui qui lui donne une signification très forte. Et c'est un repas dont on ne sait pas exactement la nature. Alors, on pense que c'est le repas pascal, mais comme ça arrive souvent dans les évangiles, les incidents qui interviennent dans les repas font que finalement, on n'a pas d'éléments. Il y a un détournement, en quelque sorte, par rapport au repas. C'est clair que c'est un repas et on pense que c'est le repas pascal. Et un repas pascal, mais qui a été focalisé non plus sur le repas pascal, qui est un temps qui, d'une certaine manière, disparaît avec l'accord avec le peuple juif, avec la thématique juive. Nous entrons dans une ère nouvelle. Et cette ère nouvelle, elle est symbolisée, bien sûr, par l'importance de ce lavement des pieds qui est tellement mis en valeur et souligné tellement par la thématique de l'amour.
0: Alors, les versets 1 à 5 sont une très longue phrase, avec heureusement un peu de ponctuation, en forme d'introduction des événements qui vont suivre. Mais avant d'évoquer le lavement des pieds, le narrateur parle d'un mystérieux passage de Jésus de ce monde à son Père. Comment peut-on décrypter cette introduction ?
1: C'est vrai que vous avez raison de souligner cet aspect, parce qu'il y a une redondance dans le texte qui ne peut pas être accidentelle. C'est-à-dire, on a cette manière d'accentuer la signification, ayant aimé les siens, les aima jusqu'au bout, avec cette mise en valeur, sachant que le Père a tout remis entre ses mains, qu'il est sorti de Dieu, qu'il s'en va vers Dieu, il y a une solennité qui ne peut pas passer inaperçue. Mais vous n'êtes pas sans avoir remarqué la même solennité qui suit, non plus pour souligner la grandeur de Jésus, fils de Dieu, aimant jusqu'au bout, mais au contraire, une sorte de banalité des gestes qui sont énumérés les uns après les autres. C'est-à-dire, au lieu de dire, comme il aurait pu le dire si on était intéressé que par les significations du texte, il leur lava les pieds. Non, vous avez toute l'insistance, on dit, il se lève, il dépose son vêtement, il prend un linge, il verse de l'eau. Vous imaginez aujourd'hui, si on veut dire qu'une maman va nettoyer quelque chose, on ne va pas décrire détail par détail tout ce qu'il a fait. Cette redondance, évidemment, est significative et elle contraste avec la redondance qui précède, c'est-à-dire cette montée du fils vers son père et ici cette descente et ce dépôt, il dépose son vêtement. Et plus tard, un peu plus loin, on dira, il reprend son vêtement. Et se déposer, en grec, le mot qui est utilisé, c'est le même mot que l'on trouve au moment, au chapitre 10 de Saint Jean, lorsqu'il dit, ma vie, je la dépose quand je le veux, et je la reprends quand je le veux. Ça veut dire qu'il y a une volonté de métaphore, en quelque sorte, et au-delà du sens sur lequel on va revenir, il y a une volonté de souligner au fond dans ce geste un plongeon dans sa mort, symptomatique, ce qui fait réagir bien sûr Pierre.
0: Alors effectivement, ce geste qui devait être assez banal à l'époque, un geste un peu coutumier d'hospitalité finalement, Pierre, il réagit bizarrement face à ce geste de Jésus. Il refuse d'abord, dans un premier temps, que Jésus lui lave des pieds. Pourquoi ?
1: Bien justement, je crois qu'il y a plusieurs raisons. Il y a le fait que le maître qui vient de signifier sa gloire en entrant à Jérusalem, lui le roi du monde, célébré par les habitants de la ville, tout à coup s'abaisse à un tel point que Pierre ne peut pas accepter. Le roi ne peut pas être quelqu'un qui se fait esclave. Or, laver les pieds de quelqu'un, c'est d'une certaine manière signifier qu'on est l'esclave qui se met au service des hôtes qui sont là. Donc, pour Pierre, c'est scandaleux. Mais en même temps, je crois qu'il faut tenir les deux. Le narrateur qui écrit le texte et qui connaît l'histoire, bien sûr, avec cette déposition de son vêtement, cette reprise, souligne que ce geste, d'abord, au-delà du contenu lui-même, est une sorte de mimétisme de sa mort et de sa résurrection. Il dépose son vêtement, il reprend sa vêtement, comme il dépose sa vie, comme il reprend sa vie.
0: Et même sur la matérialité du geste, on a peut-être du mal à se le représenter, mais à cette époque-là, les gens marchaient quasiment pieds nus, avec des sandales, sur des chemins très poussiéreux. On s'imagine ce que devait être ce rite de lavement des pieds, celui qui le faisait.
1: Et surtout, que ce soit Jésus qui le fasse.
0: Oui.
1: D'abord, la séquence est un peu curieuse. Habituellement, c'était les esclaves qui lavaient les pieds des gens, un peu pour marquer leur noblesse, c'est un signe de l'accueil de quelqu'un. Mais ici, c'est beaucoup plus que ça. C'est le Seigneur lui-même qui fait ce geste-là. Et il le fait de telle sorte que ça efface quasiment le repas. C'est-à-dire au cours d'un repas. Donc ça veut dire que le repas est déjà commencé. Et Jésus se lève, ce qui est inattendu. S'il avait voulu laver les pieds, il aurait pu le faire au début. C'était ça qu'on faisait habituellement. Mais le faire au milieu du repas, ça veut dire au fond qu'il veut souligner un événement et qu'il veut donner à ce geste lui-même quelque chose de significatif. Et on comprend à ce moment-là pourquoi Pierre n'accepte pas ce geste. Et donc, c'est évidemment, comment expliquer cette réticence de Pierre face à son maître ? C'est là sans doute qu'il y a une signification qui est intéressante.
0: Alors, nous allons poursuivre la lecture du récit. « Quand il leur eut lavé les pieds, il reprit son vêtement, se remit à table et leur dit « Comprenez-vous ce que je viens de faire pour vous ? Vous m'appelez maître et seigneur, Et vous avez raison, car vraiment je le suis. Si donc moi, le Seigneur et le Maître, je vous ai lavé les pieds, vous aussi, vous devez vous laver les pieds les uns aux autres. C'est un exemple que je vous ai donné, afin que vous fassiez vous aussi comme j'ai fait pour vous. Amen, amen, je vous le dis. Un serviteur n'est pas plus grand que son maître, ni un envoyé plus grand que celui qui l'envoie. Sachant cela, heureux êtes-vous si vous le faites. Ce n'est pas de vous tous que je parle. Moi, je sais quels sont ceux que j'ai choisis. Mais il faut que s'accomplisse l'Écriture. Celui qui mange le pain avec moi m'a frappé du talon. Je vous dis ces choses dès maintenant, avant qu'elles m'arrivent. Ainsi, lorsqu'elles arriveront, vous croirez que moi, je suis. Amen, amen, je vous le dis. Si quelqu'un reçoit celui que j'envoie, il me reçoit moi-même. Et celui qui me reçoit, reçoit celui qui m'a envoyé. »

0: Ces versets 12 à 20 sont un commentaire explicatif de Jésus sur le geste qu'il vient de faire. Il demande à ses disciples de suivre son exemple en se lavant les pieds les uns aux autres. Comment comprendre ce geste? Pourquoi est-ce devenu un rite majeur des chrétiens le jeudi saint?
1: Évidemment, votre question est pertinente, mais elle est allée trop vite, puisque nous avons passé trop vite sur le fait du refus de Pierre. Nous n'avons rien dit sur ce refus, or le cœur de récit, il est là. C'est-à-dire, Pierre refuse ce lavement des pieds. Tu ne me laveras pas les pieds. C'est-à-dire, qu'est-ce qu'il y a derrière ce refus de Pierre et qui peut expliquer justement la partie du texte que vous venez de relire? Pierre a compris que c'était le mime de la mort. Et Pierre n'accepte pas que son maître s'abaisse par ce passage par la mort. Et à ce moment-là, et là nous touchons quelque chose de très important et qui rejoint un peu votre question, que signifie au fond ce lavement des pieds à ce moment-là et qu'est-ce qui est engagé? Alors je crois que ça mérite que l'on souligne au moins un point particulier, ce repas de Jésus, vous l'avez dit tout à l'heure, on ne sait pas exactement quelle a été la nature de ce repas, on n'a pas le contenu de ce qui a été mangé, on est convaincu que c'est le repas pascal, mais que Jésus a voulu donner à ce repas une tonatique, une signification un peu particulière. Or, pourquoi Pierre refuse le lavement des pieds? Pierre refuse le lavement des pieds parce que il veut bien d'un Messie, mais pas d'un Messie qui passe par la mort. Et la réaction de Jésus, et ça c'est peut-être le cœur même de ce récit, quand il lui dit « Si je ne te lave pas les pieds, tu ne peux pas avoir part avec moi ». C'est-à-dire, regardez, c'est vraiment très fondamental, c'est-à-dire, devenir disciple de Jésus, c'est passer par le chemin de la mort. Et d'une certaine façon, on pourrait dire que ce repas, même si on n'en sait pas le contenu, c'est un repas fondamental parce que d'abord c'est le dernier, et deuxièmement, parce que c'est un repas initiatique. C'est-à-dire, un peu comme ça arrivait au Moyen-Âge, lorsque les soldats étaient adoubés, par exemple, pour devenir des combattants, il y avait un rite qui les initiait à ce rite. Ce repas du lavement des pieds, c'est un rite initiatique. Et lorsque Pierre dit « Non, tu ne me laveras pas les pieds », Jésus lui dit « Si tu veux pas, tu peux pas faire partir des miens ». C'est donc l'appartenance même au royaume qui est mise en condition. Et donc c'est fondamental. Et ce passage permet de comprendre ce qui suit, c'est-à-dire Jésus se relève après, c'est le Seigneur, celui qui s'est abaissé jusqu'à la mort et que Pierre ne voulait pas vivre. Pierre n'a rien compris. C'est-à-dire il passe du rien au tout. Jamais tu me laveras les pieds, et puis après, les pieds et la tête. C'est-à-dire, qu'est-ce qu'il y a au fond entre le rien et le tout? Entre le rien et le tout, il y a le chemin, il y a la route, il y a le destin d'une certaine manière. Et Pierre doit apprendre la route avec ce qu'elle a de douloureux aussi et suivre le Jésus dans ce chemin qui contient de façon indispensable le service du Seigneur.
0: Alors ce chemin, il commence pour Jésus parce qu'à un moment donné, il va reprendre une citation d'un psaume. Même l'ami intime qui avait ma confiance et partagé mon pain m'a frappé du talon. Alors ça semble à la fois fataliste face à l'inéluctable. Est-ce qu'il y a un pressentiment? Est-ce qu'il y a quelque chose qu'il sait déjà? Nous, on connaît la suite de l'histoire, on sait qui il vise. Comment vous interprétez cette citation de psaume?
1: On peut la replacer dans le contexte général, c'est-à-dire, vous avez Jésus, toujours le Seigneur, hein, c'est le maître, celui qui décide, celui qui sait ce qui va advenir, celui qui donne le sens, celui qui ouvre le chemin du futur aussi. Car ce que j'ai fait, vous devrez vous aussi le faire. Et donc, il y a une thématique assez intéressante qui met en scène, on pourrait dire, les trois figures au fond du disciple. Nous n'avons pas encore rencontré le disciple que Jésus aimait, nous le rencontrerons plus tard, mais nous avons dans ce chapitre une sorte de figuration intéressante des trois typologies de la foi. Vous avez le disciple parfait, c'est le disciple que Jésus aimait, qui apparaît pour la première fois là. Vous avez le disciple imparfait, c'est Pierre. C'est celui qui dit oui et puis en même temps qui trahit. Celui qui dit « j'aurai ma vie pour toi » puis qui en même temps va être infidèle au Seigneur. Et puis vous avez alors introduit à travers la citation que vous avez relevée par le psaume, celui qui va trahir. C'est-à-dire, vous voyez cette complexité au fond de la fidélité des disciples. Avec, on peut imaginer si on se resitue dans l'époque, la tristesse qu'a dû être celle de Jésus en vivant avec des disciples. L'un, bien sûr, idéal, Mais les deux autres réticents, Pierre, et Jésus sait que Pierre n'ira pas au bout de sa fidélité. Et puis Judas, celui qui va trahir. Donc, on est dans un contexte de repas dramatique, au fond, comme il en arrive quelquefois. Vous avez des grands repas de fête, où les gens se retrouvent pour célébrer la joie. Puis vous avez des repas pathétiques, parce que c'est une marque de la souffrance, de l'échec aussi, et le passage, au fond, obligé, hein. Ça c'est pourtant à souligner, on ne peut pas éviter le passage par le lavement des pieds. C'est obligatoire, ça fait partie de l'être disciple.
0: On est au cœur de l'intrigue, le suspense est entier, mais l'émission se termine et nous continuerons la prochaine fois. Merci à vous, Père Alain Marchadour, de nous avoir fait partager vos connaissances de ce texte de Saint Jean. Merci à Christophe Aubry qui assurait la réalisation. Nous voici au terme de la rediffusion de ce numéro de l'émission biblique selon les Écritures avec le Père Alain Marchadour, bibliste, qui nous a quittés le 3 mai dernier. Pour lui rendre hommage, Présence rediffuse l'intégrale des 44 émissions de 20 minutes du 29 juin au 4 septembre 2026, du lundi au vendredi. Rendez-vous donc au prochain numéro de Selon les Écritures. Chaque émission peut aussi être réécoutée à tout moment en podcast sur le site web radioprésence.com. Au revoir et à très bientôt sur les antennes de Présence.
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1: C'est un troisième entretien de cette série des clés pour vivre. Vous découvrez cette semaine Bernard Yanta, toujours au micro avec, j'ai presque envie de parler, on pourrait parler de vocation, on en reparlera peut-être. Il y a cette passion que vous avez, qui est profonde, une passion pour la nature, pour les oiseaux, les paysages, le silence. Et si contempler était une manière aussi d'apprendre à vivre. Voilà, vous apprenez à accompagner les personnes que vous soignez, voilà. Donc, à vivre aussi les derniers instants aussi d'une vie et d'un parcours de vie jusqu'à ce dernier souffle. D'où vous vient cet amour? Parce qu'on va parler, avant de parler de cette transformation, d'un pèlerinage assise avec François, il y a cet amour, l'homme que vous êtes, le soignant que vous êtes, l'écoutant avec l'empathie que vous avez pour vos patients, mais dans cette juste distance, il y a aussi un amour, au fond, permettez-moi d'employer, pour la création. Voilà. D'où vous vient cet amour pour cette création? Avant de parler de François d'Assise.
2: Ça se rejoint. Hein?
1: Je sais bien, j'y viens tout doucement.
2: Fortement, ça se rejoint.
1: Je vous apprivoise, je très, vous observe.
2: Très, très fortement.
1: Je vous apprivoise, oui.
2: D'Assise. Ben, en fait, j'ai eu la chance de grandir dans un lieu béni de Dieu, à 50 mètres d'une rivière, à 200 mètres de la mer Méditerranée. Et sur les derniers contreforts de la chaîne des Pyrénées qui se jettent dans la mer, donc forcément on est baigné par la nature dans cet endroit. Donc après j'ai plein de petits d'anciens amis qui n'ont pas suivi ce chemin, hein, malgré qu'ils avaient toutes les clés pour apprécier ces lieux, hein. Mais bon, après j'ai été bien servi à ce niveau-là. Je suis un peu militant écologiste, hein. Tout n'est pas défendable, hein, en écologie, mais souvent protéger l'environnement dans lequel on vit, ça coule de du bon sens quand même, hein, ça. Et de plus en plus à notre époque, où on est confronté à des difficultés environnementales, hein. Pour moi, ça coule de source que de protéger vraiment l'endroit où vous vivez et prendre soin de toutes ces créatures. Hein. C'est vraiment une évidence, quoi. Pour moi, ça m'a jamais quitté.
1: Vous nommez le soin, vous, dans votre métier, vous prendre soin aussi de ces patients, voilà, comme prendre soin de notre mère, la création.
2: Bien sûr.
1: On n'en prend pas soin.
2: Mais non. Non.
1: Et on ne sait pas contempler, on ne sait plus regarder cette création.
2: Et en tant que soignant, là, on peut faire une relation vraiment facile et directe. Beaucoup de pathologies, beaucoup de maladies sont dues à un bouleversement environnemental, hein, que ce soit par les pollutions, la qualité des eaux. Le dérèglement climatique, là, j'invente rien, quoi. Donc ça, je le retrouve dans les maisons, hein, ceux qui ont manipulé des pesticides pendant de nombreuses années et à qui je vais faire des soins parce qu'ils ont attrapé un cancer, là, c'est pas de la fabulation, quoi. C'est vraiment une relation directe de cause à effet, quoi. Ou de effet à cause, hein. Donc ça, je le vois et forcément ça me touche, hein. Parce que la création, c'est un tout, hein, de la toute petite.
1: parle prendre soin des malades comme prendre soin de notre création. Pour prendre soin d'un malade, il faut savoir apprendre à l'écouter, peut-être le regarder. Est-ce que l'homme moderne d'aujourd'hui n'aurait-il pas lui aussi besoin peut-être de faire silence pour contempler cette création à nouveau et écouter cette création qui est en train aussi de nous parler, malheureusement. Et ça, c'est l'humanité, c'est la planète entière aujourd'hui qui parle. Elle crie au secours.
2: Tout à fait. Beaucoup de personnes ne savent pas ouvrir leurs yeux et voir les choses. Hein. On a un peu sombré dans l'immatériel, dans le virtuel, c'est effroyable. Hein. C'est un peu, c'est très dur. Alors que les choses simples, que les vraies choses. Hein. Parce qu'une hirondelle, une fleur, une rivière qui coule, ça c'est la réalité, ça c'est la vérité. Là ça ment pas, hein. ça ment pas. Hein. Le soleil qui se lève, la lune qui apparaît, c'est ça la vérité. Là ça ment pas. Hein. On manque l'observation. On manque le silence, on manque la contemplation, tout ça, ça a disparu. Alors que c'est vraiment, c'est le fondement de la création, quoi. C'est un tout, ça fait partie de nous, on est un tout.
1: Alors avec cet amour au fond pour la création, des oiseaux, de l'écoute d'une rivière aussi, peut-être, non pas l'écoute peut-être de Dieu ou du souffle de Dieu ou d'un bruissement. Est-ce que vous pouvez dire que vous étiez, sans le savoir, un contemplatif de cette création? Cette création qui va, on va le découvrir hein, dans les entretiens qui vont suivre. Cette création va venir vous parler, vous rencontrer, vous allez pouvoir nommer Dieu. Mais étiez-vous un contemplatif quand vous regardiez peut-être la beauté de la création?
2: Je pense que tout petit, oui, je l'ai toujours été en fait. J'étais un peu, on va pas dire isolé, mais un peu... très observateur, mais de tout petit, hein, je me vois observer tout un tas de choses. Hein. Après, c'est sûr que j'avais les clés qui me facilitaient avec une rivière à 50 mètres, oui. Des grenouilles, des serpents et des libellules. Forcément, j'étais
1: éveillé.
2: J'étais obligatoirement éveillé. Je passais des heures dans l'eau à observer les poissons et et tous les animaux.
1: Permettez-moi, je fais un parallèle en vous écoutant. Je ne perds pas de vue aussi l'homme soignant que nous avons eu au début de cette série. L'homme soignant, infirmier libéral qui visite et qui écoute, hein, qui regarde, qui observe bien son patient, qui l'écoute, tout comme un peu vous pouvez décrire et très bien cette nature. Hein. Donc l'observer et la contempler. Voilà, et on ne sait plus contempler, au fond, la maladie du monde, du siècle.
2: Et pourtant, c'est la même chose, hein. C'est prendre le temps.
1: Prendre le temps.
2: Prendre le temps d'ouvrir les yeux, pardon, d'ouvrir les yeux et de contempler, oui, de contempler dans une optique thérapeutique, mais aussi dans une optique, comme vous dites, contemplative.
1: Permettez-moi, est-ce que cette contemplation que vous avez eue au fond depuis votre plus tendre enfance n'a pas été la clé aussi de votre durée dans le métier de soignant, en vous écoutant?
2: Je pense, parce que je pense que c'est vraiment, on peut mettre en relation un peu ces deux mondes qui ne font qu'un. Je pense que c'était une continuité, ça m'a beaucoup aidé, oui. Je sais que je me battais avec mes copains qui m'amenaient les grenouilles dans la rivière, qui faisaient du mal à essayer d'écraser un scarabée.
1: Il y avait un certain François d'Assise déjà dans votre cœur.
2: Je pense que c'est pour ça que je suis rentré vraiment en osmose, hein, dès que j'ai connu...
1: Alors on va en parler,
2: Ben oui.
1: Mais pas maintenant, car c'est la fin de ce troisième entretien des clés pour vivre. On trouve des clés, et puis vous nous rappelez aussi par votre expérience professionnelle et votre amour de la création, combien, au fond, les deux se rejoignent un peu. C'est l'écoute, on écoute, on regarde, et donc on contemple. Et cette contemplation peut conduire aussi à une intériorité et un silence. Et aujourd'hui, on prend, et vous l'avez rappelé, on ne sait plus trop prendre ce temps. On court, on court. Et des minutes sont précieuses. Alors prenons le temps peut-être de contempler à nouveau la beauté de la création. Regarder un oiseau, un petit papillon, une libellule, une coccinelle ou une grenouille. Ou un serpent, un peu moins pour moi, les serpents, mais une petite coccinelle, un papillon à contempler, oui. Bernard Yanta, je vous propose de vous retrouver dès demain, et c'est un petit voyage du côté de Assise, hein, et puis de François d'Assise, voilà, avec plein de belles choses encore à témoigner. À demain, même lieu, même heure.
2: Merci, à demain.

L'ange du Seigneur annonce à Marie qu'elle serait la mère du Sauveur, et elle conçut du Saint-Esprit. Voici la servante du Seigneur, qu'il me soit fait selon ta parole. Et le Verbe s'est fait chair, et il a demeuré parmi nous. Je vous salue Marie, pleine de grâce. Le Seigneur est avec vous. Vous êtes bénie entre toutes les femmes, et Jésus, le fruit de vos entrailles,

0: ta grâce, Seigneur, se répand dans nos cœurs. Par le message de l'ange, tu nous as fait connaître l'incarnation de ton Fils bien-aimé. Conduis-nous par sa passion et par sa croix jusqu'à la gloire de la résurrection. Par le Christ, notre Seigneur. Amen.
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2: Et c'est à midi qu'on se retrouve pour passer l'heure peut-être du déjeuner ensemble. Peut-être vous êtes déjà devant une assiette. Et écoutez, je vous souhaite un excellent appétit et c'est un plaisir de se retrouver entre 12h et 13h. Au sommaire de ce Présence Midi, dans quelques instants, nous serons avec un auteur. Il s'appelle Jean-Paul Abadi. Il viendra nous présenter une vraie enquête qu'il a fait pour retrouver ses racines et particulièrement une tante. Il n'avait que son prénom et vous verrez que son enquête l'a mené très loin. Très très très loin d'ici, de l'autre côté de l'Atlantique. Vous découvrirez cette belle aventure. Et puis nous irons aussi dans le Gers où Pauline Cazier nous attend avec son invité qui a dit que les jeunes ne s'investissaient pas pour leur territoire. Et bien on pourrait dire le contraire avec ce projet Gers Terre d'Avenir créé en décembre 2025 par des lycéens de Pardeillan à Auch. Et nous aurons son créateur Nathanaël Corazin qui nous expliquera les fondements de ce beau projet. Et puis nous aurons, comme nous le faisons chaque semaine, un jour, un livre, un auteur. Alors ce sont encore des chroniques de la saison dernière. Des toutes neuves arriveront dès la semaine prochaine et aujourd'hui nous réécouterons une très belle petite une petite librairie et puis également une maison d'édition qui se trouve sur Tarbes et ce sera sa fondatrice Mylène Fondecave qui sera à notre compagnie dans Un jour, un livre, un auteur. Mais pour l'heure, on retrouve Jean-Paul Abadi qui va nous faire découvrir comment on peut retrouver ses ancêtres.
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2: Jean-Paul Abadi, bonjour.
3: Bonjour.
2: C'est un plaisir de vous avoir sur Radio Présence. Si je vous le dis, c'est que je le pense. Vous venez d'écrire un nouveau livre en 2025, enfin l'année dernière.
3: Oui.
2: Et là, c'est beaucoup plus personnel cette fois-ci, puisque c'est une vraie enquête policière que vous nous proposez.
3: Tout
2: à fait. Avec une patience énorme. Enquête policière qui a débuté
3: en 1973.
2: 73.
3: Où il n'y avait pas d'ordinateur, pas de portable. On écrivait à la main. Il y avait encore le téléphone à la cabine téléphonique du village.
2: Avec les pièces.
3: Non, avec le correspondant local.
2: Ah oui, à ce
3: qui
2: point.
3: Tournait la manivelle et qui disait allô, bon attendez, je n'entends pas bien, je vais mettre mes lunettes. Je ne voyais pas tellement la relation entre les lunettes et le fait d'entendre mieux. Mais bon, Monsieur Cazot, c'était son nom à l'époque. C'était marrant.
2: Et donc ce livre, c'est « Si loin des Pyrénées, Baptistine Marceline et ses rêves d'Amérique ». C'est une histoire de famille. Vous êtes mis en quête de faire un arbre généalogique. Vous avez retrouvé donc le nom le prénom d'une cousine.
3: De mon
2: Germaine.
3: Papa. Une cousine Germaine. Germaine à mon papa.
2: Et
3: rien d'autre.
2: Et rien d'autre. Un prénom. Vous savez que c'était
3: une date
2: la
3: de
2: cousine,
3: naissance.
2: Et avec ça.
3: Et personne dans ma famille ne savait rien. Ne savait rien d'elle.
2: Mais vous avez réussi par
3: ténacité.
2: Par conviction, ténacité. Vous n'avez rien lâché. Vous êtes quand même arrivé à vos fins. Hein. Bon, on spoil pas le livre. 50 ans pour retrouver votre famille qui donc avait immigré à l'époque, donc non pas aux États-Unis comme en Amérique comme vous l'aviez supposé, mais un peu plus bas, en Argentine.
3: Dans un premier temps, j'avais même pas supposé qu'elle avait traversé l'océan. Je pensais qu'elle éventuellement elle aurait pu être à Toulouse. À Tarbes, à Bayonne, à Paris, évidemment,
2: à
3: Bordeaux, en France. Et progressivement, avec les espèces de recherches que je faisais à l'époque par courrier, je n'arrivais à rien. Et je me suis dit que, à ce moment-là, au 19e siècle, fin du 19e siècle, de notre Bigorre, des gens partaient en Amérique, aux Amériques. C'était aux Amériques.
4: Et je ne savais... Il y a eu beaucoup d'immigration du Pays Basque, effectivement, vers les...
3: Oui,
4: vers
3: les Basques, les Basques énormément. Bon, j'explique tout ça après. Oui. Historiquement, il y a tout l'historique de cette émigration, comment ça s'est passé. Hein. D'abord les Basques, effectivement, puis les Béarnais, les Bigourdans, les Ariégeois, les Comminjois, etc. Mais une émigration importante, puisque ici, sur les Hautes-Pyrénées, on estime qu'il y a eu 25 000 personnes qui ont émigré de 1850 à l'entre-deux-guerres. C'est énorme pour 474 communes du département, une population qui s'ampute de 25 000 personnes en 50 ans, c'est énorme.
4: Oui, le pourcentage est important sur à l'échelle d'un département, oui.
3: Ben, toutes les familles.
4: C'est quoi la pauvreté qui les a fait partir? C'est la dureté? Parce que même si on voit les Hautes-Pyrénées de mes grands-parents, on voit de très belles photos, et le respect que vous avez dit tout à l'heure, oui. Il y a la dureté quand même. La dureté du travail, la dureté aussi des mœurs, parce que les anciens n'étaient pas faciles, hein.
3: Alors, la raison principale qui peut être de base, la raison de base, c'est effectivement la pauvreté. Pas la misère, mais la pauvreté.
4: Et la dureté.
3: Et la dureté du monde de l'époque, bien qu'il y ait du respect. La personne qui, puisque nous étions dans un monde rural, un monde... économie primaire, la personne qui héritait de la maison et des terres, c'était l'aîné, qu'il soit
4: le droit d'aîné,
3: garçon, ouais. Voilà, le droit d'aîné, c'est qu'il soit garçon ou fille. C'est une particularité de notre Bigorre de la Gascogne, où la fille peut hériter,
4: et non voilà. Pas uniquement le garçon.
3: Exactement. Mais les autres, qu'est-ce qu'ils deviennent? Ils sont les ouvriers non salariés du fils ou de la fille aînée, à vie. Parce que si l'aîné vit indéfiniment, les autres n'ont qu'une chance d'accéder à la propriété. Ce n'est pas une fin en soi, la propriété. Déjà, l'aîné, avant d'hériter de son père, il fallait que son père décède. Et si son père vivait très longtemps... Et il n'était pas propriétaire de la maison et des terres pendant très longtemps. Hein. Bon, si le père décédait vers 30 ans, 35 ans, 40 ans, ça, il y avait un espoir d'avoir une propriété à soi pendant plus longtemps. Vous voyez, tous ces problèmes-là qui s'enchaînent les uns dans les autres, on ne les perçoit pas comme ça. On se dit, le droit d'aîné, tati, ouais. Mais le droit d'aîné, c'est d'hériter de quoi? Mais de rien. Souvent, rien. Du travail, surtout.
4: Du travail. Ouais. Du travail et de la vie des parents et des grands-parents avant.
3: Et oui, puisque nous vivions en génération empilée dans les maisons. Oui. Hein, vous aviez 3-4 générations qui vivaient sur la même propriété, des fois de 7 ou 8 hectares, des fois de 15 hectares. Mais...
4: Et pas plat, pour certains.
3: Et voilà.
4: Et pas plat. Et c'était aussi la dureté du travail, c'est qu'on ne pouvait pas
3: Et il y avait du travail, par
4: exemple. Mécaniser les choses, parce que...
3: Je ne sais pas si vous avez vécu à la ferme. Moi, quand j'étais gamin, chez mes grands-parents, on était en travail permanent. Hein.
4: Ouais.
3: Moi, j'étais affecté à garder les vaches, notamment, etc. Tirer les vaches aussi. Mais vous aviez peu d'instants de loisirs. Hein. Quand on n'était pas au travail, il y avait le culte, parce qu'il y avait quand même toute l'emprise de la religion. Il y avait les messes, les vêpres, toutes les fêtes religieuses. Moi qui étais enfant de cœur jusqu'à 16 ans, je vous assure que le matin, avant l'école, 7 heures, aller servir la messe de 7 heures. Le dimanche, servir la messe de 7 heures et la messe de 11 heures, parce qu'on en faisait deux. Là. Et l'après-midi, les vêpres à 15 heures. Ça vous occupait une partie du temps, vous n'aviez pas le temps. Ça n'existait pas, le portable et compagnie. Hein. On n'aurait pas eu le temps de faire beaucoup du portable.
4: Oui.
3: On dérive un peu de Marceline, mais...
4: Non, mais on parle
3: du contexte. Du contexte.
4: Nos auditeurs qui ont peut-être, pour certains plus âgés, ont connu ça ou savent de quoi vous parlez.
3: Pas mal ont connu, de moins en moins, parce que, bon, ça passe.
4: Ce livre, Jean-Paul Abadie, Si loin des Pyrénées, Baptistine, Marceline, vous a entraîné dans une aventure incroyable, passé quelques journées dans une cave d'un notaire pour essayer de trouver des indices.
3: Notamment.
4: Beaucoup auraient abandonné en disant « bon, ben voilà, je trouve pas, j'y arrive pas ». Un regret quand même, parce que en préparant cet entretien, vous me disiez, et je sentis même un petit peu de colère, vous avez raison, c'est que quand vous écriviez aux archives départementales, quand vous écriviez aux mairies, à l'état civil des mairies, zéro réponse. On ne vous répondait pas.
3: Mais bon, on comprend, parce que si un tas de personnes comme ça...
4: Non mais c'est leur travail.
3: Oui, mais, je ne sais pas si c'est leur travail de répondre aux courriers. Bon, actuellement, je pense que... par internet, ça, c'est possible, mais il fallait prendre la plume à l'époque. Et on n'était pas encore dans cette euphorie de la recherche génétique de ses ancêtres, de cette notion de retracer toutes ses origines, cette généalogie que l'on s'est mise à faire. J'étais un peu en avance sur cette époque-là, parce que ça a dû commencer dans les années 82-85.
4: Et vous avez dit en avance, c'est quoi ?
3: Oui, mais bon, c'est jamais bon d'être en avance sur son temps. On est toujours déphasé.
4: Et donc, vous avez... Alors, du coup, ben, il a de la patience, mais il y a aussi de l'argent, parce qu'il a fallu que vous dépassiez pour aller chercher les informations à la source. Donc, ça, bien sûr, c'est un coût de se déplacer, voilà. Et puis,
3: On consacre de l'argent à ça et pas à autre chose.
4: Pas autre chose, oui.
3: Vous fumez pas, vous buvez pas, mais vous êtes intéressé par la recherche de traces qui sont peut-être illusoires, que vous allez... Rien n'est garanti, vous n'allez pas trouver peut-être, vous allez rester...
4: Oui, peut-être que vous n'auriez plus...
3: Longtemps j'ai eu cette angoisse au creux du ventre là, de me dire jamais je vais rien trouver.
4: Vous me disiez que vous aviez eu une épouse et des enfants un moment, cette passion pour et cette recherche, cette quête pour retrouver Baptistine et Marceline, qu'en pensait votre famille proche?
3: Mais ils disaient, bon, ils cherchent mais ils trouveront jamais, c'est un peu dans l'illusion, dans le rêve, mais je me suis accroché. Voilà,
4: quand on a envie de quelque chose, on n'écoute pas, on fonce.
3: Exactement.
4: Ça vous a amené quand même
3: à... Les rêves, il faut arriver à les réaliser.
4: Et vous avez été très déçu parce que vous avez fait quand même un voyage aux États-Unis.
3: Oui, en 84.
4: En 84.
3: Et c'était les Jeux Olympiques, mais je n'étais pas allé aux États-Unis pour les Jeux Olympiques.
4: Vous avez été là-bas en pensant que vous trouveriez des traces et vous êtes revenu bredouille.
3: Absolument.
4: Et là, une grande déception.
3: Ben oui, parce que j'aurais pensé que peut-être Marceline avait émigré comme beaucoup de bigourdans de la région de Trie-Lannesan, émigré en Louisiane. Et lorsque je suis allé à Nouvelle-Orléans, à la Public Library, j'ai beaucoup cherché et j'ai rien trouvé. C'était décevant. J'ai trouvé beaucoup de bigourdans de chez nous, avec tous les noms, tous nos noms, etc. Mais non, pas elle, hélas.
4: Et donc, grand regret, peut-être certains auraient dit, bon, mais voilà, ça m'a coûté quand même beaucoup d'argent d'aller aux États-Unis.
3: Je n'étais pas allé uniquement pour ça. Hein. C'était une découverte des États-Unis également.
4: Oui, également.
3: Voilà.
4: Mais vous revenez bredouille. Et là, vous continuez quand même, vous accrochez, vous continuez jusqu'à trouver un document donc qui a été déclencheur un peu.
3: J'ai fouillé dans les greniers de chez mes parents et j'ai fini par trouver un petit bout de papier, oui, qui a été le déclencheur. Mais ça met beaucoup de temps dans la tête de se dire tiens, ce bout de papier, c'est pas une lettre, c'est quoi? C'est un griffonnage. En fait, avant que je comprenne que c'était le double d'un acte notarial, ça a mis beaucoup de temps. Et après, il fallait trouver quel était le notaire, parce que le notaire de cette époque-là, il y a longtemps qu'il avait disparu de la circulation. Où étaient ces minutes, etc. Et j'ai eu la chance que mon notaire...
4: Qu'est-ce que vous appelez les minutes, hein, pour les gens qui ne connaîtraient pas?
3: Alors, les minutes, ce sont tous les écrits d'actes civils, mariages, les partages également, les partages de terres, de propriétés, tout est notarié, tous ces documents.
4: Un acte notarié, c'est une minute. Alors.
3: C'est une minute, voilà.
4: D'accord.
3: Et qui sont reliés par année. Tous les ans chez le notaire. Bon, maintenant, informatiquement, ça doit être différent, mais heureusement qu'à l'époque, tous ces documents papier ont survécu et ont été transmis de notaire à notaire. Bon, Il y a eu une collecte par les archives départementales. Actuellement, tous ces registres sont aux archives départementales.
4: Ils ont été numérisés, c'est ça ?
3: Et ils sont numérisés, voilà. De façon à ne pas les esquinter par la lecture, tous les gens qui veulent chercher, etc. Voilà.
4: C'est loin des Pyrénées, Baptistine Marceline et ses rêves d'Amérique. Ce petit bout vous donne un indice. Au bout de quelques temps, vous dites c'est dans les registres. Vous allez voir le notaire, vous trouvez le notaire, vous le connaissez, il vous autorise
3: à fouiller
4: ses archives. Il a fait les archives de l'ancien.
3: Et,
4: hein.
3: En plus, j'ai eu beaucoup de chance parce que il n'avait rien rangé. Tout ça était en tas, vraiment empilé dans son sous-sol, sous la poussière et l'étoile d'araignée. Et j'ai eu beaucoup de chance malgré tout. Bon, je me suis mis à chercher plusieurs fois. Je m'y suis rendu plusieurs fois. Et j'ai fini par trouver ce que je voulais trouver. Mais j'ai eu beaucoup de chance dans beaucoup de domaines malgré tout. Parce que ces archives-là, toutes ces minutes, les archives des

0: Effectivement, qui est dans un acte rédigé à Rosario en Argentine. Rosario que je ne connaissais pas, je connais Buenos Aires, je connais Tucumán, mais pas Rosario.
1: Et là où joue aussi un rôle important dans cette aventure et dans cette recherche, cette quête de retrouver la cousine de votre père, hein,
0: Oui, cousine germaine, hein,
1: Germaine,
0: en plus.
1: c'est Garrison.
0: Entre Garrison dans le jeu. Effectivement, parce que
1: Notre-Dame
0: je
1: de
0: me dis
1: Garrison.
0: comment rentrer en contact avec l'Argentine. J'écris à nouveau à l'ambassade, au consulat, rien, bon, pas de réponse. Et je me dis quand même comment je vais pas aller en Argentine comme ça, débarquer. Et je me dis, les pères de Garrison avaient ou ont encore peut-être, je suppose, des missions sur place, parce que je savais depuis que j'étais tout gamin, chez mes grands-parents où j'ai été élevé, revenait tous les étés une personne qui s'appelait les Pères Juheras, qui était en mission à Catamarca et à Tucumán, San Miguel et Tucumán. Donc je connaissais en Argentine ces lieux-là. J'avais situé sur la carte, mais Rosario, je ne connaissais pas. Donc je me dis, peut-être qu'il y a encore des pères de Garrison qui font l'aller et venue entre les succursales, entre guillemets, et l'institution Notre-Dame de Garrison. Ce sont les pères lourdistes, hein, il ne faut pas oublier que ce sont les pères lourdistes. Et donc j'en contacte un premier, bon, qui s'occupe de rien. Et un de mes amis, qui est prêtre, un prêtre espagnol venu en mission à Notre-Dame de Garrison, avec qui j'étais bien lié en amitié, me dit, moi je vais partir dans quelques temps, et pour 6 mois, à travers l'Argentine, en mission. Si tu veux, je vais essayer. Tu me donnes ce que tu as. Donc j'avais très peu de documents, hein, peu de renseignements. Effectivement, je lui donne ses petits renseignements. Il part au bout de quelques mois. Il arrive à Buenos Aires. Il prend la guille, l'annuaire téléphonique. Et il cherche Abadi, Castex, puisque c'est Marceline. Après que les actes que j'avais vus chez le notaire étaient mariés
1: Ah,
0: à
1: monsieur
0: Monsieur
1: Castex.
0: Castex.
1: Donc, il s'est marié ici en France.
0: Non.
1: Non.
0: Donc Juan Carlos Martinez prend donc cet annuaire, il voit à Colón, Entre Ríos, Castex Pharmacie et Castex notre. Et il prend le téléphone, il appelle, et une dame lui répond, Lia Castex, qui lui dit, oui, on sait pas, on pense qu'on descendait des Basques, mais on n'a jamais cherché, ça nous a jamais vraiment intéressé, mais si vous voulez, venez, on cherchera au presbytère ou à l'église des documents pour voir si on trouve quelque chose. Effectivement, le lendemain matin, il prend le bus, il fait les 350 kilomètres, il voyage toute la journée, il arrive
1: Sympa quand même,
0: à...
1: sympa.
0: Très sympa. Hyper sympa. Un grand pas dans ma recherche. Il arrive à Colón et il va à la pharmacie à Saint-Hilario. Lia le reçoit. Voilà, elle l'héberge. Le lendemain matin, ils vont au presbytère, à l'église. Bon, ils trouvent rien. Et Lia lui dit, mais l'état civil, et c'est le premier d'Argentine qui a été mis en place ici à Colón. On pourrait aller voir à la mairie et il y aura des documents de... Effectivement, ils vont à la mairie, une dame leur facilite la recherche, et évidemment, ils découvrent les actes de mariage, les actes de naissance, l'acte de mariage de Marceline, les actes de naissance de ses deux enfants, en sachant que elle a eu ses deux enfants avant de se marier, là-bas, en Argentine. Et toute une histoire que je raconte dans
1: Bien
0: mon
1: sûr.
0: ouvrage, parce que son mari est parti un peu en fraude en laissant ici son épouse à Aner. Il était toujours marié
1: En France.
0: en partant avec Marceline. En France, il était toujours marié. Donc, il ne pouvait pas se marier dans un premier temps là-bas, en Argentine, avec Marceline. Ils ont eu deux enfants et ils n'ont pu se marier que lorsque la la

0: première épouse de François Castex, ici, est décédée. C'est toute...
1: toute cette histoire qu'on peut retrouver dans votre livre « Si loin des Pyrénées, Baptistine, Marceline et ses rêves d'Amérique » aux éditions Lafon des Ménates.
0: Je suis en auto-édition et je distribue moi-même l'ouvrage, mais on le trouve au Vendémot à Lannesan, on le trouve au Méridien à Ibos, on le trouve à la FNAC à Cavaillère, voilà. On le trouve à Trie-sur-Baïse, à Maison de la Presse. On le trouve également à Boulogne-sur-Gesse, à Saint-Gaudens.
1: À Saint-Gaudens, voilà. Merci beaucoup, Jean-Paul.
0: Merci à vous, Philippe.
1: Au revoir.
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1: Qui a dit que les jeunes ne s'investissaient pas pour leur territoire? On pourrait dire le contraire avec le projet GERS, Terre d'Avenir, créé en décembre 2025 par des lycéens de Pardaillan à Auch. À leur tête, Nathanaël Corancin, initiateur et cofondateur du mouvement, Nathan Rieu, qui en est le porte-parole, et Elio Secuti, le trésorier. L'objectif est ambitieux. C'est celui de faire des propositions pour développer et améliorer le département sur les plans économiques, sociétaux et environnementaux à partir des pratiques quotidiennes vécues par les jeunes dans le monde de l'entreprise, des associations et des collectivités. Je vous propose d'écouter Nathanaël Corancin expliquer les fondements de ce projet. Il est au micro de Pauline Cazier.
3: Je suis Nathanaël Corancin, j'ai 17 ans. Je suis conseiller à la vie lycéenne du lycée Pardaillan et également membre du conseil d'administration. Ces deux instances étant des instances de démocratie lycéenne où je peux représenter mes camarades et formuler des propositions allant dans le sens de leur bien-être au sein des établissements.
4: Déjà, vous avez une fibre collective pour le bien d'autrui.
3: Disons que j'ai la conviction qu'il faut que chacun d'entre nous nous engageons pour les autres, de simple altruisme à passion pour tout simplement l'idée de pouvoir aider les autres, soutenir les autres dans tous les domaines possibles.
4: Alors je vous reçois aujourd'hui parce que vous avez créé avec d'autres lycéens un collectif, le mouvement GERS Terre d'Avenir. Alors, expliquez-nous de quoi il s'agit.
3: Le mouvement GERS Terre d'Avenir regroupe plusieurs jeunes engagés dans l'avenir du département du GERS qui se réunissent et qui formulent des propositions sur le développement du GERS dans plusieurs domaines, l'éducation, le tissu social, patrimoine et culture, l'économie et l'emploi des jeunes et l'environnement.
4: Déjà l'emploi des jeunes, vous avez constaté que dans le département, les structures ne font peut-être pas assez.
3: Ce n'est pas que les structures ne font pas forcément assez, c'est que la jeunesse gersoise est très engagée et doit être une force justement pour les entreprises, que ce soit pour des apprentis, à ceux qui font les bacs professionnels, jusqu'aux lycéens ou aux étudiants qui viennent justement de notre département pour étudier ou qui souhaitent s'installer. Le département du Gers a une démographie qui est réputée pour être vieillissante, mais on oublie parfois le côté des jeunes qui sont eux-mêmes intéressés par les opportunités que le département peut offrir, qui viennent s'installer, qui viennent y étudier.
4: Alors, il y a l'aspect social aussi.
3: Oui, le Gers est un département quand même où les associations et les mouvements que ce soit les mouvements de jeunesse ou les mouvements qui visent en tout cas le bien-être et le bien-être des autres est très important. Et c'est ce qui fait plus ou moins l'identité du Gers et qui est une force pour notre département.
4: Il y a l'aspect aussi culturel. Qu'est-ce que vous souhaitez concrètement préparer comme projet là-dessus ?
3: Alors, le bureau de GERS Terre d'Avenir, qui coordonne justement les projets, se réunit chaque année pour mettre en place une thématique. Cette année, nous avons mis la thématique de l'éducation au cœur de nos priorités, ce qui voudrait dire qu'à la fin de l'année, on proposera un projet qui donnera des propositions sur l'éducation. L'année prochaine, on pourrait faire exactement la même chose sur le patrimoine et la culture. Le Gers est un département qui est historiquement ancré dans l'Armagnac et dans le cœur justement de la Gascogne. Donc nous bénéficions du coup d'un patrimoine culturel, matériel et immatériel important. que ce soit dans les édifices comme les cathédrales ou même les autres que les bâtiments, la culture gasconne en soi.
4: Et quelles sont les autres thématiques ?
3: Alors du coup, nous partons sur l'économie. Nous estimons que le Gers doit s'inscrire dans des dynamiques portées autour de départements limitrophes comme la Haute-Garonne son cœur du développement aéronautique et scientifique, et tout en préservant quand même le cachet du Gers, qui est un département à l'économie locale, c'est-à-dire ne pas tomber forcément dans une idée d'industrialiser ou au contraire de ne pas se diversifier.
4: Il y a une dernière thématique.
3: L'environnement est central dans notre engagement. Dans un monde où le changement climatique se fait de plus en plus intense, nous devons d'intégrer cette thématique. C'est une obligation pour nous de concevoir nos projets et de concevoir le département de demain en prenant en compte l'impact climatique que l'on subit et auquel on peut contribuer avec nos activités, les activités industrielles, les activités, toutes les activités du département en soi.
4: Là, l'objectif, c'est rassembler, faire venir d'autres jeunes pour animer votre collectif.
3: C'est ça. Nous cherchons justement à réunir les jeunes autour de nos idées, autour de notre démarche justement, de nos engagements, pour pouvoir justement leur permettre déjà de pouvoir discuter, débattre et forger leur esprit critique, mais aussi pour les aider à découvrir ce qu'est quelque part l'engagement en politique, mais en plus de ça, leur montrer que même en petit comité, sans avoir de grandes responsabilités, on peut faire quelque chose de grand.
4: Alors comment on fait pour vous rejoindre voilà.
3: Alors pour l'instant, nous sommes une petite structure modeste. Nous avons un compte LinkedIn sur Internet. Bon, plutôt professionnel pour essayer de nous rejoindre. Vous pouvez nous contacter justement là-dessus avec nos contacts. Nous avons du coup adresse mail et... Pour l'instant, nous sommes assez sommaires, nous venons à peine de commencer, donc nous verrons bien où nous irons.
4: Au niveau politique, est-ce que vous voulez, dans les mois qui viennent, vous rapprocher des maires du département pour essayer d'avancer sur des projets ?
3: Alors, nous avons déjà des contacts avec nos deux députés, donc justement des maires aux députés. Nous pouvons citer Monsieur Michel Baila, qui est président de l'Association des maires de France du Gers. Nous avons aussi nos deux députés, M. Jean-René Cazeneuve et M. David Topiac. Et nous avons aussi de grands contacts avec les conseillers régionaux, avec Mme Abadi, le conseil régional, ou encore M. Cadoré.
1: Voilà, à l'instant, vous avez écouté Nathanaël Corancin, initiateur et cofondateur du mouvement Gers Terre d'Avenir. Il était au micro de Pauline Cazier, notre correspondante dans le Gers.
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6: Bonjour. À Montauban, comme ailleurs, la rentrée scolaire s'est effectuée ce mardi. Ce sont quelques 4600 élèves qui ont pris le chemin de l'école dans les 35 établissements que compte Montauban. En limitant les fermetures de classe, la ville a exploité la baisse des effectifs, réduisant le nombre d'élèves par classe. La moyenne est désormais de 20 élèves par classe à l'échelle de la ville, tout type de classe confondu. Autre volonté, maintenir les moyens humains dédiés à l'encadrement des enfants sur les temps périscolaires. Et pour rester sur ce sujet, les départements ont procédé à des travaux pour améliorer le confort des élèves. Ainsi, dans les Hautes-Pyrénées, avec la végétalisation des sols, le collège Blanche-Audin est le premier établissement dont la cour a été entièrement transformée. En 2026, ce sont les cours des collèges de Luz-Saint-Sauveur et de Pierrefitte-Nestalas qui sont mis au vert. À Saint-Gaudens, des travaux ont permis d'améliorer le quotidien des élèves par ces temps de forte chaleur. La ville a opté pour la mise en place de dispositifs occultants et isolants. Venez faire le plein de bonnes affaires, découvrir les services du Crous à Toulouse et partager un moment convivial pour bien lancer votre rentrée. Vous avez rendez-vous cet après-midi de 14h à 19h à la résidence Chapou pour la journée solidaire coup de pouce. Cet événement gratuit et ouvert à toutes les étudiantes et tous les étudiants est l'occasion de repartir avec des équipements essentiels pour bien s'installer et commencer l'année dans les meilleures conditions. Événement réservé aux étudiants. Au lendemain de la fin de l'été météorologique du 1er juin au 31 août, Météorage, filiale de Météo France basée à Pau et expert européen de la détection de la foudre, vient de dresser le bilan de l'activité orageuse observée en France et en Europe. Pour cet été 2026, l'Occitanie est la troisième région la plus foudroyée avec 37 178 éclairs nuages sol après la Nouvelle-Aquitaine et Auvergne-Rhône-Alpes. Toujours à propos de la météo, la vigilance de Météo France pourra désormais intégrer une information infradépartementale pour ces quatre phénomènes, vent, neige, verglas, pluie, inondation et orage. Pour certaines situations météo sur l'Hexagone et en Corse, il sera désormais possible de mieux préciser au sein d'un département les secteurs géographiques concernés par les conditions les plus sévères. Précisons que la vigilance infradépartementale est déjà active pour les phénomènes avalanches et vagues submersion depuis 2022. Lorsque la situation météo prévue le permet, avec suffisamment de certitude, un tracé sur la carte de vigilance par phénomène indique les zones dans le département où les conséquences attendues sont les plus sévère et celle où le niveau de danger est plus faible. Un dégradé de couleur matérialise le passage progressif d'un niveau de danger à l'autre.
1: Et qu'il est bon de retrouver la voix d'Éric Leclerc sur Présence. Merci à lui. On retrouve l'information à 13h avec toute la rédaction française de Radio Vatican. Dans quelques temps, on va découvrir une très belle petite maison d'édition. Elle se trouve sur Tarbes, dans les Hautes-Pyrénées, avec un jour un livre en auteur, Philippe Donny et Diego Arrabal.
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9: Un jour, un livre, un auteur. Bonjour Diego Arrabal.
10: Bonjour Philippe Noni.
9: Un jour, un livre, un auteur, aujourd'hui avec une maison d'édition d'ici, une maison d'édition d'Occitanie, et pour être très précis, une maison d'édition tarbaise qui fête, eh oui, ses 20 années d'existence. Nous recevons les éditions Le Solitaire. Bonjour Mylène Fondecave.
11: Bonjour Philippe.
9: Bonjour, vous avez
11: bonjour Diego.
9: Vous avez la particularité d'être éditrice et auteur d'ouvrages. Donc en fait, vous avez deux activités au sein de la maison d'édition. Parlez-nous tout d'abord des éditions Le Solitaire, donc cette maison d'édition tarbaise, avant que l'on en vienne à l'ouvrage que vous venez de sortir, Tarbes Insolite. On vous écoute.
11: Alors, cette édition a effectivement ses 20 ans cette année. Nous avions commencé petitement et nous nous sommes agrandis. Et c'est vrai que nous faisons énormément de salons du livre pour présenter tous nos ouvrages. Nous avons des auteurs qui travaillent entre guillemets chacun dans leur spécialité et surtout dans leur univers. Ils participent eux de leur côté au salon aussi. Nous sommes toujours aussi exigeants sur les textes. Nous pouvons faire travailler aussi et être partenaires des palmes académiques des Hautes-Pyrénées.
9: Alors, c'est quoi, vous précisez, les palmes académiques?
11: Alors,
9: les
11: palmes académiques, c'est un ordre, au même titre que la Légion d'honneur et le mérite. Les palmes académiques ont été fondées par Napoléon, comme il a créé la Légion d'honneur.
9: Napoléon Ier,
11: pour les soldats, on va dire comme ça, et les palmes académiques pour les universitaires. C'est une récompense qui est donnée à des personnes qui ont œuvré et qui continuent à œuvrer pour la jeunesse. Et c'est en cela que nous sommes donc la maison d'édition peut apporter son concours à des prix qui sont remis chaque année. L'année dernière, nous avons récompensé 265 élèves dans différents domaines.
9: Sur quel type de projet ?
11: Des projets, alors, ce sont des projets que des maîtres, qu'ils soient enseignants du primaire, du collège ou du lycée, créent surtout avec leurs élèves. On ne leur impose rien dans la section 65. Une professeure du collège Voltaire, l'année dernière, nous a présenté un remarquable travail sur la protection de l'océan avec une des classes de quatrième, et nous avons récompensé tous ces travaux. Une exposition très belle d'ailleurs qui a voyagé en France, et voilà, c'est sur quoi nous nous attardons. Et nous pouvons aussi, quand une classe entière s'est arrivée, travaille sur de la poésie, leur éditer un livre avec des exemplaires par élève.
9: Alors, on vous a invité aujourd'hui pour parler des éditions, donc effectivement, Le Solitaire. Et donc, pour parler, je vais les montrer donc à la caméra. Donc, ces livres. Alors, on voit donc, je vais enlever les doigts, Tarbes Insolite. Donc, ça, c'est un livre que vous avez écrit. Alors, vous travaillez beaucoup sur les textes, vous travaillez aussi beaucoup sur les couvertures.
11: Oui,
9: parce que c'est une très belle couverture.
11: Ça, c'est essentiel.
9: Et le papier, la qualité du papier également, il faut le signaler. C'est vraiment des livres qu'on peut offrir, effectivement, pour Noël.
12: C'est des beaux livres. Important.
9: C'est des beaux livres, voilà. Hein. On va présenter un autre livre également que vous avez fait.
11: C'est mon petit dernier.
9: C'est votre petit dernier, donc, sur Évader seul, le train fantôme. C'est le dernier convoi de déportés durant la Seconde Guerre mondiale. Et c'est ce qu'on voit où il y a des personnes qui sont issues de Tarbes, qui se sont évadées. Donc une très, très belle histoire, très actuelle. Je le redis souvent dans cette émission littéraire, mais la guerre est revenue en Europe. Je pense qu'il est important, effectivement, que l'on se souvienne effectivement de ce qui s'est passé avant. Ça reste quand même, la mémoire reste quelque chose d'essentiel. Et puis, le dernier, toujours de vous-même, Mylène Fondecave, donc c'est L'autre versant, toujours aux éditions donc Le Solitaire, d'accord, avec qui est Prix du Livre Pyrénéen d'or et de Sobrarbre, donc Histoire passeur et évadé en 2023. On rappelle que le Prix du Livre Pyrénéen d'or et de Sobrarbre, c'est le Prix du Livre donc du Salon du Livre
12: de Saint-Lary,
9: Saint-Lary-sous-Lens, qui a la particularité d'avoir lieu une année en France et une année en Espagne. Voilà, c'est cette particularité, comme quoi c'est un lien de Biarritz à Perpignan, mais c'est aussi un lien, effectivement,
12: du nord-sud.
9: Exactement, on le redit souvent, notamment, on le voit avec des œuvres que l'on a au Salon du Livre pyrénéen de Bagnères du Bigorre, mais aussi à ce Salon du Livre pyrénéen, donc à Saint-Lary-sous-Lens. Sur ces trois livres, donc vous avez Tarbes Insolite. On va commencer par celui-ci. Qu'est-ce que vous avez voulu faire avec Tarbes Insolite ? Il y a des choses encore à découvrir ?
11: Oh oui, absolument. Il suffit de quitter le trottoir des yeux, lever les yeux et admirer les détails de l'architecture de Tarbes. Vraiment de très beaux détails. Et ça m'a plu de faire ça, de guider le badaud avec tout un texte qui s'adresse à lui et qui, en même temps, développe un petit peu et nous fait connaître tout le vocabulaire architectural.
9: Alors, on va montrer une photo. C'est rue de Kronstadt. Alors, c'est pas pour rien que je le montre, d'une part, parce que c'est là où se situent les éditions Le Solitaire. On ne dira pas si d'autres personnes habitent également rue de Kronstadt. Hein, ça, par contre, on le taira, effectivement. On ne dira pas où peuvent habiter.
11: Mais on ne le dira pas.
9: Certaines
11: et nous sommes
9: personnes,
11: voisins.
9: Voilà. Mais on sait que ces personnes-là sont voisins, effectivement.
11: Voilà. Que des personnes importantes dans l'édition.
9: Exactement. Ouais, ouais. On voit que ce livre, il y a énormément de photos. Qui c'est qui a fait les photos ? C'est vous qui les faites ?
11: Moi.
9: C'est vous qui les faites ?
11: Oui, oui, oui.
9: D'accord. Okay.
11: Oui. J'aime aussi beaucoup photographier. Il est vrai que j'avais déjà fait ce genre de livre sur Toulouse. À Toulouse, il y a des photographies tout aussi jolies sur l'architecture qui est encore plus foisonnante. Et puis, quelques pages historiques pour que les personnes puissent s'y repérer. Et en plus, il n'y a pas que des monuments à Toulouse, il y a des personnes. Et chaque fois qu'une personne, me touche, certains en feraient une photographie, non. Je garde les photographies pour les monuments, mais j'écris un texte sur les personnes. Voilà. Même sans leur avoir parlé.
9: Alors, je vais lire un petit passage. Donc, effectivement, avec une photo, on le rappelle, hein, dans l'ouvrage Tarbes insolites. Dans l'intimité des lumières tamisées, en un vibrant hommage au jour finissant, les toits dardent vers les cieux leurs épis de faîtage. Ornements de terre cuite, dagues protectrices, girouettes de plein vent, feuilles et fleurs en bouquet, symboles de piété, afin de résister aux caprices du temps. On voit qu'il y a une très belle écriture avec de très belles photos. Alors je le redis, hein, le livre, hein, on est en France, hein, en France on est des latins, on aime toucher. Hein, pas pour rien qu'il y a des bouquinistes en bord de Seine à Paris. Hein. On aime sentir l'odeur aussi. Voilà, je pense que ça fait partie effectivement du patrimoine français, le toucher, l'olfactif, etc. Et ce livre réunit tous ces aspects-là. Voilà, donc vraiment un joli,
11: un beau livre cadeau. C'est
9: un
11: vrai.
9: Beau livre cadeau. Voilà, ça c'est ce que je voulais dire. Le deuxième livre, donc vraiment qui est marquant. Alors on va quand même un peu aussi s'attarder dessus. C'est Évader seul. Hein. Donc on l'a dit, j'ai failli dire vos souhaits, Diego Arabat, malheureusement ça s'est pas entendu. Voilà, mais c'est vrai que c'est la période. Alors, on a quand même, vous mettez aussi, pareil, dans tous les livres, beaucoup de photos. Là, on voit la gare d'Angoulême.
11: Oui, mais ça, c'est pas moi qui les ai prises. Hein,
9: c'est pas vous qui les avez prises. D'accord.
11: Moi, j'ai écrit le texte.
9: Vous avez écrit le texte. C'est vrai qu'à l'époque, vous auriez été jeune, effectivement, les prendre. Photographe déjà, mais bon. Diego Arabal était là déjà à cette époque. Hein, il est contemporain de Napoléon III. Il est un peu plus jeune que vous, d'ailleurs, je crois, non, Napoléon III.
12: Napoléon III, il est à peine plus jeune que moi.
9: À peine plus jeune que vous. Voilà, c'est ça, effectivement. C'est ce dont je me souvenais, effectivement. Bon, voilà, un très beau livre, donc. Évader seul, le train fantôme, dernier convoi.
11: Il fait partie, ce livre, en ce moment, d'une exposition qui se déroule à la mairie de Tarbes sur Un jour nouveau, et qui parle de la libération en 1945.
9: D'accord. Et cette expo a lieu jusqu'à quand?
11: Encore toute la semaine prochaine.
9: D'accord, encore toute la semaine prochaine. Ok, Évader seul, donc le train fantôme, juillet-août 1944, le dernier convoi. On voit ici d'ailleurs des photos.
11: Des bombardiers allemands.
9: Des bombardiers allemands, je reconnais comme j'ai été. J'ai collectionné les maquettes, c'est des Heinkel H-110, hein, c'est des chasseurs de chars. Voilà, ça je me souviens que j'étais jeune, effectivement, quand je faisais des maquettes, c'est un temps un peu lointain.
11: L'année dernière, lors de l'exposition sur l'autre versant, c'est-à-dire les passeurs et les évadés, un monsieur visiteur m'avait dit « Moi aussi, mon papa s'est évadé et il m'a donné quatre éléments. Son papa avait été arrêté à Ourzbeulil, envoyé à Toulouse, embarqué dans un train affreux dans des wagons où on mettait 60 hommes par wagon à bestiaux. » Sans eau, sans nourriture, et
9: sans
11: avec
9: moyen de pouvoir faire leurs besoins.
11: Donc un seau pour 60 hommes. Et donc, un voyage affreux qui, normalement, bon, il y avait beaucoup de trains qui partaient quand même comme ça pour déverser dans les fours crématoires des prisonniers français. Mais j'ai une panne, là.
9: C'était sur... Alors, je vais lire, écoutez, puisque vous avez une panne, un petit passage, ça tombe bien, sur ce livre, donc, on rappelle, hein, de Mylène Fondocave, Évader seul, le train fantôme. Un petit passage très intéressant sur, avec, à gauche, la prison Saint-Michel à Toulouse, et un passage qui est écrit. On est coincé à Parcoul-Médillac. La locomotive est hors d'usage. Les tués et les blessés ont été emportés. Nous sommes combien, maintenant ? Au départ de la gare Rénale, gare de marchandises à Toulouse, il y avait ceux du Vernet, camp de l'Ariège où étaient emprisonnés des résistants et opposants politiques d'origine étrangère. Les MOI, main d'œuvre immigrée, puis ceux de la caserne Caffarelli à Toulouse, nous de la prison Saint-Michel de Toulouse. Et enfin, une soixantaine de femmes, toutes résistantes, embarquées comme nous dans des wagons à bestiaux aux parois de bois, aux lucarnes obstruées de planches entourées de fils barbelés. sans eau, sans évacuation, sauf un seau pour nos besoins. Depuis la fusillade, les portes sont ouvertes. Nous réussissons à avoir quelques nouvelles par les cheminots, prudents, mais qui se font menacer ou repousser violemment à coups de crosse par les gardiens. Ce peu de nouvelles nous redonne le moral. Des jeunes filles du Secours National nous distribuent un peu de ravitaillement et un peu d'eau. Voilà, sur ce livre, donc, effectivement, les photos, un texte qui illustre, qui permet effectivement de se replonger. C'est aussi un joli cadeau, hein, il faut le dire. Toujours pareil, on voit une qualité de papier, un toucher, une odeur, effectivement, que j'aime beaucoup. Voilà.
11: Non, oui, ça, c'est vrai que habituellement les trains mettaient 5 jours environ pour arriver en Allemagne.
9: S'il n'y avait pas de bombardement.
11: Oui, mais là, il y en a eu, forcément, puisque tout s'est passé les lendemains du débarquement. Et toutes les voies avaient été détruites. Et là, ils ont mis 2 mois. Et il s'est évadé à Sorgues, dans le Var. Voilà.
9: Sorgues dans le Vaucluse. Sorgues dans le Vaucluse. Alors, l'autre versant, toujours pareil, du Mylène Fondecave. Alors, on voit quand même que dans les trois livres, entre Tarbes insolite, Évadé seul et l'autre versant, il n'y a pas vraiment de lien entre tout ce que vous écrivez. En fait, vous êtes très éclectique.
11: Oui.
9: Merci. Merci d'être passé. C'est tout. Voilà, non, mais...
11: Oui, mais je ne le fais pas exprès. En réalité, les Palmes Académiques travaillent, est un partenaire de l'ONAC, l'Office National des Anciens Combattants. Donc, il y a une expo par an et j'écris un livre par expo. Voilà. C'est tout simple. Et à côté de, et je travaille pour, en ce moment, pour l'exposition de l'année prochaine.
9: Voilà. D'accord. Bon, mais on va vous faire revenir alors.
11: J'espère.
9: Hein, pour effectivement nous parler de vos futurs projets. Alors, Mylène Fondecave, l'autre versant, 1939-1945. Pareil. Même construction, des photos à l'intérieur. Et un texte que je vais lire. Mon père. Sa veste n'est jamais très loin de moi. Le temps en a troué les poches. Troué aussi mon cœur à jamais, crucifié d'une indicible tristesse. Que mes parents se soient sacrifiés. Immense preuve d'amour pour me donner une seconde fois le jour. C'est un texte en hommage à votre papa, Mylène Fondecave, ou à tous les papas?
11: Non, pas, oui, de mon père, j'ai déjà écrit quelque chose. Mais non, pas du tout. C'est-à-dire que ce travail qui m'a été demandé d'écrire pour les passeurs et les évadés avait déjà été fait et refait par des historiens. Et donc, je n'allais pas recommencer éternellement la même chose, très certainement moins bien qu'eux. Par contre, en lisant leurs écrits, je trouvais que ça manquait d'émotion, de ressenti. Et c'est ce que j'ai voulu faire, pardon. C'est ce que j'ai voulu faire à travers ce livre, c'est exprimer l'état d'esprit, ce qu'on pouvait ressentir les gens à l'époque. J'ai donc créé un personnage, un garçon de 17 ans, que les parents veulent sauver. Ils donnent tout leur argent à un contrebandier, c'est un cas qui a dû se passer 100 fois, et pour qu'il lui passe en Espagne. Le contrebandier fera parfaitement son travail, et parce que s'il s'est pris d'affection pour cet enfant, et il l'amènera dans sa ferme, où lui et son épouse n'ont jamais pu avoir d'enfant.
9: Quand vous dites contrebandier, c'est passeur.
11: C'est un passeur, mais d'accord. Espagnol.
9: Mais espagnol, d'accord.
11: Voilà, parce qu'il y en avait aussi, hein, des espagnols. Et donc, j'ai donc traité cette période 1939-1945 en poésie.
9: Alors, je vais relire un autre texte, effectivement, qui est très beau aussi. Alors, avec une très belle photo, hein, pareil. C'est vous, les photos, c'est toujours...
11: Oui, c'est toujours moi.
9: Bon. Je sanglerai ma peur d'un lien d'adversité. J'étranglerai mes doutes d'audace débridée. J'étoufferai l'angoisse d'un bâillon d'espérance. Je me ferai isard sous les pentes escarpées. J'ancrerai mes sabots sur l'arête des rochers pour que d'un coup de rein... pour que d'un seul élan, je gagne à chaque saut une once de liberté. Je passerai. J'en ai la chair de poule, rien que de le dire.
11: Hein, c'est prenant, oui.
9: C'est prenant. Je pense que ça résume très bien l'esprit des milliers de personnes hein, qui sont passés pendant la guerre. Hein, il faut, j'oublie jamais que ce département, la particularité, je trouve qu'il représente, c'est qu'en 1936, les gens sont partis du nord, du sud au nord, et puis 4 ans plus tard, ça a été l'inverse, les gens sont partis du nord au sud. Quand ils sont venus du sud au nord, ils n'ont pas forcément, les Espagnols n'ont pas toujours forcément été bien accueillis.
11: Je pense que ceux qui étaient dans le camp du Vernet,
9: exactement. Et je pense que ceux qui les accueillaient ne pensaient pas que 4 ans plus tard, c'est le mouvement inverse qui allait partir. Et je trouve que voilà, l'autre versant, ça interroge aussi parce que derrière, je passerai, mais ça dit pas de quel côté, ça dit pas dans quel sens. C'est valable pour tout le monde. Je trouve que c'est un beau livre, effectivement, pour se souvenir de ce qui s'est passé avec ces deux guerres. Hein. La guerre civile en Espagne, et puis ensuite la défaite en France, où des personnes qui ont décidé de continuer la lutte à l'appel, suite à l'appel du général de Gaulle le 10 juin 1940, voilà, passer par l'Espagne, rejoigner le détroit de Gibraltar.
11: Aussi.
9: Le détroit de Gibraltar, donc, étant anglais, et de là, effectivement, ils rejoignaient les forces anglaises et les forces françaises.
12: Ils pouvaient aussi passer au Portugal, qui avait un statut de neutralité.
11: Oui.
12: Et qui permettait de passer aussi en Angleterre, puisque grâce à sa neutralité, les relations existaient avec l'Angleterre à partir du Portugal.
11: Mais souvent, les évadés passaient aussi quelque temps dans les prisons espagnoles.
9: Oui.
11: Afin de vérifier qu'ils étaient ou non.
12: Oui, et puis, l'Espagne tirait profit financièrement des passages. C'est-à-dire que les alliés payaient pour les gens qui traversaient la frontière et qu'on autorisait à aller jusqu'à Gibraltar ou aller jusqu'au Portugal.
11: Ils payaient le droit de passage.
12: Ils payaient un droit de passage qui était assez élevé.
11: Quelle conséquence.
9: Il y a un personnage célèbre qui est passé durant la Seconde Guerre mondiale. Justement,
12: c'est pas moi.
9: À la frontière. Alors non, c'est pas vous, Diego Rabal, mais c'est vrai que je pensais à vous,
12: vieux,
9: parce que je sais que... Il y a un personnage célèbre qui est devenu après un soldat célèbre durant la Seconde Guerre mondiale, qui est devenu général. C'est le général Leclerc de Hautecloque, qui est passé donc par le pays catalan, qui a été arrêté par les Espagnols, avant effectivement de pouvoir s'évader et de partir effectivement rejoindre le général de Gaulle à Londres. Il y a peu de gens, ça, effectivement, qui le savent. On pense souvent au général Leclerc avec la 2e division blindée, qui a débarqué donc en août 1944, donc en Normandie. On ignore effectivement cette histoire où il a traversé la France. Il y a un très beau podcast sur France Culture, il y a eu donc 8 émissions en tout, sur le général Leclerc de Hautecloque, sur comment ce général, et j'y pense en voyant l'autre versant, comment ce général, qui était issu d'un milieu qui aurait dû le rapprocher complètement de Pétain, a décidé à un moment donné de tourner le dos à Pétain, notamment lorsqu'il a été obligé de après la débâcle, donc de s'enfuir, et qu'il a été accueilli par des gens, protégé par des gens qui étaient des gens du peuple, des gens qui n'étaient pas du tout de son milieu social, des personnes à un moment donné qui lui ont montré quelque part ce qu'était la France. Et ces émissions montrent, donc depuis cette période-là, jusqu'à la libération, comment cet homme qui a quitté sa femme et ses enfants pendant 4 ans s'est retrouvé donc sur place. Voilà, l'autre versant me fait penser à ça. C'est un podcast qu'on trouve sur France Culture. J'ai écouté les 8 émissions. C'est véritablement passionnant. On va arriver au terme de cette émission. On rappelle, donc les éditions Le Solitaire, c'est là, voilà, cette caméra-là, donc l'autre versant. Tarbes insolites également.
12: Hop. Et là, avec la troisième main, le troisième.
9: Et la troisième main, bon, qui va apparaître, ça va être celle de Mylène Fondecave, qui va m'aider, effectivement, parce que je n'en suis pas encore là. Évadée un peu plus haut, voilà, évadée seule. Voilà, les 3 livres, effectivement, qu'on vous recommande, qui sont absolument formidables à lire. Et on vous les recommande pour Noël et même après, pas que pour Noël.
12: Tout à fait.
11: Merci à vous.
9: Merci beaucoup à vous d'avoir accepté l'invitation donc d'un jour un livre un auteur de présence. Et puis on vous dit à bientôt, Mylène Fondecave, parce qu'on voit que vous fourmillez de projets éclectiques.
11: Quelques-uns.
9: Il y en a un en préparation là.
11: Oui, pour l'exposition de l'ONAC de l'année prochaine.
9: Alors l'ONAC, l'Office national des anciens combattants.
11: Des anciens combattants.
9: Voilà. Il sera pris quand ce projet?
11: Je vous téléphonerai.
9: Bon, vous voulez pas nous donner la date. C'est juste pour qu'on ait le scoop sur présence.
11: C'est difficile de donner la
9: bon,
11: date.
9: Bon, allez.
11: De écoutez, prévoir. Diego vous le dira.
9: Bon, allez. Ah, Diego. Ah, d'accord. Ah,
12: en passant devant, oui. Je
9: bon, voilà, en passant devant. Voilà. Là, on comprend que vous êtes voisin. Hein, d'accord, ok. Allez, on n'en dira pas plus. Allez, merci beaucoup. Écoutez, de nous avoir accompagnés. Diego Arabal, on se dit
12: à. À la semaine prochaine.
9: Ben, à la semaine prochaine, nous et puis vous, on vous dit à très bientôt.
12: À très bientôt. Bientôt.
11: Au revoir, Diego. Au revoir, Philippe.
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3: Audience générale de retour place Saint-Pierre devant 20 000 fidèles. Léon XIV a entamé un nouveau cycle de catéchèse sur un autre grand texte du Concile Vatican II, Gaudium et Spes, texte sur l'Église à l'écoute et au service du monde. Nous y reviendrons en détail en début de ce journal. Washington frappe, Téhéran riposte. L'Iran a visé ce mercredi des positions stratégiques à Bahreïn, en Jordanie, en Irak ou encore aux Émirats Arabes Unis. De son côté, Israël se dit prêt à riposter avec force à toute éventuelle attaque iranienne. Le Venezuela, toujours sous tutelle états-unienne, cède à Washington le contrôle d'un cinquième de son pétrole dans un accord inédit en passe d'être entériné aujourd'hui. Et puis, un mois après la découverte de drones explosifs à l'aéroport de Leipzig, Berlin accuse et sanctionne Moscou. L'UE convoque le chargé d'affaires russe à Bruxelles.
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3: Bonjour à tous. En ce premier mercredi de septembre, le pape a retrouvé 20 000 fidèles place Saint-Pierre pour l'audience générale. Après plusieurs semaines de catéchèse prononcées dans la basilique, l'occasion pour Léon XIV de poursuivre ses enseignements autour des fruits du Concile Vatican II en relisant ses grands textes. Ce matin, le souverain pontife a entamé un nouveau cycle de catéchèse sur la constitution pastorale Gaudium et Spes, un texte qui revient sur l'Église à l'écoute et au service du monde. Le compte-rendu d'Olivier Bonnel.
4: La promulgation de Gaudium et Spes reconnaissait.
5: À travers Gaudium et Spes, le Concile a souhaité approfondir le thème fondamental qu'est la relation de l'Église avec le monde contemporain, rappelait le pape. Au cœur des années 60, les bouleversements du monde ont donné le sentiment que l'humanité semblait entrer dans un nouvel ordre des choses. Léon XIV a ainsi souligné combien Gaudium et Spes montrait l'image d'une Église en prise avec les événements. La tâche des pères conciliaires, a-t-il rappelé, était donc d'y voir les desseins mystérieux de la divine providence qui se réalise au fil du temps par l'œuvre des hommes et souvent au-delà de leurs attentes.
4: Les tristesses et les angoisses degli uomini d'oggi.
5: La constitution conciliaire s'ouvre en déclarant que l'Église fait sienne les joies et les espoirs, les tristesses et les angoisses des hommes de ce temps, des pauvres surtout et de tous ceux qui souffrent, a encore rappelé le pape. Pour le souverain pontife, il n'est pas possible de rester des spectateurs désintéressés, mais il faut au contraire écouter avec le cœur, se laisser interpeller, s'impliquer. Avec le Christ et soutenu par la force de son esprit, les croyants sont donc appelés à prendre en charge les difficultés de leurs frères et sœurs. Gaudium et Spes est donc pour l'Église une invitation à un engagement permanent de conversion afin de témoigner qu'elle n'est mue par aucune ambition terrestre, mais qu'elle ne vise qu'un seul but, continuer sous l'impulsion de l'Esprit Consolateur, l'œuvre même du Christ, venu dans le monde pour rendre témoignage à la vérité, pour sauver, non pour condamner, pour servir, non pour être servi.
4: À servir et non à essere servito.
3: Le compte-rendu d'Olivier Bonnel. Et puis également à retenir dans l'actualité du Vatican ce mercredi, la publication par la Commission théologique internationale, rattachée à la Curie, d'un document intitulé « Prendre soin de notre maison commune » au lendemain de la Journée mondiale de prière pour la sauvegarde de la création. La question écologique est une question théologique, rapporte ce document, qui est le fruit de réflexions réalisées entre 2022 et 2025. Sa synthèse est à retrouver sur notre site vaticannews.va. À la une de l'actualité internationale, le Moyen-Orient qui s'embrase à nouveau. Téhéran a mené ce mercredi une riposte d'envergure sur les bases américaines dans le Golfe. Des frappes tous azimuts, Blandine Hugonnet, en réponse aux nouvelles frappes des États-Unis sur le sol iranien.
6: Oui, après un mois d'accalmie, la reprise des hostilités s'étend à un grand nombre de voisins de l'Iran, dans le Golfe et au Moyen-Orient. En Jordanie, ce sont 10 missiles tirés par Téhéran qui ont été détruits par l'armée. 3 autres sont tombés près de zones habitées. Des dizaines de frappes ont aussi pilonné des bases américaines à Bahreïn et aux Émirats Arabes Unis. Des drones ont été signalés aussi au Koweït, sur un bâtiment résidentiel de la capitale, et en Irak, où des explosions ont été entendues dans le nord à Erbil. Et puis le point le plus stratégique de cette zone est aussi touché. 2 navires pétroliers ont pris feu après avoir heurté des mines alors qu'ils traversaient le détroit d'Ormuz en dehors de l'itinéraire désigné par les Iraniens, selon les gardiens de la révolution. La réplique de l'Iran est donc franche et massive. Téhéran est piqué au vif, notamment par des frappes contre les civils qui ont fait 11 morts dans le sud, dont 4 pendant un mariage. Les Américains ont confirmé avoir visé également des installations militaires iraniennes, sites de défense aérienne, systèmes de radar, installations maritimes. Alors après cette deuxième série de bombardements américains sur le sol iranien, iranien en quelques heures. Téhéran et Washington se répondent, on le voit, coup pour coup, et préviennent déjà ce mercredi, si les attaques se poursuivent, la riposte de Donald Trump sera plus dure et plus forte, celle de l'armée iranienne plus large et plus destructrice, seule préservée pour l'instant dans ses nouvelles frappes Israël, qui assure à son tour aujourd'hui être prêt à répondre avec force à toute attaque de l'Iran.
3: Merci Blandine Hugonnet. La guerre entre les États-Unis et l'Iran qui bouscule les alliances régionales. Le Caire déroule le tapis rouge au président chinois Xi Jinping ce mercredi. Reçu également ce mercredi par son homologue égyptien Abdel Fattah el-Sissi. Rencontre alors même que Washington prévoit d'étouffer économiquement l'Iran sans épargner les partenaires commerciaux de Téhéran comme la Chine et l'Égypte, tous deux pénalisés par les sanctions américaines. Les États-Unis qui comptent bien tirer profit du pétrole vénézuélien. 8 mois après l'enlèvement du président Nicolas Maduro, Donald Trump a annoncé vendredi être parvenu à un accord avec Caracas. Accord finalement approuvé hier par le Venezuela, aussi bien par l'armée que par l'Assemblée nationale, contrôlée par le pouvoir. Le ministre américain de l'énergie est arrivé dans la soirée hier à Caracas, probablement pour signer cet accord. Les précisions avec Gwendal Lavina.
2: Avant de décoller, Chris Wright a vanté un accord qui renforce la souveraineté des États-Unis et place le Venezuela en position de réussite à long terme. Le ministre de l'énergie américain doit rencontrer des officiels et des représentants d'entreprises locales impliquées dans l'exploitation du pétrole. Le groupe américain Chevron, présent dans la délégation, devrait aussi annoncer un élargissement de ses opérations dans le pays. Donald Trump a évoqué vendredi la prise de contrôle par les États-Unis de plus de 65 milliards de barils. Selon un haut responsable américain, cet accord permet à Washington de contrer l'influence de la Russie et de la Chine, jusqu'à récemment partenaires privilégiés du Venezuela. L'accord va peut-être aussi donner un peu de répit à Donald Trump. Même si les premiers barils de pétrole ne sont pas pour tout de suite, l'annonce pourrait soulager les marchés, faire baisser les cours et donc le prix à la pompe pour les Américains. Une aubaine à 2 mois des élections de mi-mandat, surtout que le gallon a augmenté de 30% depuis le début de la guerre contre l'Iran. Gwendal Lavina, New York, Radio Vatican.
3: Les efforts diplomatiques sous médiation américaine au point mort en Ukraine. Le président Volodymyr Zelensky a prévenu ses partenaires européens que les drones ukrainiens allaient rendre dangereux l'espace aérien russe. Interrogé sur ses propos, le président russe Vladimir Poutine a estimé qu'il s'agissait d'une déclaration de terrorisme d'État et a affirmé ne pas négocier avec les terroristes. Paris et Bruxelles emboîtent le pas à Berlin et accusent Moscou d'être derrière les drones chargés d'explosifs retrouvés au début du mois d'août à l'aéroport de Leipzig. Depuis Dublin, où les ministres des Affaires étrangères européens sont réunis ce mercredi, la chef de la diplomatie européenne a annoncé convoquer le chargé d'affaires russe à Bruxelles. La France convoque, elle, son chargé d'affaires russe à Paris. Hier, le gouvernement allemand avait déjà annoncé une série de mesures contre la Russie. Des mesures fermes mais modérées, qualifiées de nouvelles erreurs grossières par Vladimir Poutine. À Berlin, les précisions de Delphine Nerbollier.
7: Le gouvernement allemand aura mis 1 mois avant de réagir. Hier, le ministre de l'Intérieur et son collègue des Affaires étrangères ont confirmé que la Russie était bel et bien à l'origine de l'attaque hybride du 4 août sur l'aéroport de Leipzig. Il se base sur les enquêtes des services de police, de renseignement et d'autres pays alliés. Force de ce constat, les autorités allemandes ont donc annoncé des mesures de représailles, comme la fermeture du consulat russe à Bonn, le seul encore ouvert en Allemagne, la fermeture de la Maison de la Russie, un centre culturel berlinois soupçonné d'abriter des activités d'espionnage. Berlin annonce aussi une nouvelle liste de personnalités russes interdite d'entrer dans le pays et un renforcement des contrôles sur la flotte fantôme russe en mer du Nord et Baltique. Des mesures qualifiées par Berlin de fermes mais modérées. Le but est de ne rien laisser passer à la Russie sans toutefois entrer dans une escalade avec Moscou. Le sujet est de fait polémique. Si une majorité des Allemands soutient l'aide militaire à l'Ukraine, les supporters et électeurs de l'extrême droite sont beaucoup plus russophiles et opposés à de nouvelles sanctions contre Moscou. Une extrême droite qui justement pourrait remporter d'importantes élections régionales ce dimanche. Berlin, Delphine Arbolier pour Radio Vatican.
3: Et puis une bonne nouvelle pour terminer ce journal. Les deux réalisateurs français et leur collaborateur local arrêté au Togo fin juillet et poursuivi pour fausses déclarations sont désormais en liberté provisoire. Un soulagement pour l'ONG Reporters sans frontières. Les trois hommes avaient été arrêtés le 27 juillet dans le nord du Togo où ils tournaient un épisode d'une série documentaire diffusée sur France Télévisions. C'est la fin de ce journal. Retour de l'actualité à 18h, heure de Rome. Vous serez en compagnie de Marie Duhamel. D'ici là, une belle après-midi à toutes et à tous.
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10: Continuons, si vous le voulez bien, à approfondir ce lien entre Jésus et l'Église. Ça me semble fondamental si l'on veut comprendre quelque chose à l'Église, et pas seulement plaquer sur elle ce que nous utilisons habituellement vis-à-vis de tout groupe, mouvement, association, parti qui existe dans nos sociétés. L'Église n'est pas une association comme les autres, elle n'est pas un rassemblement simplement de personnes qui partagent la foi en Jésus-Christ. Elle est plus que cela dans sa nature même. Et c'est le lien avec Jésus qui nous le fait comprendre. Nous avons vu que le lien, il est étroit, il est vital, on ne peut pas le nier. C'est-à-dire que dissocier Jésus et l'Église est un grave aveuglement, car c'est Jésus qui, d'emblée, a choisi 12 pour être avec lui, pour les enseigner, pour les enfanter, en fait, à la foi, et ensuite les envoyer en mission. C'est clair, dans tout cela, c'est Jésus qui a eu l'initiative. Jamais personne n'est venu frapper à la porte en disant « Moi, je propose d'être apôtre ». Non, ce sont des personnes qui ont été appelées par Jésus. L'Église est donc un ensemble d'hommes et de femmes qui ont reçu une mission, mais qui l'ont reçue de quelqu'un d'autre. Ils n'ont pas cogité un projet qui ensuite engendrait une stratégie. Ils n'ont pas cherché à développer leur mouvement pour être plus nombreux que les autres. Ça n'est pas le but. Ils ont à mettre en œuvre une mission que Jésus lui-même leur a confiée. Maintenant, il nous faut aller plus loin. Car l'Église, ça n'est pas seulement un ensemble de serviteurs du Seigneur ayant reçu une mission de sa part et essayant de la mettre en œuvre. C'est plus que cela. Nous avons un texte qui est fondamental, à mon sens, pour comprendre ce qu'est l'Église. C'est la rencontre sur le chemin de Damas de Saul de Tarse avec Jésus ressuscité. Saul de Tarse est très enraciné dans le judaïsme. Il a fait des études assez poussées auprès d'un des maîtres de l'époque, Gamaliel, à Jérusalem. Il est, je dirais, habité par le zèle de la foi juive et par la défense de la loi juive. Il est un zélé au sens fort. C'est-à-dire, il est héritier des Maccabées. Il est, intérieurement parlant, même s'il ne fait pas partie de ce groupe, il est un zélote, en fait, qui veut, avec parfois violence, défendre la loi juive et ses implications. Spirituellement, il se rattache au groupe des pharisiens. Mais des pharisiens purs et durs. C'est-à-dire que dans les pharisiens, qui étaient fort nombreux, c'était même la majorité des juifs pieux qui étaient dans le sillage pharisien, il y avait de tout. Il y avait des pharisiens peut-être un petit peu plus libéraux que d'autres. Mais là, Paul, non, il fait partie des purs et durs, car il a reçu des enseignements très approfondis. Il est donc tout à fait convaincu qu'il est porteur d'une mission, justement, de la part de Dieu. Et quelle est la mission dont il se sent investi? C'est éradiquer cette petite secte, ce petit groupe qui s'est développé autour d'un certain Jésus de Nazareth et qu'on appelle encore à cette époque les Nazaréens, c'est-à-dire les disciples de celui de Nazareth ou encore les disciples du Nazir, c'est-à-dire de celui qui est apparu comme quelqu'un de consacré totalement à Dieu. On n'appelle pas à ce moment-là encore les disciples de Jésus des chrétiens. Le mot viendra plus tard. Paul veut donc éradiquer cette famille spirituelle qui, à ses yeux, est déviante et qui peut représenter un certain danger pour le judaïsme. Car cette famille spirituelle s'appuie sur les enseignements donnés par un certain Jésus de Nazareth qui s'est prétendu fils de Dieu. Et pour un juif, il n'y a pas pire. C'est l'acte le plus extrême de l'idolâtrie. Qu'un homme prétende être Dieu, qu'il se fasse Dieu. D'ailleurs, on voit qu'au cours du procès de Jésus, quand on lui demande s'il est le Messie, le Fils du Dieu béni, et qu'il répond « Je le suis », alors ça déclenche le tonnerre. Caïphe va déchirer ses vêtements en hurlant « Vous avez entendu le blasphème ». C'est terminé, l'échelle est tirée, il n'y a plus rien à faire de cet homme qui est en train de commettre l'abomination par excellence.

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1: Pour Paul, il est donc urgent d'éradiquer le développement de ce mouvement qui commence à prendre de l'ampleur, qui a une certaine influence sur le peuple. Et Paul est d'autant plus motivé qu'il ne s'agit pas seulement d'un sentiment, d'une mission que Dieu lui aurait confiée, un sentiment intérieur.

pas ce mouvement de masse qui a eu lieu au moment de la Pentecôte, avec plusieurs milliers, semble-t-il, de Juifs présents à Jérusalem ce jour-là, qui se sont convertis, qui ont demandé le baptême. Il y a donc le feu à la maison, et Paul se sent responsable d'éteindre ce feu. Le voilà donc parti à Damas. Pourquoi à Damas ? N'y avait-il pas suffisamment de candidats à Jérusalem pour être arrêtés, bastonnés, interrogés ? Mais de fait, il y a un groupe très important qui s'est développé à Damas et qui se réunit régulièrement et qui commence à faire tache d'huile. Or, Damas est une ville importante, bien sûr, à l'époque. Aux yeux de l'administration romaine, une ville certainement plus importante que Jérusalem. Comment la foi chrétienne a-t-elle pu se répandre à Damas ? Bonne question. Eh bien, il semblerait que à Damas, il y avait des membres du, appelons-le, tiers-ordre, appartenant à la communauté des Esséniens de Qumran. Or, la spiritualité de Qumran trouve un écho dans les enseignements et la personne même de Jésus. Et donc, ce tiers-ordre laïque qui est rattaché à la communauté de Qumran a entendu parler de Jésus et apparemment, nombreux sont ceux qui ont fait le pas, demander le baptême et devenir ainsi disciples de Jésus. Il est donc envoyé officiellement par le Sanhédrin pour nettoyer ce nid de disciples de Jésus qui a l'air de prospérer alors dans la capitale de la Syrie.

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5: Chostakovitch et Prokofiev furent les deux grands compositeurs de l'époque soviétique. Serge Prokofiev était né près de Donetsk en 1891. Dmitri Chostakovitch naquit 15 ans plus tard, en 1906, à Saint-Pétersbourg. Après la révolution bolchevique, Prokofiev quitte la Russie et partage son temps entre l'Allemagne, la France et les États-Unis. Il compose beaucoup et acquiert une grande renommée. Chostakovitch, lui, reste en Russie. En 1925, sa première symphonie le rend célèbre dans le monde entier. Il a 19 ans. Il entretient des relations houleuses avec les autorités, car le régime exige des musiciens soviétiques une glorification du socialisme, alors que Chostakovitch est souvent enclin de n'en faire qu'à sa tête. Pendant ce temps, Prokofiev est gagné par la nostalgie de son pays natal. En 1927, il prend contact avec les autorités de l'Union soviétique. Celles-ci veulent récupérer sa notoriété. Prokofiev fait quelques visites d'approche. Au cours de l'une d'elles, en 1932, Prokofiev et Chostakovitch se rencontrent pour la première fois. Mais hélas, le courant ne passe pas, ni humainement, ni musicalement. Chostakovitch écrira dans ses mémoires: nous n'avons pas pu devenir amis, Prokofiev et moi. Ou encore, je ne crois pas que Prokofiev

ne m'ai jamais pris au sérieux en tant que compositeur. Prokofiev décide en 1936 de rentrer définitivement en Russie. Dès lors, Chostakovitch et lui subiront tour à tour faveur et condamnation, menaces et réhabilitation de la part des autorités. En 1937, Prokofiev voit annuler son ballet Roméo et Juliette. En 1942, Chostakovitch revient en grâce avec sa 7e symphonie, qui dépeint le siège de Stalingrad. Mais 2 ans plus tard, à la fin de la guerre, Chostakovitch présente une nouvelle symphonie. Staline attendait une œuvre grandiose et triomphale pour célébrer la victoire. Il entra en fureur en entendant cette 9e symphonie, légère, ironique et enjouée. Puis en 1948, Jdanov, le conseiller artistique de Staline, tient une conférence de presse au cours de laquelle il accuse, en leur présence, Chostakovitch, Prokofiev et Khatchaturian de formalisme. En langage clair, cela signifie que leur musique est jugée petite bourgeoise et qu'elle n'exalte pas suffisamment l'idéal socialiste. Tous les trois se retrouvent au banc de la vie musicale. Ils ne furent réhabilités qu'en 1954. Trop tard pour Prokofiev, mort en 1953, la veille du décès de Staline. Ces épreuves communes rapprochèrent-elles les deux hommes ? Toujours est-il que le 12 octobre 1952, à la création de la 7e et dernière symphonie d'un Prokofiev déjà très diminué par la maladie, Chostakovitch vient le voir et lui dit « Je vous souhaite au moins 100 autres années de vie et de création. Écoutez des œuvres telles que votre nouvelle symphonie rend l'existence plus facile et plus joyeuse. » Écoutons maintenant le premier mouvement de la 9e symphonie de Chostakovitch, celle qui rendit Staline furieux. Elle est interprétée ici par Ladislas Slovak, à la tête de l'orchestre de la radio tchécoslovaque. «

Avec sa 10e symphonie, composée en 1948, Chostakovitch tenta de rectifier le tir. Grande ampleur, tonalité sérieuse. Mais une rumeur se répandit à propos du deuxième mouvement de cette symphonie. Ce mouvement serait un portrait-charge de Staline lui-même. Était-ce vraiment l'intention de Chostakovitch ? Mystère. Reste que ce scherzo, inexorable et d'une tension extrême, devint immédiatement célèbre. Le voici, interprété par l'Orchestre philharmonique de Berlin, sous la direction d'Herbert von Karajan.

Revenons avant la guerre, en 1937. Interdit par le Kremlin aux grandes dames de Prokofiev, son ballet Roméo et Juliette sera créé avec un grand succès en 1938 à Brno, en Tchécoslovaquie. Puis il triomphera partout dans le monde. En voici trois extraits. D'abord un portrait de Juliette, suivi de la danse des chevaliers, puis du duel entre Roméo et Tybald, qui aboutit à la mort de ce dernier. Ces extraits sont interprétés par Laurine Maazel, qui dirige l'Orchestre philharmonique de Cleveland.

0: Merci de votre écoute. À notre prochaine rencontre.
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3: Bonjour à vous toutes et vous tous qui suivez nos pérégrinations dans tous les recoins actifs de Toulouse. Nous sommes quartier Souptard, près de Jolimont, dans une immense bâtisse qui appartenait à Orange et qui s'est offert une seconde vie. Enfin, c'est plutôt l'agence intercalaire qui lui a offert une seconde vie. Une chance que ce bâtiment, voué à la démolition, a saisi. Bilan, rien ne se perd, tout se transforme. Et ce sont donc Tiffaine Tello et Hugo Fourcade qui aujourd'hui vous présentent ce nouveau laboratoire social qui marche du feu de Dieu. Une agence intercalaire, c'est comme une sorte d'agence immobilière très spécifique, c'est ça ?
4: Alors, pas vraiment, en fait. Donc, déjà, bonjour à toutes et tous. Alors, nous, donc l'agence intercalaire, pour que vous compreniez bien, on est une société coopérative qui a été créée en 2019 pour lutter contre la vacance immobilière.
3: C'est-à-dire
4: que je pense que ça nous est tous arrivé de nous balader dans les villes de Toulouse, de constater qu'il y a des bâtiments où personne n'y habite, où il n'y a aucune vie. Et à contrario, de trouver des associations, des structures, notamment des commis sociaux et solidaires, des artistes qui, eux, sont en recherche de locaux pour pouvoir y travailler sereinement, dans de bonnes conditions et à des prix accessibles. Et c'est là que nous, on intervient. C'est-à-dire que nous, en gros, on a un savoir-faire de pouvoir reprendre de manière temporaire des bâtiments pour lancer des dynamiques et pour proposer à des prix accessibles des locaux pour des structures sans espace.
3: Vous êtes un peu à mi-chemin entre le squat et puis la vraie agence immobilière, en fait.
5: Eh bien, d'une certaine manière, en fait, on propose des bâtiments sans projet à des projets sans bâtiments. Voilà. Donc, effectivement, on vient donner un cadre, en fait, officiel et légal à une occupation temporaire. Et temporaire parce que ce sont des bâtiments qui sont voués soit à la démolition, soit qui vont être réhabilités, qui vont avoir une autre vie. Mais ce sont des projets qui prennent toujours du temps, on le sait, et c'est pour ça qu'il y a énormément de bâtiments vides et vacants en ville, comme on peut tous en faire le constat. Donc sur ce temps-là, c'est évidemment très dommage que les locaux soient pas utilisés. Et en plus, il y a un intérêt aussi pour les propriétaires parce que sur ce temps de vacances, ils sont obligés de murer, de gardienner, de sécuriser. Donc tout ça, c'est aussi des frais et puis du stress. Ça fait aussi des grosses tâches dans les quartiers, ces espaces qui sont inutilisés. Donc nous, on vient proposer un cadre assez sécurisant en disant aux propriétaires, bah, on va pouvoir utiliser ces locaux. C'est la meilleure sécurisation possible, hein, de les faire vivre, de les animer. On va pouvoir les utiliser, on va les mettre à disposition d'associations, de porteurs de projets, etc., pendant le temps de leurs vacances. Et ce temps, il est temporaire, mais cette occupation, elle est, dès le début, elle est annoncée comme temporaire.
3: Alors, comment ça se passe très concrètement, alors ?
5: Alors très concrètement, nous on est d'abord appelés par des propriétaires, tout type de propriétaires, hein, des promoteurs, des aménageurs, des collectivités, parfois même plus rarement des particuliers. On est appelés par des propriétaires en général pour faire d'abord une étude. Donc on va venir faire un diagnostic sur le bâtiment, alors quel bâtiment c'est, dans quel endroit il se trouve, dans quel quartier, quelles sont ses possibilités. On va faire des scénarios possibles. Voilà, on va travailler là-dessus, ça c'est notre savoir-faire. Et à la fin de l'étude, si le propriétaire a envie d'activer, comme on dit nous, une occupation, c'est-à-dire de dire, bah oui, j'ai envie que ce bâtiment, au lieu d'être vide pendant 2 ans, il soit occupé, bah nous on peut tout à fait proposer de faire ce qu'on appelle donc une occupation temporaire. Donc c'est-à-dire qu'on passe une convention avec le propriétaire, espèce de contrat si vous voulez, qui nous autorise à utiliser le bâtiment et à le sous-louer. Et nous derrière, l'agence intercalaire, on va sous-louer le bâtiment à plein de structures différentes, des associations essentiellement, et on va proposer des prix bien moins élevés que ceux du marché classique, ce qui va permettre à plein d'associations à la dimension sociale, et c'est vraiment un peu la raison d'être d'Intercalaire, hein, c'est de proposer ces espaces à des porteurs de projets qui ont des projets à dimension sociale et qui évidemment sont très peu financés, voire pas du tout financés, donc ils vont pouvoir accéder à des espaces et développer ces projets, et c'est comme ça qu'on va créer des dynamiques urbaine autour de cette dimension sociale. Et ça, c'est très important parce que il y a pas trop la place, il y a pas trop l'accès de faire ça, et ça permet de proposer des solutions un petit peu à tout le monde, aussi bien aux propriétaires qu'aux porteurs de projets.
3: Alors, quand vous dites dynamique, par exemple, vous pensez à quoi ?
4: Alors, nous, donc, on peut séparer en deux, on peut dire qu'il y a une dynamique aussi interne, donc dans le lieu, c'est-à-dire on a beaucoup d'associations qui vont partager plein de savoir-faire aussi. Donc, en fait, on est là pour créer des connexions entre une association qui va être, par exemple, qui va lutter contre le gaspillage, je pense à Proportion, et qui, par exemple, va avoir besoin d'une salle et qui va partager ça avec d'autres associations qui ont d'autres savoir-faire et pour pouvoir créer des projets ensemble. Nous aussi, ce qui est oui.
3: Peut-être, je vous interromps juste là-dessus, ce qui est absolument primordial, puisque ça capitalise le nombre absolument inouï d'initiatives, voire parfois personnelles, qui se perdent dans le sable tellement le désert est grand, je dirais, alors que quand vous les rassemblez, évidemment, la puissance de tir est beaucoup plus importante. Ça doit quand même beaucoup, beaucoup, beaucoup réconforter beaucoup de gens qui ont des initiatives et qui s'essoufflent à les porter seuls.
4: Oui, en soi, nous aussi, on aime bien aussi avoir le rôle de programmateur, c'est-à-dire qu'on va mettre, on va appeler les gens à venir se regrouper autour d'une table dans des salles où il y a un cadre où ils peuvent être tranquilles pour justement parler des projets qu'ils ont envie de faire. Et comme vous avez dit, en fait, il y a plein de projets où on va se sentir seul, alors que là, on a la possibilité, à travers d'un couloir, à travers d'un repas, après le travail, de pouvoir communiquer sur ce qu'on va faire et d'avoir tout à disposition pour pouvoir mettre en place le projet, quoi. Et voilà. Et donc là, on parlait au niveau interne, mais au niveau externe aussi, combien d'assauts de quartiers, assauts de parents d'élèves, la médiathèque, du centre social qui sont tout autour. En fait, on est dans notre bulle, alors que là, c'est un lieu qui est à la frontière, qui est au milieu de tout, quoi. Donc les on vient, on parle et on met en place des projets, quoi. Voilà.
3: J'ai vu en arrivant que vous organisiez un bal intergénérationnel, justement, le 3.
5: Alors ça, oui, ça c'est spécifiquement à La Bouillonnante, effectivement. Il y a une des associations qui propose un bal.
3: Voilà, La Bouillonnante, on en parlera dans l'émission suivante. Ça fait partie, justement, d'une des structures. Vous en avez 5.
5: Effectivement, donc en ce moment, nous on a donc cette activité de gestion de site, hein, d'occupation. On va venir, comme je disais, conventionner avec le propriétaire et ensuite sous-louer à un certain nombre de structures. Et donc en ce moment, on a 5 sites, enfin disons 4 sites en gestion et un cinquième qui est en train de fermer. Ils sont tous sur des temporalités différentes. C'est-à-dire qu'il y a certains sites qui ont ouvert pour 1 an ou 14 mois. Alors, souvent c'est prolongé parce que les projets urbains sont souvent retardés, etc. Mais au départ, voilà, on est sur des projets courts.
3: Minimum 14 mois quand
5: minimum
3: même.
5: Minimum 14
3: vous
5: mois.
3: Pas.
5: Voilà, minimum 14 mois pour le temps de mettre des choses en place. Et puis après, on a des projets beaucoup plus longs, comme La Bouillonnante qui attaque sa quatrième année.
3: Avec 70 structures, en tout cas.
5: On y reviendra. La Maison Malpère qui attaque aussi sa quatrième saison. Donc ça, c'est une guinguette éphémère qui est installée chaque année de mai à septembre. Donc voilà, en fait, on va faire à chaque fois en fonction aussi des lieux qu'on a. Donc un lieu avec plus de bureaux, on va accueillir des associations, un lieu avec plus d'espace type stockage, atelier, on va pouvoir accueillir des artistes ou des entreprises qui ont besoin des culturels qui ont besoin de stockage, des festivals par exemple, un lieu avec des dynamiques plus réemploi. Enfin voilà, on va faire en fonction, parce que comme on va être sur une période assez courte, on va pas changer la nature des bâtiments, parce que ça va être évidemment des coûts, du temps. Donc on va être vraiment sur quelque chose d'assez sobre, et ça c'est intéressant aussi aujourd'hui de se dire on utilise tel que c'est, et on va être sur quelque chose d'un peu économie circulaire. On va faire en mode récup. Tiens, là il y a un grand espace, on voudrait faire 3 petits bureaux, comment on peut faire des cloisons pas chères, comment on peut réutiliser, et c'est intéressant aussi justement de travailler avec ça. Dans notre équipe, on a plusieurs architectes, c'est une question qui est quand même centrale aujourd'hui, hein, de faire avec l'existant.
3: Et c'est même assez passionnant, je dirais, de se dire tiens, on est dans un local où tout n'est pas balancé dans la déco, dans le matériau, dans une espèce de tape à l'œil, comme y compris hein, partout dans le milieu médical et tout le reste, alors qu'on se demande finalement où le cœur de l'humain, le cœur du médecin ou le cœur de l'association travaille réellement. Donc ça, je trouve que c'est quand même, ça renvoie quelque chose de très intéressant, même si c'est un peu atypique. Est-ce que vous heurtez beaucoup à des méfiances, en tout cas au départ, il y a 5 ans peut-être?
5: C'est sûr qu'au début, il a fallu faire un petit peu nos preuves aussi. Après, assez vite, quand même, les propriétaires voient vraiment l'intérêt, comme je disais tout à l'heure, hein, c'est gagnant-gagnant pour eux de faire vivre ces lieux, ces sites. Et après, de la part des structures qu'on accueille, de la méfiance, non, parce que effectivement, ils viennent chercher ici, comme vous le disiez, hein, aussi du collectif, un vivier, un écosystème qui va leur apporter beaucoup. Et la contrainte rend, on le sait tous, hein, mais nous rend quand même assez créatifs. Voilà. Donc c'est aussi des lieux de créativité, aussi bien sur la déco que sur l'agencement, l'aménagement. On va être là pour mutualiser, pour faire des espaces communs. Comment on peut transformer des grands plateaux d'orange en salles communes? Voilà, ça c'est une bonne question.
4: Oui. Eh bien, de toute façon, vous l'avez dit, c'est un laboratoire. C'est-à-dire qu'on teste, on essaye, et puis en fait, on peut se le permettre d'essayer. Et en fait, ce qu'on a, c'est des ressources humaine vraiment intéressante avec des, on a enlevé des barrières en fait entre les gens. Autant vous allez avoir des bénévoles dans les lieux, mais autant vous allez avoir des salariés de différents domaines, et en fait ce croisement fait qu'on lance des dynamiques énormes et on peut tester plein de choses, quoi. Voilà.
3: Alors vous mutualisez aussi tout, enfin vous, si vous êtes 70 structures dans un bâtiment par exemple, ça mutualise énormément de matériel, je dirais.
4: Mais c'est-à-dire que par exemple, si vous arrivez, que vous rentrez dans un de nos lieux, on va vous dire, vous allez avoir accès à l'imprimante, vous allez partager avec tout le monde, vous allez avoir accès à l'espace commun, vous allez le partager avec tout le monde, le jardin, le parking, le restaurant en face, et en fait, tout ça fait que oui, on met à disposition du matériel, des salles pour tout le monde, quoi.
5: C'est-à-dire qu'on mutualise pas mal de choses, donc non seulement vous avez accès à un espace à prix plus réduit, mais comme le disait Hugo, vous avez accès aussi à un certain nombre de services. Au lieu de prendre vos propres abonnements internet, là il y a un internet pour tout le monde, il y a l'imprimante pour tout le monde, il y a une petite cantine qui est proposée de temps en temps. Donc tout ça c'est aussi non seulement des espaces collectifs dont on a tous besoin aujourd'hui, hein, particulièrement, mais c'est aussi une simplification quand vous êtes porteur de projet, que vous lancez votre projet, tout ça c'est du temps en moins parce que c'est déjà compris dans le prix, dans ce qu'on propose, quoi. Et évidemment, en échange, la plupart de ces acteurs viennent participer au temps commun, aux dynamiques collectives, viennent proposer des choses, viennent proposer des initiatives, comme ce bal dont on parlait tout à l'heure. Donc c'est intéressant, ça. C'est vraiment comment faire ensemble.
3: Alors si quelqu'un d'entre vous pense encore aujourd'hui qu'il est impuissant face au monde, face à sa ville, face à son quartier, face voire même à la misère sociale qui l'entoure et le touche, qu'il passe vous voir. Comment est-ce qu'on vous joint, vous, donc l'agence intercalaire?
5: Alors l'agence intercalaire, vous pouvez venir nous voir sur chacun de nos sites. On a un bureau, donc on a un site à Barrière de Paris, on a un site à Soupetard, on a un site à Compense-Caffarelli. Et on a un site à côté de à Toulouse, limite Saint-Aurens, Maison Malpère, plus donc un cinquième site qui est à Dalabal, à la Rainerie, qui est en train de fermer après 3 ans et demi d'occupation. Donc vous passez nous voir et puis vous nous expliquez ce que vous avez envie de faire. On peut vous montrer les espaces disponibles, on peut réfléchir avec vous. Il y a une dimension un peu d'accompagnement évidemment, et on regarde ce qui est possible. Et si on n'a pas ce qui vous convient, on pourra vous orienter en tout cas vers des personnes ou vers des structures qui pourront vous aider aussi.
3: Magnifique. Et on se retrouve la semaine prochaine pour découvrir un peu plus en profondeur la bouillonnante. Ça donne envie, non?
5: Allez, ça bouillonne.
4: Merci.

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3: Un ciel un peu voilé aujourd'hui pour Roth et notre partie d'Aveyron. Les températures jusqu'à ce soir, 31 degrés de maximale. Demain, grand soleil. Le matin, comptez entre 18 et 21 degrés. L'après-midi, 28 degrés à Montredon et Gramat, 30 à Souillac et Figeac, 31 à Saint-Cirq-la-Popie, l'Albinque et Puy-l'Évêque, 32 à Cahors, 26 à Sénéac, la Tronquière. Les tendances pour la suite avec toujours ce soleil prévu pour vendredi et les températures en hausse, 34 degrés de maximale. Et oui, l'été n'a pas encore dit son dernier mot, alors pensez à bien vous protéger, chers auditeurs.
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3: Tout de suite, voici les informations. Entouré par de nombreux élus, Philippe Landrin, nouveau maire de Figeac, a visité hier les 6 écoles publiques maternelles et primaires de la ville pour sa première rentrée scolaire en fonction. Face aux fortes chaleurs annoncées en ce début du mois de septembre, il a annoncé le lancement d'un travail spécifique autour d'un plan canicule afin d'améliorer les conditions d'accueil. Côté effectif, le nombre d'élèves est en baisse à Figeac et passe sous la barre symbolique des 500 inscrits, avec seulement 494 enfants enregistrés en ce premier jour d'école. À titre de comparaison, ils étaient plus de 650 petits Figeacois il y a 10 ans, plus de 600 encore à la rentrée 2020 à fréquenter les établissements de la ville. Même chose pour le nouveau maire de Cahors hier, Vivian Coste ainsi que son équipe ont visité l'école Jean Calvé pour découvrir les aménagements estivaux, dont une cour désimperméabilisée et végétalisée. Ces travaux visent à améliorer le confort thermique et donc à limiter la chaleur accumulée dans la cour en apportant davantage de confort aux élèves et aux enseignants. Malgré une baisse des effectifs scolaires de 89 élèves cette année, la collectivité revendique un effort important en faveur du patrimoine scolaire. Presque 6 millions d'euros ont été investis lors du précédent mandat et près de 800 000 euros en 2026 pour les travaux et opérations de maintenance. Après un été marqué par des débits au plus bas et une alimentation en eau potable sous tension de notre ville de Figeac, la rivière Célé est devenue le symbole d'une ressource extrêmement fragile. Mais après 25 ans d'action, Benjamin Freis considère qu'il faut désormais accélérer l'adaptation, faire évoluer les usages et apprendre à mieux partager la ressource. L'électrochoc de l'été caniculaire passé, le nouveau président du syndicat mixte Célé-Lot-Médian entend travailler avec les agriculteurs et les acteurs du territoire pour dessiner une solution d'avenir. Il insiste sur le fait qu'il ne faut surtout pas qu'on voit la rivière comme un tuyau, ni une réserve dans laquelle il suffirait de puiser, mais bien un milieu vivant dont dépendent l'eau potable comme nos activités. Une approche que le nouveau président veut placer au cœur de son mandat. Petite idée de sortie, la 29e édition de Terre en Fête se tiendra à Cajarc du 4 au 6 septembre, organisée par les jeunes agriculteurs. Cet événement vous proposera plusieurs activités, spectacle à la tronçonneuse, animation du cri de cochon ou encore concours du plus gros mangeur de tripoux qui viendront compléter les habituelles courses de moissonneuse-batteuse ou encore le concours de labour. C'est la troisième année que Cajarc accueille l'événement, mais cette fois-ci il se déroulera dans un tout nouveau lieu, au-dessus de la gendarmerie. L'entrée de l'événement est payante, 4 euros pour la journée, gratuit pour les moins de 10 ans. Avec cette nouvelle formule, les JA du canton de Cajarc espèrent attirer petits et grands sur leur terre. Manger sain, local et végétal sans sacrifier le plaisir ni la gourmandise, c'est le pari réussi de Julie Giverne. À Cahors, cette passionnée de cuisine naturelle a transformé son ancien restaurant Lily Bowl en atelier de transmission. Pendant 5 heures, elle apprend aux apprentis cuistots à apprivoiser fruits, légumes, légumineuses et fleurs comestibles. Une immersion sensorielle où la nutrition rime avec couleur, générosité et respect de la saisonnalité. Un nouvel établissement a ouvert à Puy-l'Évêque. Depuis la fin juillet, Tête de Linotte et Gourmandise, un nom original, vient de s'ouvrir aux 15 rues des Capucins. C'est un petit écrin dédié à la gourmandise, pourvu d'une belle terrasse donnant sur les toits de Puy-l'Évêque et sur la vallée du Lot. Il offre un point de vue remarquable. Le couple de gérants n'utilise que des produits de la région et travaille en privilégiant les contacts humains avec les clients. pour terminer ces informations, petit bilan du Festival de Saint-Céré Cru 2026. Une très belle 46e édition avec 7000 festivaliers et un taux de remplissage record à 96%, dans 11 lieux différents en vallée de la Dordogne. Les spectacles et leur large palette de propositions artistiques et d'esthétiques ont su rencontrer leur public tout au long du festival. Cette 46e édition, toujours organisée par Scénographe, sous le signe de l'ouverture, a remporté son pari et donne rendez-vous nombreux au public l'été prochain. Allez tout de suite sur votre radio chrétienne locale, c'est l'heure du sujet local. Les 11, 12 et 13 septembre auront lieu l'édition 2026 du Festival du Livre du Haut-Quercy. Pour en parler, j'ai avec moi par liaison Zoom Pascal Leroy. Bonjour Pascal.
4: Bonjour Armand.
3: Comment allez-vous ?
4: Ça va très bien et vous-même ?
3: Écoutez, ça va en cette fin d'été, voilà. On a des températures un peu plus agréables.
4: Oui, un fin d'été plus vivable, hein, surtout.
3: C'est ça. J'espère qu'on aura ce même temps pour l'édition 2026 du Festival du Livre du Haut-Quercy, Pascal.
4: Mais j'espère bien que le beau temps sera au rendez-vous sans chaleur écrasante.
3: Exactement. Est-ce que vous pouvez nous faire un petit historique, nous rappeler un petit peu comment ce projet est né avec donc l'association Désir de Livre ?
4: L'association est née, Désir de Livre est née en fin 2017 avec la volonté de défendre la lecture et la littérature de qualité sur un territoire qui est déjà qui comporte déjà pas mal de manifestations littéraires et autour du livre et qui a des médiathèques et tout ça. Mais on avait envie de faire un petit truc un peu original, un salon, un festival plus exactement, dans lequel on inviterait des auteurs et des autrices et dont on ferait lire les textes par des comédiens professionnels et le tout dans des lieux magnifiques du nord du Lot. Donc c'est ce qu'on a fait, le premier festival a eu lieu en 2018 et donc si vous faites vos calculs, c'est cette année notre 9e édition et on en est très content et très fier.
3: Comment ça s'est passé l'année dernière, Pascal ? Vous avez eu une bonne fréquentation ?
4: Magnifique, de mieux en mieux. Vraiment, des nouvelles têtes, une centaine de personnes par rencontre et lecture. Franchement, que du bonheur et voilà, une grande, grande satisfaction de voir que à une époque où on dit que les gens ne lisent plus, se désintéressent de la lecture et des livres, eh bien, il y a encore des amateurs et des amatrices.
3: Et c'est
4: voilà.
3: Tant mieux.
4: Donc ça nous satisfait beaucoup.
3: Alors pour ce Cru 2026, Pascal, quel est le programme exactement ? Donc rendez-vous le 11. Donc si j'ai bien compris, il y a plusieurs lieux, hein, c'est ça ?
4: Ah oui, il y a toujours plusieurs lieux, histoire de découvrir aussi un petit peu les magnifiques trésors de notre région, qui n'en manquent pas. Donc on commence à Martel, parce que Martel, c'est notre lieu de création, on va dire,
3: oui.
4: Et c'est notre port d'attache, et donc on commence à la salle de la Raymondie, le vendredi 11, une inauguration, et puis à 18h30, on commence la première lecture et la première rencontre avec Emmanuelle de Boisson, qui est une autrice formidable, qui a écrit un très joli livre qui s'appelle « Tendre Maroc », dans lequel elle raconte son enfance marocaine dans un décor de rêve et avec une mère moins facile et moins douce que les paysages du Maroc. Et ce livre sera lu par une de nos comédiennes préférées, qui est Laura Guiteni. Ça, c'est pour le vendredi soir, pour commencer en beauté.
3: Ok. Est-ce que vous nous présentez justement un petit peu les auteurs et autrices invités ?
4: Oui, donc à part Emmanuelle de Boisson, vous avez Laurine Roux. Laurine Roux, c'est une autrice que j'ai envie de dire majeure de notre littérature contemporaine, qui a écrit 5 romans, qui sont tous des romans passionnants. Là, elle livre 3 fois la colère, qui a reçu le prix des libraires 2026, et qui est une histoire de réparation sur fond de Moyen-Âge et de croisade. C'est un roman qui traite de thèmes extrêmement actuels dans un décor qui l'est moins, mais où on s'aperçoit que dans notre histoire, il y a des constantes. Voilà, ça c'est magnifique. Il y a un primo-romancier qui s'appelle Thibaut Daillemant qui a écrit un premier roman absolument magnifique, qui manie la langue française comme personne. On a l'impression qu'il la réinvente à chaque ligne. Il s'appelle donc Thibaut Daillemant et son livre s'appelle L'Entre-oubli. On aura Françoise Slivka, Françoise Slivka, pardon, j'en bafouille, est une habituée du festival, mais en tant que comédienne et lectrice. Et elle a écrit un premier livre qui s'appelle La Traversée, dans lequel elle raconte sa traversée du cancer, le myélome, et qui est un livre pas du tout triste, pas du tout pesant, qui est au contraire une célébration absolue de la vie. Nous avons aussi Thomas Vineau. Thomas Vineau, c'est presque un enfant du pays, et il raconte dans Madame Bijou, un été dans le Gers avec une grand-mère qui se souvient de sa vie en Algérie. Nous avons enfin Luc Chomara. Luc Chomara, c'est un auteur génial parce qu'il a une particularité, il est extrêmement drôle. Donc il signe un livre qui s'appelle La fin de la récré, qui raconte le difficile passage de l'adolescence à l'âge adulte à travers un grand adolescent qui va vivre en même temps une histoire d'amour tout à fait folle et magnifique. Voilà, ça nous fait six auteurs. Et ces six auteurs se retrouvent à un moment, et en l'occurrence le samedi 12 septembre au matin à 10h30, autour d'une table ronde dont le thème est cette année, la littérature est-elle un sport de combat?
3: Ah oui.
4: Voilà, se demandant si un livre doit militer, entre guillemets, s'engager, défendre des causes, ou alors juste raconter des histoires avec l'envie de distraire. Et puis peut-être que les deux sont parfaitement compatibles.
3: Effectivement. Donc Pascal, en détail, donc ça donne pour le programme de cette édition 2026, donc 6 romans, 6 lectures, donc une table ronde, vous l'avez dit, un pique-nique, il me semble aussi.
4: Oui, toujours un pique-nique le dimanche midi, un pique-nique qu'on appelle littéraire, qui rassemble les auteurs et autrices, les comédiens et comédiennes, tous les bénévoles de l'association évidemment, tous les lecteurs, les lectrices, les curieux qui ont envie de se joindre à nous. Il y a une seule consigne, c'est que chacun apporte quelque chose à partager, que nous, l'association, on fournit le pain, le fromage et les boissons. Voilà, et ça, c'est un rendez-vous qui est toujours extrêmement sympathique et chaleureux.
3: Ah oui. Et je vois aussi sur le programme, il y a marqué un raton laveur. Alors expliquez-nous un petit peu ce que c'est, Pascal.
4: Ah, eh bien justement, c'est une question. Et alors, on va peut-être ouvrir un concours. Si quelqu'un voit à quoi ça fait allusion, ce raton laveur, peut-être qu'on lui offrira un ou deux livres. Voilà, je vais vous dire, c'est un poète. Dans un de ses poèmes, il y a comme une ancienne quelque chose qui revient et qui dit « et un raton laveur ». Voilà. Donc, on s'est dit que c'était un clin d'œil, que ça faisait une petite touche d'humour et de mystère sur ce programme.
3: Et oui, donc le meilleur moyen de le savoir, c'est eh bien de vous voir. Et du coup, rendez-vous les 11 et 12 et 13 septembre. Pascal, du coup, je vois les lieux, Martel, Murel, Strenkel, Kreis, c'est des lieux que vous avez choisis comment exactement?
4: Parce que c'est beau, parce que les gens veulent bien nous ouvrir les portes. Alors en l'occurrence, à Martel, on est au cloître des Mirepoix, qui est vraiment une maison particulière absolument splendide, dans un cloître d'une beauté à couper le souffle. À Murel, on va dans l'église de Murel, qui est un très joli lieu. Et à Strenkel, on va dans la galerie, une galerie d'art qui s'appelle la galerie Louis, Louie, et qui nous permettra aussi de voir une exposition de peinture et de sculpture, et c'est très bien. Et puis on est à Cresses, sinon, et à Cresses, on est au bord de la Dordogne, vers le camping du port.
3: D'accord. Est-ce que vous pouvez nous dire un petit peu qui est la marraine de cette édition 2026?
4: Ah, alors la marraine, là, on est très fiers aussi. Notre marraine s'appelle Chloé Mons. Chloé Mons est une artiste multitalentueuse, multifacette. Elle joue, elle chante, elle lit, elle écrit, elle compose, et elle a déjà trois ou quatre livres à son actif, un prochain qui paraîtra l'année prochaine. Et elle a une particularité dans sa vie privée, c'est qu'elle a été mariée à l'immense chanteur Alain Bachung, qu'elle a accompagné notamment toutes les dernières années de sa vie. Et c'est une personnalité solaire, généreuse et enthousiaste. Et on est très très très heureux qu'elle nous fasse l'immense plaisir de venir avec nous pour ce festival. Et en plus d'être marraine, elle lira deux ouvrages, enfin des extraits de deux ouvrages qui sont présentés cette année.
3: Quelques mots sur vos partenaires pour organiser cet événement, Pascal?
4: Ben, nos partenaires, c'est la communauté de communes, Coval d'Or, c'est la SOFIA pour les artistes, c'est le département, la DRAC, un petit peu la région qui n'est pas riche, et puis beaucoup la fondation du Crédit Mutuel, j'allais oublier, mais c'est très important, et puis quelques partenaires commerciaux du coin, et aussi nos adhérents, qui sont un soutien non seulement intellectuel, j'allais dire, et culturel, mais aussi matériel très important.
3: Qu'est-ce qu'on peut vous souhaiter pour cette édition 2026 du Festival du Livre du Haut-Quercy?
4: Des surprises, des horizons, et des questionnements, des réflexions, de l'intelligence, du plaisir, beaucoup de plaisir, et de la lecture, et des envies de lire décuplées.
3: Très bien, Pascal. Où est-ce qu'on peut retrouver toutes les informations de l'association? Je suppose que vous avez un site internet?
4: Oui, bien sûr, www.lecturefestival, en un mot, lecture avec un S, .com, www.lecturefestival.com.
3: Est-ce que vous pouvez nous rappeler un petit peu aussi les autres activités que vous avez tout au long de l'année?
4: Ah ben absolument, et avec joie. En dehors de ce festival, nous organisons le prix Anne Ténès des collégiens et des lycéens, qui est un prix littéraire qu'on remet chaque année, qui touche aujourd'hui plus de 350 élèves des établissements scolaires de quatre communes différentes, Martel, Souillac, Bretenoux et même Cahors. C'est un prix qui est très important pour nous, vraiment à destination d'une jeunesse dont on dit que vraiment elle n'est plus du tout concernée par la littérature, la lecture. On voit chaque année qu'au contraire, malgré quelques réticences de départ, les jeunes de troisième et de seconde sont tout à fait passionnés par la lecture des romans qu'on propose et surtout par la rencontre avec les auteurs et autrices de ces romans. Chaque année, on sélectionne trois romans, les élèves les lisent avec leurs profs, préparent des questions, font part de leurs réflexions et nous faisons venir, nous l'association, nous faisons venir les auteurs et les autrices pour rencontrer tous ces élèves et leurs profs. Et c'est vraiment des moments très privilégiés dont tout le monde... Et les jeunes et les auteurs et autrices se souviennent vraiment longtemps. Donc ça, c'est une part très très importante de notre activité qui nous tient très à cœur. Et puis au fil de l'année, on a quelques rendez-vous. Là, on va participer à Résurgence, la grande manifestation culturelle de Coval d'Or, qui est consacrée cette année à la citoyenneté. Donc on va faire intervenir deux personnes. On a des projets à destination des petits, et puis en 2027, on a des projets autour de la nouvelle, et puis donc les rencontres pour le prix, et puis surtout, il y aura les 10 ans de notre festival, alors vous imaginez que ça va être la fête.
3: Oui, on en reparlera.
4: Oui, j'espère.
3: Vous avez toujours le Festimini aussi?
4: Oui, je vous dis, alors le Festimini, je pense qu'on va s'associer cette année avec le festival livresque de Souillac,

0: Eh bien, écoutez, un grand merci à vous, Pascal, et rendez-vous nombreux, donc je le rappelle, pour cette édition 2026 du Festival de lecture du livre du Haut-Quercy les 11, 12 et 13 septembre à Martel, Murel, Strankel et Creys. Merci, Pascal.
1: Merci beaucoup, Armand, vous avez tout dit.
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0: 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Cette semaine, je suis avec Mathieu pour vous dévoiler le programme ciné des cinémas de Figeac et de Capdenac. Bonjour Mathieu.
1: Salut Armand.
0: Comment ça va?
1: Bah, très bien, et toi?
0: Ça va, avec ce bel été qui se poursuit. Oui. Semaine du 2 au 8 septembre, et cette semaine, Mathieu, je crois savoir que le cinéma de Figeac est fermé, vacances.
1: Et oui, oui, vacances un peu pour Figeac, et c'est Capdenac qui va prendre le relais.
0: Voilà, et Capdenac qui prend le relais avec tout d'abord le film Fjord.
1: Un film roumain de Cristian Mungiu, avec Sebastian Stan et Renate Reinsve, qui est rien d'autre que la Palme d'Or Cannes 2026, hein, donc c'est un film en VO. On va suivre la famille des Giorgiu, un couple roumain romano-norvégien, pardon, voilà, qui est très pieux, hein, qui s'installe dans un village au bout d'un fjord où ils se lient rapidement d'amitié avec leurs voisins, les Alberg. Les enfants des deux familles deviennent très proches malgré des éducations différentes. Lorsque le corps enseignant découvre des ecchymoses sur le corps d'Elia, l'aîné des enfants Giorgiu, la communauté se demande si l'éducation traditionnelle que les enfants Giorgiu reçoivent de leurs parents pourrait en être la cause. Voilà, c'est à voir à partir du 2 septembre à Capdenac. Et pour ajouter, on a un petit, j'ai quelques mots du Bleu Miroir, donc un site cinématographique qui nous parle un petit peu du cinéma de Cristian Giorgiu, hein, qui n'a cessé d'ausculter les zones de friction entre l'individu et les systèmes qui l'en servent, donc la religion, la famille, la communauté, les institutions, les héritages culturels. Son cinéma, d'une rigueur presque clinique, repose moins sur l'affirmation des vérités que sur l'observation patiente des mécanismes moraux qui façonnent les êtres. Avec Fjord, le cinéaste roumain poursuit ce travail avec une maîtrise impressionnante et une complexité thématique passionnante. Voilà, je vous invite à venir voir ce film.
0: On poursuit avec D'où vient le vent?
1: Un film tunisien de Ahmed Gelati. Ça dure à peu près 2 heures. Avec donc au casting, on trouve Eya Belaga et Slim Bachar. À Tunis, Alissa et Mehdi, deux amis d'une vingtaine d'années, rêvent d'opportunités dans un pays traversé par des tensions sociales et politiques. Quand Alissa découvre un concours d'art dont le prix est une résidence artistique à l'étranger, elle décide d'y inscrire Mehdi. Seul obstacle, le concours se tient à Djerba, à plus de 500 km. L'audace d'Alissa va les pousser à prendre la route et leur destin en main, à la poursuite d'une vie meilleure. Voilà, c'est à partir du 2 septembre à Capdenac. Il y a quelques séances quand même, il me semble. Il y a 5 séances.
0: 5 séances. Le dernier film pour cette semaine, Mathieu, c'est Le Triangle d'Or.
1: Voilà, donc un film franco-belge de Hélène Rosselet-Ruiz avec Malou Kebizi, Sundos Mojba et Ziyech Bakri. C'est l'histoire de Lorrain qui accepte pour gagner sa vie un emploi au service de Souria. Installé dans un hôtel particulier du Triangle d'Or par son amant, un riche prince saoudien, Souria vit dans l'attente de ses visites. Tandis que Lorrain doit s'adapter à cet univers de luxe démesuré et de surveillance constante, un lien fragile se tisse entre les deux femmes. Mais Laura pressent qu'un danger pèse sur Souria et que cette cage dorée pourrait bien se refermer sur elle deux. Voilà, il y a 4 séances pour venir le découvrir à Capdenac.
0: Merci beaucoup Mathieu et bonne séance ciné.
1: Bonne séance.
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1: On commence avec le don de sang. Au don de son sang, ce mois de septembre dans notre département, il y a le site Établissement français du sang de Cahors, situé au 34 rue Charles-Boursol. Place d'honneur réservée devant l'entrée du site et tickets à disposition à l'accueil pour le parking de l'amphithéâtre et du phare. Ouverture les mardis de 13h à 18h et les vendredis de 10h à 13h et de 14h à 18h. Privilégiez la prise de rendez-vous sur le site mon-rdv-dondesang.efs.santé.fr. mon-rdv-dondesang.efs.santé.fr. Et puis n'oubliez pas les collectes mobiles, la prochaine aura lieu à la salle des fêtes de la Capelle Marival, c'est demain de 14h30 à 19h. Voici la prochaine projection de Cinélot, rendez-vous à l'AIM avec le film La Vénus électrique. Nous sommes à Paris en 1928. Antoine Balestreau, jeune peintre en vogue, n'arrive plus à travailler depuis la mort de son épouse et désespère Armand, son galeriste. Un soir d'ivresse, Antoine tente d'entrer en contact avec sa femme par l'intermédiaire d'une voyante. Sans le savoir, il parle en réalité avec Suzanne, une modeste foraine qui s'est glissée dans la roulotte pour y voler de la nourriture. Suzanne se révèle douée pour l'imposture et rapidement secondée par Armand, elle enchaîne les fausses séances. Peu à peu, Antoine retrouve l'inspiration, mais pour Suzanne, les choses se compliquent alors qu'elle tombe doucement amoureuse de l'homme qu'elle manipule. Rendez-vous demain soir, 20h30, à l'AIM pour cette projection organisée par Cinélot. Cinélot que vous pouvez contacter au 05 65 11 44 36. Cinélot au 05 65 11 44 36. Amis du CIUR et de la pêche sportive, bienvenue à la première édition du Challenge CIUR Vallée du Lot, organisé par l'AAPPMA de Preissac avec le soutien de la Fédération de pêche du Lot. Cet événement se déroulera les 3 et 4 octobre sur plusieurs biefs de la rivière Lot, où les compétiteurs évolueront simultanément sur des parcours emblématiques, réputés pour la qualité de leur domaine halieutique et la richesse de leur patrimoine naturel. Le challenge Silure Vallée du Lot a pour vocation de promouvoir une pêche sportive moderne et responsable du Silure. Cette compétition met à l'honneur la technique, la stratégie et le savoir-faire des équipages dans un esprit de convivialité, de partage et de fair-play. 100% no-kill, elle s'inscrit dans une démarche de respect du poisson et des milieux aquatiques. Chaque capture fait l'objet d'une manipulation soigneuse et d'une remise à l'eau rapide, conformément aux bonnes pratiques de la pêche de loisir. Au-delà de l'aspect sportif, le challenge CIUR Vallée du Lot constitue un véritable outil de valorisation du territoire. Il met en lumière la rivière Lot, son remarquable potentiel halieutique, ainsi que les paysages et le patrimoine qui font de cette vallée une destination incontournable pour les passionnés de pêche et de nature. Inscription sur le site www.eloasso.com. À l'occasion de ses 30 ans et des journées européennes du patrimoine, le CIDET du Lot ouvre ses portes au grand public le samedi 19 septembre de 10h à 18h sur le site de Valotry à Catus. Cette journée exceptionnelle a pour objectif d'offrir une immersion au cœur des activités du service public pour l'environnement et d'en découvrir les coulisses. Programme de la journée, village des partenaires avec atelier zéro déchet, réparation de vélos, création artistique, visite de l'usine de tri et des plateformes de valorisation du bois, activités ludiques pour toute la famille, vélo smoothie anti-gaspi, pêche au canard trieur, compostage et plantation, et grand jeu 30 ans 30 cadeaux avec un tirage au sort en direct. Toutes les informations se trouvent dans le prochain magazine Synergie qui sera distribué début septembre dans toutes les boîtes aux lettres. Rendez-vous le samedi 19 septembre de 10h à 18h au 504 Les Matalines, 46 150 Catus. Animation gratuite, food truck et crêpes. Pour plus d'informations, c'est sur le site cided-lot.fr ou au 05 65 21 54 30. Allez, pour terminer cet agenda, le collectif Prodige s'installe à Conques pour une résidence de création consacrée à un nouveau spectacle librement inspiré de l'univers de Pierre Soulages. Sans chercher à transposer son œuvre sur scène, les artistes explorent les notions de lumière, de matière, de contraste et de mouvement qui traversent le travail du peintre. pour en proposer une lecture sensible à travers le spectacle vivant. Après plusieurs jours de recherche et d'expérimentation à Conques, cette résidence donnera lieu à une sortie de résidence. Ce rendez-vous permettra au public de découvrir une création en devenir, d'échanger avec les artistes et de partager un moment privilégié au cœur du processus de création. Ça se passe vendredi 11 septembre, c'est à 20h à l'auditorium de Conques et c'est gratuit. Venez-y nombreux. C'est la fin de cet agenda. Bonne continuation à notre écoute.
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2: On commence avec le calendrier des prochaines rencontres de Lourdes Cancer Espérance. Du mardi 15 septembre au samedi 19 septembre, pèlerinage à Lourdes. Dimanche 8 novembre, retour pèlerinage à Quézac. Pour de plus amples renseignements, n'hésitez pas à contacter Annie Poncy au 06 73 92 03 27. Annie Poncy au 06 73 92 03 27 ou par mail poncy.jm@orange.fr poncy.jm@orange.fr. Marche des familles 2026, ça se passe à la Pannonie, samedi 5 septembre, rendez-vous à midi. Au programme 13h, pèlerinage vers Rocamadour, pique-nique tiré du sac. 17h30, bénédiction des familles. 19h, repas partagé, pique-nique. Et 21h, procession au flambeau. Information 06 83 41 04 29. 06 83 41 04 29. Commémoration de Saint-Jean-Gabriel, Père-Boire. Ça se passe vendredi 11 et samedi 12 septembre à Montgesti, au programme 10h30, cérémonie eucharistique en l'église de Montgesti, présidée par Monseigneur Laurent Camiade, évêque de Cahors. Le verre de l'amitié sera offert par l'association après la cérémonie à la salle des fêtes de Montgesti. Un repas partagé suivra. Chacun est invité à apporter un plat ainsi que ses couverts. 15h, causerie débat animée par Paul Jung, diacre permanent chinois, à la salle des fêtes de Montgesti. Jean-Gabriel Père-Boire de son martyr à nos jours, rayonnement et témoignage. 30 ans après la participation aux journées de la canonisation de Jean-Gabriel Père-Boire en 1996, Paul Jung revient à Montgesti pour témoigner de la ferveur et de l'héritage actuel du saint en Chine. La projection d'un film « Le destin des non-nés » sera aussi présentée par Paul Jung. L'entrée de la conférence est libre et ouverte à tous. Information au 06 89 93 10 10. 06 89 93 10 10. 80 ans du Secours catholique. Rendez-vous mercredi 23 septembre, salle des fêtes du Monta, de 9h30 à 17h, ouvert à tous. Famille, amis et même voisins, c'est avec grand plaisir que la délégation du Quercy vous convie à sa fête. Ça sera l'occasion de découvrir 80 ans d'histoire du Secours catholique d'hier à aujourd'hui à travers toutes les actions menées tout en préparant demain. Intervenir en réseau avec les acteurs du territoire et central pour le Secours catholique et partager ce moment festif, mais aussi bâtir demain avec vous est évident. Cette journée sera l'occasion de continuer à penser les enjeux des transformations sociales de demain. De 9h30 à 17h, tous les bénévoles et acteurs internes seront présents. Les partenaires sont invités pour partir le matin ou toute la journée, comme par exemple la Fondation des Apprentis d'Auteuil et le Centre Hélène et Jean Bastère de Berganti. Information sur le site polanimation.820@secours-catholique.org polanimation.820@secours-catholique.org. Semaine mariale au sanctuaire de Rocamadour, ça se passe du 5 au 8 septembre, prêché par Monseigneur Pierre-Marie Carré, archevêque émérite de Montpellier. Chaque jour 8h30, l'aude à la chapelle Notre-Dame, 10h confession à la basilique, 10h30 chapelet à la basilique, 11h messe à la basilique sauf le samedi chapelle Notre-Dame et 18h vêpres à la crypte. Pour le programme dans le détail, donc samedi 5 septembre, journée des familles à 13h, marche vers Rocamadour, départ du château de la Pannonie à Couzou, 17h30 accueil par le recteur et bénédiction des pèlerins, chapelle Notre-Dame et 21h procession avec les marins. Dimanche 6 septembre, journée des malades et de l'hospitalité diocésaine, 15h enseignement à la basilique et 16h chemin de croix par le prédicateur. Lundi 7 septembre, journée des mouvements, 10h enseignement à la basilique par le prédicateur, 15h enseignement à la basilique par le prédicateur et 16h chemin de croix par le prédicateur. Mardi 8 septembre, journée des prêtres, diacres religieuses et consacrés, à 14h enseignement à la basilique par le prédicateur. Pour vous renseigner, par mail, contact@sanctuaire-rocamadour.com. Pour finir, quelques informations de la paroisse de Figeac. Adoration silencieuse, église de Saint-Sauveur à Figeac, chapelle Notre-Dame de Pitié, du mardi au samedi, 7h-8h, mercredi et jeudi, 7h-22h, samedi, 7h-12h, dimanche, 8h30-9h30. Prière des Lourdes, Église de Saint-Sauveur, Chapelle Notre-Dame de Pitié à Figeac, du mardi au samedi, 8h, le dimanche à 8h30. Confession à l'église de Saint-Sauveur à Figeac, toujours à la chapelle Notre-Dame de Pitié, le samedi de 10h à 12h. Tous les soirs à l'abbatiale Saint-Sauveur de Figeac, 20h30, visite de l'abbatiale, 21h, compli, prière du soir, tous les soirs, sauf les 2e et 3e lundi du mois. Pas de visite donc et de compli, le 31 août, le 4, 14, 27 et 28 septembre 2026. Pour contacter le secrétariat paroissial de la paroisse de Figeac, c'est le jeudi de 10h à 12h et de 13h30 à 17h30. Une adresse mail paroissedefigeac@gmail.com, un numéro de téléphone le 09 62 56 51 68, 09 62 56 51 68. À noter que le secrétariat paroissial est fermé le jeudi 27 août. Vous pouvez aussi suivre toute l'actualité sur le site internet www.paroissedefigeac.fr. Dimanche 6 septembre, vous êtes invité à partager le repas paroissial de la rentrée après la messe de 10h30 à Saint-Sauveur-Figeac. C'est au centre paroissial aux Anam, aux 12 places de l'Estan, à Figeac. Chaîne d'adoration mercredi et jeudi de 7h à 22h, chapelle Notre-Dame du Pitié à Figeac, Saint-Sauveur. Renseignements auprès de Nicole au 06 74 45 52 02. Nicole au 06 74 45 52 02. Donner une messe, c'est possible, si le secrétariat est fermé et que vous souhaitez donc donner une intention de messe, n'hésitez pas à le faire auprès du prêtre juste avant la messe. Voici quelques mots sur le calendrier des messes pour ce mois de septembre. Lundi 7 septembre, 18h30, messe au Carmel. Mardi 8 septembre, 18h30, messe au Carmel. Mercredi 9 septembre, 18h30, messe au Carmel. Jeudi 10 septembre, 9h30, messe à Sonac. 11h, messe à l'EHPAD Bataillé. 18h30, messe au Carmel. Vendredi 11 septembre, 18h30, messe au Carmel. Pour avoir la suite du programme, n'hésitez pas à vous rendre sur le site internet de la paroisse de Figeac, www.paroissedefigeac.fr. Le pape Léon XIV va effectuer une visite apostolique en France, vous le savez peut-être déjà. Le 27 septembre, après-midi, il célébrera la messe en plein air au sanctuaire de Lourdes. Le diocèse de Cahors organise des bus pour y participer, lieu de départ et de retour, Cahors, Figeac et Gramat. Départ donc dimanche 27 septembre tôt le matin, retour dimanche 27 septembre dans la soirée. Les horaires exacts seront précisés bientôt. Tarif adulte 45€, c'est 25€ pour les moins de 18 ans. Attention, le tarif comprend seulement le voyage, chacun doit prévoir ses repas, un petit déjeuner et deux pique-niques. Pour les mineurs, un mineur peut venir accompagné de ses parents ou par un autre adulte qui le garde entièrement sous sa responsabilité. Aucun mineur seul ne sera accepté. La date limite d'inscription est fixée au 6 septembre. Pour tout renseignement, contactez le diocèse de Cahors au 05 65 35 25 84. 05 65 35 25 84. Et enfin, un camp à Paris qui aura lieu du 19 au 23 octobre pour les 12-17 ans. Je vous invite pour de plus amples renseignements, là encore, à vous rendre sur le site internet de la paroisse www.paroissedefigeac.fr. Voilà pour ces quelques informations religieuses, elles sont à retrouver avec bien d'autres sur le site de notre diocèse www.cahors.catholique.fr.
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2: Ville de Jésus-Christ selon Saint Luc.
3: En ce temps-là, Jésus quitta la synagogue de Capharnaüm et entra dans la maison de Simon. Or, la belle-mère de Simon était oppressée par une forte fièvre, et on demanda à Jésus de faire quelque chose pour elle. Il se pencha sur elle, menaça la fièvre, et la fièvre la quitta. À l'instant même, la femme se leva, et elle les servait. Au coucher du soleil, tous ceux qui avaient des malades atteints de diverses infirmités les lui amenèrent. Et Jésus, imposant les mains à chacun d'eux, les guérissait. Et même, des démons sortaient de beaucoup d'entre eux en criant « C'est toi le Fils de Dieu !» Mais Jésus les menaçait et leur interdisait de parler, parce qu'ils savaient, eux, que le Christ, c'était lui. Quand il fit jour, Jésus sortit et s'en alla dans un endroit désert. Les foules le cherchaient, elles arrivèrent jusqu'à lui, et elles le retenaient pour l'empêcher de les quitter. Mais il leur dit « Aux autres villes aussi, il faut que j'annonce la bonne nouvelle du règne de Dieu, car c'est pour cela que j'ai été envoyé. » Et il proclamait l'évangile dans les synagogues du pays des Juifs.

Chers amis, nous assistons aujourd'hui à la guérison de la belle-mère de Pierre. Jésus perpètre cette guérison en plein sabbat. On le sait puisque la foule attend, est tenue en respect par le sabbat. Elle attend le coucher du soleil pour amener ses malades à Jésus. Le sabbat prend fin avec le coucher du soleil. Les gens attendent le coucher du soleil, c'est-à-dire qu'ils attendent la fin du sabbat, c'est-à-dire que Jésus guérit la belle-mère de Pierre en plein sabbat, alors que ce jour-là, on doit se reposer. Cela signifie que la charité n'attend pas. La charité du Christ et la charité de cette femme. La charité qui vient de cette femme n'attend pas non plus. Immédiatement, dès qu'elle est guérie, elle veut rendre grâce à Jésus et elle le sert, lui et ses compagnons. La charité n'attend pas. Dès que la belle-mère de Pierre est guérie, elle sert. Et là, chers amis, nous avons un autre enseignement. Quand nous sommes en bonne santé, nous sommes automatiquement redevables. Nous devons nous rendre compte déjà de ce dont nous sommes dotés. Nous devons nous rendre compte du cadeau qu'est la santé. La santé n'a pas de prix. Et quand nous en sommes conscients, eh bien nous devons tout mettre en œuvre pour faire le bien. C'est ce que nous dit saint Paul dans la lettre aux Romains, au chapitre 15, verset 1. Il nous dit, ou il dit en tout cas aux forts, hein, « C'est un devoir pour nous les forts de porter l'infirmité des faibles et de ne pas rechercher ce qui nous plaît. » Et saint Pierre, lui, dit dans sa première lettre « Ce que chacun a reçu de la grâce de Dieu, qu'il en fasse profiter les autres en bon gérant de la grâce de Dieu. » Quand le Seigneur nous dote de santé, ce n'est pas pour que nous puissions nous pavaner et partir en vacances, même s'il faut le faire de temps en temps. C'est pour servir. Que le Seigneur nous aide à nous dépenser. Sainte Bernadette était appelée pilier d'infirmerie, dans cette mesure-là, qu'elle y servait de toutes ses forces, avec beaucoup de délicatesse. Et dans cette autre mesure, qu'elle y était couchée. Les quatre dernières années de sa vie, elle y fut couchée, elle était malade, mais dès qu'elle allait mieux, elle restait à l'infirmerie pour transmettre les grâces du ciel, pour faire profiter les autres de sa santé. Voyez, chers amis, je me prêche moi-même, bien évidemment, quand le Seigneur nous fait un don, il ne faut pas le garder pour nous. Il faut que nous imitions Marie, vous savez, à la rue du Bac, elle est comme cela. Les mains étendues vers la terre, tout ce qu'elle reçoit du ciel, elle le transmet. Les grâces coulent sur elle. Quand nous avons une grâce de santé, c'est pour que les autres en profitent. Je pense encore au 70e miraculé de Lourdes, pardon, le 71e, qui est John Traynor, un soldat anglais qui s'est fait tirer dessus. Il a reçu un essaim de balles. Il a essuyé un tir de shrapnel dans le haut du buste à la bataille de Gallipoli en 1915 et il a survécu à ses blessures de guerre. Il a été opéré maintes fois et puis en 1923, donc 8 ans après avoir été touché, il est venu à Lourdes participant au premier pèlerinage que son diocèse de Liverpool organisait à Lourdes et il s'est baigné 9 fois dans les piscines et ça n'a pas marché pour lui. Et puisque le chiffre 9 est le chiffre, vous savez, de la grossesse, c'est aussi le chiffre de ces prières qu'on appelle neuvaines, qui accouchent de quelque chose, qui débouchent sur quelque chose. Comme ça n'a pas marché, après 9 bains, il a changé son fusil d'épaule. Il est allé se poster sur le chemin de la procession du Saint-Sacrement. Et quand le Saint-Sacrement est passé devant lui, son corps, qui, d'après les médecins, était un musée des pathologies, s'est métamorphosé, a guéri complètement. Et alors John, c'est ce que je voulais vous dire, est devenu membre de la Liverpool Brancardier Association, où il fut l'homme
le plus costaud, le plus fort, capable de porter n'importe quoi. Sa guérison a été proclamée miraculeuse d'une façon extrêmement posthume, puisque John est mort en 1943 pour des raisons tout autres que celles de ses blessures de guerre, et que sa guérison a été proclamée miraculeuse le 8 décembre 2024. Pour la raison que le médecin qui l'a ausculté a oublié, je caricature un peu le problème, de transmettre son dossier à l'évêque de Liverpool, parce que c'est toujours à l'évêque de la personne guérie de se prononcer en faveur ou en défaveur de l'authenticité du miracle. Et cela ne fut fait que à l'automne 2024, et puisque ces blessures, les blessures de John étaient très documentées, l'évêque a très vite décrété, l'évêque de Liverpool a très vite décrété le miracle. Bon, mais ce que je voulais vous dire par là, c'est que John, après avoir été guéri, s'est dépensé. Que le Seigneur nous donne de faire profiter aux autres, de transmettre aux autres les grâces, de transmettre en charité les grâces qu'il répand sur nous.

0: déposer vos intentions de prière à la grotte de Lourdes, trois possibilités. Le téléphone au 0892 46 00 12, 34 centimes d'euros la minute. Le site internet des sanctuaires de Lourdes, www.lourdes-france.org. Ou par courrier, Chapelet de Lourdes, boulevard Sempé, 65100, Lourdes. Ensemble, prions pour toutes ces intentions.
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3: Chers amis, bonjour. Nous continuons notre petit parcours à travers certains textes, certains discours des papes au sujet de Lourdes. Alors là, on est sur un discours assez historique puisque c'était la toute première fois qu'un pape, au cours de son pontificat, venait à Lourdes, un saint pape, Saint Jean-Paul II. C'était le dimanche 14 août 1983 et c'était à l'occasion d'une prière à la grotte même. Alors, donc il fait comme un grand discours un peu prière, magnifique, qui commence bibliquement. « Dieu soit béni, oui, Dieu soit béni, Père, Fils et Saint-Esprit, d'avoir préparé ici pour la Bigorre et les Pyrénées, pour la France, pour l'Église entière, un tel lieu de prière, de rassemblement de croyants, de réconciliation. » Et voilà, il part vraiment sur une très très très belle louange au Seigneur. Et puis je voudrais vous lire un petit passage qui m'a marqué, on en a déjà un petit peu parlé, mais je voudrais approfondir cela. Avec vous tous, je me suis fait pèlerin. Sur cette terre, nous sommes toujours d'une certaine façon pèlerins et voyageurs, comme disait Saint-Pierre. Et je vais vivre avec vous une journée typique de pèlerinage, très simplement, à travers des gestes et des manifestations de piété qui font ici tous les jours la preuve de leur authenticité évangélique et ecclésiale, de leur adaptation aux personnes et aux foules, de leur fécondité spirituelle. Et il pose cette question, quel message, quelle bonne nouvelle vous dire dès ce soir pour orienter toutes nos démarches. Je dirais simplement, la Vierge sans péché vient au secours des pécheurs. La Vierge sans péché vient au secours des pécheurs. Alors nous, ça nous paraît, bien sûr, très beau, central, un peu évident peut-être, voilà, c'est l'Immaculée Conception, c'est le nom qu'elle a révélé à Lourdes. La Vierge sans péché vient au secours des pécheurs. Mais ensuite, il fait tout un développement, justement, sur le péché. Alors, je saute tout un passage, et voilà, je vous dis cette phrase. « Oui, la prise de conscience du péché est possible, en même temps que celle de l'amour miséricordieux de Dieu, ou plutôt grâce à lui, car c'est lui qui change le cœur du pécheur, le rend lucide et repentant. Ce n'est pas humiliant, ce n'est pas traumatisant, c'est libérateur. » Seul l'orgueil y ferait obstacle. Et Bernadette rappelle par toute sa vie ce que Marie avait proclamé dans son Magnificat. Il a jeté les yeux sur son humble servante. Il a élevé les humbles. Voilà, et puis ensuite il parle justement de tout ce processus de la conversion. Prendre conscience de notre péché, c'est une grâce aussi qu'on reçoit à Lourdes, peut-être plus facilement qu'ailleurs. Prendre conscience de notre péché, ça n'est pas, comme le dit Saint Jean-Paul II, une humiliation, un traumatisme, mais c'est une libération. Ça fait du bien. J'allais dire, avant même de recevoir le pardon, c'est déjà une grâce d'abord, c'est une grâce de l'Esprit-Saint, une grâce d'illumination, que de pouvoir prendre conscience de notre péché. D'abord, ça met une distance tout de suite entre nous et notre péché. Nous ne sommes pas le péché, nous sommes des pécheurs. Ça n'a rien à voir. Nous sommes des enfants de Dieu, des merveilles, créé par Dieu, voulu par Dieu de toute éternité. Dieu nous maintient sans cesse dans l'existence et il ne changera jamais d'avis. Les dons de Dieu sont sans repentance, comme nous le rappelle saint Paul. Voilà, il nous a créés en plus avec une âme immortelle, créée à son image et à sa ressemblance. Et le fait de prendre conscience de notre péché, c'est comme se distinguer justement de notre péché pour prendre conscience que ce péché est là. Ce sont des actes que nous avons posés, mais qui ne disent pas tout de nous. Qui disent plutôt au contraire que justement nous n'avons pas su bien utiliser cette liberté que Dieu nous a donnée. Justement, c'est libérateur pour cela. Je prends conscience qu'en fait, quand j'ai posé tel ou tel acte, en fait, j'étais pas pleinement libre. J'ai pas su exercer cette magnifique aptitude que Dieu m'a donnée à justement librement répondre à son amour par un acte d'amour. Et donc j'ai manqué la cible, c'est ça que veut dire le péché. Rata, c'est rater la cible en hébreu. le péché. J'ai manqué la cible, j'ai pas su aimer. Avec la grâce de Dieu, la grâce m'était donnée, mais j'ai pas su l'utiliser, la recevoir, l'accueillir pour aimer. Voilà ce qu'on découvre aussi à Lourdes, sûrement aussi grâce à l'intercession de la petite Bernadette, qui, elle, a bien su reconnaître son péché, qui se croyait en tout cas la dernière de toutes. Quand on lui demande pourquoi elle a été choisie par la Sainte Vierge, elle dit, si on en avait trouvé une plus pauvre que moi, c'est elle qu'on aurait choisie. Voilà. Donc elle est dans une grande humilité, et d'ailleurs elle prouve son humilité par des actes très concrets. À partir du 25 février, 9e apparition, commencent ces apparitions plus pénitentielles qui ont décontenancé plus d'un fidèle qui était là à assister aux apparitions, en voyant Bernadette d'abord un petit peu décontenancée, qui ne sait plus trop ce qu'elle doit faire, elle tourne sur elle-même, elle a l'air de ne pas avoir compris ce que lui demandait la dame, elle va vers le gave, mais elle voit que ce n'est pas ça, elle se retourne, finalement elle va au fond de la grotte, et vous connaissez la suite, elle fait tous ces gestes qui sont justement, qui pourraient être humiliants. Embrasser la terre, arracher de l'herbe pour la manger, fouiller dans la boue, se mettre à essayer de boire cette eau boueuse, dégoûtante, s'en mettre sur le visage, etc. Et d'ailleurs, c'est bien comme ça que l'a vécu sa tante Bernarde, qui à la fin de cette apparition lui a mis une gifle en disant « Assez d'humiliation, on rentre à la maison ». Donc peut-être que justement la tante Bernarde, qui n'était pas aussi humble, ou enfin en tout cas à ce moment-là aussi prête à accueillir cette grâce-là, parce que ça reste une grâce, eh bien elle l'a mal vécu. Justement, elle a vécu cela comme une humiliation. On dit parfois qu'il faut beaucoup d'humiliation pour

et voilà, d'être toujours gardé, éclairé par l'Esprit Saint pour vivre celle que Dieu nous permet de vivre. Voilà, ce chemin de libération qui est la prise de conscience du péché, bien sûr, débouche ensuite sur le désir de la conversion, la confession de nos péchés, dans le sacrement de la réconciliation en particulier, et voilà, cette espérance d'être totalement pardonné, libéré par le Seigneur pour aimer. Chers amis, je vous souhaite une très belle journée, je vous dis à demain.

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1: Notre-Dame de Lourdes, merci pour les grâces obtenues. Je vous prie, guérissez mes pieds, donnez-moi la santé, priez pour toute ma famille. Amen.
2: Sainte Vierge Marie, prière au Père Céleste, qui est décédé aujourd'hui. Veille sur lui, Maman Marie. Prière pour lui, pour Charles et pour Laure. Merci, Maman Marie.
3: Notre-Dame de Lourdes, Sainte Bernadette, je vous confie ma maman. Elle va mal, elle n'a pas le moral. Aidez-la à retrouver la joie de vivre. Je vous confie aussi ma sœur, qui se laisse influencer par de mauvaises personnes et qui la détourne de sa famille. Aidez-la à retrouver le vrai chemin de la vie. Merci, Notre-Dame de Lourdes. Merci, Sainte Bernadette.
4: Nous sommes rassemblés au nom du Père et du Fils et du Saint-Esprit.
5: Amen.
4: Chers frères et sœurs, soyez les bienvenus à Lourdes dans cette grotte de Massabielle, où la Vierge Marie, l'Immaculée Conception, est apparue à Bernadette. Avec elle, nous méditerons les mystères glorieux du rosaire. Nous prierons avec tous les pèlerins présents à Lourdes. Nous prierons aussi avec tous ceux et celles qui, de par le monde, nous sont unis. Et cela par l'écoute de leur radio chrétienne francophone, par l'écoute de la chaîne de télévision catholique KTO, ou par leur connexion au site internet du sanctuaire de Lourdes. Je crois en Dieu, le Père Tout-Puissant, Créateur du ciel et de la terre.
5: En Jésus-Christ, son Fils unique, notre Seigneur, qui a été conçu du Saint-Esprit, né de la Vierge Marie, a souffert pour nous, a été crucifié, et est mort, a été ressuscité, et est descendu aux enfers. Le troisième jour, il est ressuscité des morts, et est monté aux cieux. Est assis à la droite de Dieu le Père, il viendra juger les vivants et les morts. Je crois en l'Esprit Saint, à la Sainte Église catholique, à la communion des saints, à la rémission des péchés, à la résurrection de la chair, à la vie éternelle. Amen.
4: Notre Père qui es aux cieux, que ton nom soit sanctifié, que ton règne vienne, que ta volonté soit faite sur la terre comme au ciel. Je vous salue Marie, pleine de grâce, le Seigneur est avec vous. Vous êtes bénie entre toutes les femmes, et Jésus, le fruit de vos entrailles, est béni. Je vous salue Marie, pleine de grâce, le Seigneur est avec vous. Vous êtes bénie entre toutes les femmes, et Jésus, le fruit de vos entrailles, est béni.
5: Sainte Marie, Mère de Dieu, priez pour nous pécheurs, maintenant et à l'heure de notre mort.
4: Je vous salue Marie, pleine de grâce, le Seigneur est avec vous. Vous êtes bénie entre toutes les femmes, et Jésus, le fruit de vos entrailles, est béni.
5: Sainte Marie, Mère de Dieu,

0: Ô Marie conçue sans péché. Premier mystère glorieux, la résurrection du Seigneur. Du livre des Actes des Apôtres. Pierre dit à la foule, Jésus que vous avez fait mourir en le clouant au bois de la croix, Dieu l'a ressuscité. Prions pour toutes les intentions que nous venons d'entendre, les intentions qui nous sont confiées et les intentions que nous portons dans notre cœur. Notre Père qui es aux cieux, que ton nom soit sanctifié, que ton règne vienne, que ta volonté soit faite sur la terre comme au ciel. Je vous salue Marie, pleine de grâce, le Seigneur est avec vous. Vous êtes bénie entre toutes les femmes, et Jésus, le fruit de vos entrailles, est béni. Je vous salue Marie, pleine de grâce, le Seigneur est avec vous. Vous êtes bénie entre toutes les femmes, et Jésus, le fruit de vos entrailles, est béni.
1: Sainte Marie, Mère de Dieu, priez pour nous, pécheurs, maintenant et à l'heure de notre mort. Amen.
0: Je vous salue, Marie, pleine de grâce, le Seigneur est avec vous. Vous êtes bénie entre toutes les femmes, et Jésus, le fruit de vos entrailles, est béni.
1: Sainte Marie, Mère de Dieu, priez pour nous.
0: Je vous salue Marie, pleine de grâce, le Seigneur est avec vous. Vous êtes bénie entre toutes les femmes, et Jésus, le fruit de vos entrailles, est béni.
1: Sainte Marie, Mère de Dieu, priez pour nous pécheurs, maintenant et à l'heure de notre mort. Amen.
0: Je vous salue Marie, pleine de grâce, le Seigneur est avec vous. Vous êtes bénie entre toutes les femmes, et Jésus, le fruit de vos entrailles, est béni.
1: Sainte Marie,
0: je vous salue Marie, pleine de grâce, le Seigneur est avec vous. Vous êtes bénie entre toutes les femmes, et Jésus, le fruit de vos entrailles, est béni.
1: Sainte Marie,
0: je vous salue Marie, pleine de grâce, le Seigneur est avec vous. Vous êtes bénie entre toutes les femmes, et Jésus, le fruit de vos entrailles, est béni.
1: Sainte Marie, Mère de Dieu, priez pour nous pauvres pécheurs, maintenant et à l'heure de notre mort. Amen.
0: Je vous salue Marie, pleine de grâce, le Seigneur est avec vous. Vous êtes bénie entre toutes les femmes, et Jésus, le fruit de vos entrailles, est béni.
1: Sainte Marie, Mère de Dieu, priez pour nous pauvres pécheurs, maintenant et à l'heure de notre mort. Amen.
0: Je vous salue Marie, pleine de grâce, le Seigneur est avec vous. Vous êtes bénie entre toutes les femmes, et Jésus, le fruit de vos entrailles, est béni.
1: Sainte Marie, Mère de Dieu, priez pour nous pauvres pécheurs, maintenant et à l'heure de notre mort.
0: Je vous salue Marie, pleine de grâce, le Seigneur est avec vous. Vous êtes bénie entre toutes les femmes, et Jésus, le fruit de vos entrailles, est béni.
1: Sainte

0: Ô Marie conçue sans péché. Deuxième mystère glorieux, l'ascension. De l'évangile selon saint Jean. Jésus ressuscité dit à ses apôtres: je monte vers mon Père et votre Père, vers mon Dieu et votre Dieu. Prions pour toutes les personnes malades présentes à Lourdes, pour leurs familles et pour tous ceux et celles qui les accompagnent. Notre Père qui es aux cieux, que ton nom soit sanctifié, que ton règne vienne, que ta volonté soit faite sur la terre comme au ciel.
1: Donne-nous aujourd'hui notre pain de ce jour. Pardonne-nous nos offenses, comme nous pardonnons aussi à ceux qui nous ont offensés. Et ne nous laisse pas entrer en tentation. Je vous salue Marie, pleine de grâce. Le Seigneur est avec vous. Vous êtes bénie entre toutes les femmes. Et Jésus, le fruit de vos entrailles, est béni.
2: Sainte Marie, Mère de Dieu, priez pour nous pécheurs, maintenant et à l'heure de notre mort.
1: Je vous salue Marie, pleine de grâce. Le Seigneur est avec vous. Vous êtes bénie entre toutes les femmes. Et Jésus, le fruit de vos entrailles, est béni. Je vous salue Marie, pleine de grâce. Le Seigneur est avec vous. Vous êtes bénie entre toutes les femmes. Et Jésus, le fruit de vos entrailles, est béni. Je vous salue Marie, pleine de grâce. Le Seigneur est avec vous. Vous êtes bénie entre toutes les femmes. Et Jésus, le fruit de vos entrailles, est béni. Je vous salue Marie, pleine de grâce. Le Seigneur est avec vous. Vous êtes bénie entre toutes les femmes. Et Jésus, le fruit de vos entrailles, est béni. Je vous salue Marie, pleine de grâce. Le Seigneur est avec vous. Vous êtes bénie entre toutes les femmes. Et Jésus, le fruit de vos entrailles, est béni. Je vous salue Marie, pleine de grâce. Le Seigneur est avec vous. Vous êtes bénie entre toutes les femmes. Et Jésus, le fruit de vos entrailles, est béni. Je vous salue Marie, pleine de grâce. Le Seigneur est avec vous. Vous êtes bénie entre toutes les femmes. Et Jésus, le fruit de vos entrailles, est béni. Je vous salue Marie, pleine de grâce. Le Seigneur est avec vous. Vous êtes bénie entre toutes les femmes. Et Jésus, le fruit de vos entrailles, est béni. Je vous salue Marie, pleine de grâce. Le Seigneur est avec vous. Vous êtes bénie entre toutes les femmes. Et Jésus, le fruit de vos entrailles, est béni.
0: Glory.

0: Ô Marie conçue sans péché,
1: priez pour nous qui avons le plus jeune.
0: Troisième mystère glorieux, la Pentecôte. De l'Évangile selon saint Jean, Jésus dit à ses apôtres, « Le Père vous donnera un autre paraclet pour qu'il soit avec vous à jamais. » Prions pour notre pays, pour ceux qui y habitent, y séjournent et y passent. Notre Père qui es aux cieux, que ton nom soit sanctifié, que ton règne vienne, que ta volonté soit faite sur la terre comme au ciel.
1: Pardonne-nous nos offenses, comme nous pardonnons à ceux qui nous ont offensés. Et ne nous laisse pas entrer en tentation, mais délivre-nous du mal.
0: Je vous salue Marie, pleine de grâce, le Seigneur est avec vous. Vous êtes bénie entre toutes les femmes, et Jésus, le fruit de vos entrailles, est béni.
1: Sainte Marie, Mère de Dieu, priez pour nous pauvres pécheurs, maintenant et à l'heure de notre mort. Amen.
0: Je vous salue Marie, pleine de grâce, le Seigneur est avec vous. Vous êtes bénie entre toutes les femmes, et Jésus, le fruit de vos entrailles, est béni.
1: Sainte Marie, Mère de Dieu, priez pour nous pauvres pécheurs, maintenant et à l'heure de notre mort. Amen.
0: Je vous salue Marie, pleine de grâce, le Seigneur est avec vous. Vous êtes bénie entre toutes les femmes, et Jésus, le fruit de vos entrailles, est béni.
1: Sainte Marie, Mère de Dieu, priez pour nous pauvres pécheurs, maintenant et à l'heure de notre mort. Amen.
0: Je vous salue Marie, pleine de grâce, le Seigneur est avec vous. Vous êtes bénie entre toutes les femmes, et Jésus, le fruit de vos entrailles, est béni.
1: Sainte Marie, Mère de Dieu, priez pour nous pauvres pécheurs, maintenant et à l'heure de notre mort. Amen.
0: Je vous salue Marie, pleine de grâce, le Seigneur est avec vous. Vous êtes bénie entre toutes les femmes, et Jésus, le fruit de vos entrailles, est béni.
1: Sainte Marie, Mère de Dieu, priez pour nous pauvres pécheurs, maintenant et à l'heure de notre mort. Amen.
0: Je vous salue, Marie, pleine de grâce, le Seigneur est avec vous. Vous êtes bénie entre toutes les femmes, et Jésus, le fruit de vos entrailles, est béni.
1: Sainte Marie, Mère de Dieu, priez pour nous pauvres pécheurs, maintenant et à l'heure de notre mort.
0: Je vous salue Marie, pleine de grâce, le Seigneur est avec vous. Vous êtes bénie entre toutes les femmes, et Jésus, le fruit de vos entrailles, est béni.
1: Sainte Marie, Mère de Dieu, priez pour nous pauvres pécheurs, maintenant et à l'heure de notre mort. Amen.
0: Je vous salue Marie, pleine de grâce, le Seigneur est avec vous. Vous êtes bénie entre toutes les femmes, et Jésus, le fruit de vos entrailles, est béni.
1: Sainte Marie, Mère de Dieu, priez pour nous pauvres pécheurs, maintenant et à l'heure de notre mort.
0: Je vous salue Marie, pleine de grâce, le Seigneur est avec vous. Vous êtes bénie entre toutes les femmes, et Jésus, le fruit de vos entrailles, est béni.
1: Sainte Marie, Mère de Dieu, priez pour nous pauvres pécheurs, maintenant et à l'heure de notre mort.
0: Je vous salue Marie, pleine de grâce, le Seigneur est avec vous. Vous êtes bénie entre toutes les femmes, et Jésus, le fruit de vos entrailles, est béni.
1: Sainte Marie, Mère de Dieu, priez pour nous pauvres pécheurs, maintenant et à l'heure de notre mort.

0: Ô Marie conçue sans péché,
1: priez pour nous qui avons recours à
0: vous. Quatrième mystère glorieux, l'Assomption de la Vierge Marie. De l'Évangile selon saint Luc. Élisabeth dit à Marie, heureuse celle qui a cru à l'accomplissement des paroles qui lui furent dites de la part du Seigneur. Prions pour toutes les personnes en fin de vie, afin que, soutenues par l'intercession de la Vierge Marie et par les sacrements de l'Église, elles se préparent à rencontrer Dieu. Notre Père qui es aux cieux, que ton nom soit sanctifié, que ton règne vienne, que ta volonté soit faite sur la terre comme au ciel.
2: Je vous salue Marie, pleine de grâce. Le Seigneur est avec vous. Vous êtes bénie entre toutes les femmes. Et Jésus, le fruit de vos entrailles, est béni.
3: Sainte Marie,
2: Mère de Dieu, priez pour nous pauvres pécheurs, maintenant et à l'heure de notre mort. Amen. Je vous salue Marie, pleine de grâce. Le Seigneur est avec vous. Vous êtes bénie entre toutes les femmes. Et Jésus, le fruit de vos entrailles, est béni. Je vous salue Marie, pleine de grâce. Le Seigneur est avec vous. Vous êtes bénie entre toutes les femmes. Et Jésus, le fruit de vos entrailles, est béni.
3: Sainte Marie, Mère de Dieu, priez pour nous pécheurs.
2: Je vous salue Marie, pleine de grâce. Le Seigneur est avec vous. Vous êtes bénie entre toutes les femmes. Et Jésus, le fruit de vos entrailles, est béni.
3: Sainte Marie, Mère de Dieu, priez pour nous pécheurs.
2: Je vous salue Marie, pleine de grâce. Le Seigneur est avec vous. Vous êtes bénie entre toutes les femmes. Et Jésus, le fruit de vos entrailles, est béni. Je vous salue Marie, pleine de grâce. Le Seigneur est avec vous. Vous êtes bénie entre toutes les femmes. Et Jésus, le fruit de vos entrailles, est béni.
3: Sainte Marie, Mère de Dieu, priez pour nous pécheurs.
2: Je vous salue Marie, pleine de grâce. Le Seigneur est avec vous. Vous êtes bénie entre toutes les femmes. Et Jésus, le fruit de vos entrailles, est béni.
3: Sainte Marie, Mère de Dieu, priez pour nous pécheurs.
2: Je vous salue Marie, pleine de grâce. Le Seigneur est avec vous. Vous êtes bénie entre toutes les femmes. Et Jésus, le fruit de vos entrailles, est béni. Je vous salue Marie, pleine de grâce. Le Seigneur est avec vous. Vous êtes bénie entre toutes les femmes. Et Jésus, le fruit de vos entrailles, est béni.
3: Sainte Marie, Mère de Dieu, priez pour nous.
2: Je vous salue Marie, pleine de grâce. Le Seigneur est avec vous. Vous êtes bénie entre toutes les femmes. Et Jésus, le fruit de vos entrailles, est béni.
3: Sainte Marie, Mère de Dieu, priez pour nous pécheurs,

0: Ô Marie conçue sans péché,
1: priez pour nous qui avons recours à
0: vous. Cinquième mystère glorieux, le couronnement de Marie. Du livre de l'Apocalypse. Un grand signe apparut dans le ciel, une femme vêtue de soleil. Prions pour les vocations sacerdotales et prions pour les familles. Notre Père qui es aux cieux, que ton nom soit sanctifié, que ton règne vienne, que ta volonté soit faite sur la terre comme au ciel.
1: Donne-nous aujourd'hui notre pain de ce jour. Pardonne-nous nos offenses, comme nous pardonnons aussi à ceux qui nous ont offensés. Et ne nous laisse pas entrer en tentation, mais délivre-nous du mal.
0: Je vous salue Marie, pleine de grâce, le Seigneur est avec vous. Vous êtes bénie entre toutes les femmes. Et Jésus, le fruit de vos entrailles, est béni.
1: Sainte Marie, Mère de Dieu, priez pour nous pauvres pécheurs, maintenant et à l'heure de notre mort. Amen.
0: Je vous salue, Marie, pleine de grâce, le Seigneur est avec vous. Vous êtes bénie entre toutes les femmes, et Jésus, le fruit de vos entrailles, est béni.
1: Sainte Marie, Mère de Dieu, priez pour nous pauvres pécheurs, maintenant et à l'heure de notre mort. Amen.
0: Je vous salue Marie, pleine de grâce, le Seigneur est avec vous. Vous êtes bénie entre toutes les femmes, et Jésus, le fruit de vos entrailles, est béni.
1: Sainte Marie, Mère de Dieu, priez pour nous pauvres pécheurs, maintenant et à l'heure de notre mort. Amen.
0: Je vous salue Marie, pleine de grâce, le Seigneur est avec vous. Vous êtes bénie entre toutes les femmes, et Jésus, le fruit de vos entrailles, est béni.
1: Sainte Marie, Mère de Dieu, priez pour nous pauvres pécheurs, maintenant et à l'heure de notre mort. Amen.
0: Je vous salue Marie, pleine de grâce, le Seigneur est avec vous. Vous êtes bénie entre toutes les femmes, et Jésus, le fruit de vos entrailles, est béni.
1: Sainte Marie, Mère de Dieu, priez pour nous pauvres pécheurs, maintenant et à l'heure de notre mort. Amen.
0: Je vous salue Marie, pleine de grâce, le Seigneur est avec vous. Vous êtes bénie entre toutes les femmes, et Jésus, le fruit de vos entrailles, est béni.
1: Sainte Marie, Mère de Dieu, priez pour nous pauvres pécheurs, maintenant et à l'heure de notre mort. Amen.
0: Je vous salue Marie, pleine de grâce, le Seigneur est avec vous. Vous êtes bénie entre toutes les femmes, et Jésus, le fruit de vos entrailles, est béni.
1: Sainte Marie, Mère de Dieu, priez pour nous pauvres pécheurs, maintenant et à l'heure de notre mort. Amen.
0: Je vous salue Marie, pleine de grâce, le Seigneur est avec vous. Vous êtes bénie entre toutes les femmes, et Jésus, le fruit de vos entrailles, est béni.
1: Sainte Marie, Mère de Dieu, priez pour nous pauvres pécheurs, maintenant et à l'heure de notre mort. Amen.
0: Je vous salue Marie, pleine de grâce, le Seigneur est avec vous. Vous êtes bénie entre toutes les femmes, et Jésus, le fruit de vos entrailles, est béni.
1: Sainte Marie, Mère de Dieu, priez pour nous pauvres pécheurs, maintenant et à l'heure de notre mort. Amen.
0: Je vous salue Marie, pleine de grâce, le Seigneur est avec vous. Vous êtes bénie entre toutes les femmes, et Jésus, le fruit de vos entrailles, est béni.
1: Sainte Marie, Mère de Dieu, priez pour nous pauvres pécheurs, maintenant et à l'heure de notre mort. Amen.

0: Ô Marie conçue sans péché,
1: priez pour nous qui avons
0: recours à vous. Prions. Tu as voulu, Seigneur, qu'à l'annonce de l'ange, ton Verbe prit chair dans le sein de la Vierge Marie. Réponds à nos supplications, puisque nous la croyons vraiment Mère de Dieu. Fais que nous trouvions secours dans sa prière auprès de toi. Par Jésus-Christ, ton Fils, notre Seigneur, qui vit et règne avec toi dans l'unité du Saint-Esprit, Dieu pour les siècles des siècles.
1: Amen.
0: Le Seigneur soit avec vous.
1: Et
0: que Dieu Tout-Puissant vous bénisse, le Père, le Fils et le Saint-Esprit.
1: Amen.
0: Notre-Dame de Lourdes,
1: priez pour nous.
0: Notre-Dame de Lourdes,
1: priez pour nous.
0: Notre-Dame de Lourdes,
1: priez pour nous.
0: Sainte Bernadette,
1: priez pour nous.

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4: Bonjour à tous. L'essentiel de l'actualité, un incident informatique perturbe les services du ministère de la Transition écologique. Plusieurs sites gouvernementaux sont indisponibles ce mercredi, notamment celui consacré aux consultations publiques environnementales. Des administrations régionales sont également touchées, un événement qui suscite l'inquiétude après la série de cyberattaques contre les services de l'État. Emmanuel Macron attendu à Londres ce mercredi pour une visite à la fois royale et diplomatique. Demain, le président français rencontrera le nouveau Premier ministre britannique Andy Burnham pour renforcer les relations entre les deux pays. La hausse du prix du pétrole pousse Ryanair à lever le pied cet hiver. La compagnie low cost va réduire le nombre de ses vols pour limiter sa facture de carburant et ses pertes. La compagnie low cost avertit aussi d'une possible hausse sensible des prix des billets en Europe si le pétrole reste à son niveau actuel jusqu'à l'été prochain. La course au prix Goncourt 2026 est lancée. L'Académie a dévoilé une première sélection de 16 romans avec entre autres Yannick Enel, Philippe Geneda ou encore Sylvain Prudhomme. Cette liste sera réduite à 8 titres le 6 octobre prochain. Le lauréat du concours, lui, sera annoncé le 3 novembre.

0: Docteur Louis Masquin, troisième intervention.
1: Nous avons vu dans la précédente émission l'importance du narcissisme premier. Par la suite, l'enfant se rend rapidement compte qu'il a une existence propre et non pas seulement au travers de ses parents et en particulier sa mère. Le monde extérieur existe, à côté de ce monde intérieur qui se structure, le principe de réalité se met en place. Sa libido, disons ses pulsions de vie, se divise donc en deux. D'un côté, l'amour de soi-même, l'estime que l'on se porte, et par ailleurs l'amour de l'autre, l'attention que l'on porte au monde extérieur, aux personnes ou aux objets. Il faut un juste équilibre entre l'amour de soi et l'amour des autres. Parfois, un des deux est en excès. Soit la personne donne trop d'amour pour les autres et aux objets extérieurs, il ne se donne plus la place pour s'aimer soi-même. Ou à l'inverse, elle a un tel amour pour elle-même qu'elle en oublie le monde extérieur. L'investissement psychologique et affectif de soi-même est alors prioritaire. Et c'est précisément ce que vit Narcisse dans le mythe bien connu de la mythologie grecque, l'amour refermé sur soi-même, sans ouverture sur l'altérité. Très justement, la construction de notre identité se fait dans le regard de l'autre. La personnalité se construit, laborieusement, petit à petit. L'identité, c'est certes l'image que l'on a de soi-même, mais l'estime que l'on porte à soi-même dépend en grande partie de celle que nous a renvoyée notre entourage et en particulier la famille. Ce regard porté sur nous-mêmes est donc fortement lié au regard que les autres nous renvoient. Se pose alors le problème des maltraitances faites à l'enfant, qu'elles soient physiques, psychologiques et ou spirituelle, et la question de la résilience. Précisément, la résilience, ce n'est pas une recette, c'est un autre regard, nous dit Michel Manciaux, un autre regard de l'entourage, de l'enfant et de la société. On ne devient pas résilient tout seul. La rencontre qui éveille est le plus précieux des facteurs de la résilience, nous dit Boris Cyrulnik. La résilience est permise par une personne, un adulte, un membre de la famille, proche ou plus lointain, un ami, un professionnel de la santé, un éducateur, un enseignant. En un mot, une personne qui fait confiance à l'enfant et en qui l'enfant fait confiance. La confiance qu'une personne vous fait a l'espoir et la dynamique qu'elle met en vous. C'est un professeur de collège qui a invité Georges Brassens à continuer à écrire alors qu'il était en difficulté dans sa scolarité. Les études ont montré que les adultes qui ont surmonté l'adversité ont au moins quelque chose en commun, quelqu'un dans leur enfance qui a cru en eux, une personne qui s'est intéressée à eux personnellement, a pris le temps de les écouter, s'est efforcée de les comprendre. Une personne, mais ce peut être aussi l'entourage en son ensemble, qui peut être favorable, attentionné, empathique et aimant.

0: Question de vie, docteur Louis Masquin.
1: Le tuteur de résilience est donc toute personne qui a cet autre regard. Regard compatissant, mais pas seulement. Mais aussi regard porteur de projets, d'attentes importantes et positives vis-à-vis de l'enfant. Lui permettant enfin de devenir acteur de sa vie et non pas la subissant en consommant des soins ou des prises en charge. Faire d'un enfant un acteur de sa vie, impliquer les enfants dans la résolution des problèmes, parce qu'il est difficile d'être résilient si on ne sait pas comment procéder quand on a un problème. Ce travail intérieur sur la blessure peut être comparé à l'huître et à la perle. Pour Hildegard de Bingen, le fait de savoir comment changer nos blessures en perles est le problème central de la croissance humaine. La perle naît du blessure au creux d'un coquillage. Sans de blessure, pas de perle. L'attitude de l'entourage, donc, mais aussi le regard de la société. On sait l'importance du regard de la société, par exemple, sur la gravité des agressions sexuelles. Autrefois, la société ne voulait pas en entendre parler. Les traumatismes sexuels n'étaient pas reconnus. On n'apportait que peu de foi, sinon aucune, à ce que disait l'enfant. Taxé soit de menteur, de mythomane, soit sa parole était tournée en dérision, toi tu ne perds pas de temps. Voire même une parole impossible, interdite par l'agresseur qui brandissait l'obligation du secret, ou encore par l'entourage qui ne voulait pas voir, savoir, ou même qui était de connivence. Heureusement, les temps ont bien changé. Si la société porte sur le blessé un regard qui condamne, avec ce qui vous est arrivé, vous êtes foutu, ou encore tu l'as bien cherché. Ce regard social fait que le blessé a un regard sur lui qui le conduit au désespoir et à l'abandon. Le regard que l'on porte sur l'enfant le façonne. Dans la vie, il faut se faire à l'idée qu'on sera accepté par certains et pas par d'autres, qu'on le veuille ou non. Il faut déjà pouvoir s'accepter tel que l'on est et ainsi être moins touché par le regard que les autres peuvent porter sur nous. Et ce travail est rendu plus compliqué lorsqu'on est porteur d'un handicap. Lorsqu'on a une estime de soi suffisante, c'est-à-dire que l'on ne sent pas spécialement inférieur aux autres, les remarques et les attitudes sont moins blessantes. Pouvoir s'accepter tel que l'on est, c'est le travail de toute une vie. Certaines personnes apprennent à vivre avec leur handicap et font tout pour en être gênées le moins possible. Quand on pense aux performances des athlètes paralympiques, on ne peut être que profondément admiratif. Et c'est à chacun de s'interroger sur le regard qu'il porte sur les personnes porteuses de handicap, car un regard, quel qu'il soit, a toujours un impact, un effet sur la personne handicapée.

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6: Bonjour les amis, nous voilà ce matin à l'Arche en pays toulousain. Cette semaine tout à fait particulière, puisque nous sommes très peu nombreux, puisqu'un grand nombre de la communauté de l'Arche est parti.
7: À la Bretagne.
6: Voilà, en Bretagne, à Sainte-Anne-d'Auray, pour fêter les 60 ans de l'Arche. Et ce matin, je suis avec mon ami Hamza.
7: Bonjour.
6: Ah, Hamza, tu es déjà un habitué du micro.
7: Oui.
6: Et j'aime bien pouvoir t'interviewer.
7: Bonjour.
6: On a toujours des belles choses à partager.
7: Oui.
6: Tu as envie de parler de quoi ce matin, Hamza? Parce que c'est open bar. Ton sujet est le sujet et tout est ouvert.
7: Hier, on est allé dans un village, il s'appelle Cordes-sur-Ciel. Oui.
6: Très beau Cordes-sur-Ciel.
7: Oui, on est allé au village, on est parti au restaurant, on a mangé, et après on a acheté un souvenir.
6: Ah, oh, mais c'est merveilleux, je ne savais pas que vous aviez fait cette petite excursion.
7: Oui.
6: Alors avec le petit groupe de ceux qui restent ici.
7: Oui, il y avait Charles, Marjorie, Pauline, Jérémy Lamoncia et moi. Sophie Bisset et il y avait Émilie Gatier aussi.
6: Vous avez chargé la camionnette de toute cette petite joyeuse équipe.
7: Oui.
6: Et vous êtes parti visiter Cordes-sur-Ciel.
7: Oui.
6: Vous êtes monté tout là-haut, tagadac, tagadac, à Pattes.
7: Oui.
6: Tu as trouvé ça beau?
7: Oui, très beau.
6: Beau ce village. Hein.
7: Oui, beau ce village. Il est très beau à visiter.
6: Qu'est-ce que tu as aimé là-bas?
7: J'ai visité une église.
6: Une église, oui. Tout est beau.
7: Tout est beau là-bas, oui.
6: Tu es rentré dans l'église?
7: Oui, pour visiter.
6: Tu aimes visiter les églises en général?
7: Avec ces belles vitraux jaunes.
6: Ah, c'était beau ça.
7: Oui, les vitraux.
6: Les vitraux. Toi, tu es sensible à la lumière. Hein.
7: Oui.
6: Tu aimes la lumière.
7: Oui.
6: Et le vitrail laisse passer la lumière.
7: Oui.
6: Surtout s'il est jaune.
7: Oui.
6: Jaune comme le soleil.
7: Oui. Je crois les vitraux. Je ne sais pas ce qui fait les vitraux. C'est des spécialistes, je crois, non?
6: Ce sont des maîtres verriers, des artistes.
7: Oui.
6: Qui font des vitraux. Voilà, les vitraux qui dessinent, qui découpent. Des maîtres verriers.
7: Ce qu'on est maître verrier, c'est quoi? C'est
6: un maître verrier, c'est celui qui est un artiste du vitrail.
7: Il a un diplôme, je crois.
6: Alors oui, souvent il a un diplôme. Par exemple, le frère de ma maman, qui était artiste peintre, qui avait fait les Beaux-Arts, était aussi maître verrier. Donc il a réalisé plusieurs vitraux dans des églises très jolies, dans la Manche, en Bretagne, en Normandie, et même autour de Paris.
7: Ah oui?
6: Et oui, alors toi tu es sensible, tu aimerais apprendre l'art du vitrail?
7: Oui.
6: Parce que c'est tout un apprentissage.
7: Oui, oui.
6: Et oui, c'est un art.
7: Un art qui est très, très, très, très joli en couleurs. Il y a plein de couleurs, je crois, au jaune, un peu du mauve, non?
6: Toutes les couleurs sont possibles.
7: Oui.
6: Et là, j'ai l'impression que tu as été particulièrement touché par le jaune.
7: Oui, j'aime le jaune, moi.
6: Tu aimes bien le jaune.
7: Oui.
6: Parce que le jaune, ça te fait penser à quoi?

0: Une bougie.
1: Ah, tu as fait un chandelier. Non, tu as fait,
0: Oui.
1: comment ça s'appelle? Un bougeoir?
0: Un bougeoir, oui. Il est ciment.
1: Trop bien!
0: Ça fait un petit moment, je crois.
1: Tu mets des bougies dedans
0: Ouais.
1: qui te font un petit soleil chaud
0: Ouais.
1: quand tu allumes ta bougie.
0: Ouais.
1: Oh, t'es un poète, toi.
0: Ouais.
1: Hein, Hamza? Hamza l'artiste, le poète.
0: Oui, le
1: Tu
0: poète.
1: as un cœur de poète?
0: Oui.
1: C'est vrai, hein? Un très beau cœur de poète.
0: C'est sûr.
1: Poète, poète.
0: Oui. Ça me plaît beaucoup, Lars.
1: Ça te plaît beaucoup, l'Arche. Bah oui, je sais que t'es heureux ici.
0: Mais après, le restaurant, il est fermé parce qu'ils ont parti en Bretagne et du coup, on a porté un pique-nique manger.
1: Ah voilà, cette semaine, c'est un peu différent.
0: C'est un peu différent,
1: Puisque
0: oui.
1: le restaurant et la cuisine sont fermés,
0: Oui.
1: chacun apporte son petit manger.
0: Oui.
1: T'as amené ta petite boîte,
0: Oui.
1: ton petit pique-nique.
0: Oui. Et toi, qu'est-ce que tu vas manger pour toi?
1: Alors, qu'est-ce que je vais manger? Alors, j'aime bien parce qu'Hamza, il pose toujours la question en retour. Tu es très ouvert à l'autre,
0: Oui.
1: hein? Tu es toujours dans l'intérêt de l'autre.
0: Oui.
1: Mais c'est très touchant.
0: Oui.
1: Qu'est-ce que je vais manger moi-même? Je ne sais pas, je vais rejoindre ma fille.
0: Oui.
1: Et qu'est-ce qu'on va bien pouvoir se faire? J'ai pas encore réfléchi.
0: Oui.
1: Un jour, on mangera ensemble quand même, ça fait longtemps.
0: Oui, ça fait longtemps, un jour.
1: Hamza, donc toi, tu viens tous les jours
0: Oui.
1: à l'ATO,
0: Oui.
1: l'atelier occupationnel.
0: Oui.
1: Et tu as fait de longues années de mosaïque,
0: Oui.
1: donc,
0: Oui.
1: dans ce beau bougeoir qui est chez toi.
0: Oui.
1: Tu joues de la batucada.
0: Oui.
1: Ça, c'est ton dehors de l'arche.
0: Mais là, je ne joue pas parce que j'ai très mal dans ce moment.
1: Ah oui, donc là, c'est pause.
0: Bon, le médecin, il m'a fait arrêter pause pour la musique.
1: Pause. Quels ateliers tu peux faire en étant au calme, en gardant ton dos au repos? Là, par exemple, qu'est-ce que tu faisais ce matin avec Sophie?
0: Ce matin, j'ai fait la liste à moi.
1: La liste?
0: La liste pour mon anniversaire.
1: Ah, excellent! Tu fais
0: Oui.
1: une liste de cadeaux ou de personnes que tu veux inviter?
0: Non, une liste pour le cadeau de moi.
1: Mais génial! Tu as mis toutes les idées, tout ce dont tu rêves.
0: Oui.
1: Oui? Tous les cadeaux que tu as envie qu'on t'offre.
0: Oui,
1: T'as bien raison.
0: en fait, j'ai fait une enveloppe pour Stéphane Vélo.
1: Tu peux révéler le secret, le contenu de l'enveloppe ou faut pas le dire?
0: C'est faut pas le dire.
1: Et oui, parce qu'Hamza,
0: Oui.
1: tu es dans l'équipe de réparation de vélos.
0: Oui.
1: C'est toi qui refais les vélos neufs. Hein.
0: Oui.
1: On t'amène un vélo un peu dégringandé et paf, tu en
0: Oui.
1: fais un vélo de première jeunesse. Hein.
0: Oui.
1: Et en plus, tu pédales dessus
0: Oui.
1: parce que tu les essayes.
0: Oui.
1: Alors, vas-y, raconte.
0: Nous, on fait les vélos tous les jours d'après-midi, mais sauf Stéphane n'est pas là. Il est parti en vacances, je crois.
1: Ah oui, donc il fait tant de
0: De
1: pauses.
0: pause, quoi.
1: Mais qu'est-ce que tu fais avec Stéphane quand il est là?
0: Quand il est là, je mange avec lui. Après, on fait la pause, je me lave les dents. Et après, à 14 ans, on y va à l'atelier vélo pour voir quel vélo on va faire.
1: Alors ouais, comment vous faites pour réparer tous ces vélos?
0: Je le nettoie avec de l'eau. Et après, Stéphane il met la couleur dorée pour que les vélos soient jolis.
1: Ah, vous les repeignez?
0: Oui, Stéphane, il le repeint, oui.
1: Ah, mais génial! Et puis, vous les réparez.
0: Oui, on les répare, oui.
1: Alors, par exemple, vous réparez quoi? Les chaînes,
0: Les
1: les
0: scènes, les
1: pédales,
0: pédales, oui.
1: le
0: Le
1: guidon,
0: guidon, oui.
1: la selle.
0: Ouais.
1: Oui, tout y passe.
0: Tout y passe, ouais.
1: Oh là là! Donc, tu as toute une collection de vélos réparés
0: Ouais.
1: auxquels tu as rendu une nouvelle énergie.
0: Ouais.
1: Et quand tu les essaies, tu vas pédaler dans le parc.
0: Ouais.
1: Tu aimes bien?
0: Ouais. Moi, j'ai eu le diplôme en juin 2022. Ça fait 2 ans, je crois.
1: Mais oui, raconte-moi ce diplôme.
0: C'est bien. Elle est toujours chez moi.
1: Comment il s'appelle ce diplôme? Tu as été diplômé
0: D'être mécanicien.
1: aide mécanicien.
0: Ouais.
1: C'est génial.
0: Ouais, c'est Stéphane qui me l'a donné le diplôme.
1: Ah ouais, le mécanicien en or.
0: Ouais.
1: Tu es fier?
0: Ouais.
1: Ben oui, il y a de quoi.
0: Ouais.
1: Et tu es multitalent, hein?
0: Moi, c'est talent, oui.
1: C'est incroyable le nombre de choses que tu sais faire
0: Ouais.
1: et que tu aimes faire
0: Ouais.
1: et que tu fais avec beaucoup d'amour.
0: Ouais.
1: Tu es fier?
0: Oui, moi, c'est talent, oui.
1: Ouais,
0: Ouais. Ouais.
1: multitalent, trop bien.
0: Ouais.
1: Oh, on voit pas ton immense sourire, mais je le transmets quand même dans le micro.
0: Ouais.
1: Parce que c'est tellement beau ce sourire lumineux, là.
0: Ouais.
1: Oh là là, à la tienne, hein.
0: Ah tiens, oui.
1: Et alors, avec Hamza, il y a un truc qu'on aime bien faire.
0: Ouais.
1: C'est quoi?
0: Le cheval.
1: Alors, vas-y. Comment tu fais? Comment tu t'y prends?
0: Là, on le fait pas, on évite.
1: Oh, ah! On le fait pas au micro, on n'ose
0: Non,
1: pas, on n'ose pas.
0: on n'ose
1: Mais si
0: pas.
1: moi je le fais, tu vas oser.
0: Ouais.
1: Alors c'est moi qui commence. J'ose.
0: Ouais.
1: Allez.
0: Encore.
1: Ah voilà, alors Hamza il me demande encore,
0: Oui.
1: encore. Après il faut que je fasse le cheval pendant 45
0: Oui.
1: minutes.
0: Encore.
1: Alors à toi, on le fait ensemble.
0: Attends, toi.
1: Allez, allez, allez, concours de cheval.

0: On est un peu foufou, mais on aime bien. C'est ce qu'on aime à l'Arche, c'est qu'on est totalement nous-mêmes. Débridés, sans filtre. Et en plus, ça ne s'arrête jamais. Attends, tu dirais que je suis plutôt double poney ou pur sang?
1: Un pur sang. Encore.
0: Ouf.
1: Encore.
0: À toi.
1: Attends.
0: Chacun son tour, c'est un concours.
1: Attends.
0: Ah ouais, j'ai déjà été trois fois pur sang, double poney.
1: Attends.
0: Petite âne dans le pré.
1: À toi. Encore.
0: Allez, les bonnes choses doivent s'arrêter.
1: Encore.
0: Avec Hamza, on aime bien. Alors, mais tu sais que ça, c'est un moyen, Hamza, hein, qu'on utilise pour se remettre dans la joie quand de temps en temps il y en a besoin. Oui. Quand il y a une petite contrariété, qu'on est un peu stressé, un peu tendu.
1: Oui.
0: Hein, bah on fait quoi? Le cheval. Oui. Et puis tout à coup, oh, ça nous fait lâcher quelques émotions négatives. Oui. Et on se sent mieux.
1: Oui.
0: C'est vrai, c'est un bon moyen.
1: Oui, ça fait du bien, oui.
0: C'est une sorte de petite thérapie.
1: Voilà, je me sens mieux et c'est bien ici.
0: C'est bien ici.
1: Ouais, c'est bien.
0: Ouais, tu y es bien. Tu y as une belle place.
1: Ouais.
0: Parce que tu es une belle personne.
1: Ouais.
0: Eh ben Hamza, merci.
1: Avec plaisir.
0: Merci, tiens, voilà Marjorie.
1: Ouais.
0: Qu'est-ce que tu dirais aux auditeurs pour conclure?
1: Aux auditeurs, je dis au revoir et venez ici à l'Arche parce que on mange très bien ici. Venez au restaurant.
0: Ah, très important. T'as bien raison de faire la pub du resto. C'est bon, c'est sain,
1: oui.
0: C'est frais.
1: C'est frais, oui. Et on a aussi le maraîchage qui s'occupe des légumes bio. On vend à la boutique. On vend tout à la boutique. On vend du vin, on vend la mosaïque, on vend tout.
0: On vend tout ce qu'on fait de nos belles mains, de nos doigts de fée.
1: Oui.
0: Du maraîchage.
1: Oui.
0: En passant par l'atelier,
1: oui.
0: La sous-traitance,
1: oui.
0: Tout y est et c'est bon.
1: Oui, c'est bon.
0: Et c'est beau,
1: oui.
0: Au juste prix,
1: oui.
0: C'est local.
1: C'est local.
0: Donc venez. Voilà. Allez. Merci Hamza. À très bientôt,
1: à très bientôt.
0: Prochaine.
1: À la prochaine, oui.
0: Allez, à la tienne.
1: À la tienne.
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4: Enfant fort intérieur. Aujourd'hui, je compte vous parler de l'expression française « enfant fort intérieur » qui peut se décliner à plusieurs personnes, en ton fort intérieur ou bien en mon fort intérieur. D'ailleurs, en mon fort intérieur, je m'interroge sur l'orthographe du mot « fort » car il s'écrit ici « F-O-R » sans « T ». Quel est donc ce fort? Il vient en réalité du mot latin forum, qui, durant l'Antiquité, désignait la place où se tenaient les assemblées du peuple et où se discutaient les affaires publiques. Il était le lieu de vie sociale hors de la maison, où s'affairaient des marchands, des galeries d'art, des vendeurs d'esclaves et des passants de toutes sortes. Selon son étymologie, forum dériverait de foris, qui désigne dehors. Surprenant pour une expression qui peut aussi se référer à notre intérieur. C'est surtout à partir du XVIIe siècle que le fort en question commence à s'appliquer aux tribunaux ecclésiastiques chargés de juger les clercs et les fidèles pour des manquements éventuels au droit canonique. Au XVIIIe siècle, se crée la distinction entre le fort extérieur ou fort externe pour les affaires qui relèvent de la responsabilité des fidèles devant la société et l'Église et le fort intérieur ou fort interne pour ce qui relève de la responsabilité de chacun face à Dieu. Notre esprit est bien le siège de l'homme intérieur dont parlent les Écritures. Saint Paul emploie ce terme plusieurs fois dans ses épîtres. Aux Corinthiens, chapitre 4, verset 16, je cite « Voilà pourquoi nous ne perdons pas courage. Et même si notre être extérieur se détruit, notre être intérieur se renouvelle de jour en jour. » Aux Éphésiens, chapitre 3, verset 16, je cite encore « Je prie qu'il vous donne, en parlant du Père, conformément à la richesse de sa gloire, d'être puissamment fortifié par son esprit dans votre être intérieur. » L'homme intérieur est une manière de désigner la partie spirituelle en chacun de nous, le fort intérieur donc qui contient la conscience que le Saint-Esprit peut toucher, à l'opposition de l'homme extérieur qui est notre dimension extérieure bien visible. Aujourd'hui, l'expression « en son fort intérieur » est utilisée pour faire référence au secret de la pensée. C'est en quelque sorte un tribunal intime dirigé par notre conscience et devant lequel comparaissent nos pensées profondes. Il faut bien avoir conscience que c'est cette vie intérieure qui est la condition sine qua non de la vie spirituelle. Sans elle, il n'y a pas de relation à Dieu possible. Dieu nous exhorte donc à laisser le Saint-Esprit prendre le contrôle de ce sanctuaire qui est notre fort intérieur pour transformer nos actes et nos désirs selon sa volonté.

Le titre de la fable d'aujourd'hui est « Jupiter et le métayer ». Jupiter, Michel Cadars à ce mot tend l'oreille et souffle à Pierre Bruel. Jupiter, you, la lumière, Peter, pater, père, et conclut en souriant. Le père lumière, en quelque sorte. Pour cette fable, La Fontaine a sans doute connu la fable en latin, rusticus et Jupiter, la fable en italien del contadino e Giove, la fable 99 de Giovanni Mario Vertizzotti, et la fable correspondante de Faerne, l'humaniste et écrivain italien Gabriele Faerno, né à Crémone en Lombardie vers 1510. Quand le traducteur écrit « J'aurai le soin de neiger, de pleuvoir », comprenons « J'aurai le soin qu'il neige, qu'il pleuve ». Cette histoire, le français Charles Perrault l'a à son tour rimée. Jupiter, c'est le dieu du tonnerre et le dispensateur des biens et des maux.

0: Faerne, ce poète, Francky peut-être, va nous parler de la prospérité des Guérés. Le paysan est Jupiter. Entre les mains d'un paysan, Jupiter remit un héritage et lui dit que des fruits, il ferait le partage entre deux à la fin de l'an. Avec ce pacte encore que le maître du monde ferait neiger, pleuvoir, venter, geler, tonner et luire du soleil la lumière féconde. Ainsi qu'au paysan, il plairait d'ordonner, il se mit donc à remuer la terre, à la hercer, à la semer et surtout à la bien fumer. Tout crut, tout profita, car le dieu du tonnerre donnait le temps que l'homme demandait. Mais quand la moisson vint, cet homme malhabile, au lieu des grains qu'il attendait, ne recueillit qu'une paille stérile. Jupiter en sourit, et ce triste malheur affligea peu le roi du monde qui, maître souverain de la terre et de l'onde, et des biens et des maux juste dispensateur, voulut montrer combien sa providence l'emporte sur notre prudence. « Tu vois, dit-il au laboureur, ce qu'il t'en prend d'avoir réglé l'année et fait du temps la destinée. Laisse-moi donc en ordonner et ne prends soin que de la terre. Contente-toi de la bien façonner et de faire au mulot une cruelle guerre. Et moi, j'aurai le soin de neiger, de pleuvoir et de donner le temps tel qu'il le faut avoir. » La chose, ainsi sagement digérée du paysan, fut agréée. Si grande fut de l'an d'après la fertilité des Guérés que les greniers qui de grains se remplirent pour les contenir tous à grand-peine suffirent. Depuis, l'homme ignorant et superficiel n'a plus voulu régler le ciel. De tout cela que fait La Fontaine, nous allons l'entendre grâce au comédien Jacques Fabry et son fameux débit. Et quand il dit « l'héritage est effrayant, entendez, était coûteux, occasionner des frais. Mercure, c'est le messager des dieux. » Monsieur le receveur fut très mal partagé. Le receveur, celui qui reçoit. Avec furtière, Yves Le Pestipon rappelle que les fermiers des terres seigneuriales s'appelaient des receveurs. Jacques Fabry nous dit la fable d'aujourd'hui.
1: Jupiter et le métayer. Jupiter eut jadis une ferme à donner, Mercure en fit l'annonce. Et gens se présentèrent, firent des offres, écoutèrent. Ce ne fut pas sans bien tourner, l'un alléguait que l'héritage était frayant et rude, et l'autre un autre si. Pendant qu'ils marchandaient ainsi, un d'eux, le plus hardi, mais non pas le plus sage, promit d'en rendre tant, pourvu que Jupiter le laissât disposer de l'air, lui donna saison à sa guise, qu'il eût du chaud, du froid, du beau temps, de la bise, enfin du sec et du mouillé, aussitôt qu'il aurait bâillé. Jupiter y consent, contrat passé. Notre homme tranche du roi des airs, pleut, vente et fait en somme un climat pour lui seul. Ses plus proches voisins ne s'en sentaient non plus que les Américains, ce fut leur avantage. Ils eurent bonne année, pleine moisson, pleine vinée. Monsieur le receveur fut très mal partagé. L'an suivant, voilà tout changé. Il ajuste d'une autre sorte la température des cieux. Son champ ne s'en trouve pas mieux, celui de ses voisins fructifie et rapporte. Que fait-il? Il recourt au monarque des dieux, il confesse son imprudence. Jupiter en usa comme un maître fort doux. Concluons que la Providence sait ce qu'il nous faut mieux que nous.
0: 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La prochaine fois, nous vous proposerons une autre fable, toujours de La Fontaine, même heure, même endroit.
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1: Bonjour chers auditeurs, une chronique du pays toulousain avec Aline Thomazin. Bonjour Aline.
2: Bonjour Sébastien.
1: Et donc les Toulousains de Toulouse sont heureux de recevoir une fois de plus Michel de Rivoire.
3: J'espère pas une fois de trop.
1: Bonjour. Et nous allons avec Michel de Rivoire poursuivre cette exploration des demeures et des familles qui ont fait la ville de Toulouse et son grand patrimoine. On reste sur l'hôtel d'Assesa, mais on saute deux siècles. On a quitté Pierre d'Assesa, son constructeur, son propriétaire, et nous partons avec la famille Marcassus de Puymorin.
2: Donc, l'hôtel a été vendu, si je comprends bien.
3: Et oui, vous vous rappelez, on s'interrogeait de savoir si Pierre d'Assesa, le créateur, le commandateur...
2: Oui, avait conservé son hôtel.
3: Avait conservé son hôtel, alors que c'était très chaotique pendant les guerres de religion. Eh bien, 200 ans après les guerres de religion, de l'année 1762, l'hôtel va être vendu par ses propres descendants. Donc la famille a conservé, sur presque trois siècles...
2: En
3: tout cas, sur... pendant 200 ans, trois siècles, 16e, 17e et 18e, la famille d'Assesa et ses descendants, d'autres noms, puisque c'est, comme vient de le dire Sébastien, un Nicolas-Joseph Marcassus de Puymorin qui achète l'hôtel. Lui-même est petit-fils de Capitoul. Alors on revient à des schémas beaucoup plus classiques.
2: Pardon de vous interrompre, et Puymorin, si j'ai bonne mémoire, c'est dans le Comminges.
3: Oui, absolument. La terre de Puymorin est... Voilà. Alors, je ne pourrais pas vous la situer avec précision, mais elle
2: mais l'essentiel, c'est qu'il est
3: tout à fait dans le Comminges.
2: Voilà.
3: Connaît bien son territoire, et ça a une importance parce que c'est un personnage extrêmement intéressant, du point de vue des Lumières, du point de vue des... Est-ce qu'on pourrait appeler ça un précurseur de ces hommes éclairés, intelligents, instruits, bien évidemment, mais aussi avec des moyens, et qui va développer une véritable activité industrielle. C'est, on ne peut pas dire rare, c'est quasiment introuvable, en tout cas dans la région toulousaine. Il faut s'intéresser au marquis de Montespan, faisait commerce des marbres de Pyrénées, des carrières de marbre, pour... équipé Versailles, château de Versailles, lui se permettait de faire travailler, on dirait aujourd'hui des salariés, enfin des troupes à son service. Mais c'est l'unique exemple dans la région d'une telle entreprise. Après, il n'était pas interdit aux aristos, sous l'Ancien Régime, de faire travailler pour leur compte. Eux-mêmes, il ne fallait pas qu'ils salissent les mains. Marcassus de Puymorin, vraiment, c'est lui qui est... Alors, je n'ai pas dit encore ce qu'il avait fait.
2: Ah oui, quelle était son activité?
3: Du Comminges, il connaît très bien son territoire et il sait qu'à Carbonne, rive gauche de la Garonne, parce que Carbonne est plutôt sur la rive droite, n'est-ce pas, il existe un château extraordinaire, alors un château même avant la Renaissance, qui est le château de La Terrasse. La Terrasse, parce qu'il est tout à fait disposé avec son immense jardin extrêmement intéressant, mais ce n'est pas le sujet de cette émission. Un jardin décrit qu'on connaît bien, puisque tous les fonds de la famille Potier de La Terrasse ont été déposés aux archives départementales. Donc, on sait que c'était un des plus beaux jardins au 15e, 16e siècle, vous voyez, de la région toulousaine. Bon. Et Marcassus de Puymorin reprend cette propriété, qui est probablement des errances, ou par mariage, et y installe une manufacture de draps.
2: Ah oui.
3: Qui, je ne sais pas si c'est comparable à l'aventure du pastel, en tout cas...
2: Il tirait sa force motrice
3: de Moulin, la Garonne. Certainement de Moulin, de bras mort de la Garonne.
2: Le Foulon qui était...
3: Absolument, oui. Et il y avait toute la ressource, à la fois humaine et matériel sur place. Donc, il a été récompensé à ce point par de succès, je dirais, par le roi Louis XV en 1724. Sa terre de Puymorin, un peu plus au sud, donc Carbonne, a été érigée en baronnie en 1724. Il a lui-même assuré une belle retraite, à l'époque on disait une pension viagère, de 600 livres en récompense des services rendus au pays après le succès de cette manufacture qui apportait... je dirais du PIB au royaume.
2: Oui.
3: Voilà.
1: Il appliquait la politique des États du Languedoc. Il en était le syndic général.
3: Oui, alors ça c'est le volet politique. C'était des cumulards, on l'a dit à plusieurs reprises. Et plus on était donc exposé, et plus on faisait appel à vous pour voilà. Et au-dessus, il y avait l'archevêque qui était le président né des États de Languedoc, n'est-ce pas? Bon. Mais il fallait faire tourner ces États qui, n'est-ce pas, Aline, n'avaient pas une grande influence sur le territoire de Toulouse.
2: Oui, oui.
3: Voilà.
2: Oui.
3: Bon. Ils ont été importants pour le canal du Midi.
1: Donc, ils ont été grands.
3: Les grands équipements.
2: Sauf que, voilà, ils ont exercé à un moment donné une certaine pression sur les capitouls. Enfin, c'est un autre sujet, mais pour un grand geste d'urbanisme qui a été le plan de Mondran, et ensuite les quais de Sagé. Les quais de Sagé ont été financés par les États du Languedoc.
3: Et pas un sou des capitouls, de la ville.
2: Le capitoul se sont même pas laissés traîner, je crois.
3: Bon, en tout
2: cas. Pour Mondran, oui.
3: Oui. Alors, ce marquis de Puymaurin, donc capitoul, mais une seule fois, enfin. Il s'intéresse à l'hôtel d'Assesa, puisqu'il en devient donc le propriétaire, nous l'avons dit, mais surtout, il va l'embellir à la mode du deuxième moitié du 18e. Donc il va supprimer, les fenêtres à meneaux, pour les remplacer par des grandes baies vitrées, qui font rentrer la lumière, au propre comme au figuré. Il va aménager des appartements à la mode du temps de Louis XVI, n'est-ce pas ? Avec des grands salons décorés, bon, on suppose que
2: nous pouvons voir aujourd'hui.
3: Voilà, tout à fait, puisqu'ils ils accueillent le public à différentes occasions qu'on va détailler dans l'instant. Mais je veux dire par là, heureusement, comme c'était un homme de goût, nous l'avons dit, et il a conservé la tour d'escalier. Parce que rappelons-nous, l'escalier, c'est, il faut le remettre dans le contexte de l'époque, mais l'escalier, c'est vraiment le signe que l'on est à la page. Hein, c'est ça qui est à la mode. Le bel escalier, celui de la tour, est un colimaçon ou presque, tandis qu'il aurait peut-être été tenté de faire un escalier rampe sur rampe. Avec de beaux décors comme ça se voit dans d'autres hôtels de Toulouse. Bon, mais comme c'est un homme de goût, je répète, à dessein, puisque c'est le destin finalement de l'hôtel
2: de son avenir.
3: Et oui, lui-même est un grand collectionneur d'art. On trouve chez lui, Antoine Rival, c'est pas très, très compliqué, l'atelier est tout près. Despax, quand même, à essaimer aussi. Troy, je ne sais pas, François de Troyes. Mais aussi des classiques, Carache, Van Dyck et bien d'autres. Chez lui. Et il va devenir président de l'Académie royale de peinture, sculpture et architecture de Toulouse. Mm-hmm. Et ça, vraiment. C'est le musée des beaux-arts de la ville, si vous voulez, chez lui.
2: Oui, oui.
3: Voilà. Et d'ailleurs, à tel point que le fonds, et je crois qu'il y a un très beau catalogue qui a été fait dans les années 1990 ou 2000, sur justement toutes ces collections privées toulousaines, qui, une fois saisies, après avoir été saisies au moment de la Révolution, vont garnir le fonds de notre musée des Augustins. Il y a vraiment un lien direct. Tout ça se trouvait probablement à César. Et lui-même, il disparaît en 1791, à l'orée de la Révolution, mais déjà âgé. Et c'est son fils qui va reprendre l'hôtel d'Assesat. Seulement, on est un petit peu embarrassé après la mort de ce dernier. Ou plus exactement, c'est pas sa mort, c'est sa vente. Qu'est-ce qui s'est passé après la reprise du fils? Il vend à la famille Sabatier, qui elle-même s'efface. On n'a plus de traces. On voit une vente en 1816 à la famille Gèze, mais Aline, qu'est-ce qui a pu se passer au moment de la Révolution et de l'Empire?
2: Oui.
3: Puisqu'on croit se rappeler qu'il y avait, peut-être les Toulousains de Toulouse ont des archives sur des occupations très différentes.
2: Écoutez, c'est possible, mais je pense qu'à un moment donné, est-ce que c'est à cette période-là, il y a eu une occupation qui a été tout à fait marchande.
3: Voilà.
2: Je pense que c'était un entrepôt.
3: On est près des Halles, on est près de l'Halle aux Poissons, on est près de l'Halle aux Blés.
2: L'hôtel n'était pas dans sa plus grande forme.
3: Et puis, c'était pas les préoccupations du moment n'étaient pas artistiques, je pense. Pas. En tout cas.
1: Où il n'était plus dans les standards du goût du jour.
2: Oui, c'était un lieu d'usage.
3: Il faut attendre Dumège, il faut attendre tous ces
2: antiquaires du 19e.
3: Oui, voilà, Mazzoni, en fait, tous ceux qui ont, voilà, qui sont intéressés finalement et ont renversé la vapeur, je dirais. Mm-hmm. Bon, ce qui fait que, et je crois qu'on termine sur un feu d'artifice, le renouveau de César, Aline,
2: oui.
3: A commencé par Théodore Ozen, qu'il achète en 1894. Oui. Donc, il a acheté, alors je ne sais pas pour l'habiter, mais en tout cas, il a légué à la ville de Toulouse, à la fin de sa vie, pour qu'elle y accueille les sociétés savantes, justement, qui sont aujourd'hui, je le dis rapidement, à commencer par l'Académie des Jeux Floraux, mais aussi la Société d'Architecture, d'Archéologie, pardon, du Midi de la France, la Société, l'Académie des Sciences, Inscription et Lettres, oui, Médecine, Chirurgie, Pharmacie, Géographie, ainsi que l'Académie de Législation. Et puis le renouveau, le destin de Dacézat, qui fait que maintenant c'est au moins aussi emblématique de la ville de Toulouse, instagrammable, n'est-ce pas, que l'hôtel de, que la chapelle de la Grave, eh bien c'est l'installation de la Fondation Bamberg,
2: oui,
3: à partir de 1980.
2: Et alors, si je vous ai bien écouté, Michel, on rejoint finalement Marc Assus depuis Morin. C'était un homme de goût, c'était un collectionneur. Et voilà un autre collectionneur qui fait héberger sa collection.
3: Pratiquement 200 ans après, oui.
2: Ça, c'est magnifique.
3: Et pour l'ouvrir. Très belle histoire.
2: Et pour l'ouvrir au
3: public. Voilà. Et on peut saluer l'accompagnement, n'est-ce pas, de la ville de Toulouse, qui est légataire.
2: Bien sûr.
3: Sans rentrer dans le détail de la convention.
2: Et fait réaliser les travaux nécessaires à la belle exposition des œuvres.
3: Voilà. Et une grande campagne de restauration des façades, mais aussi une rénovation des locaux de la Fondation récente.
2: Eh bien, voilà comment Aceza, originaire de l'Aveyron, a pu faire ce bel édifice qu'on admire encore aujourd'hui et qui restait vivant.
3: Voilà, pourvu qu'il y en ait d'autres, et je crois qu'on va explorer encore d'autres exemples comme celui-là.
2: Merci beaucoup, Michel.
3: Merci Aline, merci Sébastien.
1: Et bonne semaine.

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1: Radio Présence, 17h. Bonjour chers auditeurs, nous sommes le mercredi 2 septembre, c'est l'heure 17-18 en direct sur les ondes de Radio Présence Figeac. Armand Gall, très heureux de vous retrouver. Oui, très heureux de vous retrouver ce mercredi de rentrée pour les collégiens et les lycéens. Oui, je vous en parlerai dans quelques instants, notamment dans les informations. On va tout de suite commencer avant de vous dérouler le sommaire avec les prochaines activités de la Maison des Arts Georges et Claude Pompidou de Cajar, avec une rencontre qui s'intitule La Revue des gens du Quercy. La Revue des gens du Quercy, qui est une soirée de rendez-vous inédit conduite par l'éditeur Bruno Almosino avec des gens du Quercy à propos de transmission, d'écoute, d'impression et de façonnage d'atmosphère et de témoignages, des façons de prendre l'air et de se souvenir. Le Quercy n'est pas ce qui nous définit, il est ce qui nous réunit. Nous retrouverons donc Emma Conquet, qui est journaliste décentralisée. Elle écrit depuis le Lot sur différents thèmes, l'écologie, la vie rurale, les paysages. Gérard Lefebvre, qui lui a quitté Paris, et Camille Escoubé, donc qui est resté quercinois. Ensemble, ils sont père et fils, imprimeur et éditeur à Concotes. Quant à Anaïs Echen, elle dessine, étudie, observe, calcule. Elle a grandi à Saint-Jean-d'Olore et s'installe à Saint-Sever-du-Moustier, c'est en Aveyron. Aurore Jouy et elle boulangère à Figeac. Elle vit en symbiose avec des bactéries et des levures, travaille des céréales variées et parfois préhistoriques. Ensuite, il y aura Xavier Vidal, que vous connaissez bien, chers auditeurs, puisqu'il est musicien, collecteur de chants, maître des traditions populaires vivifiées, et habite Cardaillac. C'est en entrée libre, et c'est une soirée qui se déroulera mercredi 23 septembre à 19h, donc à la Maison des Arts de Cajar. Il y aura aussi, dans le cadre des programmes des activités, une rencontre à la ferme avec Pâturage en création, rencontre autour de la pratique du pastoralisme et de son imaginaire, en lien avec le programme Chant Libre, résidence d'artistes en milieu agricole. Une rencontre plante et compagnie dans le cadre de l'année internationale du pastoralisme en partenariat avec l'écomusée de Cuzal, la coopérative agricole Ferme de Figeac et la librairie Le Livre en Fête de Figeac. C'est en entrée libre et ça se passe mercredi 30 septembre à 18h30 dans la région figeacoise. Le lieu est encore à confirmer. Si vous souhaitez suivre toute l'actualité de la Maison des Arts, n'hésitez pas à vous rendre sur le site internet www.mhscp.fr. Sinon, vous pouvez contacter directement la Maison des Arts aux horaires d'ouverture au 05 65 40 78 19. 05 65 40 78 19. Allez, le programme de cette heure, le voici. Vous trouverez bien sûr à 17h45 Pascal Laurière, le cycle d'émissions Chemin Traverse, La Passion au bout des doigts. Je vous parlerai d'une résidence de création dans l'agenda, ainsi que d'une commémoration de Saint-Jean-Gabriel Perboire dans l'agenda diocésain. Le coup de cœur TV, ce soir je vous propose un très joli film. Je vous parlerai cinéma avec Mathieu. Annie et Hélène seront là avec une recette fraîcheur. Le sujet du jour avec mon invité pour parler de l'édition 2026 du Festival du Livre du Haut-Quercy, qui se tiendra les 11, 12 et 13 septembre à Martel, Murel, Strenkel et Kreis. Dans quelques instants, les informations, mais tout de suite, les prévisions météo.
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1: En ouvrant le micro, c'est un peu mieux, les choix du direct. Nous avons la chance en ce moment d'avoir encore une belle météo, puisque l'été n'a pas dit son dernier mot. Un ciel qui est un petit peu voilé tout de même aujourd'hui, pour l'autre partie d'Aveyron. Nous avons en termes de température jusqu'à 31 degrés de maximal jusqu'à ce soir. Demain, grand soleil, pas de nuages. Le matin compté entre 18 et 21, l'après-midi 28 à Montredon et Gramma, 30 à Souillac et Figeac, 31 à Saint-Cirq-la-Poupie, l'Albinque et Puy-l'Évêque, 32 à Cahors, 26 à Sénèque-la-Tronquière. Les tendances pour la suite, vous les attendez bien sûr, j'en suis sûr. Il y a toujours ce soleil prévu pour vendredi. Les températures seront en hausse. Et oui, une petite vague de chaleur pour dire que l'été n'a pas encore dit son dernier mot est en cours. 34 degrés de maximal donc pour vendredi. Météo France nous annonce même jusqu'à 37 degrés au niveau du week-end. L'été donc n'a pas encore dit son dernier mot. Alors bien pensez à bien vous protéger, notamment casquettes, lunettes de soleil et crème solaire sont toujours de sortie. tout de suite sur votre radio chrétienne locale, les informations. Et j'en parlais il y a quelques instants, c'est la rentrée aujourd'hui. Enfin, hier c'était les sixièmes et aujourd'hui c'est tout le monde entouré par de nombreux élus. Philippe Landrin, nouveau maire de Figeac, a visité hier les 6 écoles publiques maternelles et primaires de la ville pour sa première rentrée scolaire en fonction. Face aux fortes chaleurs annoncées en ce début de mois de septembre, il a annoncé le lancement d'un travail spécifique autour d'un plan canicule afin d'améliorer les conditions d'accueil. Côté effectif, le nombre d'élèves est en baisse à Figeac et passe sous la barre des 500 inscrits avec 494 enfants enregistrés en ce premier jour d'école. À titre de comparaison, ils étaient plus de 650 petits Figeacois il y a 10 ans, plus de 600 encore à la rentrée 2020 à fréquenter les établissements de la ville. Même chose pour le nouveau maire de Cahors hier. Vivian Coste ainsi que son équipe ont visité l'école Jean Calvé pour découvrir les aménagements estivaux dont une cour désimperméalisée et végétalisée. Ces travaux visent à améliorer le confort thermique et donc à limiter la chaleur accumulée dans la cour en apportant davantage de confort aux élèves et aux enseignants. Malgré une baisse des effectifs scolaires de 89 élèves cette année, la collectivité revendique un effort important en faveur du patrimoine scolaire. Presque 6 millions d'euros ont été investis lors du précédent mandat et près de 800 000 euros en 2026 pour des travaux et opérations de maintenance. Après un été marqué par des débits au plus bas et une alimentation en eau potable sous tension dans notre belle ville de Figeac, la rivière Célé est devenue le symbole d'une ressource extrêmement fragile, mais après 25 ans d'action, Benjamin Freys considère qu'il faut désormais accélérer l'adaptation, faire évoluer les usages et apprendre à mieux partager la ressource. L'électrochoc de l'été caniculaire passé, quoique, le nouveau président du syndicat mixte Célé Lot Médian entend travailler avec les agriculteurs et les acteurs du territoire pour dessiner une solution d'avenir. Il insiste sur le fait qu'il ne faut surtout pas qu'on voit la rivière comme un tuyau, ni une réserve dans laquelle il suffirait de puiser, mais bien un milieu vivant dont dépendent l'eau potable comme nos activités. Une approche que le nouveau président veut placer au cœur de son mandat. Petite idée de sortie à une petite demi-heure de Figeac. La 29e édition de Terre en Fête se tiendra à Cajar du 4 au 6 septembre. Organisée par les jeunes agriculteurs, cet événement vous proposera plusieurs activités insolites. Spectacle à la tronçonneuse, animation du cri de cochon ou encore concours du plus gros mangeur de tripoux, j'en ai mal au ventre, qui viendront donc compléter les habituelles courses de moissonneuse-batteuse ou encore le concours de labour. C'est la troisième année que Cajar accueille l'événement, mais cette fois-ci, il se déroulera dans un tout nouveau lieu au-dessus de la gendarmerie. L'entrée de l'événement est payante, c'est 4 euros pour la journée et gratuit pour les moins de 10 ans. Avec cette nouvelle formule, les JA du canton de Cajar espèrent attirer petits et grands sur leur terre. Manger sain, local et végétal sans sacrifier le plaisir ni la gourmandise, c'est le pari réussi de Julie Giverne. À Cahors, cette passionnée de cuisine naturelle a transformé son ancien restaurant Lily Boy en atelier de transmission. Pendant 5 heures, elle apprend aux apprentis cuistots à apprivoiser fruits, légumes, légumineuses et fleurs comestibles. Une immersion sensorielle où la nutrition rime avec couleur, générosité et respect de la saisonnalité. Un nouvel établissement a ouvert à Puy-l'Évêque depuis la fin juillet. Tête de linotte et gourmandise, un titre original, vient de s'ouvrir au 15 rue des Capucins. C'est un petit écrin dédié à la gourmandise, pourvu d'une belle terrasse donnant sur les toits de Puy-l'Évêque et sur la vallée de l'Aude. Il offre un point de vue remarquable que je vous invite à aller. Le couple de gérants n'utilise que des produits de la région et travaille en privilégiant les contacts humains avec les clients. Pour terminer ces informations, petit bilan du Festival de Saint-Céré, cru 2026. Une très belle 46e édition avec 7000 festivaliers et un taux de remplissage record à 96% dans 11 lieux différents en vallée de la Dordogne. Les spectacles et leur large palette de propositions artistiques et esthétiques ont su rencontrer leur public tout au long du festival. Cette édition en 2026, toujours organisée par Scénographe sous le signe de l'ouverture, a remporté son pari et donne rendez-vous nombreux au public l'été prochain. Et tout de suite, le sujet du jour avec mon invité sur le thème d'un festival, le festival du livre du Haut-Quercy. Bonne écoute.
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1: Les 11, 12 et 13 septembre auront lieu l'édition 2026 du Festival du Livre du Haut-Quercy. Pour en parler, j'ai avec moi par liaison Zoom Pascal Leroy. Bonjour Pascal.
3: Bonjour Armand.
1: Comment allez-vous ?
3: Ça va très bien, et vous-même ?
1: Mais écoutez, ça va en cette fin d'été, voilà. On a des températures un peu plus agréables.
3: Oui, fin d'été plus vivable, hein, surtout.
1: C'est ça. J'espère qu'on aura ce même temps pour bien l'édition 2026 du Festival du Livre du Haut-Quercy, Pascal.
3: Mais j'espère bien que le beau temps sera au rendez-vous sans chaleur écrasante.
1: Exactement. Est-ce que vous pouvez nous faire un petit historique, nous rappeler un petit peu comment ce projet est né avec donc l'association Désir de Livre?
3: L'association est née, Désir de Livre est née en fin 2017 avec la volonté de défendre la lecture et la littérature de qualité sur un territoire qui est déjà qui comporte déjà pas mal de manifestations littéraires et autour du livre et qui a des médiathèques et tout ça. Mais on avait envie de faire un petit truc un peu original, un salon, un festival plus exactement, dans lequel on inviterait des auteurs et des autrices et dont on ferait lire les textes par des comédiens professionnels et le tout dans des lieux magnifiques du nord du Lot. Donc c'est ce qu'on a fait. Le premier festival a eu lieu en 2018 et donc si vous faites vos calculs, c'est cette année notre 9e édition et on en est très content et très fier.
1: Comment ça s'est passé l'année dernière, Pascal? Vous avez eu une bonne fréquentation?
3: Magnifique, de mieux en mieux. Vraiment, des nouvelles têtes, une centaine de personnes par rencontre et lecture. Franchement, que du bonheur et voilà, une grande, grande satisfaction de voir que à une époque où on dit que les gens ne lisent plus, se désintéressent de la lecture et des livres, eh bien, il y a encore des amateurs et des amatrices.
1: Et c'est
3: voilà.
1: Tant mieux.
3: Donc ça nous satisfait beaucoup.
1: Alors, pour ce cru 2026, Pascal, quel est le programme exactement? Donc, rendez-vous le 11. Donc, si j'ai bien compris, il y a plusieurs lieux, hein, c'est ça?
3: Ah oui, il y a toujours plusieurs lieux, histoire de découvrir aussi un petit peu les magnifiques trésors de notre région, qui n'en manquent pas. Donc on commence à Martel, parce que Martel, c'est notre lieu de création, on va dire,
1: oui.
3: Et c'est notre port d'attache, et donc on commence à la salle de la Raymondie, le vendredi 11, une inauguration, et puis à 18h30, on commence la première lecture et la première rencontre avec Emmanuelle de Boisson, qui est une autrice formidable, qui a écrit un très joli livre qui s'appelle Tendre Maroc, dans lequel elle raconte son enfance marocaine dans un décor de rêve et avec une mère moins facile et moins douce que les paysages du Maroc. Et ce livre sera lu par une de nos comédiennes préférées qui est Laura Guiteni. Ça, c'est pour le vendredi soir pour commencer en beauté.
1: Ok. Est-ce que vous nous présentez justement un petit peu les auteurs et autrices invités?
3: Oui, donc à part Emmanuelle de Boisson, vous avez Laurine Roux. Laurine Roux, c'est une autrice que j'ai envie de dire majeure de notre littérature contemporaine, qui a écrit 5 romans, qui sont tous des romans passionnants. Là, elle livre 3 fois la colère, qui a reçu le prix des libraires 2026, et qui est une histoire de réparation sur fond de Moyen-Âge et de croisade. C'est un roman qui traite de thèmes extrêmement actuels dans un décor qui l'est moins, mais où on s'aperçoit que dans notre histoire, il y a des constantes. Voilà, ça c'est magnifique. Il y a un primo-romancier qui s'appelle Thibaut Daillemann qui a écrit un premier roman absolument magnifique, qui manie la langue française comme personne. On a l'impression qu'il la réinvente à chaque ligne. Il s'appelle donc Thibaut Daillemann et son livre s'appelle L'Antre oubli. On aura François Slivka, j'en bafouille, est une habituée du festival, mais en tant que comédienne et lectrice. Et elle a écrit un premier livre qui s'appelle La Traversée, dans lequel elle raconte sa traversée du cancer, le myélome, et qui est un livre pas du tout triste, pas du tout pesant, qui est au contraire une célébration absolue de la vie. Nous avons aussi Thomas Vineau. Thomas Vineau, c'est presque un enfant du pays, et il raconte dans Madame Bijou un été dans le Gers avec une grand-mère qui se souvient de sa vie en Algérie. Nous avons enfin Luc Chomara, c'est un auteur génial parce qu'il a une particularité, il est extrêmement drôle. Donc il signe un livre qui s'appelle La fin de la récré, qui raconte le difficile passage de l'adolescence à l'âge adulte à travers un grand adolescent. qui va vivre en même temps une histoire d'amour tout à fait folle et magnifique. Voilà, ça nous fait six auteurs. Et ces six auteurs se retrouvent à un moment, et en l'occurrence le samedi 12 septembre au matin à 10h30, autour d'une table ronde dont le thème est cette année, la littérature est-elle un sport de combat?
1: Ah oui.
3: Voilà, se demandant si un livre doit militer, entre guillemets, s'engager, défendre des causes ou alors juste raconter des histoires avec l'envie de distraire. Et puis peut-être que les deux sont parfaitement compatibles.
1: Effectivement. Donc Pascal, en détail, donc ça donne pour le programme de cette édition 2026, donc 6 romans, 6 lectures, donc une table ronde, vous l'avez dit, un pique-nique, il me semble aussi.
3: Oui, toujours un pique-nique le dimanche midi, un pique-nique qu'on appelle littéraire, qui rassemble ben, les auteurs et autrices, les comédiens et comédiennes, tous les bénévoles de l'association évidemment, tous les lecteurs, les lectrices, les curieux qui ont envie de se joindre à nous. Il y a une seule consigne, c'est que chacun apporte quelque chose à partager, que nous, l'association, on fournit le pain, le fromage et les boissons. Voilà, et ça, c'est un rendez-vous qui est toujours extrêmement sympathique et chaleureux.
1: Ah oui. Et je vois aussi sur le programme, il y a marqué un raton laveur. Alors expliquez-nous un petit peu ce que c'est, Pascal.
3: Ah, eh bien justement, c'est une question, et alors on va peut-être ouvrir un concours. Si quelqu'un voit à quoi ça fait allusion, ce raton laveur, peut-être qu'on lui offrira un ou deux livres. Voilà, je vais vous dire, c'est un poète. Dans un de ses poèmes, il y a comme une ancienne quelque chose qui revient et qui dit « et un raton laveur ». Voilà. Donc, on s'est dit que c'était un clin d'œil, ça faisait une petite touche d'humour et de mystère sur ce programme.
1: Et oui, donc le meilleur moyen de le savoir, c'est eh bien de vous voir. Et du coup, rendez-vous les 11 et 12 et 13 septembre. Pascal, du coup, je vois les lieux, Martel, Murel, Strenkel, Kreis, c'est des lieux que vous avez choisis comment exactement?
3: Parce que c'est beau, parce que les gens veulent bien nous ouvrir les portes. Alors en l'occurrence, à Martel, on est au cloître des Mirepoix, qui est vraiment une maison particulière absolument splendide, dans un cloître d'une beauté à couper le souffle. À Murel, on va dans l'église de Murel, qui est un très joli lieu. Et à Strenkel, on va dans une galerie d'art qui s'appelle la galerie Louis, Louie, et qui nous permettra aussi de voir une exposition de peinture et de sculpture, et c'est très bien. Et puis on est à Cresses, sinon, et à Cresses, on est au bord de la Dordogne, vers le camping du port.
1: D'accord. Est-ce que vous pouvez nous dire un petit peu qui est la marraine de cette édition 2026?
3: Ah bah alors la marraine, là on est très fiers aussi. Notre marraine s'appelle Chloé Mons. Chloé Mons est une artiste multitalentueuse, multifacette. Elle joue, elle chante, elle lit, elle écrit, elle compose et elle a déjà trois ou quatre livres à son actif, un prochain qui paraîtra l'année prochaine. Et elle a une particularité dans sa vie privée, c'est qu'elle a été mariée à l'immense chanteur Alain Bachung, qu'elle a accompagné notamment toutes les dernières années de sa vie. Et c'est une personnalité solaire, généreuse et enthousiaste. Et on est très très très heureux qu'elle nous fasse l'immense plaisir de venir avec nous pour ce festival. Et en plus d'être marraine, elle lira deux ouvrages, enfin des extraits de deux ouvrages qui sont présentés cette année.
1: Quelques mots sur vos partenaires pour organiser cet événement, Pascal?
3: Ben, nos partenaires, c'est la communauté de communes, Coval d'Or, c'est la SOFIA pour les artistes, c'est le département, la DRAC, un petit peu la région qui n'est pas riche. Et puis beaucoup nos la fondation du Crédit Mutuel, j'allais oublier, mais c'est très important. Et puis quelques partenaires commerciaux du coin et aussi nos adhérents qui sont un soutien non seulement intellectuel, j'allais dire, et culturel, mais aussi matériel très important.
1: Qu'est-ce qu'on peut vous souhaiter pour cette édition 2026 du Festival du livre du Haut-Quercy?
3: Des surprises, des horizons et des questionnements, des réflexions, de l'intelligence, du plaisir, beaucoup de plaisir. et de la lecture et des envies de lire décuplées.
1: Très bien, Pascal. Où est-ce qu'on peut retrouver toutes les informations de l'association? Je suppose que vous avez un site internet?
3: Oui, bien sûr, www.lecturefestival, en un mot, lecture avec un S, .com, www.lecturefestival.com.
1: Est-ce que vous pouvez nous rappeler un petit peu aussi les autres activités que vous avez tout au long de l'année?
3: Ah ben absolument, et avec joie. En dehors de ce festival, nous organisons le prix Anne Ténès des collégiens et des lycéens, qui est un prix littéraire qu'on remet chaque année, qui touche aujourd'hui plus de 350 élèves de

0: Chaque année, on sélectionne trois romans. Les élèves les lisent avec leurs profs, préparent des questions, font part de leurs réflexions et nous faisons venir, nous l'association, nous faisons venir les auteurs et les autrices pour rencontrer tous ces élèves et leurs profs. Et c'est vraiment des moments très privilégiés dont tout le monde, et les jeunes et les auteurs et autrices se souviennent vraiment longtemps. Donc ça, c'est une part très très importante de notre activité qui nous tient très à cœur. Et puis au fil de l'année, on a quelques rendez-vous. Là, on va participer à Résurgence, la grande manifestation culturelle de Coval d'Or, qui est
1: Ouais.
0: consacrée cette année à la citoyenneté. Donc on va faire intervenir deux personnes. On a des projets à destination des petits. Et puis en 2027, on a des projets autour de la nouvelle. Et puis donc les rencontres pour le prix. Et puis surtout, il y aura les 10 ans de notre festival. Alors vous imaginez que ça va être la fête.
1: Oui, on en reparlera.
0: Oui, j'espère.
1: Vous avez toujours le Festimini aussi?
0: Oui, je vous dis, alors le Festimini, je pense qu'on va s'associer cette année avec le Festival Livresque de Souillac, qui est organisé par deux libraires de Souillac, qui sont des partenaires formidables, puisque la libraire de Souillac est notre libraire partenaire, ça c'est très important aussi à dire. Donc on prépare quelque chose avec elle. Et dans le cadre de Résurgence, nos deux intervenants viendront faire des animations à destination des scolaires aussi, et des petits, c'est-à-dire des 6, 12 ans. Voilà, donc tout ça, ça s'inscrit dans le cadre d'une démarche qui vise un public tout jeune.
1: Très bien. Eh bien, écoutez, un grand merci à vous, Pascal, et rendez-vous nombreux, donc je le rappelle, pour cette édition 2026 du Festival de lecture du livre du Haut-Quercy les 11, 12 et 13 septembre à Martel, Murel, Strankel et Creys. Merci, Pascal.
0: Merci beaucoup Armand, vous avez tout dit.
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1: Un interview, bien sûr, à retrouver. 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Allez, tout de suite, la recette de cuisine avec Annie Hélène. Et aujourd'hui, eh bien, on peut dire que c'est une recette fraîcheur. Ça va faire un petit peu de bien. Elle nous propose un granité de pêche. Bon appétit!
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4: Eh bien, bonjour tout le monde.
5: Bonjour.
4: Bonjour Annie. Nous revoilà après cet
5: été.
4: Oui, un été où on a eu chaud.
5: Oui.
4: J'espère que vous avez bu et mangé des tomates.
5: Voilà.
4: Voilà, alors pour cette première semaine, c'est Annie qui démarre.
5: Oui, un granité de pêche.
4: Ah oui, c'est la saison.
5: Maintenant ou jamais. Alors, je ne sais pas, pour 4 personnes, vous savez, vous multipliez après. 8 pêches jaunes, 100 g de framboises, il doit y en avoir encore quelques-unes par là dans les jardins, 120 g de sucre, alors un sachet d'infusion de verveine et un citron. Alors, dans une casserole, vous allez mélanger le sucre et 20 centilitres d'eau. Vous allez porter doucement en ébullition pour faire fondre le sucre, bien sûr. Et hors du feu, vous ajoutez la verveine. Vous allez couvrir et laisser infuser 5 minutes. Ensuite, vous allez retirer cette verveine et vous allez laisser refroidir. Maintenant, vous allez peler les pêches après les avoir ébouillantées. Vous allez bien sûr les dénoyauter et les mixer en ajoutant l'infusion et le jus du citron. Vous allez verser ce mélange dans un plat à l'anton congélo,
4: oui,
5: puisque c'est un granité. Vous allez ajouter les framboises grossièrement écrasées. Maintenant, vous allez mettre cette préparation. Allez, il faut facilement 3 heures au congélateur en les mélangeant à la fourchette de temps en temps.
4: Pour obtenir le granité.
5: Voilà, toutes les 30 minutes. Et alors ensuite, pour la présentation, vous allez refroidir 4 ou 5 grands verres au congélo, toujours, 15 minutes avant de les servir. Et vous allez mélanger une dernière fois et répartir dans les verres et servir aussitôt. Et je crois que dans les verres, avant de les mettre au congélo, on met du sucre, non?
4: Donc
5: pour granuler.
4: Oui, voilà.
5: On
4: trempe le verre dans un jus de citron,
5: voilà.
4: Le tour extérieur.
5: Et
4: une fois humidifié le jus de citron, on trempe dans du sucre glace.
5: Voilà. Alors,

0: Écoutez, pour ce granité, la recette vous dit 4 personnes, 4 ou 5 personnes. Alors, 8 pêches jaunes, 100 g de framboises, 120 g de sucre, un sachet d'infusion de verveine et un citron. Voilà, c'est
1: bien.
0: Tout.
1: Eh bien, bonne semaine
0: bonne
1: à tous
0: semaine.
1: Et à la semaine
0: voilà.
1: prochaine.
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4: Après la cuisine, le cinéma, je retrouve Mathieu, mon compère de l'Astrolabe pour le programme ciné de cette semaine ciné pour les cinémas de Figeac et de Capdenac. Bonne séance ciné.
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4: Cette semaine, je suis avec Mathieu pour vous dévoiler le programme ciné des cinémas de Figeac et de Capdenac. Bonjour Mathieu.
6: Salut Armand.
4: Comment ça va?
6: Bah, très bien, et toi?
4: Ça va, avec ce bel été qui se
6: bah
4: poursuit.
6: Oui.
4: Semaine du 2 au 8 septembre, et cette semaine, Mathieu, je crois savoir que le cinéma de Figeac est fermé, vacances.
6: Et oui, vacances un peu pour Figeac, et c'est Capdenac qui va prendre le relais.
4: Voilà, et Capdenac qui prend le relais avec tout d'abord le film Fjord.
6: Un film roumain de Christian Mungiu, avec Sébastien Stan et Renate Reinsve. Qui est rien d'autre que la Palme d'Or Cannes 2026, hein, donc c'est un film en VO. On va suivre la famille des Giorgiu, un couple roumain, romano-norvégien, pardon, voilà, qui est très pieux, hein, qui s'installe dans un village au bout d'un fjord où ils se lient rapidement d'amitié avec leurs voisins, les Alberg. Les enfants des deux familles deviennent très proches, malgré des éducations différentes. Lorsque le corps enseignant découvre des ecchymoses sur le corps d'Elia, l'aîné des enfants Giorgiu, la communauté se demande si l'éducation traditionnelle que les enfants Giorgiu reçoivent de leurs parents pourrait en être la cause. Voilà, c'est à voir à partir du 2 septembre à Capdenac. Et pour ajouter, on a un petit, j'ai quelques mots du Bleu Miroir, donc. Un site cinématographique qui nous parle un petit peu du cinéma de Christian Giorgiu, hein, qui n'a cessé d'ausculter les zones de friction entre l'individu et les systèmes qui l'enserrent, donc la religion, la famille, la communauté, les institutions, les héritages culturels. Son cinéma, d'une rigueur presque clinique, repose moins sur l'affirmation des vérités que sur l'observation patiente des mécanismes moraux qui façonnent les êtres. Avec Fjord, le cinéaste roumain poursuit ce travail avec une maîtrise impressionnante et une complexité thématique passionnante. Voilà, je vous invite à venir voir ce film.
4: On poursuit avec D'où vient le vent?
6: Un film tunisien de Ahmed Gelati. Ça dure à peu près 2 heures. Avec donc au casting, on trouve Eya Belaga et Slim Bachar. À Tunis, Alissa et Mehdi, deux amis d'une vingtaine d'années, rêvent d'opportunités dans un pays traversé par des tensions sociales et politiques. Quand Alissa découvre un concours d'art dont le prix est une résidence artistique à l'étranger, elle décide d'y inscrire Mehdi. Seul obstacle, le concours se tient à Djerba, à plus de 500 km. L'audace d'Alissa va les pousser à prendre la route et leur destin en main, à la poursuite d'une vie meilleure. Voilà, c'était à partir du 2 septembre à Capdenac. Il y a quelques séances quand même, il me semble. Il y a 5 séances.
4: 5 séances. Hein. Le dernier film pour cette semaine, Mathieu, c'est Le Triangle d'Or.
6: Voilà, donc un film franco-belge de Hélène Rosselet-Ruiz avec Malou Kebizi, Sundos Mojba et Ziyech Bakri. C'est l'histoire de Lorrain qui accepte pour gagner sa vie un emploi au service de Souria. Installé dans un hôtel particulier du Triangle d'Or par son amant, un riche prince saoudien, Souria vit dans l'attente de ses visites. Tandis que Laura doit s'adapter à cet univers de luxe démesuré et de surveillance constante, un lien fragile se tisse entre les deux femmes. Mais Laura pressent qu'un danger pèse sur Souria et que cette cage dorée pourrait bien se refermer sur elle deux. Voilà, il y a 4 séances pour venir le découvrir à Capdenac.
4: Merci beaucoup Mathieu et bonne séance ciné.
6: Bonne séance.
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4: 17h31, bienvenue à vous qui venez de nous rejoindre sur l'antenne de Radio Présence Figeac. Armand Gall, toujours en votre compagnie, et en direct dans ce 17-18. Et tout de suite, voici l'agenda culturel lotois.
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4: On commence avec très important le don de sang. Pour donner son sang, ce mois de septembre dans notre département, il y a tout d'abord le site Établissement français du sang de Cahors, situé au 34 rue Charles Boursol. Place d'honneur réservée devant l'entrée du site et tickets à disposition à l'accueil pour le parking de l'amphithéâtre et du phare. Pour ce qui concerne les horaires d'ouverture, les voici les mardis de 13h à 18h, les vendredis de 10h à 13h et de 14h à 18h. Privilégiez bien sûr, je le rappelle autant que vous le pouvez, la prise de rendez-vous sur le site mon-rdv-dondesang.efs.sante.fr. mon-rdv-dondesang.efs.sante.fr. Vous serez bien sûr accueilli même sans rendez-vous. Et puis, pour être plus simple pour vous, n'oubliez pas les collectes mobiles. La prochaine, je vais y arriver, c'est à la salle des fêtes de la Capelle Marival, décidément. Entre la Bastide Murat et la Capelle Marival, mon cœur balance, on dirait. Donc, c'est à la salle des fêtes de la Capelle Marival, c'est demain. Et c'est en après-midi de 14h30 à 19h. Voici la prochaine projection de Cinélot. Rendez-vous à l'AIM avec le film La Vénus électrique. Ce film nous transporte à Paris en 1928. Antoine Balestro, jeune peintre en vogue, n'arrive plus à travailler depuis la mort de son épouse et désespère Armand, son galeriste. Un soir d'ivresse, Antoine tente d'entrer en contact avec sa femme par l'intermédiaire d'une voyante. Sans le savoir, il parle en réalité avec Suzanne, une modeste foraine, qui s'est glissée dans la roulotte pour y voler de la nourriture. Suzanne se révèle douée pour l'imposture et rapidement secondée par Armand. Elle enchaîne les fausses séances. Peu à peu, Antoine retrouve l'inspiration, mais pour Suzanne, les choses se compliquent alors qu'elle tombe amoureuse, tout simplement doucement, de l'homme qu'elle manipule. Rendez-vous demain soir à 20h30 à l'AIM pour cette projection. Pour vous renseigner, Cinélot se tient à votre disposition au 05 65 11 44 36. Cinélot au 05 65 11 44 36. Amis du Sihur et de la pêche sportive, bienvenue à la première édition du Challenge Sihur Vallée du Lot, organisé par l'APPMA de Preissac, avec le soutien de la Fédération de Pêche du Lot. Cet événement se déroulera les 3 et 4 octobre 2026 sur plusieurs biefs de la rivière Lot, où les compétiteurs évolueront simultanément sur des parcours emblématiques réputés pour la qualité de leur domaine halieutique et la richesse de leur patrimoine naturel. Le challenge Sihur Vallée du Lot a pour vocation de promouvoir une pêche sportive, moderne et responsable du Sihur. Cette compétition met à l'honneur la technique, la stratégie et le savoir-faire des équipages dans un esprit de convivialité, de partage et de fair-play. 100% no-kill, elle s'inscrit dans une démarche de respect du poisson et des milieux aquatiques. Chaque capture fait l'objet d'une manipulation soigneuse et d'une remise à l'eau rapide, conformément aux bonnes pratiques de la pêche de loisir. Au-delà de l'aspect sportif, le challenge Sihur Vallée du Lot constitue un véritable outil de valorisation du territoire. Il met en lumière la rivière Lot, son remarquable potentiel halieutique, ainsi que les paysages et le patrimoine qui font de cette vallée une destination incontournable pour les passionnés de pêche et de nature. L'inscription se fait sur le site helloasso.com. À l'occasion de ses 30 ans et des journées européennes du patrimoine, le CIDET du Lot ouvre ses portes. Je vous en parlais il y a quelques temps dans le sujet du jour. Ouvre ses portes au grand public. C'est le samedi 19 septembre de 10h à 18h sur le site de Valotry à Catus. Cette journée exceptionnelle a pour objectif d'offrir une immersion au cœur des activités du service public pour l'environnement et d'en découvrir les coulisses. Au programme de la journée, village des partenaires avec atelier zéro déchet, réparation de vélos, création artistique, visite de l'usine de tri et des plateformes de valorisation du bois, activités ludiques pour toute la famille, vélo smoothie anti-gaspi, pêche au canard trieur, compostage et plantation, et grand jeu 30 ans 30 cadeaux avec un tirage au sort en direct. Toutes les informations se trouvent dans le prochain magazine Synergie qui sera distribué début septembre dans toutes les boîtes aux lettres. Rendez-vous le samedi 19 septembre de 10h à 18h au 504 Les Matalines, 46 150 Catus. Animation gratuite, food truck et crêpes sur place. Pour plus d'informations, c'est sur le site seeded-lot.fr, seeded-6lot.fr ou par téléphone 05 65 21 54 30 05 65 21 54 30. 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Allez, pour terminer cet agenda, le collectif Prodige s'installe à Conques pour une résidence de création consacrée à un nouveau spectacle librement inspiré de l'univers de Pierre Soulages. Sans chercher à transposer son œuvre sur scène, les artistes explorent les notions de lumière, de matière, de contraste et de mouvement qui traversent le travail du peintre pour en proposer une lecture sensible à travers le spectacle vivant. Après plusieurs jours de recherche et d'expérimentation à Conques, cette résidence donnera lieu à une sortie de résidence. Ce rendez-vous permettra au public de découvrir une création en devenir, d'échanger avec les artistes et de partager un moment privilégié au cœur du processus de création. Ça se passe vendredi 11 septembre, c'est à 20h à l'auditorium de Conques, c'est en Aveyron, et c'est gratuit, venez-y nombreux.
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4: Allez, tout de suite, le coup de cœur TV, je vous propose de voir un film qui avait déjà été diffusé, notamment dans les cinémas de Figeac et de Cap-de-Nac. Le film s'intitule « L'histoire de Souleymane ». Tandis qu'il pédale dans les rues de Paris pour livrer des repas, Souleymane répète son histoire. Dans 2 jours, il doit passer son entretien de demande d'asile, le sésame, pour obtenir des papiers. Mais Souleymane n'est pas pris. Rendez-vous ce soir, 21h, sur la chaîne Arte pour voir ce film. Bonne séance télé!
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4: On commence avec le calendrier des prochaines rencontres de Lourdes Cancer Espérance. Du mardi 15 septembre au samedi 19 septembre, pèlerinage à Lourdes. Dimanche 8 novembre, retour pèlerinage à Quézac. Pour de plus amples renseignements, n'hésitez pas à contacter Annie Poncy au 06 73 92 03 27. Annie Poncy au 06 73 92 03 27 ou par mail poncy.jm@orange.fr poncy.jm@orange.fr. Marche des familles 2026, ça se passe à la Pannonie, samedi 5 septembre, rendez-vous à midi. Au programme 13h, pèlerinage vers Rocamadour, pique-nique tiré du sac, 17h30, bénédiction des familles, 19h, repas partagé, pique-nique et 21h, procession au flambeau. Information 06 83 41 04 29, 06 83 41 04 29. Commémoration de Saint-Jean-Gabriel Perboire. Ça se passe vendredi 11 et samedi 12 septembre à Montgesti, au programme 10h30, cérémonie eucharistique en l'église de Montgesti, présidée par Mgr Laurent Camiade, évêque de Cahors. Le verre de l'amitié sera offert par l'association après la cérémonie à la salle des fêtes de Montgesti. Un repas partagé suivra. Chacun est invité à apporter un plat ainsi que ses couverts. 15h, causerie débat animé par Paul Jung, diacre permanent chinois, à la salle des fêtes de Montgesti. Jean-Gabriel Perboire, de son martyr à nos jours, rayonnement et témoignage. 30 ans après la participation aux journées de la canonisation de Jean-Gabriel Perboire, en 1996, Paul Jung revient à Montgesti pour témoigner de la ferveur et de l'héritage actuel du saint en Chine. La projection d'un film « Le destin des non-nés » sera aussi présentée par Paul Jung. L'entrée de la conférence est libre et ouverte à tous. Information au 06 89 93 10 10. 06 89 93 10 10. 80 ans du Secours catholique. Rendez-vous mercredi 23 septembre, salle des fêtes du Monta, de 9h30 à 17h, ouvert à tous, famille, amis et même voisins. C'est avec grand plaisir que la délégation du Quercy vous convie à sa fête. Ça sera l'occasion de découvrir 80 ans d'histoire du secours catholique d'hier à aujourd'hui à travers toutes les actions menées tout en préparant demain. Intervenir en réseau avec les acteurs du territoire et central pour le secours catholique et partager ce moment festif, mais aussi bâtir demain avec vous est évident. Cette journée sera l'occasion de continuer à penser les enjeux des transformations sociales de demain. De 9h30 à 17h, tous les bénévoles et acteurs internes seront présents. Les partenaires sont invités pour partir le matin ou toute la journée, comme par exemple la Fondation des Apprentis d'Auteuil et le Centre Hélène et Jean Bastère de Berganti. Information sur le site polanimation.820@secours-catholique.org, polanimation.820@secours-catholique.org. Semaine mariale au sanctuaire de Rocamadour, ça se passe du 5 au 8 septembre, prêché par Mgr Pierre-Marie Carré, archevêque émérite de Montpellier. Chaque jour, 8h30, l'aude à la chapelle Notre-Dame, 10h confession à la basilique, 10h30 chapelet à la basilique, 11h messe à la basilique sauf le samedi chapelle Notre-Dame et 18h vêpres à la crypte. Pour le programme dans le détail, donc samedi 5 septembre, journée des familles à 13h, marche vers Rocamadour, départ du château de la Pannonie à Couzou, 17h30 accueil par le recteur et bénédiction des pèlerins, chapelle Notre-Dame et 21h procession avec les marins. Dimanche 6 septembre, journée des malades et de l'hospitalité diocésaine, 15h enseignement à la basilique et 16h chemin de croix par le prédicateur. Lundi 7 septembre, journée des mouvements, 10h enseignement à la basilique par le prédicateur, 15h enseignement à la basilique par le prédicateur et 16h chemin de croix par le prédicateur. Mardi 8 septembre, journée des prêtres, diacres religieuses et consacrés, à 14h enseignement à la basilique par le prédicateur. Pour vous renseigner, par mail, contact@sanctuaire-rocamadour.com. Voilà pour ces quelques informations religieuses, elles sont à retrouver avec bien d'autres sur le site de notre diocèse, www.cahors.catholique.fr.
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4: 17h43, la pendule de Radio Présence Figeac. Et tout de suite, on retrouve Pascal Laurière avec le cycle d'émissions Chemin de Traverse, La Passion au bout des doigts. Aujourd'hui, rendez-vous encore, tout comme hier. Donc là, on est sur le deuxième épisode avec Olivier Malmouche, qui est souffleur de verre. Bonne découverte!
8: Les Chemins de Traverse, La Passion au bout des doigts, une émission de Pascal Laurière, un programme Maurice Clément Fèvre. Rencontre avec Olivier Malmouche, souffleur de verre. La première rencontre de ces chemins de traverse, La Passion au bout des doigts, s'est déroulée par une belle matinée d'automne de l'année 2017. Une fois la table dans l'atelier débarrassée de ses documents, nous avons débuté cette entrevue. Olivier Malmouche, un homme de taille moyenne, à la tête ronde, simple, très abordable, mais d'un premier abord plutôt dur, sauvage. Au fil de notre discussion, il se révèle très émotif et très sensible. Et au final, c'est un homme qui aime parler de sa passion et qui en parle merveilleusement bien. Passion qu'il vit pleinement avec sensibilité et émotion. Un artiste, un homme à découvrir ayant une vision globale de son art, de son rôle et de son travail. Une vision très philosophique et au final, très humaniste. Bonjour et bienvenue dans La Passion au bout des doigts, dans l'atelier d'Olivier Malmouche.
9: Alors ça paraît pas, mais souffle au doigt, c'est assez compliqué. C'est très compliqué dans...
10: Dans quel sens?
9: C'est un geste très technique. C'est tout en étant obligé de tourner, de garder la matière qui est mouvante dans l'axe, donc on est obligé de tourner à une certaine vitesse, de remplir la canne et de boucher en même temps avec le doigt, tout en étant sur une rotation régulière.
10: Et en plus, il faut souffler juste ce qu'il faut, je
9: suppose. Il faut souffler juste ce qu'il faut. Après, juste le fait d'enlever le doigt du bout de la canne, quand ça commence à gonfler, ça arrête tout de suite le gonflement. En fait, on met de l'air sous pression, en fait, dans un tube quand même qui fait 1,50 m de long sur 10 de diamètre, quoi. Donc ça paraît pas, mais ça fait du volume à remplir on appelle ça juste un petit P, quoi. Donc c'est pas aussi simple que ça. Donc là, la poste est froide, il y a la couleur, elle est froide à 500 degrés, 600 degrés à peu près. Donc là, maintenant, on va commencer à construire.

0: je forme beaucoup de personnes. J'ai beaucoup de stagiaires qui viennent régulièrement dans l'atelier. Alors s'ils viennent, c'est qu'il y a une raison, c'est qu'ils ont envie de découvrir mes méthodes de travail et tout le reste, parce qu'on est tous quand même très... Même s'il y a quelque chose de très vrai dans la formation et dans la réalité du travail, c'est-à-dire c'est le béaba, comme l'écriture. Donc on sait pratiquement tous écrire et lire. On n'est pas tous prix Nobel de littérature ou quoi que ce soit.
1: Après, il y a la personnalité, voilà. Il y a la sensibilité.
0: Voilà, et on lit tous et on comprend pas tous les mêmes choses. Ouais. Donc c'est ce qui fait de la singularité de l'individu, en fait. Hein. Ouais. Mais dans la création, c'est pareil. Hein. Je veux dire, on a tous une perception, il y a tous une réalité, c'est le béaba. Et puis après, on a tous une perception de ce béaba et on le transforme pour devenir des créateurs. Mmh. On en revient toujours à cet état-là, quoi. Les stagiaires ou les apprentis, quand ils viennent à mon atelier, ben, forcément, ils doivent s'adapter à ma perception, moi, de ce que j'ai de la matière et de ce que je vais en faire, quoi. Mmh. Donc voilà. Et là, c'est justement le cas de la sécurité, il commence là, en fait. C'est-à-dire que cette perception-là fait qu'il y a une méthode et que cette méthode, il faut la connaître et que c'est comme ça, quoi. Mm-hmm. Donc, voilà. Donc, moi, je dois aussi m'attacher à leur apprendre, à leur enseigner ça, parce que la transmission est une chose importante. En fait, au-delà de la perception professionnelle, la personne création, c'est aussi le respect de l'individu que de le mettre en sécurité, quoi. Voilà.
2: Là, je le réchauffe et je vais le repasser dans la maillotche avant de commencer à le souffler. En fait, la conception des pièces, il y a, donc, comme je vous disais, il y a toujours la couleur. La couleur se fait sur ce qu'on appelle la poste. Alors la poste, c'est la charpente de la pièce. C'est ce qui va définir la forme de la pièce. Donc il y a plusieurs types de postes en fonction des différentes typologies, plutôt de pièces qu'on fait. Et après, il y a ce qu'on appelle la paraison. La paraison, c'est quand on va reprendre du verre dans le four. C'est la dernière fois qu'on va cueillir du verre, en règle générale. Et cette quantité-là permet de faire la pièce. Donc, vous voyez, là, on a... Et donc, là, on va souffler dedans, très légèrement, pour que ça gonfle de l'autre côté.
3: Ah, d'accord. Le peu que vous avez soufflé, là, ça suffit à...
2: Ouais. Ça suffit, ouais. En fait, on se sert de toutes les lois physiques qui existent. C'est-à-dire que dans une canne, vous avez une partie chaude et une partie froide. La partie froide, c'est où on met les lèvres.
1: Ouais.
2: Et la partie qu'on peut tenir. La partie chaude, c'est où il y a le verre. Donc si je remplis le contenant du tube d'air et que je souffle, que je bouge de l'autre côté, l'air au contact de la chaleur, elle va prendre du volume. Donc ça va dilater et ça va partir du côté du poumon. Alors le côté du poumon, c'est pas mon doigt, c'est le verre. Donc ça gonfle le verre. On appelle ça souffler au doigt.
4: Le verre soufflé, façonné à chaud, permet d'obtenir des formes élaborées, se référant bien souvent au monde organique, empruntant leur courbe au monde végétal, animal ou aquatique. Se rajoutent à cette notion de forme les couleurs, les irisations et les inclusions qui sont une fête pour le regard. Le feu et le souffle en sont la source, le verre le support et le verrier le magicien.
1: On est dans un pays donc de verriers, ce que vous disiez tout à l'heure.
0: Oui, il y a eu des verriers.
1: Nous sommes dans le Lot.
0: Oui.
1: Il faut le préciser.
0: Parce que
1: les gens
0: sûr.
1: Qui nous écoutent ne sont pas forcément avec nous dans le Lot. Nous sommes dans le Lot, nous sommes sur, pas loin de la Dordogne, et mm-hmm. nous sommes sur la vallée de la Serre, qui est un affluent de la Dordogne.
0: Voilà.
1: Et donc, il y a la vallée de la Serre qui est, vous disiez, qui était autrefois un grand site verrier.
0: Il y a eu un site verrier. Ouais,
1: comment ça se fait? C'est parce qu'il y avait le bois.
0: Il y avait l'eau, le bois, et puis à mon avis, il y avait la matière première.
1: Enfin, la matière minérale quand même.
0: Il y avait la matière première, ouais.
1: Parce que le verre, il y a une matière, une partie minérale.
0: Le verre, c'est du sable. Hein, donc, c'est du sable plus des. En fait, pour faire du verre, il n'y a pas besoin de grand chose. Et la serre donnait tout. C'est-à-dire la rivière par elle-même. C'est-à-dire qu'il faut donc du bois parce que c'est un combustible. Mais quand on a fait brûler le bois, il reste la cendre, et la cendre, c'est un carbonate. Le carbonate rentre dans la composition du verre, donc il fallait du carbonate de soude, il fallait de la potasse et la cendre de fougère donne aussi un petit peu de potasse. Donc les verriers étaient des gens malins, mais comme tous les artisans en fait, en règle générale, je veux dire le côté écologique dont on parle beaucoup maintenant existe depuis très oui. très très longtemps. Je veux dire, en fait, on fait que on a juste la volonté de revenir aux sources.
1: On le redécouvre.
0: Hein. Ouais, c'est juste une logique de l'environnement avec lequel on est associé, hein, oui. Je veux dire, il faut pas se tromper non plus d'objectif, hein, c'est pas, voilà, c'est ça, quoi, hein, je veux dire, la nature nous donne tout. Maintenant, on a voulu, on peut en faire beaucoup,
1: lui en prendre beaucoup,
0: je pense qu'il faut lui restituer certaines choses pour que justement on puisse continuer à faire, quoi.
1: Travailler bon, plus enfin, ça, voilà, en ça, harmonie.
0: C'est du sens, c'est donner du sens à notre environnement, c'est tout, hein, c'est pas très compliqué. Et à cette époque-là, il y avait du sens dans l'environnement, c'est-à-dire que les verriers déboisaient beaucoup, hein. ils déboisaient beaucoup, mais c'était des vers itinérantes, c'est-à-dire qu'ils déboisaient, mais ils replantaient aussi. Donc c'est pour ça qu'ils bougeaient, c'est-à-dire qu'ils faisaient des campagnes pendant X temps, et bien ils prenaient un petit peu la matière première qu'il y avait sur place et tout le reste, et puis après ils se déplaçaient. Hein. Ils allaient autre part, ils allaient le temps que ça repousse sur l'origine, sur le lieu d'origine, et puis ils avançaient comme ça, quoi. Hein. Donc la rivière donnait tout et ça permettait aussi de charrier un petit peu le bois, ça permettait de faire du commerce aussi. C'était un lieu de commerce, c'est-à-dire qu'on mettait tout sur un bateau et puis on transportait jusqu'à Bordeaux. Hein. Les bouteilles qui pouvaient être produites ici, elles allaient jusqu'à Bordeaux. C'était pas ridicule non plus comme façon de faire.
1: Il y avait du sens.
0: Complètement, ça avait vraiment du sens.
1: On rejoignait la Dordogne et puis complètement, en Gabarre.
0: Ouais, ça avait complètement du sens.
1: On descendait.
0: Donc il y avait ça. Mais le verre, c'est une des premières transformations, et je me demande même si c'est pas la première transformation, la première matière transformée par l'homme. C'est la première matière intelligente. C'est pas une matière naturelle, c'est une matière de transformation. Comment dirais-je, c'est ça plus ça qui donne ça. C'est tout simplement ça. C'est l'observation qui nous a mené à. Et je pense que toute cette culture-là, toute cette histoire-là, en fait, elle est dans cette matière-là. Pour moi, l'histoire de l'humanité dans le verre, c'est une matière qui est transparente, comme devrait être l'humanité ou l'individu, qui est claire, qui peut se transformer chaud, qui peut se transformer froid, donc c'est quelque chose de modulable. C'est une matière qui permet de voir l'infiniment petit, l'infiniment grand. C'est ce que peut être l'humanité. Elle peut être infiniment petite comme elle peut être infiniment grande. C'est une matière, pour moi, c'est une matière humaine. C'est la matière parfaite de la transformation humaine. Et c'est la première matière de transformation de l'humanité. Et en ça, elle retranscrit tout, quoi. Elle retranscrit tout. La matière verte est une matière qui permet de recevoir tous les liquides sans les altérer. Parce que ça ne laisse pas passer l'air. Mmh. Donc à partir du moment où on a découvert qu'on pouvait mettre du vin dans du verre et qu'on a réussi à cacheter le haut avec du liège et de la cire, ça, on pouvait faire ce qu'on voulait, on pouvait transporter ce qu'on voulait. Ça a changé énormément de choses en fait dans le commerce.
1: C'était un pas par rapport à la poterie.
0: Ben, en fait, ce qui est surprenant, c'est que... Non, il n'y a pas de parallèle à faire. De toute manière, moi, je suis un potier. Hein. Je suis potier. Un potier, c'est quelqu'un qui fait des pots. Hein. Donc, moi, je suis un potier de verre. Hein. Comme il y a les potiers d'étain, moi, je suis un potier de verre. Je ne suis pas céramiste, par contre. Voilà. Hein. Donc, voilà, je suis verrier. Donc, oui, ça a été ce qui est surprenant dans ça, c'est qu'en fait, moi, je pense que le verre est une observation de la céramique. C'est-à-dire que la céramique a existé avant le verre, on a fait des pots en terre avant. Pour les rendre étanches, eh bien, on a fait ce qu'on appelle le grès au sel. C'est-à-dire qu'on faisait. Le grès est une matière riche en silice. La silice, c'est du sable.
1: On n'est pas loin du verre.
0: On n'est pas loin du verre déjà. Et pour le rendre étanche, eh bien, on projetait du sel pendant la fusion dessus pour justement que ça vitrifie. Le verre est un carbonate de soude. La silice est un composant du verre. Moi, je pense que par observation, on est arrivé à fabriquer du verre comme ça.
1: D'accord.
0: Donc voilà, et c'est marrant que cette matière-là supplante la poterie à un moment ou à un autre. La technologie et la nature nous a permis à un moment, nous a donné toutes les clés pour justement avancer dans la civilisation en fait. Comme l'outil, je veux dire.
1: En observant.
0: En observant, toujours. On se projette sur l'évolution humaine, mais l'évolution humaine, elle est liée forcément à notre entourage, donc voilà, mais aussi à la capacité de l'homme de pouvoir transformer la matière et à être des artisans de notre quotidien en fait, parce que nous on est des artisans du quotidien, on embellit notre quotidien sur de l'objet. Regardez les arts déco, c'est avant tout ça, quoi. Je veux dire, c'est être capable de faire du beau, du beau qui dure. Je pense que ça donne du sens à nos réalités, quoi, en fait, à ce qu'on fait, ce qu'on va en faire, à la matière en règle générale, hein. Voilà.
1: Donc là, vous recueillez du verre.
2: On reprend du verre.
1: C'est joli comme cueillir du verre.
2: Accueillir du verre, ouais. Ben, c'est... Donc là, on va rajouter de la masse au fur et à mesure autour pour pouvoir avoir justement assez de verre pour pouvoir fabriquer la pièce après.
1: Donc vous avez pris une forme encore plus grosse.
2: Une maillotche un peu plus grande. Alors, il y a beaucoup de termes de vieux français. Hein.
1: Alors la maillotche, ça fait un peu une louche en fin de compte.
2: Ben, c'est maillé, quoi. C'est maillé creux. C'est comme un maillé, donc voilà. Souffle un peu, c'est bon. Et on appelle ça une mouillette. En fait, c'est du journal. qu'on met à tremper pendant 5-6 mois pour que ça devienne du papier mâché. Et c'est fait pour plus ou moins remplacer la maillotche. C'est-à-dire que ça permet d'avoir la main quasiment en contact avec la matière.
1: D'accord, on sent plus la matière.
2: Sans sentir. Donc on a une vraie perception en fait de la matière, quoi. Et ça permet justement, l'outil parfait, c'est quand même
1: la main.
2: C'est quand même la main, quoi. Donc ça nous permet vraiment à nous de pouvoir donner les formes qu'on veut, de pouvoir refroidir où on veut la zone, avant de pouvoir souffler tout le reste. C'est voilà. Donc toujours pareil, une fois qu'on a rajouté du verre et qu'on l'a reformé, on est obligé d'attendre un petit peu pour que ça refroidisse, pour aller reprendre de la matière encore une fois, quoi. Donc là, l'opération sur ce type de pièce-là, on le fait 4 fois, on appelle ça cueillir 4 fois. Donc là encore une fois, et la dernière fois qu'on va le faire, on va cueillir ce qu'on appelle la paraison. La paraison, c'est la quantité de verre nécessaire à l'élaboration d'une pièce.
0: Alors encore une fois, c'est une réflexion moi que je porte autour de la matière. Parce que justement, ça m'a permis d'appréhender mon métier. Ça m'a permis d'appréhender cette matière-là et d'en avoir le respect que j'ai maintenant, qui me mène justement à la création que je fais actuellement. Je pense que si je n'ai pas cette réflexion-là autour de cette matière-là, je la vois que comme quelque chose à transformer,
1: oui.
0: comme un élément basique. Mais ça pourrait être de la pâte à modeler, ça serait la même chose. Mmh. Quoi. Sauf que maintenant, en respectant la matière qu'on me respecte, je respecte le produit, je respecte sa finalité et je respecte la personne qui est en fin de chaîne, c'est-à-dire que la personne qui, à un moment ou à un autre, va poser les yeux sur ce que moi j'ai créé. Mais c'est dans cette finalité-là que je le fais. C'est-à-dire que c'est dans le respect de la notion humaine que je le fais.
1: Mmh.
0: Cette finalité-là, pour moi, elle a, encore une fois, ça donne du sens à ce que je fais, ça donne du sens à la matière, ça donne du sens à ma fonction d'artisan d'art et transformateur de la matière.
1: Oui, il y a toujours ce côté humain.
0: Ah ouais. C'est moi, je conçois pas ça. Je conçois pas qu'on puisse être en dehors de ça.
4: Mm-hmm. Suite de l'entrevue avec le souffleur de verre Olivier Malmouche lors de notre prochain rendez-vous. Au revoir et à très bientôt.
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14: C'est la fin de ce 17-18 en direct sur les ondes de Radio Présence Figeac. Merci à toutes et à tous de votre écoute fidèle et rendez-vous dès demain à partir de 17h pour un prochain direct local. Armand Gall, ravi de vous accompagner tout de suite à 18h en direct de Rome, le journal de Radio Vatican avec Sainte Souris en notre compagnie. Et à demain, chères auditrices et chers auditeurs.
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15: Bonsoir à tous. À la une de l'actualité, 2 suspects identifiés dans l'enquête sur le drone chargé d'explosifs découvert début août à l'aéroport de Leipzig en Allemagne. Leur trace ADN aurait été retrouvée sur le drone, sur les explosifs et près de l'aéroport. L'un des hommes serait biélorusse, l'autre serait né en Russie. Berlin accuse Moscou d'être responsable de cette tentative d'attentat, ce que le Kremlin dément. Les canicules et la sécheresse de cet été vont peser lourd sur l'économie française. Bercy estime qu'elles coûteront 0,1 point de PIB en 2026, principalement à cause des mauvaises récoltes. La production agricole devrait chuter de 8% sur un an. Le maïs est particulièrement touché avec une baisse attendue de 35%. 8 ans après la mort d'un enfant de 4 ans dans un accident d'ascenseur, 3 condamnations ont été prononcées. Le technicien écope de 18 mois de prison avec sursis. Son ancien employeur devra payer 80 000 euros d'amende et le fabricant 225 000 euros. Le drame s'était produit en 2018 dans un centre commercial à Argenteuil. La rentrée littéraire, c'est en ce moment dans un marché du livre en difficulté. 461 romans sont attendus d'ici octobre, alors que les ventes ont reculé de 6,2% au premier semestre. Une offre très abondante qui complique aussi le travail des professionnels du secteur. Xavier Olivrin est libraire.
5: On est face à une pléthore de titres. Et en fait, les gens, il y a trop d'offres. Et même les libraires, comme il y a trop d'offres, ne peuvent pas lire tout ce qui sort et être au mieux de leurs conseils, en fait. Donc en fait, il y a vraiment un problème de production et de surproduction dans le livre, donc qui empêche d'identifier des pépites assez rapidement pour pouvoir les conseiller aux gens.
15: Un reportage de Mylène Débac. Les librairies indépendantes ont vu leur chiffre d'affaires reculer de 5% au mois d'août. La rentrée étudiante coûte de plus en plus cher, 3 240 euros en moyenne cette année pour un étudiant non boursier en France. C'est 655 euros de plus qu'en 2020, soit une hausse de 25%. Et le logement pèse lourd, 637 euros par mois en moyenne, plus de la moitié des dépenses courantes. Le réalisateur Jean-Paul Rapneau est mort à 94 ans, figure du cinéma français. On lui doit entre autres Les Mariés de l'an 2, mais son plus grand succès arrive en 1990 avec Cyrano de Bergerac, récompensé par 8 Césars. Enfin, Gaël, mon fils, s'offre une victoire pour ses 40 ans. Le Français s'est qualifié pour le deuxième tour de l'US Open en battant le Paraguayen Adolfo Daniel Valero en 4-7. Il affrontera l'Américain Lerner Tin au prochain tour. Voilà pour l'actualité. Bonne fin de journée à tous.
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0: Nous en étions restés dans notre précédent entretien à la deuxième apparition que Marguerite Marie Alacoque, ici à Paray-le-Monial, a vécue. Il y en a eu trois, hein. Vous nous avez annoncé trois apparitions.
1: Tout à fait, il y a trois apparitions et donc il manque la grande apparition de juin 1675 qui va être en fait le lieu du rayonnement de la dévotion du Sacré-Cœur dans le monde entier.
0: Alors en quoi cette apparition est-elle si particulière ?
1: Alors elle est comme le sommet, dans l'octave de la fête Dieu, Corpus Christi, on ne sait pas exactement quel jour, mais on sait que c'est les jours qui suivent, donc entre le 13 et le 20 juin 1675, alors que Marguerite Marie est devant le Saint-Sacrement exposé, Jésus lui apparaît, lui montre son cœur et lui dit « Voilà ce cœur qui a tant aimé les hommes ». C'est cette fameuse phrase que l'on retrouve partout, qui résume et condense le message de Paray-le-Monial « Voici ce cœur qui a tant aimé les hommes ». Qui n'a rien épargné jusqu'à se consumer, jusqu'à leur témoigner son amour. Et pour reconnaissance, de nouveau cette dimension de la plainte et de la souffrance de Jésus, qui n'est pas aimé. Je ne reçois de la plupart que des ingratitudes, donc on retrouve ce thème de l'ingratitude déjà présente à la deuxième apparition, mais qui est cette fois-ci précisé avec des mots très forts par leurs irrévérences, sacrilèges, froideur et mépris. Donc on voit bien quelque chose de profond et de ténébreux, même puisqu'on évoque des sacrilèges, dans le sacrement d'amour, c'est-à-dire dans l'Eucharistie. Et ce qui m'est encore plus sensible est que ce sont des cœurs qui me sont consacrés qui en usent ainsi. Et donc cette fois-ci, la plainte de Jésus, les épines sont précisées, c'est des sacrilèges envers l'Eucharistie de la part de ceux qui sont consacrés. Alors les consacrés, nous sommes baptisés, vous et moi, et donc consacrés par le baptême. Il y a les consacrés dans le célibat, les religieux et les religieuses. Et de fait, Marguerite Marie va devoir s'adresser à sa communauté de la Visitation, l'exhortant à se convertir. Alors elle-même aurait tout fait pour éviter d'avoir à dire à ses sœurs qu'il faut qu'elles se corrigent, mais le Seigneur lui demande de le faire. Et puis, il y a aussi les consacrés par le sacrement de l'ordre, donc les prêtres, donc une spécificité très forte du message de Paray-le-Monial, parce que le Seigneur se plaint de ne pas être aimé des prêtres, et notamment des sacrilèges qu'ils peuvent commettre dans l'Eucharistie.
0: Alors je ne peux pas ne pas vous poser la question de la résonance que ça peut avoir avec ce que l'Église traverse aujourd'hui, et notamment le scandale des abus, abus spirituels, abus de pouvoir, abus sexuels.
1: Eh bien, je suis heureux que vous y trouviez une résonance, puisque c'est évidemment une des dimensions du message de Paris aujourd'hui. En fait, Paray-le-Monial a quelque chose à dire aujourd'hui à l'Église en France. Et il s'agit que l'Église de France et les auditeurs qui nous écoutent aujourd'hui puissent entendre qu'en fait, Paray a quelque chose à dire. Parce que à des cœurs qui sont blessés, qui se sont trahis, qui traversent péniblement, douloureusement, la tempête que traverse l'Église, qui peuvent peut-être même se demander s'ils vont continuer à aller à la messe dimanche prochain, eh bien d'entendre que le Seigneur lui-même se plaint et que ça l'a atteint son cœur, eh bien en tout cas pour moi, c'est ce qui m'aide encore aujourd'hui à traverser cette tempête. Et venez à Paray-le-Monial, parce que c'est un lieu de consolation, parce que lorsque l'on pleure, eh bien on a besoin que le Seigneur essuie les larmes de nos cœurs. C'est un lieu de guérison, parce que nous approchons notre cœur blessé, trahi et abandonné, eh bien, du cœur de Jésus, qui sait ce que ça veut dire qu'être trahi et abandonné par ceux qu'il aime. Et c'est aussi un lieu de compassion de Jésus qui vient souffrir avec nous et nous rendre, en fait, nous aider à traverser cela et à réparer, c'est-à-dire à rendre amour pour amour, à aimer pour ceux qui ne l'ont pas aimé. C'est tout le sens du message de Paray-le-Monial. Et en fait, à l'époque de Marguerite Marie, il y avait déjà des scandales très forts. Hein, c'est toute l'affaire des poisons qui touche la cour de France. L'affaire n'a pas encore explosé, mais elle a lieu en 1675. Elle va exploser en 1678 avec une affaire très ténébreuse de poison, de filtre d'amour, de meurtre, de sorciers, de sorcières qui touche la cour de France jusqu'à l'entourage le plus proche du pape, Madame de Montespan, avec des prêtres aussi, avec la première ritualisation des messes noires qui comporte une part d'abus sexuels et de meurtre de petits enfants.
0: Donc on est en plein dans le sujet.
1: On est en plein dans le sujet, c'est-à-dire quelque chose de ténébreux et en même temps de lumineux, parce que le Seigneur est vainqueur et que si on y entre avec lui et en lui, eh bien le Seigneur nous aide à traverser par le feu pour annoncer la miséricorde, avec l'humilité de savoir que ce qui blesse le cœur de Jésus le plus profondément, c'est les offenses qui sont commises par ceux qui lui sont consacrés.

0: Ce qui caractérise Par El Monial, la spiritualité de Par El Monial, c'est le cœur de Jésus.
1: Oui.
0: Quand on parle du cœur de Jésus, Père Étienne Kern, de quoi est-ce qu'on parle ? Est-ce qu'on parle de l'organe, la pompe là, qu'on a tous dans la poitrine et qui permet de vivre ?
1: Eh bien, en fait, nous parlons du cœur de Jésus parce que Jésus en a parlé. Jésus a dit « Venez à moi, vous tous qui peinez sous le poids du fardeau, et moi je vous soulagerai, car je suis doux et humble de cœur. » Et c'est le mot « cardia » en grec qui est utilisé. Alors le cœur dans la Bible est très présent, puis on pourra y revenir un petit peu après. Mais c'est l'organe du cœur. Il y a quelque chose de physique et en même temps quelque chose de symbolique. Lorsque l'on dit à quelqu'un qu'on l'aime de tout son cœur, en fait, que veut-on dire ? On veut dire qu'on l'aime de tout son être. De tout ce qu'il y a en nous est mobilisé par cet amour. Mais dire à son épouse ou à ses enfants « Je t'aime de toute ma personne » ou bien de dire « Je t'aime de tout mon cœur », on dit la même chose, mais il y a quelque chose qui est plus incisif, plus puissant, parce que l'on a recours au langage symbolique. Et que notre société, peut-être trop rationnelle ou rationaliste, a desséché ce registre du symbole, mais qui est si important, et que d'ailleurs notre société redécouvre. Simplement, dans notre société, quand on parle du cœur, c'est souvent le siège des sentiments, de l'affection. Dans la Bible, c'est le cœur profond, c'est la liberté, c'est le siège de la liberté, de la rencontre avec le Seigneur.
0: Décrivez-nous l'image qui représente le cœur de Jésus, telle qu'à Par El Monial, elle est promue, mise en avant.
1: Comme le dit Marguerite Marie, c'est une fournaise. C'est une fournaise ardente.
0: Donc un cœur.
1: Alors, en fait, elle n'a pas décrit le cœur, elle a décrit ce qu'elle vivait. Et elle dit que le lieu de la blessure est une fournaise ardente. Et donc, lorsque Jésus va plonger le cœur de Marguerite Marie dans le sien, eh bien, il le plonge dans une fournaise ardente et il lui rend un cœur enflammé. Donc, c'est le symbole du feu qui rencontre le symbole du cœur. Le symbole du feu, c'est ce qui réchauffe, c'est ce qui éclaire, c'est ce qui purifie. C'est le symbole de l'Esprit Saint dans la Bible. Donc le Seigneur a recours à ce registre symbolique. Le cœur, c'est ce qu'il y a de plus profond. Eh bien, ce qu'il y a de plus profond en nous est visité par le feu de l'Esprit Saint et est transformé. Au lieu de le dire de manière rationnelle, comme je viens de le faire par cette phrase, eh bien, le Seigneur le fait vivre existentiellement à Marguerite Marie en ayant recours au registre symbolique qui intègre le registre physique. C'est-à-dire qu'elle en gardera une blessure dans sa poitrine. Après cette expérience du cœur brûlant, le Seigneur lui dit « Je permets que tu t'en gardes une douleur afin que tu comprennes que ce n'était pas de l'imagination de ta part. » Donc il y a une vraie impact physique. Voilà. D'ailleurs, quand on ressent une vive émotion pour quelqu'un, ça a un impact physique. Donc, notre cœur commence à battre plus vite et notre corps commence à trembler parce qu'il y a quelque chose de fort. Alors, cet impact physique correspond à un impact émotionnel qui, en fait, parce que le cœur profond de notre âme vibre dans ce qui est essentiel.

0: Vous parlez de la dimension symbolique de l'image. Est-ce que, même si notre société est une société très, très rationnelle et très cartésienne, c'est encore recevable aujourd'hui? Au XVIIe siècle, ça parlait, l'image, disons, marquait les esprits. Est-ce qu'il n'y a pas un côté un peu désuet aujourd'hui, un peu dépassé dans cette représentation?
1: Il y a tout à fait un côté désuet dans les représentations que l'on a fait du Sacré-Cœur au XIXe siècle, qui devait convenir à la mentalité et aux perceptions des personnes de cette époque et qui aujourd'hui ne nous parlent plus du tout. Donc ce qui est désuet, c'est les représentations qui ont suivi. Le message, mon expérience comme recteur, avec les centaines, les milliers de personnes qui viennent à Paray-le-Monial, c'est quand on leur parle de l'expérience de Marguerite Marie, en écho à ce qui est dans la Bible, parce que le message de Paray n'ajoute rien à la révélation biblique, elle aide juste à mieux y entrer, et bien en fait les gens sont bouleversés, parce qu'ils comprennent combien le Seigneur les aime, qu'ils peuvent se laisser consoler par lui, se laisser guérir par lui, et leur vie en est transformée.
0: Donc il faut dépasser cette représentation qui peut nous paraître un peu datée pour faire cette une expérience.
1: Voilà, c'est toute la difficulté. C'est que pour venir à Paray-le-Monial, il faut avoir suffisamment confiance qu'on ne sera pas déçu. Et pour ça, que ceux qui y sont venus témoignent de ce qu'ils y ont vécu, pour que ceux qui ont des réticences puissent venir boire aux sources vives du salut.
0: À demain.
1: À demain.
0: Merci.

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2: Bonjour à vous toutes et vous tous qui suivez nos pérégrinations dans tous les recoins actifs de Toulouse. Nous sommes quartier Souptard, près de Jolimont, dans une immense bâtisse qui appartenait à Orange et qui s'est offert une seconde vie. Enfin, c'est plutôt l'agence Intercalaire qui lui a offert une seconde vie. Une chance que ce bâtiment, voué à la démolition, a saisi. Bilan, rien ne se perd, tout se transforme. Et ce sont donc Tiffaine Tello et Hugo Fourcade qui aujourd'hui vous présentent ce nouveau laboratoire social qui marche du feu de Dieu. Une agence intercalaire, c'est comme une sorte d'agence immobilière très spécifique, c'est ça ?
3: Alors, pas vraiment, en fait. Donc, déjà, bonjour à toutes et tous. Alors, nous, donc l'agence intercalaire, pour que vous compreniez bien, on est une société coopérative qui a été créée en 2019 pour lutter contre la vacance immobilière.
2: C'est-à-dire
3: que je pense que ça nous est tous arrivé de nous balader dans les villes de Toulouse, de constater qu'il y a des bâtiments où personne n'y habite, où il n'y a aucune vie, et à contrario de trouver des associations, des structures, notamment des commis sociaux et solidaires, des artistes qui, eux, sont en recherche de locaux pour pouvoir y travailler sereinement, dans de bonnes conditions et à des prix accessibles. Et c'est là que nous, on intervient. C'est-à-dire que nous, en gros, on a un savoir-faire de pouvoir reprendre de manière

0: qui vont avoir une autre vie, mais ce sont des projets qui prennent toujours du temps, on le sait, et c'est pour ça qu'il y a énormément de bâtiments vides et vacants en ville, comme on peut tous en faire le constat. Donc sur ce temps-là, c'est évidemment très dommage que les locaux soient pas utilisés. Et en plus, il y a un intérêt aussi pour les propriétaires parce que sur ce temps de vacances, ils sont obligés de murer, de gardienner, de sécuriser. Donc tout ça, c'est aussi des frais et puis du stress. Ça fait aussi des grosses tâches dans les quartiers, ces espaces qui sont inutilisés. Donc nous, on vient proposer un cadre assez sécurisant en disant aux propriétaires, on va pouvoir utiliser ces locaux. C'est la meilleure sécurisation possible, de les faire vivre, de les animer. On va pouvoir les utiliser, on va les mettre à disposition d'associations, de porteurs de projets, etc., pendant le temps de leurs vacances. Et ce temps, il est temporaire, mais cette occupation, elle est dès le début, elle est annoncée comme temporaire.
1: Alors, comment ça se passe très concrètement, alors ?
0: Alors, très concrètement, nous, on est d'abord appelés par des propriétaires, tout type de propriétaires, des promoteurs, des aménageurs, des collectivités, parfois même plus rarement des particuliers. On est appelés par des propriétaires, en général, pour faire d'abord une étude. Donc, on va venir faire un diagnostic sur le bâtiment. Alors, quel bâtiment c'est, dans quel endroit il se trouve, dans quel quartier, quelles sont ses possibilités. On va faire des scénarios possibles. Voilà, on va travailler là-dessus, ça c'est notre savoir-faire. Et à la fin de l'étude, si le propriétaire a envie d'activer, comme on dit nous, une occupation, c'est-à-dire de dire, oui, j'ai envie que ce bâtiment, au lieu d'être vide pendant 2 ans, il soit occupé, nous, on peut tout à fait proposer de faire ce qu'on appelle donc une occupation temporaire. Donc, c'est-à-dire qu'on passe une convention avec le propriétaire, une espèce de contrat, si vous voulez, qui nous autorise à utiliser le bâtiment et à le sous-louer. Et nous, derrière, l'agence intercalaire, on va sous-louer le bâtiment à plein de structures différentes, des associations essentiellement, et on va proposer des prix bien moins élevés que ceux du marché classique, ce qui va permettre à plein d'associations à dimension sociale, et c'est vraiment un peu la raison d'être d'Intercalaire, c'est de proposer ces espaces à des porteurs de projets qui ont des projets à dimension sociale et qui évidemment sont très peu financés, voire pas du tout financés, donc ils vont pouvoir accéder à des espaces et développer ces projets, et c'est comme ça qu'on va créer des dynamiques urbaine autour de cette dimension sociale. Et ça, c'est très important parce que il y a pas trop la place, il y a pas trop l'accès de faire ça, et ça permet de proposer des solutions un petit peu à tout le monde, aussi bien aux propriétaires qu'aux porteurs de projets.
1: Alors, quand vous dites dynamique, par exemple, vous pensez à quoi ?
2: Alors, nous, donc, on peut séparer en deux, on peut dire qu'il y a une dynamique aussi interne, donc, dans le lieu, c'est-à-dire qu'on a beaucoup d'associations qui vont partager, plein de savoir-faire aussi. Donc, en fait, on est là pour créer des connexions entre une association qui va être, par exemple, qui va lutter contre le gaspillage, je pense à Proportion, et qui, par exemple, va avoir besoin d'une salle et qui va partager ça avec d'autres associations qui ont d'autres savoir-faire et pour pouvoir créer des projets ensemble. Nous aussi, ce qui est oui.
1: Peut-être, je vous interromps juste là-dessus, ce qui est absolument primordial, puisque ça capitalise le nombre absolument inouï d'initiatives, voire parfois personnel, qui se perdent dans le sable tellement le désert est grand, je dirais, alors que quand vous les rassemblez, évidemment, la puissance de tir est beaucoup plus importante. Ça doit quand même beaucoup, beaucoup, beaucoup réconforter beaucoup de gens qui ont des initiatives et qui s'essoufflent à les porter seuls.
2: Oui, en soi, nous aussi, on aime bien aussi avoir le rôle de programmateur, c'est-à-dire qu'on va mettre, on va appeler les gens à venir se regrouper autour d'une table dans des salles où il y a un cadre où ils peuvent être tranquilles pour justement parler des projets qu'ils ont envie de faire. Et comme vous avez dit, en fait, il y a plein de projets où on va se sentir seul, alors que là, on a la possibilité, à travers d'un couloir, à travers d'un repas, après le travail, de pouvoir communiquer sur ce qu'on va faire et d'avoir tout à disposition pour pouvoir mettre en place le projet, quoi. Et voilà. Et donc là, on parlait au niveau interne, mais au niveau externe aussi, combien d'assauts de quartiers, assauts de parents d'élèves, la médiathèque, du centre social qui sont tout autour. En fait, on est dans notre bulle, alors que là, c'est un lieu qui est à la frontière, qui est au milieu de tout, quoi. Donc les on vient, on parle et on met en place des projets, quoi. Voilà.
1: J'ai vu en arrivant que vous organisiez un bal intergénérationnel, justement, le 3.
0: Alors ça, oui, ça c'est spécifiquement à La Bouillonnante, effectivement. Il y a une des associations qui propose un bal.
1: Voilà, La Bouillonnante, on en parlera dans l'émission suivante. Ça fait partie, justement, d'une des structures, vous en avez 5.
0: Effectivement, donc en ce moment, donc nous on a donc cette activité de gestion de site, hein, d'occupation. On va venir

0: Comme je disais, conventionné avec le propriétaire et ensuite sous-loué à un certain nombre de structures. Et donc, en ce moment, on a quatre sites en gestion et un cinquième qui est en train de fermer. Ils sont tous sur des temporalités différentes. C'est-à-dire qu'il y a certains sites qui ont ouvert pour un an ou 14 mois. Alors, souvent, c'est prolongé parce que les projets urbains sont souvent retardés, etc. Mais au départ, voilà, on est sur des projets courts.
1: Minimum 14 mois quand
0: minimum
1: même.
0: Minimum 14 mois.
1: Pas.
0: Voilà, minimum 14 mois pour le temps de mettre des choses en place. Et puis après, on a des projets beaucoup plus longs, comme la Bouillonnante qui attaque sa quatrième année.
1: Avec 70 structures, en tout cas.
0: On y reviendra. La Maison Malpère qui attaque aussi sa quatrième saison. Donc ça, c'est une guinguette éphémère qui est installée chaque année de mai à septembre. Donc voilà, en fait, on va faire à chaque fois en fonction aussi des lieux qu'on a. Donc un lieu avec plus de bureaux, on va accueillir des associations. Un lieu avec plus d'espace type stockage, atelier, on va pouvoir accueillir des artistes ou des entreprises qui ont besoin des culturels qui ont besoin de stockage, des festivals par exemple. Un lieu avec des dynamiques plus réemploi. Enfin voilà, on va faire en fonction parce que comme on va être sur une période assez courte, on va pas changer la nature des bâtiments parce que ça va être évidemment des coûts, du temps. Donc on va être vraiment sur quelque chose d'assez sobre et ça c'est intéressant aussi aujourd'hui de se dire on utilise tel que c'est et on va être sur quelque chose d'un peu voilà économie circulaire, on va faire en mode récup. Tiens, là il y a un grand espace, on voudrait faire trois petits bureaux, comment on peut faire des cloisons pas chères, comment on peut réutiliser et c'est intéressant aussi justement de travailler avec ça. Dans notre équipe on a plusieurs architectes, c'est une question qui est quand même centrale aujourd'hui hein, de faire avec l'existant.
1: Et c'est même assez passionnant je dirais de se dire tiens on est dans un local où tout n'est pas balancé dans la déco, dans le matériau, dans une espèce de tape à l'œil, comme y compris hein, partout dans le milieu médical et tout le reste, alors qu'on se demande finalement où le cœur de l'humain, le cœur du médecin ou le cœur de l'association travaille réellement. Donc ça, je trouve que c'est quand même, ça renvoie quelque chose de très intéressant, même si c'est un peu atypique. Est-ce que vous heurtez beaucoup à des méfiances, en tout cas au départ, il y a 5 ans peut-être?
0: C'est sûr qu'au début il a fallu faire un petit peu nos preuves aussi. Après assez vite quand même les propriétaires voient vraiment l'intérêt comme je disais tout à l'heure hein, c'est gagnant-gagnant pour eux de faire vivre ces lieux, ces sites et après de la part des structures qu'on accueille de la méfiance non parce que effectivement ils viennent chercher ici comme vous le disiez hein, aussi du collectif un vivier, un écosystème qui va leur apporter beaucoup et la contrainte rend on le sait tous hein, mais nous rend quand même assez créatifs. Voilà. Donc c'est aussi des lieux de créativité aussi bien sur la déco que sur l'agencement, l'aménagement. On va être là pour mutualiser, pour faire des espaces communs. Comment on peut transformer des grands plateaux d'orange en salles communes? Voilà, ça c'est une bonne question.
2: Oui. Et bien, de toute façon, vous l'avez dit, c'est un laboratoire, c'est-à-dire qu'on teste, on essaye et puis en fait on peut se le permettre d'essayer et en fait ce qu'on a c'est des ressources humaine vraiment intéressante avec des on a enlevé des barrières en fait entre les gens. Autant vous allez avoir des bénévoles dans les lieux mais autant vous allez avoir des salariés de différents domaines et en fait ce croisement fait qu'on lance des dynamiques énormes et on peut tester plein de choses quoi. Voilà.
1: Alors vous mutualisez aussi tout, enfin vous, si vous êtes 70 structures dans un bâtiment par exemple, ça mutualise énormément de matériel, je dirais.
2: Mais c'est-à-dire que par exemple si vous arrivez que vous rentrez dans un de nos lieux, on va vous dire ben, vous allez avoir accès à l'imprimante, vous allez partager avec tout le monde, vous allez avoir accès à l'espace commun, vous allez le partager avec tout le monde, le jardin, le parking, le restaurant en face, et en fait tout ça fait que oui, on met à disposition du matériel, des salles pour tout le monde quoi.
0: C'est-à-dire qu'on mutualise pas mal de choses, donc non seulement vous avez accès à un espace à prix plus réduit, mais comme le disait Hugo, vous avez accès aussi à un certain nombre de services. Au lieu de prendre vos propres abonnements internet, ben là il y a un internet pour tout le monde, il y a l'imprimante pour tout le monde, il y a une petite cantine qui est proposée de temps en temps. Donc tout ça c'est aussi non seulement des espaces collectifs dont on a tous besoin aujourd'hui hein, particulièrement, mais c'est aussi une simplification quand vous êtes porteur de projet, que vous lancez votre projet, tout ça c'est du temps en moins parce que c'est déjà compris dans le prix, dans ce qu'on propose quoi. Et évidemment en échange la plupart de ces acteurs viennent participer au temps commun, aux dynamiques collectives, viennent proposer des choses, viennent proposer des initiatives comme ce bal dont on parlait tout à l'heure. Donc c'est intéressant ça, c'est vraiment comment faire ensemble.
1: Alors, si quelqu'un d'entre vous pense encore aujourd'hui qu'il est impuissant face au monde, face à sa ville, face à son quartier, face voire même à la misère sociale qui l'entoure et le touche, bah, qu'il passe vous voir. Comment est-ce qu'on vous joint, vous, donc, l'agence intercalaire?
0: Alors, l'agence intercalaire, bah, vous pouvez venir nous voir sur chacun de nos sites. On a un bureau, donc on a un site à Barrière de Paris, on a un site à Soupetard, on a un site à Compense-Caffarelli, et on a un site à côté de à Toulouse, limite Saint-Aurens, Maison Malpère, plus donc un cinquième site qui est à Dalabal, à la Rainerie, qui est en train de fermer, après 3 ans et demi d'occupation. Donc vous passez nous voir, et puis vous nous expliquez ce que vous avez envie de faire, on peut vous montrer les espaces disponibles, on peut réfléchir avec vous. Il y a une dimension un peu d'accompagnement, évidemment, et on regarde ce qui est possible, et si on n'a pas ce qui vous convient, bah, on pourra vous orienter en tout cas vers des personnes ou vers des structures qui pourront vous aider aussi.
1: Magnifique. Et on se retrouve la semaine prochaine pour découvrir un peu plus en profondeur la bouillonnante. Ça donne envie, non?
0: Allez, ça bouillonne.
2: Merci.

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4: Bonjour aux auditeurs, bonjour Catherine.
3: Bonjour Jean-Louis. J'aimerais que nous évoquions cette semaine l'intérêt personnel que nous pouvons trouver dans l'anthropologie de René Girard. Que nous enseigne-t-elle pour nous-mêmes? Quelle ligne de conduite pouvons-nous en tirer?
4: Commençons peut-être par une considération de caractère très général. L'anthropologie girardienne repose sur un double dévoilement, un effort pour dissiper deux illusions. La première illusion est celle de l'autonomie de nos désirs, et la seconde est celle de la culpabilité des boucs émissaires. Pour Girard, nos désirs ne naissent pas en nous par génération spontanée, mais par mimétisme, par imitation d'un désir manifesté par une autre personne qu'il nomme le médiateur. Ce mécanisme d'imitation engendre des rivalités qui contaminent toute la communauté. Les communautés archaïques surmontaient une telle crise par le sacrifice d'un bouc émissaire, l'unanimité s'étant établie pour lui en attribuer la responsabilité. C'est la deuxième illusion selon Girard, car les boucs émissaires sont presque toujours innocents. Leur sacrifice est un acte cathartique, pas un acte de justice.
3: Que donne cela dans une perspective individuelle?
4: Réfléchir sur soi-même avec la pensée de René Girard implique donc de se confronter à une double remise en cause. Nos désirs profonds sont peut-être imités et nos boucs émissaires personnels ne sont peut-être pas vraiment la cause des maux qui nous accablent.
3: Es-tu en train de nous dissuader d'une réflexion girardienne sur nous-mêmes?
4: Pas du tout, mais nous devons être conscients des risques. Découvrir que les options sur lesquelles nous fondons notre existence ne nous conviennent pas tant que cela, ou que nous sommes bien plus responsables de nos ennuis que ceux sur qui nous en rejetons la responsabilité.
3: Quel en est alors le bénéfice?
4: Nous avons tous besoin de vivre en vérité avec nous-mêmes, et l'introspection girardienne peut nous aider à y progresser.
3: D'accord, Jean-Louis. Pouvons-nous entrer maintenant davantage dans le détail?
4: Allons-y. D'abord, la question du mimétisme. Aujourd'hui, où l'individualisme de nos sociétés impose une obligation d'originalité, imiter est mal vu. Le mimétisme est pourtant la condition impérative pour accéder à notre propre humanité. Preuve en est l'aventure racontée par le film de François Truffaut, L'enfant sauvage. Ce dernier ne parvient pas à devenir pleinement un être humain, car il n'a pas eu d'être humain à imiter. La première question à examiner lors d'une introspection girardienne est donc, qui avons-nous imité? Qui nous a inspirés pour devenir ce que nous sommes? Bien sûr, nous avons imité nos parents, puis nos éducateurs, nos amis, et le cercle ne cesse de s'élargir au cours de notre vie. Mais le mimétisme est ambivalent. Il peut tout autant nous révéler à nous-mêmes que nous envoyer vers de fausses pistes, comme ces personnes qui suivent des études de médecine et qui, au moment d'exercer, se dérobent, ou pire, exercent quand même, mais en se sentant à côté d'eux-mêmes.
3: Pourquoi le mimétisme nous envoie-t-il sur telle ou telle piste?
4: À la source du mimétisme se trouve l'admiration. Nous imitons les gens que nous admirons.
3: La question devient donc, pourquoi admirons-nous quelqu'un?
4: Exactement. Dans la vision girardienne, Nous admirons quelqu'un parce qu'il nous paraît avoir surmonté l'incertitude existentielle qui nous taraude. Qui suis-je? Que puis-je désirer être? De ce fait, nous sommes fascinés par ceux qui, selon toute apparence, semblent avoir la réponse à ces questions. Alors nous les imitons, nous cherchons à être comme eux. Mais le hasard et les circonstances peuvent nous entraîner dans des admirations qui ne conviennent pas à nos dispositions ou même soient néfastes. C'est le thème rebattu des mauvaises rencontres.
3: Comment éviter cela?
4: La vision girardienne nous incite à prendre une certaine distance avec ceux et ceux que nous admirons. C'est paradoxal, puisque par définition, l'admiration met en sommeil l'esprit critique. Nous avons donc un effort à faire, et cet effort doit être bien dosé. Il ne s'agit pas de détruire notre admiration et de renier leurs objets. Briser les idoles n'est pas une fin en soi. Il est préférable d'y chercher ce qui nous aide à nous développer de façon positive, pour nous-mêmes comme pour autrui.

0: Quels autres enseignements découlent de la vision gérardienne du désir?
1: Jusqu'à présent, nous nous sommes placés dans la position de celui dont le désir est inspiré par un médiateur. Mais n'oublions pas que nous pouvons, à notre tour, être le médiateur de quelqu'un. C'est une position pleine de risques, car influer sur les désirs d'autres personnes donne du pouvoir, et la tentation est d'en abuser à son profit, et au détriment de ceux qui nous admirent, ce que font les manipulateurs. Sans aller jusque-là, un exemple est celui des mandarins, ces professeurs entichés de leur prestige, et qui enferment leurs étudiants dans des vérités qu'ils pensent détenir. La clé pour jouer un rôle positif en situation de médiateur, c'est de garder à l'esprit les intérêts de ceux qui nous admirent et qui nous imitent. Mais hélas, il se trouve une configuration dans laquelle cette recommandation pose problème.
0: Laquelle ?
1: C'est lorsqu'en tant que médiateur, nous nous retrouvons en rivalité avec celui que nous avons inspiré. Prenons le cas très classique des relations amoureuses. Nous désirons une personne, et la manifestation de ce désir suscite celui d'un tiers pour cette même personne. Nous avons joué le rôle de médiateur, et nous nous retrouvons avec un rival. Que signifie dans ce cas garder à l'esprit ses intérêts? Girard nommait « rivalité mimétique » ce type de rivalité née d'un phénomène de médiation. Voilà donc un autre point de vigilance. D'où viennent les conflits de rivalité auxquels nous nous trouvons confrontés? S'agit-il de rivalité mimétique? Affrontons-nous un rival parce que l'objet de notre rivalité nous importe réellement ou parce que nous sommes mus par le dépit de le voir désirer cet objet et que notre but inconscient est de l'en priver?
0: Et les conflits de pouvoir?
1: Ils sont par nature des conflits mimétiques où l'objet en jeu est la prééminence et la domination. Ils peuvent survenir partout, au sein d'un couple, dans la hiérarchie d'une organisation ou bien à l'échelle géopolitique.

0: Le triangle mimétique de Girard comporte trois positions, sujet, objet et médiateur. Nous venons de voir les risques qui pèsent sur les positions de sujet et de médiateur. La position d'objet mérite aussi une introspection. Il s'agit de repérer si nous ne sommes pas sur la pente du narcissisme.
1: Comment cela ?
0: Si nous occupons la position d'objet dans le triangle de Girard, cela veut dire que deux personnes au moins manifestent du désir pour nos activités, notre façon d'être ou nous-mêmes. C'est sans doute rassurant du point de vue de notre incertitude existentielle, mais cela peut aussi produire un contentement de soi qui est la première marche du narcissisme. Car n'oublions pas qu'une des grandes leçons de Girard est que l'objet est survalorisé par la rivalité mimétique. Si notre contentement de nous-mêmes vient de là, nous risquons fort d'être dans l'illusion d'une survalorisation. Une coquette n'est jamais si satisfaite que de voir les rivaux s'entre-déchirer pour elle.
1: En quoi est-il bon de se méfier du narcissisme ?
0: Revenons toujours aux analyses de René Girard. Le narcissisme est une illusion. Elle nous écarte donc de vivre en vérité avec nous-mêmes.
1: Jean-Louis, le terme de notre émission approche. Peux-tu revenir un peu sur la question des boucs émissaires ?
0: Le mécanisme est simple. Nous avons du mal à accepter la responsabilité des conséquences de nos actes lorsqu'ils sont dommageables pour les autres ou pour nous-mêmes. Nous nous sentirions coupables. Alors nous cherchons des excuses, nous renvoyons abusivement cette responsabilité sur d'autres. Ce sont nos boucs émissaires personnels. Cette attitude est non seulement injuste à l'égard de ceux qui se retrouvent accusés, mais elle nous est aussi personnellement nuisible, car, là encore, elle entretient en nous une illusion, l'illusion de notre innocence.
1: Pour finir, Jean-Louis, pourrais-tu formuler en résumé un petit vade-mecum de l'introspection girardienne ?
0: Question redoutable, Catherine. L'anthropologie de René Girard est d'une grande force et d'une grande richesse. Il serait bien présomptueux de prétendre la condenser en quelques interrogations. Je me contenterai de reprendre les quelques points que nous avons abordés. Mes choix ont-ils été, ou sont-ils encore, inspirés par des médiateurs ? Lesquels ? Qu'est-ce qui a suscité mon admiration à leur égard ? Suis-je en harmonie profonde avec ces choix ? Si à mon tour j'influence d'autres personnes, est-ce que je prends suffisamment en compte leurs inclinations et leurs intérêts? Si je suis en conflit avec d'autres, l'objet du conflit est-il bien réel? Ne suis-je pas engagé dans un conflit mimétique dans lequel je cherche surtout à faire du tort à mon rival? Mes activités, ma façon d'être, ma personne semblent susciter le désir d'autres gens. Est-ce que je n'en tire pas une satisfaction excessive? Se trouvent-ils des rivalités mimétiques qui m'illusionnent quant à mes réels mérites? Quels sont mes boucs émissaires personnels? Sont-ils vraiment responsables au point de soulager ma propre responsabilité? Voilà quelques questions que l'anthropologie de René Girard suggère dans la perspective de vivre en vérité avec soi-même.
1: Ce sera le mot de la fin. Au revoir Jean-Louis.
0: Au revoir Catherine, au revoir aux auditeurs.
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5: Voici notre troisième et dernier volet des fenêtres de l'histoire consacré à l'histoire de l'Ukraine. Durant deux émissions, nous avons accompagner l'Ukraine jusqu'à la période soviétique. Nous voici désormais après la Deuxième Guerre mondiale. L'Ukraine a bien sûr souffert de l'occupation allemande et également des combats qui s'y sont menés tout au long de la Grande Guerre patriotique. Mais en 1945, malgré d'ailleurs des résistances nationalistes ukrainiennes, eh bien l'ordre stalinien est remis en place. Après la mort de Staline en 1953, son successeur, Khrouchtchev, va d'ailleurs marquer son attention à l'Ukraine, puisqu'il va transférer la Crimée de la République socialiste de Russie à la République socialiste d'Ukraine. Donc la croissance territoriale est désormais achevée. Néanmoins, ce transfert va avoir des conséquences à moyen terme, avec en particulier le renforcement du nombre de russophones dans la population ukrainienne sur le territoire ukrainien. D'autre part, l'Ukraine va devenir, encore comme auparavant, avant la guerre, un grenier à blé pour l'Union soviétique. Effectivement, dans les années 50, 60, 70, on va essayer d'accélérer le rendement et l'Ukraine va servir de base de ravitaillement à une grande partie de la population soviétique. Mais ce qui va marquer la vie de cette République soviétique, c'est effectivement la catastrophe de Tchernobyl en 1986. Cet événement, lié donc à l'accident nucléaire de la centrale de Tchernobyl, a fortement marqué les esprits en Ukraine. Beaucoup d'historiens estiment même que, avec Tchernobyl, le renforcement de l'idée que, finalement, on ne peut rien attendre véritablement de Moscou, s'est développé. En effet, il faut bien voir qu'à Tchernobyl, les responsables russes de la centrale ont pris les premiers avions pour aller vers Moscou. Et ce sont bien souvent des Ukrainiens qui ont eu à gérer la catastrophe. D'où l'idée, effectivement, que les liens entre la puissance du Kremlin et la République d'Ukraine commençaient à poser véritablement problème. Or, en 1991, quand pour des raisons variées, la politique de Gorbatchev, qui voulait réformer le système soviétique, aboutit finalement à l'implosion du système, ce sera l'occasion pour les Ukrainiens d'obtenir véritablement leur indépendance. Effectivement, avec la libéralisation du système soviétique, on voit apparaître, à partir de 1989, des mouvements populaires et politiques qui visent visiblement à proclamer une future indépendance. On voit apparaître en particulier le mouvement populaire d'Ukraine. Lors des élections de mars 1990, qui marquent une indéniable amélioration des libertés du scrutin, les partis ukrainiens du bloc démocratique obtiennent environ 25% des sièges. Et c'est sous l'influence des députés démocrates que le Parlement d'Ukraine adopte le 16 juillet 1990 une déclaration sur la souveraineté politique de l'Ukraine, alors que l'Union soviétique est toujours debout, même si elle est de plus en plus branlante. Cette décision est le premier pas vers l'indépendance complète de l'Ukraine. Celle-ci est d'ailleurs proclamée par un acte de déclaration d'indépendance de l'Ukraine le 24 août 1991, c'est-à-dire quelques jours à peine après le coup d'État qui a failli renverser Gorbatchev, et cette déclaration est confirmée par le référendum sur l'indépendance organisé le 1er décembre 1991. 90,5% des électeurs votent pour l'indépendance. Quelques jours plus tard, l'URSS cesse d'exister à la suite de la dissolution décidée lors de la réunion à Minsk des dirigeants russes, ukrainiens et biélorusses. Désormais, il y a véritablement une République d'Ukraine qui fait face à son histoire.

Dans un temps imparti, aux fenêtres de l'histoire, je n'ai pas le temps d'entrer dans tous les détails de l'évolution politique de l'Ukraine. Mais je voudrais profiter en quelques minutes pour essayer peut-être de mieux vous faire comprendre les enjeux qui se sont posés à la République d'Ukraine après son indépendance. D'abord, je commencerai par la situation économique. En fait, la dissolution du système soviétique, laisse un héritage économique médiocre. En effet, dans le système soviétique, l'Ukraine avait été déterminée pour être un grenier à blé pour le reste de l'Union soviétique, et on avait également installé, depuis l'époque stalinienne, de la sidérurgie dans le Donbass, et également quelques industries militaires à l'ouest de l'Ukraine. Le problème, c'est qu'après l'indépendance, il va falloir liquider cet héritage soviétique, qui est souvent lourd. En effet, l'agriculture n'est guère productive, parce que le système soviétique avait été brimant pour l'ensemble du monde agricole. Il faut réapprendre finalement aux agriculteurs ukrainiens à travailler véritablement la terre avec l'idée d'un rendement et de ne plus être seulement des fonctionnaires qui se moquent plus ou moins de la question du rendement. De même, la sidérurgie qui avait été installée dans le Donbass n'avait été que très peu modernisée. Souvent, des usines n'avaient guère été touchées et rénovées depuis les années 40. Les plus modernes remontaient aux années 70. Donc, l'industrie ukrainienne doit faire face à un problème de modernisation. De même, il y a un problème de monnaie. En effet, le rouble est abandonné et il faut donc créer un nouveau système monétaire. Les autorités s'y attachent dès les premiers jours de l'indépendance et il faut attendre 1996 pour que ce système soit définitivement mis en place avec une monnaie nationale, la grivnia. Et puis, évidemment, il y a la question de la mise en place d'une démocratie politique. La démocratie politique demande du temps. Il faut habituer une société à prendre son destin en main. Or, il est vrai que dans les premiers temps de l'Ukraine, il y a des difficultés. On assiste à certains bourrages d'urnes par moment. Et ce n'est que progressivement, et surtout dans les années 2010, que véritablement l'Ukraine deviendra une démocratie qui, avec son Parlement et ses élections, pourra progressivement progresser dans cette voie. D'autre part, il y a aussi la difficulté des relations avec la Russie. Parce que le grand voisin russe, perd, avec l'indépendance ukrainienne, une de ses provinces méridionales les plus importantes, qui lui donnait accès à la mer Noire. Et c'est là où se repose la question de la Crimée, car le pouvoir du Kremlin va essayer de s'appuyer sur les minorités russophones du Donbass et de la Crimée pour faire exploser l'unité territoriale de l'Ukraine. Parallèlement, se posent aussi les relations avec l'Europe. Très tôt, dès les premières années de l'indépendance, dès la présidence de Léonid Kravchuk, il y a des premiers pas qui sont faits vers l'Ukraine, car les Ukrainiens voient finalement l'Europe comme un élément de stabilité qui va leur ouvrir les portes et les fenêtres, qui va les accueillir dans un cercle démocratique. Or, cela déplaît au Kremlin, qui ne veut pas voir s'échapper trop loin le voisin ukrainien. Et il faut bien voir que, en novembre 2013, l'Ukraine, sur pression de Moscou, avait abandonné finalement un accord avec l'Union européenne et avait décidé de relancer un dialogue actif avec Moscou selon la formule. Or, cette décision avait provoqué des manifestations extrêmement importantes, en particulier sur la place Maïdan, et avait provoqué la démission du président Viktor Yanukovych. Ensuite, évidemment, dernier point, c'est la guerre. Finalement, cette ambition russe de garder l'Ukraine dans son giron, dans l'idée que celle-ci n'a pas à avoir une politique indépendante vis-à-vis de l'Europe et de l'OTAN, a provoqué la crise d'aujourd'hui. Mais nous assistons tout de même à un pouvoir dictatorial qui attaque un pouvoir démocratique, avec ses imperfections, comme toute démocratie, mais tout de même, l'Ukraine avait un président élu par les urnes en 2019. Pour l'instant,
il est encore bien sûr trop tôt pour tirer toutes les conclusions du conflit que nous observons malheureusement sous nos yeux.

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0: L'ange du Seigneur annonce à Marie qu'elle serait la mère du Sauveur, et elle conçut du Saint-Esprit. Voici la servante du Seigneur, qu'il me soit fait selon ta parole. Et le Verbe s'est fait chair, et il a demeuré parmi nous. Je vous salue Marie, pleine de grâce. Le Seigneur est avec vous. Vous êtes bénie entre toutes les femmes, et Jésus, le fruit de vos entrailles, est béni. Sainte Marie, Mère de Dieu, priez pour nous, pauvres pécheurs, maintenant et à l'heure de notre mort. Que ta grâce, Seigneur, se répande dans nos cœurs. Par le message de l'ange, tu nous as fait connaître l'incarnation de ton Fils bien-aimé. Conduis-nous par sa passion et par sa croix jusqu'à la gloire de la résurrection. Par le Christ, notre Seigneur. Amen. 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
3: Continuons, si vous le voulez bien, à approfondir ce lien entre Jésus et l'Église. Ça me semble fondamental si l'on veut comprendre quelque chose à l'Église, et pas seulement plaquer sur elle ce que nous utilisons habituellement vis-à-vis de tout groupe, mouvement, association, parti qui existe dans nos sociétés. L'Église n'est pas une association comme les autres, elle n'est pas un rassemblement simplement de personnes qui partagent la foi en Jésus-Christ. Elle est plus que cela dans sa nature même. Et c'est le lien avec Jésus qui nous le fait comprendre. Nous avons vu que le lien, il est étroit, il est vital, on ne peut pas le nier. C'est-à-dire que dissocier Jésus et l'Église est un grave aveuglement, car c'est Jésus qui, d'emblée, a choisi 12 pour être avec lui, pour les enseigner, pour les enfanter, en fait, à la foi, et ensuite les envoyer en mission. C'est clair, dans tout cela, c'est Jésus qui a eu l'initiative, jamais personne n'est venu frapper à la porte en disant « Moi, je propose d'être apôtre ». Non, ce sont des personnes qui ont été appelées par Jésus. L'Église est donc un ensemble d'hommes et de femmes qui ont reçu une mission, mais qui l'ont reçue de quelqu'un d'autre. Ils n'ont pas cogité un projet qui ensuite engendrait une stratégie. Ils n'ont pas cherché à développer leur mouvement pour être plus nombreux que les autres, ça n'est pas le but. Ils ont à mettre en œuvre une mission que Jésus lui-même leur a confiée. Maintenant, il nous faut aller plus loin, car l'Église, ça n'est pas seulement un ensemble de serviteurs du Seigneur ayant reçu une mission de sa part et essayant de la mettre en œuvre. C'est plus que cela. Nous avons un texte qui est fondamental, à mon sens, pour comprendre ce qu'est l'Église. C'est la rencontre sur le chemin de Damas de Saul de Tarse avec Jésus ressuscité. Saul de Tarse est très enraciné dans le judaïsme. Il a fait des études assez poussées auprès d'un des maîtres de l'époque, Gamaliel, à Jérusalem. Il est, je dirais, habité par le zèle de la foi juive et par la défense de la loi juive. Il est un zélé au sens fort, c'est-à-dire il est héritier des Maccabées, il est intérieurement parlant, même s'il ne fait pas partie de ce groupe, il est un zélote en fait. qui veut, avec parfois violence, défendre la loi juive et ses implications. Spirituellement, il se rattache au groupe des pharisiens. Mais des pharisiens purs et durs. C'est-à-dire que dans les pharisiens, qui étaient fort nombreux, c'était même la majorité des juifs pieux qui étaient dans le sillage pharisien, il y avait de tout. Il y avait des pharisiens peut-être un petit peu plus libéraux que d'autres. Mais là, Paul, non, il fait partie des purs et durs, car il a reçu des enseignements très approfondis. Il est donc tout à fait convaincu qu'il est porteur d'une mission, justement, de la part de Dieu. Et quelle est la mission dont il se sent investi? C'est éradiquer cette petite secte, ce petit groupe qui s'est développé autour d'un certain Jésus de Nazareth et qu'on appelle encore à cette époque les Nazaréens, c'est-à-dire les disciples de celui de Nazareth ou encore les disciples du Nazir, c'est-à-dire de celui qui est apparu comme quelqu'un de consacré totalement à Dieu. On n'appelle pas à ce moment-là encore les disciples de Jésus des chrétiens. Le mot viendra plus tard. Paul veut donc éradiquer cette famille spirituelle qui, à ses yeux, est déviante et qui peut représenter un certain danger pour le judaïsme. Car cette famille spirituelle s'appuie sur les enseignements donnés par un certain Jésus de Nazareth qui s'est prétendu fils de Dieu. Et pour un juif, il n'y a pas pire. C'est l'acte le plus extrême de l'idolâtrie. Qu'un homme prétende être Dieu, qu'il se fasse Dieu. D'ailleurs, on voit qu'au cours du procès de Jésus, quand on lui demande s'il est le Messie, le Fils du Dieu béni, et qu'il répond « Je le suis », alors ça déclenche le tonnerre. Caïphe va déchirer ses vêtements en hurlant « Vous avez entendu le blasphème ». C'est terminé, l'échelle est tirée, il n'y a plus rien à faire de cet homme qui est en train de commettre l'abomination par excellence.

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1: Pour Paul, il est donc urgent d'éradiquer le développement de ce mouvement qui commence à prendre de l'ampleur, qui a une certaine influence sur le peuple. Et Paul est d'autant plus motivé qu'il ne s'agit pas seulement d'un sentiment d'une mission que Dieu lui aurait confiée, un sentiment intérieur de se dire « il faut que je fasse cela », mais il a été authentifié dans cette démarche par le Sanhédrin lui-même, donc le conseil le plus haut placé dans le judaïsme à cette époque, qui l'a mandaté pour aller chercher, débusquer les disciples du Nazaréen pour les jeter en prison et pour que ce mouvement arrête de s'amplifier comme il semble le faire. N'oublions pas ce mouvement de masse qui a eu lieu au moment de la Pentecôte avec plusieurs milliers, semble-t-il, de juifs présents à Jérusalem ce jour-là qui se sont convertis, qui ont demandé le baptême. Il y a donc le feu à la maison et Paul se sent responsable d'éteindre ce feu. Le voilà donc parti à Damas. Pourquoi à Damas ? N'y avait-il pas suffisamment de candidats à Jérusalem pour être arrêtés, bastonnés, interrogés ? Mais de fait, il y a un groupe très important qui s'est développé à Damas et qui se réunit régulièrement et qui commence à faire tache d'huile. Or, Damas est une ville importante, bien sûr, à l'époque. Aux yeux de l'administration romaine, une ville certainement plus importante que Jérusalem. Comment la foi chrétienne a-t-elle pu se répandre à Damas ? Bonne question. Eh bien, il semblerait que à Damas, il y avait des membres du, appelons-le, tiers-ordre, appartenant à la communauté des Esséniens de Qumran. Or, la spiritualité de Qumran trouve un écho dans les enseignements et la personne même de Jésus. Et donc, ce tiers-ordre laïque qui est rattaché à la communauté de Qumran a entendu parler de Jésus et apparemment, nombreux sont ceux qui ont fait le pas, demander le baptême et devenir ainsi disciples de Jésus. Il est donc envoyé officiellement par le Sanhédrin pour nettoyer ce nid de disciples de Jésus qui a l'air de prospérer alors dans la capitale de la Syrie.

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3: 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Les chemins de traverse, votre rendez-vous avec notre pays, le Lot. Son histoire, ses hommes, ses chemins, ses traditions, ses légendes et ses sites. Le Lot, avec plus de 400 monuments et sites protégés, possède un patrimoine très riche et varié. Patrimoine s'échelonnant de l'ère des dinosaures et autres animaux d'une autre époque jusqu'à nos jours. Bonjour et bienvenue dans ce chemin de traverse à la découverte d'une des plus anciennes constructions du Lot, l'aqueduc gallo-romain de Divona. De l'aqueduc de Divona, nom antique de Cahors, nous avons découvert le premier captage, juste avant Saint-Martin de Vers, en remontant la vallée. Du premier captage, à pied, nous sommes allés à la jonction des deux captages. Le premier, débutant donc au pied de la falaise de Mursins, et le deuxième, captant l'eau du Vers. Maintenant, nous avons repris nos véhicules pour nous diriger vers le mur du diable. Deuxième ouvrage d'art sur le parcours de l'aqueduc. Avant d'arriver à ce mur du diable, arrêt à la fontaine de Polémie, sur le bord de la route, dans une des parties les plus étroites de la vallée.

0: Et la fontaine de Poligny, ça alimente l'aqueduc ?
1: Non, non, non, ça n'alimente pas l'aqueduc. Non, non, non, non. Justement, contrairement aux croyances, à la tradition, avec la proximité de la fontaine par rapport au dernier vestige aqueduc, on imaginait qu'il y avait un lien. Et en fait, il n'y a pas de lien. Et on a longtemps cru que Font Polémy, ça venait d'un certain Polémius, ça fait un petit peu latin, mais les seuls Polémius qu'on connaisse, ils sont extrêmement tardifs. Et, préfet du prétoire au 4e siècle, et ça correspond absolument pas à l'aqueduc, quoi. Là, il faudrait trouver un Polémius qui existe du temps de Jésus-Christ, grosso modo, quoi. Le problème, c'est qu'il y a aussi une fontaine de Polémy à côté de Catus, et il n'y a pas d'aqueduc, donc bon, il faut se méfier aussi, quoi. Tout le monde a vu ? C'est bon, ça vous convient ? Et c'est parfait, alors.
2: De ce cadre idyllique, la fontaine de Polémy, nous repartons en direction de notre prochain arrêt, le mur du diable. En descendant vers le Lot, au village de Verse, nous quittons la départementale 653 en prenant à droite un chemin où, quelques centaines de mètres plus loin, nous nous arrêtons pour découvrir cet ouvrage d'art de plus de 2000 ans.
3: Là.
1: Tout le monde est là ?
3: Oui.
1: Bon, c'est bon alors, ça va. Donc on est parti. Donc nous voici arrivés au mur du diable. Là. En voiture tout à l'heure, on parlait du vocable du diable lié au pont. C'est par exemple le cas au pont Volantré de Cahors. Et là, il s'agit, dans ces cas-là, de la pensée des gens selon laquelle sympathiser avec le diable, c'était impossible de construire un ouvrage d'art au-dessus d'une rivière. Bâtir un pont au-dessus d'une rivière, enfin, c'est trop compliqué pour l'homme, sauf si on pactise avec le diable. Ici, c'est différent. Il y a un mur du diable et trois autres ponts du diable. Deux dans la vallée de Noyac, un autre à la Madeleine. Et d'ailleurs, le pont qu'on a fouillé sur le tracé d'autoroute, tout simplement. Et là, dans ce cas-là, une fois que l'aqueduc a été abandonné, fin du 4e, début du 5e siècle, les populations, 50 ans, 100 ans, 500 ans après, ont trouvé des murs, comme celui-là, qui ferment la vallée, ou des ponts, qui menaient à nulle part. C'était pas lié à une route, il n'y avait plus d'aqueduc, évidemment. L'eau a été partie depuis longtemps. Et donc, les gens se sont dit, il n'y a que le diable qui a pu nous faire un coup pareil, qui peut nous embêter, nous a bâti un pont ou un mur qui ferme la vallée, en plus, quoi. Voilà.
2: Le mur du diable est un des rares sites de l'aqueduc accessible et aménagé pour le grand public. Sur place, des panneaux présentent l'aqueduc, le mur du diable et Divona.
1: Ici, les fouilles ont été sévères parce que avant, on ne voyait pas un caillou dépasser. Hein. C'était entièrement noyé dans la végétation et recouvert de terre. C'était vraiment la pampa totale, quoi. L'histoire du monument, c'est un grand mur porteur en fait qui a été réalisé à cet endroit-là. Vous voyez que l'aqueduc il a quitté la vallée du Verse pour éviter de construire un grand pont à l'embouchure de la vallée. Et donc, comme toujours, quasiment toujours, les constructeurs lui ont fait remonter la vallée pour chercher soit le creux de Talweg pour éviter la construction d'un ouvrage d'art, soit un point plus resserré pour limiter l'importance de l'ouvrage d'art que l'ouvrage d'art aurait eu à l'embouchure de la vallée. Et ici, on arrive à la connexion de deux vallons affluents. Un vallon qui file par là-bas, vers le nord, et l'autre vallon qui passe par là. Et donc, c'était deux possibilités. Soit on continue à remonter, à contourner les vallons, soit on s'est décidé à traverser. C'est ce qu'ils ont fait. Et donc, pour ce faire, ils ont construit un mur en forme de fer à cheval, puisqu'il est courbe. Il fait 110 mètres de long, faisait 13 mètres de hauteur au point le plus profond. Et le point le plus profond, c'est sous le chemin, juste un peu devant vous, là. Et à cet endroit-là, il y avait une arcade. Une arcade qu'on a retrouvée à 5 mètres de profondeur. C'est-à-dire que le sol romain, à cet endroit-là, il est à 5 mètres sous nos pieds. Là, le sol romain, au niveau de ma voiture, il est exactement au niveau de ma voiture. Parce que vous voyez que le parement du mur, il est au contact des fondations. Donc, c'est-à-dire que là, niveau romain, on y est. Par contre, là, il

0: Avec une largeur qui est délirante. Normalement, il fait 2,60 m, mais vous verrez qu'il a des contreforts de chaque côté. Et des contreforts, il atteint 7,20 m de large. Et on a fait une arcade qui fait 2,60 m d'ouverture. Donc on a fait un mur immense, hyper massif, avec une toute petite arcade pour permettre à l'eau de s'écouler. Parce que là, quand il pleut, tous les vallons drainent l'eau de ruissellement, il faut que ça passe. Il fallait aussi que les gens ou les animaux puissent passer, quoi, hein. Il ne fallait pas que ce soit un mur. Et donc ça vous montre bien à quel point les gens étaient affolés, qu'il fallait bâtir un pont. Et ça montre bien que les gens ne maîtrisaient pas du tout la construction. Et on va s'approcher par là, si vous voulez. Donc, là, vous...
1: cette vallée-là,
0: cette vallée-là, elle remonte au-dessus de Vercourse. La vallée de Babour.

0: C'est le premier gros œuvre depuis le départ ou
1: c'est... Non, le premier, c'est le Pont de la Rose. Là, on parle de Pont Aqueduc cette fois-ci. Parce que là, en fait, il y a eu toute une histoire aussi. Parce qu'au départ, il s'agit d'un pont avec des contreforts sur la face externe. Et comme manifestement les fondations n'ont pas été bien assises, le pont s'est effondré en partie. Donc, un énorme contrefort a été bâti à l'arrière pour maintenir ce qui restait encore. Donc ça, en fait, ça, il y a plus de plein que de vide, donc ça plutôt, logiquement, on parle plutôt de murs percés d'arcade. Mais pourtant, au XIIIe siècle, on a une mention, au XIVe plutôt, on a une mention de terrain qui s'appelle Sobre los Arcs. Donc en occitan, ça veut dire des terrains en contrebas des arcades. Mais si vous voulez un peu monter un petit peu là-haut, on verra le...

0: Ah oui, là on voit bien de...
1: Voilà, vous voyez bien le coude.
0: J'imagine bien,
1: hein.
0: le coude et la largeur aussi.
1: Et donc, les contreforts que vous voyez ici, il faut restituer les mêmes d'autre côté, qui ont malheureusement disparu, bien sûr. Et là, vous avez l'angle, vous avez l'extrémité du contrefort, vous voyez. Et donc, là, ici, au niveau de l'angle, il manque 20-30 cm pour avoir la base de l'aqueduc. Donc, en gros, il manque à peu près 2 mètres de hauteur pour avoir la totalité du monument, là.
2: L'aqueduc se continue où, là?
1: On va le retrouver un peu plus loin. Là, malheureusement, il n'existe plus, il a disparu. Et il faut avancer de 20 ou 30 mètres à peu près pour le retrouver. Ici, malheureusement, à 20 cm près, on avait le fond de l'aqueduc. Là, ça aurait été très sympa.
3: Du fond de la vallée de Babour, nous prenons un peu d'altitude en montant à flanc de colline afin de découvrir un autre vestige de conduite de l'aqueduc.
1: On va s'avancer par là-bas, si vous voulez.
0: Et on est à combien de kilomètres, là, à peu près, du point de départ?
1: Le contrôle, 4-5. Ouais, à peu près, ouais. Vous voyez bien 5 quand même, hein. Voilà, installez-vous là si vous voulez, moi je vais passer de l'autre côté.
0: Ah, donc revoilà l'aqueduc.
1: Voilà. La logique aurait voulu qu'on le retrouve un peu plus haut, d'accord, normalement. L'énorme difficulté qu'on en a quand on va chercher l'aqueduc, c'est que quand on a un point de repère pas loin, on sait quelle va être l'altimétrie de l'aqueduc. Mais selon qu'il soit enterré à 4-5 mètres de profondeur, qu'il soit au ras du sol, qu'il soit sur un mur porteur, en plan, ça vous fait des kilomètres d'écart. Quand vous avez une colline abrupte, c'est facile, le passage est obligé, comme inverse. Ici, par contre, nous, on s'attendait plutôt à le trouver juste au-dessus, là-haut.
0: Ouais, donc vous avez creusé un peu perpendiculairement.
1: Et voilà, oui, il fallait le recouper, quoi. À un moment donné, on allait le retrouver. Donc vous voyez qu'ici, on a, comme sur la partie aval, nous avons recherché le canal de l'aqueduc de façon à déterminer la hauteur du pont. Et donc, ce sont des passages que nous avons laissés ouverts. Et le fait de le laisser ouvert, ça implique aussi, vous voyez, une destruction irrémédiable. Hein. Là, l'état, il est dans quelques années, on ne verra plus rien. On sait qu'on sacrifie 2 mètres d'aqueduc, mais c'est bon à bonne cause, quoi, parce qu'on va en profiter, on va le voir. Et là, vous voyez la technique de construction où il est réalisé en tranchée, donc en partie en tranchée dans le rocher, au premier plan, là, et vers vous. Là, le rocher n'est pas présent, donc on a construit 2 murets parallèles, 80 cm d'écart entre les deux. Et vous voyez la teinte rose, là, vers le fond, qui correspond à l'enduit d'étanchéité. C'est-à-dire que l'eau n'était censée circuler qu'au contact de la zone étanchéifiée, qui fait 50 cm de hauteur, 20 cm à la base, 80 cm à la ligne d'eau. Donc on a un profil en V qui est assez original. Généralement, sur les aqueducs, on a

Profil carré avec un bourrelet d'étanchéité à la base. Le profil en V, là, c'est le seul que l'on connaisse. Ce qui est certain, c'est que ça favorisait la collecte des dépôts si vous avez une base plus étroite. Et apparemment, il semblerait que ça favorise également la vitesse d'écoulement de l'eau. Bon, tout le monde n'est pas d'accord là-dessus, donc c'est une théorie.

0: Et donc ici, vous voyez que les concrétions, elles sont très présentes. Et en tout cas, ces dépôts, pour nous, ils sont extrêmement importants. Ce qui prouve que l'aqueduc a fonctionné d'une part. Et en plus, ils nous indiquent la qualité de l'eau. Et quand on les regarde, quand on fait des lames minces, on voit qu'il y a une succession de lamines. C'est exactement comme les cernes de croissance d'un arbre. C'est exactement pareil. Et vous avez une eau qui est généralement des concrétions qui sont très dures. Les premières concrétions qui sont très dures, qui dénotent une eau propre, de qualité. Et au final, généralement, ça sonne quand on tape comme ça avec le doigt. Et on voit qu'à l'œil nu, déjà, qu'elles ont une teinte plus jaune. On distingue souvent des traces de végétaux, de mortier aussi. C'est-à-dire que l'eau, elle transporte. Elle est révélatrice de l'état général du lac du Coin. Donc avec une eau qui devient très chargée, quasiment turbide en fin de fonctionnement. Et quand on fait nos fouilles, bien on détruit évidemment. On cherche à connaître l'état initial. Ça veut dire qu'on va devoir, pour connaître l'état initial, il faut entièrement démonter le cuvelage, comme on l'a fait au premier plan. On va retrouver donc le profil de la mise en œuvre. D'abord la tranchée, ensuite la taille des moellons du mur qui a été bâti. Ensuite, on va rechercher la trace du cuvelage, ce qui va nous permettre de déterminer la section en eau lors de la mise en fonctionnement, avec le niveau altimétrique du fond du canal. Et en sectionnant les concrétions, on va retrouver l'état de l'aqueduc en fin de fonctionnement, avec la section mouillée révélée par les concrétions, et également, de nouveau, le profil du canal, ce qui va nous permettre de déterminer toute la vie, toute l'histoire du monument. Et puis, on va percevoir de cette façon-là les éventuels rechappages qui ont pu avoir lieu sur le fond du canal quand il s'est avéré que la pente était un petit peu trop raide, quoi. Et ça, si on ne passe pas à travers, si on ne détruit pas, si on ne fait pas ces sections-là, on ne comprend rien au monument, quoi. Et là, il manque environ, normalement, il devrait manquer à peu près 30 cm de hauteur pour avoir la voûte, là. Donc, vous voyez que là aussi, on est relativement proche du sol antique. Et partout où on a pu le mettre en évidence, il semblerait qu'on a fait en sorte que la voûte affleure quasiment le sol. Ça permettait de le repérer plus facilement en cas d'entretien, et aussi, finalement, de mieux le protéger.
1: Nous allons nous séparer. Nous laissons les cigales, alors que nous allons redescendre dans la vallée de Babour, de là reprendre les voitures et nous diriger dans la vallée du Lot, face à l'aqueduc à Béars. C'est là que nous nous retrouverons lors de notre prochain rendez-vous. Au revoir et à très bientôt sur cette même antenne, à la découverte de l'aqueduc de Cahors.

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1: Bonjour frère Edouard.
2: Bonjour frère Louis.
1: Le numéro 836, les numéros jusqu'à 37 et 38, 838, posent la question de qui appartient à l'Église catholique. Est-ce que c'est important de savoir si on appartient à l'Église catholique ou pas?
2: Oui, c'est une grande joie et je pense que il ne faut jamais négliger cette grande joie dont Saint Paul VI, qui est quand même le signataire de tous les textes du Concile Vatican II, exultait en disant « Je suis de l'Église catholique, c'est une très très grande joie.
1: Mmh. » Et alors comment on sait, enfin qui est appelé à rentrer dans cette Église catholique?
2: Alors tout homme de bonne volonté est appelé à entrer dans l'Église catholique. Nul ne doit être contraint de rentrer dans l'Église catholique. Et c'est clair que dans les familles, on veut toujours donner le meilleur à ses enfants. Et donc c'est normal que les parents donnent la meilleure école, la meilleure, les meilleures nourritures, les meilleurs habits qu'ils puissent pouvoir leur obtenir, et y compris le fait d'appartenir à ce qu'il y a de meilleur. Or, l'unique véritable Église subsiste dans l'Église catholique, dit le Concile Vatican II, et donc c'est une joie pour des parents de donner cette appartenance à leurs enfants.
1: Et donc on est tous les hommes sont appelés, mais pour y entrer, il faut quand même recevoir une grâce de Dieu, non? Parce que puisqu'il faut la foi.
2: Oui, la foi est une grâce, effectivement, et elle oriente déjà le cœur. La foi, c'est un don de la grâce, donc, et la grâce est invisible, mais l'appartenance exige un pas de plus, qui est l'appartenance au corps visible du Christ. Donc une incorporation à l'Église nécessite d'être, et par la foi et par les membres, attachés à cette tête qu'est le Christ, qui nous donne les ligatures et les ligaments, les uns pour être unis les uns aux autres.
1: Alors le numéro 837 nous aide justement à voir, donc on peut être appelé à rentrer, à avoir cette foi, enfin on est tous appelés à avoir la foi et à rentrer dans l'Église catholique, mais le numéro 837 propose une très belle définition complète de ce qu'est l'incorporation pleine et entière à l'Église. Alors, est-ce que tu pourrais détailler les conditions?
2: Oui, c'est le Lumen Gentium, donc numéro 14, et qui déclare « Sont incorporés pleinement à la société qu'est l'Église, ceux qui ayant l'Esprit du Christ, donc c'est bien l'aspect invisible et visible qui sont dits en même temps, acceptant intégralement son organisation et tous les moyens de salut institués en elle, et qui en outre, grâce aux liens constitués par la profession de foi, les sacrements, le gouvernement ecclésiastique et la communion, sont unis dans l'ensemble visible de l'Église, avec le Christ qui la dirige, par le souverain pontife et les évêques. L'incorporation à l'Église, cependant, n'assure pas le salut pour celui qui, faute de persévérer dans la charité, reste bien de corps au sein de l'Église, mais non de cœur. Donc il faut toujours l'aspect visible et l'aspect invisible. Et si on lâche un des côtés, ben, on risque gros, je dirais. Quand, au moment de la Réformation, certains ont dit « mais il suffit d'être de cœur, d'avoir la foi, et laissons tomber toutes les institutions ben, », ils se sont aventurés dans ce que le Concile de Trente dira « une présomption ». Il faut être et de corps et de cœur pour être dans une plus grande force pour recevoir ce salut.
1: Mais par exemple, pour tous ceux qui vont à la messe tous les dimanches, mais qui vivent ça un peu comme une tradition, quelque chose, une obligation que leurs parents leur ont proposé, est-ce qu'ils sont de cœur avec l'Église, si ils y vont que un peu dans l'obligation et en imposant à leur corps d'être présent, mais sans forcément prier ou être en relation avec Dieu dans la messe.
2: Alors c'est pour cela qu'on fait toujours au début de la messe une cérémonie pénitentielle, qui aide déjà à prendre conscience que l'on peut vite dévier et être pécheur, c'est-à-dire ne plus avoir le cœur à cœur nécessaire à la communion avec Dieu et avec Jésus et son Église. Et deuxièmement, il y a la liturgie de la parole qui précède la liturgie eucharistique, dans laquelle la parole de Dieu est proclamée avec une homélie à la suite qui vient donner une exhortation aux fidèles pour éclairer leur foi, la réveiller si besoin était, et leur donner un élan pour poursuivre et s'attacher d'une manière, infaillible à la bonté de Dieu qui, elle, ne déçoit pas, parce que même lorsque l'homme manque de foi, lui, Dieu reste fidèle, comme dit l'Épître à Tite.
1: Oui. Alors, est-ce qu'on peut dire si un chrétien semble un peu, pas terne, mais pas dans un grand enthousiasme intérieur, comme s'il n'y avait pas eu une vraie rencontre personnelle avec le Christ, mais s'il est de bonne volonté et qu'il est là quand même chaque dimanche à écouter la parole, à essayer de l'intégrer dans son cœur, on peut estimer qu'il est de cœur à cœur, enfin en cœur avec l'Église et de l'Église.
2: On peut toujours être dans l'espérance du salut pour le plus grand nombre, et en particulier ceux pour lesquels on prie, ceux avec lesquels, dit saint Thomas d'Aquin, au niveau de l'espérance, on est un lien réel. C'est-à-dire, si nous prions, et c'est ce que fait le pasteur de chaque célébration eucharistique, il prie pour tous les fidèles qui sont là, il entretient ce lien avec ceux qui sont là, même s'il n'a pas un lien explicitement personnel, il les prend dans sa prière et il les amène en quelque sorte au Christ qui est la tête, et il peut espérer pour eux le salut, puisque l'espérance passe par des liens concrets, toujours. Et c'est pour cela que ces assemblées ne sont jamais facultatives. Il faut souvent rappeler, dans des moyens de communication modernes, que les émissions par télévision, par radio, par Internet, sont des émissions qui ont de la valeur au niveau, je dirais, de la puissance auditive, et la foi se transmet par l'audition, mais pour atteindre la réalité de la présence, il faut la présence réelle. Notre présence réelle à l'Assemblée, et le mot Église veut dire convocation de Dieu, donc il faut y être présent. Et c'est pour cela que la messe dominicale n'est jamais facultative.
1: Pourquoi, au début de ce numéro 837, alors que dans une autre émission on a dit que l'Église n'était pas une ONG, pourquoi là tout d'un coup on revient au mot société qu'est l'Église ? Sont incorporés pleinement à la société qu'est l'Église ceux qui, ayant l'Esprit du Christ, acceptent intégralement son organisation, etc.
2: Alors, l'Église est toujours dans la continuité dans les textes, et elle s'est souvent définie comme une société parfaite par rapport à des États qui voulaient la ramener à quelque chose de subalterne, par exemple une ONG, comme il était dit précédemment. Non, l'Église est une société parfaite, c'est-à-dire elle contient en elle un pouvoir de gouvernement, un pouvoir législatif et un pouvoir, même judiciaire. Et c'est ça qui fait une société parfaite, c'est quand il y a ces trois dimensions, exécutif, législatif et judiciaire. Et cela fait une société parfaite, ça ne veut pas dire que les membres, malheureusement, en deviennent parfaits. Et c'est ce que constate sans cesse notre société ecclésiale, c'est qu'il y a des membres qui sont pécheurs et qu'il faut accompagner pour les aider à sortir de leurs péchés et à croître vers la sainteté. Donc le mot société rappelle la dimension visible de l'Église. Ça n'est pas du tout quelque chose qu'il faudrait éliminer, parce que nous faisons partie de la société des nations. Nous sommes représentés aux Nations Unies comme une société à part entière, qui avons la possibilité de nous exprimer à notre tour. Quand vient la possibilité de consulter l'Assemblée, nous pouvons dire notre opinion à tous les représentants des nations, ce qui est important, d'être égalisé au rang d'une société qui a cette triple capacité d'un pouvoir exécutif, législatif et judiciaire.
1: Il y a beaucoup de gens qui se disent, qui sont nommés chrétiens, on voit ça au numéro 838, mais qui professent pas intégralement les mêmes choses que les catholiques. Soit qu'ils reconnaissent pas le pape, soit qu'ils reconnaissent pas telle ou telle institution, tel ou tel sacrement. Pourtant, le numéro 838 dit que l'Église se s'est unie avec ces personnes pour de multiples raisons. Quel est l'intérêt de savoir que l'Église se s'est unie avec ces gens-là ?
2: Eh bien, toujours à cause de cette dimension de potentialité qu'on avait repérée dans le mot catholique, nous sommes un tout intégral par tous les catholiques qui formons déjà cette Église catholique, mais nous cherchons à être un tout, je dirais, plus vaste, et nous sommes donc dans une relation de potentialité avec tous les autres, et ceux qui nous sont les plus proches, évidemment, ce sont ceux qui ont déjà reçu le baptême, qui ont déjà reçu la foi, qui ont déjà reçu l'Évangile intégralement, la parole de Dieu intégrale, et Paul VI, dans Ecclesiam Suam, qui était son encyclique de début de pontificat, au cours du Concile Vatican II, donc, a rappelé les cercles qui sont autour de l'Église catholique. Et vous avez le tout premier cercle, ce sont les orthodoxes, puis les réformés de la réformation protestante, puis les juifs, puis les monothéismes, hein, tous ceux qui appartiennent à un monothéisme, en particulier les musulmans, et puis tous les hommes de bonne volonté, qui ont la loi naturelle qu'ils suivent, et puis au-delà, bien, c'est plus difficile, puisque ce sont des gens qui sont même éloignés de la loi naturelle, et donc pour lesquels on n'a plus qu'à prier une action surnaturelle de conversion.
1: Bon, on reviendra, si tu veux bien, sur ce sujet la prochaine émission.
2: À bientôt.
1: À bientôt, Edouard.
2: Au revoir.

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Bonjour et bienvenue dans l'histoire de la Quintelée Musique. Nous sommes dans la fin des années 1960, en pleine période de début du country rock en quelque sorte, puisque nous avons déjà parlé des Byrds, des Flying Boyter Brothers et du Buffalo Springfield. Et aujourd'hui, nous allons commencer à parler de Poco. Poco qui est le résultat de scissions au sein du Buffalo Springfield. Buffalo qui ouvre sans plus tarder cette session de l'histoire de la country music.

Nous voilà donc en 1968 avec le Buffalo Springfield On The Way Home. Buffalo qui en 68 se sépare. Stephen Stills, après sa rencontre avec Graham Nash et David Crosby, forme le trio Crosby, Stills & Nash, qui deviendra très vite un quatuor avec l'adjonction de Neil Young. Et pour ce qui nous concerne, country rock, Richie Furay, Bruce Palmer et Jim Messina, donc trois ex-Buffalo Springfield, l'autre partie du Buffalo, restent ensemble et forment Poco. Et nous sommes toujours en 1968. Nous retrouvons Crosby, Stills & Nash, Marrakech Express, même si cela n'a pas grand-chose à voir avec le country rock, mais c'est pour le plaisir des oreilles, et ça suivi de Poco dans l'histoire de la country music.

Poco sur leur tout premier album en 69. Poco a donc vu le jour en 68, après la séparation du Buffalo Springfield. Poco. À sa dissolution, Richie Furay et Jim Messina et Bruce Palmer restent ensemble. Et ils recrutent George Granzam et Austin Young et décident donc de former Poco. Nous allons découvrir ou redécouvrir donc ce tout premier album pour commencer de Poco, Picking Up the Pieces, qui donc date de 1969, un des joyaux du country rock.

de très belles harmonies vocales sur ce tout premier album donc de Poco Picking Up the Pieces, dont nous avons écouté le titre, et à l'instant Consequently So Long, premier album qui est encore imprégné de la musique du Buffalo Springfield, du moins pour la première phase qui est très proche du psychédélisme, alors que la phase 2, d'ailleurs nous avons écouté trois titres, phase 2 qui est nettement d'orientation, comme vous avez pu vous en rendre compte, country rock, style de musique que jouera d'ailleurs par la suite le groupe. Alors une des particularités de Poco, tout comme un peu ses prédécesseurs, c'est d'avoir vu passer dans ses rangs de nombreux musiciens qui ont fait en quelque sorte l'histoire du country rock. Alors l'histoire de Poco, après la formation de Poco, Randy Messmer rejoint le groupe qui quitte en avril 69, donc il y restera peu de temps, pour rejoindre le Stone Canyon Band, puis Eagles, dont il est un des membres fondateurs. En 70, c'est Timothy B. Schmidt, lui, qui rejoint Poco à nouveau et qu'il quittera également, mais beaucoup plus tard, en 78, pour rejoindre également de son côté Eagles. Jim Messina, bassiste, lui, en plus de jouer, va produire le groupe, tout comme il l'avait déjà fait pour le Buffalo Springfield, mais il quittera également la formation en novembre 70 pour entamer une carrière solo, qui en fin de compte aboutira à un duo avec Kenny Loggins, du moins jusqu'en 76, puisqu'après il rentamera une carrière solo. Jim Messina, que vous aurez écouté, l'occasion d'écouter d'ailleurs en solo sur un très très bel album tout à l'heure. On retrouve Poco, sans plus tarder, dans l'histoire de la country music, avec un album tout simplement, le second, qui se nomme Poco.

Honky Tonk Dumpster tirait l'album Poco en 1970, alors que Timothy B. Schmidt a rejoint la formation. Et à l'instant, le splendide Bad Weather de Paul Cotton, album tiré l'album From the Inside en 71, alors que Paul Cotton, de son côté, a rejoint donc la formation Poco et que lui, Jim Messina, il en est parti. Alors le groupe voit, je viens de vous le dire, arriver Paul Cotton en 71. Richie Furay, lui, quittera le navire en 1973 pour former un orchestre dont nous aurons l'occasion de reparler avec John David Sauser et Chris Hillman, ex-Birds, ex-Flying Burrito Brothers, avant qu'il entame une carrière solo en 1976. Au début des années 80, Poco, de la formation originelle, ne comptait plus que Rusty Young et également, si on rajoute un peu plus tard, M. Paul Cotton, qui était toujours présent. Voilà, le country rock de Poco, les tout premiers albums sont absolument magnifiques, comme j'espère vous avez pu l'apprécier avec les quelques titres que je vous ai passés. On réécoute un titre de Poco et de suite après, on parle d'une autre formation issue de scission. Au niveau des différentes formations dont nous avons parlé depuis le début de l'histoire de ce country rock. Poco pour l'instant dans l'histoire.

Poco, donc, dans l'histoire de la country music. Alors, au point où nous en sommes, je vous propose de faire un point par rapport à cette histoire du country rock. Alors, les Byrds, avec Graham Parsons, ont sorti Sweet Start of Rodeo, album clé du country rock. Après son départ des Byrds, Graham Parsons, avec Chris Hillman, ex-Byrd, fronde les Flying Boy Troublers, autre groupe clé du country rock. Flying, que quitte Graham Parsons en 70 pour une carrière solo. De cela, nous aurons l'occasion d'en reparler. Autre formation de country rock, le Buffalo Springfield, qui, en se séparant en 68, donne deux groupes, Poco, autre formation de country rock dont nous venons de parler, et le trio Crosby, Stills & Nash, puis le quatuor épisodique Crosby, Stills & Nash & Young. En 72, après la première séparation du Crosby, Stills & Nash & Young, Stephen Stills fonde avec trois ex de cette formation et l'ex-Byrd Chris Hillman et ainsi que l'ex-Flying Boy Troublers Chris Hillman, donc avec Al Perkins, également ex-Flying Boy Troublers, ils fondent le groupe Manassas. Manassas étant une cité américaine de Virginie, près de laquelle se déroula en 1861 la bataille de Bull Run lors de la guerre de sécession. Alors ce nouveau supergroupe jouait un rock, blues et country de grande qualité et a noté leur tout première album et avant-dernier, un double nommé Stephen Stills and Manassas, dont je vous propose de retrouver les titres aux intonations les plus country.

deux titres de Manassas, donc de leur premier album sorti en 72. Le deuxième sortira en 74, année également de la séparation de Manassas. Alors, faut savoir que déjà en 1973, alors que Chris Hillman était parti de Manassas, lui de son côté, il s'était joint à John David Souther et Richie Furay, qui avaient donc quitté Poco, comme nous l'avons déjà dit, pour former le trio Souther, Hillman, Furay Band, également une formation de country rock dont nous allons retrouver sans plus tarder un extrait.

C'est donc avec Poco que nous clôturons cette nouvelle session de l'histoire de la country music. Je vous dis au revoir et à très bientôt sur cette même antenne pour la suite de l'histoire de la country music. Bye bye à vous et à très bientôt.

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4: La grâce de l'espérance est le thème de l'enseignement que vous allez pouvoir entendre d'ici quelques instants. Celui-ci est donné par Étienne Van Hout et a été enregistré au sanctuaire Notre-Dame du Lot dans le cadre de Fraternité Pentecôte en 2025.
5: Chers amis auditeurs, nous vous invitons à écouter le frère Édouard Divry, dominicain, qui dans le cadre de la 18e édition de l'Université chrétienne d'été de Castanet, qui avait pour thème cette année « La paix aura ton visage », s'interrogeait pour sa part sur le concept de la guerre juste.
6: Donc je vous entretiens sur la guerre juste, mais à travers l'angle de la paix chez saint Thomas d'Aquin. Pourquoi ? Parce que il y a grosso modo trois conceptions sur les rapports entre la guerre et, je dirais, ce qui s'oppose à la guerre, qui est la paix. Et ces trois conceptions donc sont très différentes et il convient de remonter à leur origine. Et on les trouve en particulier chez les auteurs les plus anciens de l'histoire qui nous est parvenue, les Grecs, et puis le Haut Moyen-Âge qui a commencé à réfléchir sur les rapports paix et guerre. Alors quelles sont ces trois conceptions ? La première, la plus classique, c'est celle de saint Augustin, où il associe la justice et la paix, en disant que la paix est le fruit de la justice. Voilà la conception la plus prégnante qui est encore présente, par exemple, chez notre pape Léon XIV, qui, vous savez, est un Augustin de formation, et qui nous dit dans son encyclique Magnifica Humanitas, au numéro 215, « Tous, à quelque niveau que ce soit, nous pouvons contribuer au fondement de la paix, qui est la justice. » Vous voyez ce rapport entre justice et paix très marqué. Et il continue, nous ne rechercherons pas en effet n'importe quelle paix, une absence de conflit à tout prix, mais cette paix véritable qui naît de la justice. Il existe un lien étroit entre la justice de chacun et la paix de tous. Et il cite Saint Jean-Paul II, message pour la 31e journée mondiale de la paix en 1998. Commentant le verset du psaume « Justice et paix s'embrassent » au psaume 85, saint Augustin écrit « Il n'est personne pour ne point désirer la paix, mais tous ne veulent point faire la justice. Mais fais la justice, parce que la justice et la paix s'embrassent et ne sont point en désaccord. À quoi bon être en guerre avec la justice ? La justice te dit « Ne vole point » et tu n'entends pas. Ne commets point d'adultère et tu ne veux pas entendre. Ne fais pas autrui ce que tu ne veux point qu'on te fasse. Ne dis pas autrui ce que tu ne veux pas qu'on te dise. Veux-tu donc arriver à la paix ? Fais les œuvres de la justice. » Donc c'est une magnifique apologie, vous voyez, de ce rapport entre justice et paix. C'est la conception majeure que la plupart ont. Mais vous avez entendu ce que dit le pape Léon XIV, il évoque la parole de saint Augustin qui dit que la paix n'est pas une absence de conflit à tout prix. Or, pour beaucoup, et du temps de saint Thomas, il y avait cette conception aussi relativement classique de dire la paix est en rivalité avec la guerre, c'est-à-dire la guerre, c'est l'inverse de la paix, une sorte, vous voyez, de dialectique entre guerre et paix. Vous savez, il y a beaucoup d'auteurs qui ont joué sur cette dialectique, Tolstoï ou tant d'autres. Et donc, la paix est définie seulement comme absence de guerre. Vous voyez ? Et du temps de saint Thomas d'Aquin, vous avez un homme de loi, un canoniste, on dirait, de nos jours, théologien en même temps, Henri de Gand, dans la Summa Aurea. Il a enseigné entre 1239 et 1253, donc c'est vraiment contemporain, un peu avant saint Thomas, et qui dit que la paix est absence de guerre. Voilà, un point c'est tout, et un général pourrait être facilement d'accord avec cette visibilité, si vous voulez. Il n'y a pas la guerre, donc c'est la paix. Mais ce n'est pas nécessairement la victoire, si vous voulez, comme vous l'a très bien dit le général juste avant moi. Ce n'est pas le fruit d'une victoire, ça peut être seulement un consensus mou. Voyez. On avait ce matin au texte de l'Évangile les Géraséniens qui sont visités par Jésus. Il y en a deux qui sont possédés. Et Jésus passe par là, et on laissait tranquille ces deux personnes possédées, puis voilà que Jésus survient, il bouscule un peu tout, et puis finalement les démons fuient dans les ports, etc. Mais à la fin, les Géraséniens ne sont pas du tout contents de cette perte massive de 200 ports, c'était leur gagne-pain, et ils demandent à Jésus surtout de ne pas rester là. Et on comprend très bien que ces gens ne vivaient que dans un consensus mou. C'est-à-dire qu'ils ne luttaient pas contre le mal, ils lui avaient donné une place, des chemins dans lesquels personne ne passait. Mais quand Jésus arrive, évidemment, ce consensus mou éclate. Et à ce moment-là, on voit les choses plus réellement. Donc, vous voyez, ces deux conceptions sont les deux conceptions massives de les rapports entre... je dirais la paix et ce qui conduit à la paix, soit l'absence de guerre, soit la justice, mais il existe une troisième conception. Et c'est celle que nous allons essayer de découvrir dans un premier temps. C'est la conception de saint Thomas d'Aquin, qui nous permettra de mieux comprendre après ce qu'est une guerre juste. Qu'est-ce qu'a fait saint Thomas d'Aquin ? Eh bien, saint Thomas d'Aquin est d'abord un lecteur de l'Écriture. Il est théologien, donc la lecture de la Scriptura Sancta, c'est le premier devoir du théologien. Et vous avez effectivement une tension dans l'Écriture, dans ce rapport justice et paix, ou amour et paix. Lisons quelques passages. Nous venons d'entendre le passage cité par le pape Léon XIV, « Amour et vérité se rencontrent, justice et paix s'embrassent ». Mais vous avez aussi la devise de Pie XII, « Opus justitiae pax ». C'était son motu, sa devise de pape. L'œuvre de la justice, c'est la paix. Le fruit de la justice sera la paix. Et l'effet de la justice, repos et sécurité à jamais. On pourrait lire bien d'autres passages, comme le fait aussi de la correction. Toute correction ne paraît pas sur le moment être un sujet de joie, mais de tristesse. Plus tard cependant, elle rapporte à ceux qu'elle a exercés un fruit de paix et de justice. Vous voyez, donc l'aspect correctif de la justice qui permet de retrouver la paix. Saint Jacques dira « Un fruit de justice est semé dans la paix pour ceux qui produisent la paix ». Voilà, l'Écriture donc assemble très fortement paix et justice. Mais il y a d'autres passages qu'il ne faut pas manquer. où l'on voit que le dynamisme pour aboutir à la paix est l'amour. Par exemple, quand Jésus plaide la justice et l'amour, il dira « Malheur à vous les pharisiens qui acquittez la dîme de la menthe, de la rue et de toute plante potagère, qui délaissez la justice et l'amour de Dieu. » Et continuant donc cette analyse, nous voyons que les commentateurs des évangiles, c'est-à-dire les écrits sacrés qui suivent les quatre évangiles, eh bien, vous avez les lettres de saint Paul ou de saint Pierre ou de Jude qui associent volontiers amour et paix. Par exemple, Romains chapitre 2, « Gloire, honneur et paix à quiconque fait le bien, aux Juifs d'abord, puis aux Grecs. » Ou encore, dans la deuxième épître aux Corinthiens, où l'apôtre nous dit « Ayez même sentiment, vivez en paix, et le Dieu de la charité et de la paix sera avec vous. » Vous voyez, qui associe charité et paix. Et dans l'épître aux Éphésiens, pareil, que le Père et le Seigneur Jésus-Christ accordent paix aux frères, ainsi que charité et foi. Et dans l'épître à Timothée, deuxième, miséricorde, paix de par Dieu, le Père et le Christ Jésus, ou l'épître de Jude, à vous, miséricorde et paix et charité en abondance. Donc, les auteurs sacrés ont très volontiers associer paix et charité. Donc pour nous, c'est important parce qu'on va comprendre comment saint Thomas va arriver à cette définition de la paix à partir de l'amour plutôt qu'à partir de la justice ou l'absence de guerre, qui sont les deux lieux communs, si j'ose dire, acceptés à son époque du haut Moyen-Âge. Donc, quand on lit ces écrits, la première synthèse est le commentaire des sentences de l'évêque de Paris, Pierre Lombard, et c'était obligatoire pour avoir le titre d'enseignant, il fallait commenter les sentences de l'évêque de Paris. On appartenait à l'université à cette époque de cette manière-là. Donc il fallait commenter ce que l'évêque du lieu avait dit. Donc Pierre Lombard, évêque de Paris, et dans ce commentaire donc des sentences de l'évêque de Paris, eh bien tout tourne autour de la paix, mais la paix comprise seulement comme non-guerre. Et saint Thomas donc s'appuie sur un écrit de saint Augustin, La Cité de Dieu, où celui-ci dit « La paix de toutes choses est la tranquillité de l'ordre ». Retenez cette expression, « tranquillitas ordinis », c'est très souvent un moyen pour présenter ce qu'est la paix, la tranquillité de l'ordre. Mais la tranquillité de l'ordre, vous comprenez, ça peut être un ordre qui n'a pas nécessairement, je dirais, toutes les qualités que l'on puisse demander à un ordre, car il y a des ordres qui peuvent être seulement, je dirais, imposés par la force. Et je ne sais pas si vous vous souvenez historiquement, en 1831, il y avait eu ces insurrections démocratiques dans toute l'Europe et en particulier en Pologne. Et la Pologne avait été durement sanctionnée par le gros voisin russe qui était venu remettre de l'ordre à Varsovie, le tsar. Avait fait une répression extrêmement sanglante à Varsovie pour, juguler cette liberté dont s'étaient appuyés les Polonais. Et donc, le 16 septembre 1831, le général français, ministre de la guerre, Bastien Sébastiani, déclare dans le journal Le Moniteur, « Le gouvernement a communiqué tous les renseignements qui lui étaient parvenus sur les événements de la Pologne. Au moment où l'on écrivait, la tranquillité régnait à Varsovie. » Alors évidemment, la presse d'opposition s'est déchaînée contre cette formule, hein, puisque le tsar Nicolas Ier avait massacré les Polonais. Hein, donc c'était pas du tout une bonne chose, mais présenté à travers les mots de ce général Sébastiani, l'ordre, et les journaux avaient marqué, le général est très content, l'ordre règne à Varsovie. Mais quel ordre, vous comprenez, un ordre sanglant. Donc, vous voyez, la tranquillité de l'ordre est une expression redoutable. Tranquillité de l'ordre juste ou tranquillité d'un ordre coercitif. Voyez. Donc, il faut faire attention à cette définition de la paix comme tranquillité de l'ordre. Et saint Thomas, donc, dans les premiers temps, suit, je dirais, d'une manière assez littérale, saint Augustin, c'est le maître de l'Occident, vous savez, c'est le docteur des docteurs, comme dit Paul VI. Donc, la tranquillité exclut le bouleversement causé par un empêchement, et la paix existe quand rien qui trouble l'ordre correct de la cité. La paix, c'est aussi l'inclination qu'elle a par rapport à sa fin, qu'elle désire naturellement et qui n'est pas empêchée. Vous voyez, c'est toujours la paix prise comme fruit du fait qu'elle n'est pas empêchée, que la guerre, dans le fond, est évacuée. La paix, dira même saint Thomas dans ce passage, est aussi nécessaire à la béatitude, mais en tant qu'elle écarte ce qui peut empêcher la béatitude. Donc toujours, voyez, dans un regard d'opposition à ce qui pourrait être conflictuel. Donc une définition de la paix, je dirais, au ras des pâquerettes. Et dans ses commentaires successifs, saint Thomas va petit à petit perfectionner son regard, là c'est un regard d'étudiant, et va petit à petit chercher à mieux comprendre ce que c'est que la paix. Et il va le comprendre à travers la notion de concorde, en voyant que la paix ajoute à la concorde quelque chose de supplémentaire. Car la concorde, c'est seulement, comme l'indique l'étymologie du mot concorde, cum corde, avec le cœur, c'est l'accord de personnes entre elles. Mais la paix, dit saint Thomas, nécessite quelque chose de plus grand, qui s'ajoute à cette concorde entre hommes, c'est la paix intérieure. C'est la paix que chacun doit découvrir en lui-même. Et cette paix, il la comprend avec les paroles de Jésus, l'action propre de Dieu est de produire la paix. 1 Corinthiens 14, 33, Dieu n'est pas un Dieu de trouble, mais de paix. Et cette injonction, vivez dans la paix et le Dieu d'amour sera avec vous. La paix, dit saint Thomas, n'est en effet autre chose que l'unité des affections. Or, cette union ne peut être que l'œuvre de Dieu seul, parce que c'est par la charité qui ne procède que de Dieu que les cœurs sont unis. Lui seul peut rassembler et unir, car Dieu est charité, et la charité est le lien de perfection. Aussi, est-ce lui qui fait habiter ensemble ceux qui n'ont qu'un cœur. Il cite le psaume 67, verset 7. Ou 68 dans nos versions hébraïques. Or, l'homme a fait la paix entre Dieu et lui par le mystère de Jésus-Christ. Donc, ces commentaires bibliques l'aident petit à petit à sortir, si vous voulez, de la double catégorie, la paix, c'est l'absence de la guerre, ou la paix est le fruit de la justice. Il voit petit à petit, grâce aux commentaires bibliques, apparaître l'intime dynamisme qui aboutit à la paix, qui est l'amour, la charité. Et le moment où il cherche les conditions de la paix, c'est dans son commentaire des noms divins de Denis, le pseudo-Aréopagite, qui est un grec, Et il dira, il faut trois conditions pour avoir la paix. Premièrement, certes, pour les distinguer les unes des autres, disons qu'il peut exister, il ne peut exister d'ordre qu'entre des choses qui sont différentes. Donc il faut d'abord, quand il y a un risque de conflit, d'abord voir quel est l'ordonnancement des choses. La première des choses, c'est de regarder l'agencement. Comme un militaire, il voit bien qu'il y a un général, il y a des colonels, il y a des lieutenants, etc. Il y a toute une troupe qui suit. Il y a une hiérarchie, si vous voulez. Donc il y a un ordonnancement, il y a un agencement. C'est la première condition pour assembler des choses différentes. Deuxièmement, il est nécessaire à la tranquillité de l'ordre qu'aucune des choses distinctes ne sorte des limites de sa nature, et c'est à cet égard que Denis dit avec pertinence, il fixe les limites. C'est-à-dire qu'il faut des lois. C'est pas parce qu'on a une organisation, un agencement, que nécessairement on est dans la paix. Il peut y avoir une structure de bandits, dans lequel il y a aussi le chef et puis les subalternes, etc., qui sont bien organisés, mais il n'y a pas de limites qui sont définies par des lois bonnes et universelles. Et puis, troisièmement, il est encore nécessaire que cette définition et cette délimitation soient soutenues, et c'est à cela que s'applique ce qu'il dit, et il protège. Il faut une protection pour qu'il y ait un bon agencement et une bonne délimitation qui tienne dans le temps. Car il ne suffit pas d'avoir un bon agencement, un bon ordonnancement des choses. Il faut encore que ça tienne dans la durée. Et pour cela, il faut une protection. On retrouve, si vous voulez, grosso modo, ce qui fait un état de droit dans lequel il y a un pouvoir exécutif qui est marqué par une hiérarchie, une délimitation qui est marquée par une légalité des pouvoirs à travers, par exemple, une chambre de députés qui émettent des lois. Et puis, il faut aussi une inspection judiciaire protectrice de l'ensemble pour éviter les abus et les débordements. Donc, on retrouve ça, voyez, comme établissement des trois grandes lignes qui permettent la paix. Un bon ordonnancement juste, une délimitation juste et une protection juste. Dans la somme de théologie, donc, saint Thomas va encore s'exprimer de la même manière en ajoutant la paix inclut donc la concorde et ajoute quelque chose, c'est ce que je disais précédemment. Car effectivement, les volontés de plusieurs personnes s'unissent dans un même consentement, mais il faut aussi l'union des appétits dans la même personne. Il faut que les appétits de vie, qui sont ceux très classiques de la vie, de la survie, de la génération et de la vie rationnelle, soient apaisé dans le sens satisfait. Car sinon, il y a conflit dans les personnes ou entre les personnes.

réalité qu'il nous donne. Donc, ces considérations de saint Thomas nous font comprendre que pour la paix, il faut l'unité des volontés, à commencer par la sienne, l'unité des choses voulues entre acteurs et l'unité de ceux qui veulent. Pas seulement que le but soit commun, il faut aussi l'unité de ceux qui veulent ensemble. Et c'est le plus difficile souvent dans une société à obtenir. Saint Thomas voit donc bien l'enjeu, voyez, de ce qu'il appellera la communauté du monde entier, et pas seulement la cité, ou d'abord la famille, puis la cité, puis le royaume, qui est l'État aujourd'hui. Il voit la communauté du monde entier, et il ajoute cette phrase donc très forte, « La paix, retenez bien l'expression, est œuvre de la justice indirectement, en éloignant ce qui l'empêche, mais l'œuvre de la charité la produit directement, puisque, en vertu de sa propre définition, la charité cause la paix. En effet, elle est un amour qui est une force unitive, selon Denis. » Et là, je suis dans la somme de théologie, donc Seconda, Secondé, question 29, article 3, Atertium. Et là, saint Thomas est au sommet, si vous voulez, de son application à comprendre la paix. Et voyez qu'on n'est plus seulement dans l'absence de guerre, ni non plus dans la paix comme étant fruit de la justice, mais comme fruit de l'amour, la charité. Et nous comprenons bien qu'il y a eu un progrès, si vous voulez, au cours de ces étapes entre le jeune étudiant bachelier des sentences de commentant les sentences de l'évêque de Paris jusqu'à cette Seconda Secondé où il traite de la charité, qui est plutôt vers la fin de sa vie, et où il donne un enseignement, il a 47-48 ans, mais il meurt à 49 ans. Il n'a pas eu le temps de faire le tour de toutes les questions, même s'il nous a donné 8 millions de mots, c'est pas mal, en mourant à 49 ans. Et je passe à la deuxième partie, donc comment saint Thomas arrive à la notion de guerre juste. Il faut d'abord reconnaître que saint Thomas ne traite jamais de la guerre pour elle-même, sauf dans cette partie de la Somme, après avoir traité de la paix. C'est intéressant, c'est-à-dire qu'il n'a pas comme premier but de parler de la guerre, mais comme premier but de parler de la paix. C'est accessoirement qu'il parle de la guerre. Et la guerre lui permet de réintroduire la notion de justice de saint Thomas, de saint Augustin. Nous avons vu que pour saint Augustin, le fruit de la justice, c'est la paix. Eh bien, saint Thomas va s'appuyer sur la justice pour faire comprendre que le moyen de retrouver la paix quand on l'a perdue, ça peut être la guerre juste. Voyez, la justice revient par le biais de la guerre. Mais pas n'importe quelle guerre, une guerre juste. Et pour cela, saint Thomas va d'abord traiter de ce qu'on appelle un acte à double effet, qui viendra un petit peu plus tard dans la Somme de théologie, mais très probablement qu'il a déjà en tête. Qu'est-ce que c'est qu'un acte à double effet? Un acte à double effet, c'est un acte dans lequel il y a, une fois qu'on pose l'acte qui cherche à être bon, un effet bon et, hélas, un effet mauvais. Prenons l'exemple, une thérapie. On retire, par exemple, un cancer, une boule cancéreuse à quelqu'un, et en même temps, on fait une ablation qui est malheureuse pour la personne. C'est le cas de ce qu'on appelle, par exemple, l'avortement thérapeutique. Un cancer à l'utérus, il faut vite soigner, sinon la personne va mourir et peut-être entraîner la mort de l'enfant aussi. Mais en faisant cette intervention chirurgicale, malheureusement, l'enfant saute et meurt par l'occasion de cette opération d'avortement thérapeutique.

Donc voilà ce qu'on appelle la règle du double effet. Qu'est-ce qui permet de le faire moralement? Parce qu'on ne doit pas tuer un enfant, hein, jamais, de la conception à la mort, c'est interdit par la loi divine. Mais pourquoi est-ce que ça peut être permis dans un cas pareil? Parce qu'on veut sauver une vie, on veut sauver la vie de la maman. Et cet acte a double effet, donc il faut premièrement que l'acte directement visé doit être bon ou moralement neutre. Ben, retirer une tumeur, c'est clair que c'est un acte bon. Deuxièmement, le bon effet doit légitimement résulter de l'acte bon et non du mauvais effet. C'est-à-dire, il ne faut pas faire en sorte que de mauvais moyens justifient la fin. Troisièmement, le mauvais effet ne doit pas être directement voulu, mais au pire prévu et toléré. On peut toujours espérer qu'au dernier moment, le petit fœtus, on va pouvoir peut-être quand même le sauver. On ne sait jamais s'il est suffisamment développé, la couveuse, etc. Quatrièmement, le bon effet doit être estimé proportionnellement plus fort que le mauvais effet provoqué. C'est la raison de proportionnalité. Et saint Thomas donc développe cette règle du double effet en disant « Oui, alors à ce moment-là, c'est moralement permis ». Même si il y a eu des saintes, comme en Italie, qui ont préféré ne pas faire cette opération avec la règle du double effet qui leur permettait de le faire et qui ont préféré donner la vie à leur bébé et mourir par la même occasion. Vous savez que le pape Jean-Paul II avait béatifié une bienheureuse, je crois que c'était à Turin ou à Bologne, hein, qui est mort dans ces conditions. Le médecin lui disait, mais vous pouvez le faire, c'est moralement juste hein, que vous ayez cet avortement thérapeutique. Mais elle a dit, non, je préfère donner vie à mon enfant, et elle en est morte, voyez. Hein. Mais c'est l'héroïcité des vertus, c'est pas demandé à tout le monde, voyez. On passe à un autre degré, hein. Et du coup, elle a été béatifiée. Hein. Mais en règle ordinaire, la règle du double effet est valable moralement, voyez. Eh bien, la guerre juste, il faut la comprendre de la même manière, parce que vous avez quoi? Vous avez une finalité qui est une cause juste et qui est marquée juste en dessous, dont l'objet, c'est le déclenchement de la guerre. Et saint Thomas dit, attention, ce déclenchement de la guerre ne peut pas être réalisé par n'importe qui. Il faut que ce soit l'autorité légitime. Si ce n'est pas l'autorité légitime, à ce moment-là, cette guerre ne sera pas juste parce que ce sera peut-être une sédition, ce sera peut-être quelque chose qui ne sera pas donc conforme à la recta ratio agibilium, la règle droite de l'agir. Et donc, il faut, pour que ce déclenchement de la guerre soit juste, que ce soit l'autorité légitime qui la déclenche à bon escient. Et il ajoute que l'intention soit droite, c'est-à-dire sans passion, telle une politique conquérante cachée. Vous savez que parfois, il y avait des personnes qui partaient en guerre sainte, comme à l'époque des croisades, mais avaient par derrière une petite idée par derrière qu'ils allaient se faire quand même un petit fief au soleil, hein, en terre sainte ou dans le royaume d'Édès ou à Saint-Jean d'Acre ou ailleurs, voyez. Et donc, les motivations n'étaient pas seulement purement de reconquérir le tombeau du Christ qui avait été violé et qui avait été détruit par Hakim le Fou en 1009 d'une manière terrible pour les croisés et puis qui avait massacré 3000 pèlerins à la méthode musulmane, halal. Et donc tout cela avait frappé la chrétienté, on avait déclenché les croisades comme action, si vous voulez, de guerre juste
pour rétablir la justice dans ces pays et notamment reconstruire le Saint-Sépulcre détruit hein, par Hakim le Fou. Donc, toutes ces intentions, je prends un exemple, celui-là, parce que nous le connaissons tous un peu par cœur et c'est facile de le prendre, on pourrait prendre des guerres modernes. En dernier lieu, vous voyez que là, saint Thomas, dans la question 40, il n'a pas encore traité la question 64, il ne parle pas de la proportionnalité. Dans ce traité sur la guerre juste, qui est inclus dans le traité sur la charité, il ne parle pas de la proportionnalité. C'est après, avec le temps, on peut monter un peu le tableau, peut-être que je le cache, que les choses vont se préciser. La cause juste devra être réparatrice, toujours. Il faut que l'autorité légitime la déclenche, cette guerre, de telle manière qu'elle soit ici et maintenant, d'une manière délimitée. On retrouve l'idée de délimitation. Que l'intention soit bien droite. Nous l'avons bien expliqué, et c'est les circonstances donc qui vont croître avec le temps pour montrer les limites de la guerre juste. En particulier, que la guerre ne soit déclenchée que quand c'est le dernier recours. D'abord, on a essayé toute la diplomatie possible. Ensuite, que le succès soit raisonnable. C'est là qu'apparaît le mot « victoire » de la conférence précédente. Il faut que la victoire soit quand même probable et pas seulement évoquée comme lointainement possible, mais qu'on soit dans une certaine certitude d'obtenir la victoire. Voyez. Donc il faut un succès raisonnable. Et il faut que les moyens guerriers soient proportionnels. C'est là qu'on retrouve la proportionnalité. Les moyens guerriers soient proportionnels. On ne peut pas utiliser la bombe atomique d'une manière qui serait disproportionnée. Vous comprenez ? Poutine n'utilise pas la bombe atomique sur l'Ukraine. Allez, exemple. Allez. Ce serait disproportionné. Et surtout vis-à-vis de ceux qui l'attaquent, qui ne l'ont pas, hein, cette arme. Donc ils ne peuvent même pas se défendre. Et donc, vous voyez, on va beaucoup accentuer les circonstances. Pourquoi ? Parce que, si vous voulez, pour qu'un acte soit juste, il faut quatre conditions. Il faut que l'intention soit bonne, que l'objet, au sens de objectif, faites attention, c'est pas un objet matériel, c'est l'objectif, que l'objet soit bon. Il faut que la finalité soit bonne, parce que la finalité peut être plus loin seulement que l'intention, elle peut recouvrir des finalités plus longues, un ordre international plus général, hein. L'acquiescement de l'ONU, par exemple, etc. Vous voyez, il peut y avoir plus dans la finalité que dans l'intention. L'intention peut être seulement sur l'acte de guerre, l'objet proprement dit de l'acte de guerre. Et quatrièmement, que les circonstances soient bonnes. Vous voyez, un acte humain n'est bon que quand les quatre sont bons. Alors vous me direz, oui, mais il y a quand même du mauvais. C'est les morts civiles et tous les dégâts collatéraux. Et c'est là où la proportionnalité, si vous voulez, intervient et que il faut mesurer dans ce calcul de proportionnalité que finalement cette guerre qui est déclenchée puisse réprimer les méchants, secourir les bons. Mais il ne faut pas qu'il y ait une intention mauvaise par derrière. Et saint Thomas insiste beaucoup hein, dans les trois expressions qu'il donne sur la guerre juste, hein, qui sont donc énoncées successivement
Je les relis pour que vous les compreniez mieux. Premièrement, l'autorité du prince sur l'ordre de qui on doit faire la guerre. Il n'est pas du ressort d'une personne privée d'engager une guerre, car elle peut faire valoir son droit au tribunal de son supérieur. Parce qu'aussi le fait de convoquer la multitude nécessaire pour la guerre n'appartient pas à une personne privée, puisque le soin des affaires publiques a été confié au prince, c'est à eux qu'il appartient de veiller au bien public de la cité, du royaume ou de la province soumis à leur autorité. Augustin écrit « L'ordre naturel appliqué à la paix des mortels demande que l'autorité et le conseil pour engager la guerre appartiennent aux princes. » Quand on dit aux princes, c'est les chefs d'État de nos jours. Hein. Il faut bien sûr toujours lire saint Thomas avec des œillères contemporaines, hein, et ne pas se laisser prendre par les mots de son époque, hein, qui sont évidemment à situer dans son époque. Deuxièmement, une cause juste. Il est requis que l'on attaque l'ennemi en raison de quelque faute. C'est pour cela qu'Augustin écrit « On a coutume de définir guerre juste, celle qui punisse des injustes quand il y a lieu, par exemple de châtier un peuple ou une cité qui a négligé de punir un tort commis par les siens ou de restituer ce qui a été enlevé par violence. » Alors, il est clair que cette notion de cause juste a été beaucoup débattue, en sachant que, malgré tout, il y a une propension dans les Écritures, souvent commentées par saint Augustin ou saint Thomas, qui va plutôt contre la guerre. Hein. Nous le savons, saint Jésus le dit, « Remets ton épée à sa place, car tous ceux qui prendront l'épée périront par l'épée. » Matthieu 26, 52. Et ces auteurs comme Augustin et saint Thomas sont tout à fait conscients, hein, de la gravité, hein, de déclencher une guerre, en sachant que Dieu, d'une manière universelle, est plutôt celui qui ajoute à la considération contre la guerre et qui est celui qui détruit même la guerre jusqu'aux extrémités de la terre, hein, comme dit le texte de l'Écriture. Donc Dieu, a priori, est contre les guerres, et quand saint Augustin et saint Thomas utilisent cette expression, il faut bien le comprendre qu'ils sont parfaitement conscients de cette limite, voyez, parce que sinon on pourrait vite leur prêter des intentions qu'ils n'ont pas du tout. C'est vraiment à chaque fois, comme la règle du double effet, un cas limite, voyez. Son propos est beaucoup plus de traiter de la charité, la guerre n'étant considérée que comme une sous-question, si vous voulez, en conflit avec la charité, en conflit avec l'amour. Hein. Et à partir du moment où il n'y a plus d'amour, malheureusement, il y a la guerre. Donc vous comprenez dans quel sens il le traite. Il ne le traite jamais, la guerre, pour la guerre. Hein. C'est ça, c'est très important à comprendre. Et il n'a pas tout dit. Certainement, le tableau au-dessus manque cette partie-là. Cette partie-là n'est pas développée, à part un passage où saint Thomas évoque la possibilité de préparer la guerre, en citant saint Augustin, mais il ne cite pas cette fameuse phrase des Latins très connue dans l'Antiquité, « Si vis pacem, para bellum ». Vous connaissez tous cette formule. « Si tu veux la paix, prépare la guerre ». Saint Thomas ne la commente pas. Par contre, il cite saint Augustin, qui, de fait, a une phrase dans laquelle on nous explique qu'il y a eu dans l'Antiquité des hommes qui ont su préparer leur peuple en leur faisant faire des exercices.
Et donc l'aspect militaire, hein, d'avoir une armée de métier, hein, n'est pas du tout exclu dans la considération des, de Saint-Augustin ou de Saint-Thomas, pour la bonne raison que dans l'Évangile, que ce soit Saint-Jean-Baptiste ou Notre-Seigneur, ni l'un ni l'autre ne condamne les officiers, centurions ou autres qui s'approchent de lui, mais auxquels on recommande seulement d'être juste. Saint Jean-Baptiste dit « N'abuse pas de ton pouvoir de, sur le bien des autres, etc. » La proportion est uniquement morale, mais n'interdit pas l'action même du centurion. Et il y a eu quelques courants dans l'Église primitive qui a essayé, comme à l'époque de Tertullien, d'abandonner le service militaire, mais très vite l'Église a statué que non, il fallait s'engager dans le service de la cité, et y compris la défense, l'aspect de la protection, vous voyez, et a toujours été remis en valeur pour exclure le déficit d'une situation qui serait purement pacifique. Un pacifisme, si vous voulez, qui n'aurait pas de fondement au sens le plus fort du terme. Et nous savons que cette position, l'Église l'a gardée tout du long de son histoire, hein, en nous conservant toujours la notion que le pacifisme, c'est-à-dire la paix pour la paix à tout prix, jusqu'au risque de perdre finalement les chances de la justice et les chances de la vraie paix, eh bien, ce pacifisme a été clairement et régulièrement repoussé, que ce soit récemment par Paul VI ou par Jean-Paul II. Je vous cite cette philosophe juive Simone Veil, qui est morte en 1943, qui, pendant que les pouvoirs fascistes asservissaient l'Europe, disait « Je n'expirais jamais assez l'erreur criminelle du pacifisme dans laquelle elle était tombée au début de sa vie. Hein, » parce qu'elle n'avait pas compris tous les enjeux, et elle était très pour la paix de Munich, qui a été une catastrophe. Vous savez, on a courbé les chines devant Hitler et on lui a ouvert la porte à la prise de la Pologne et finalement de l'Europe tout entière, sauf les Anglais. Jean-Paul II, donc, le dit très nettement, si paradoxal que cela paraisse, celui qui veut profondément la paix rejette tout pacifisme qui serait de la lâcheté ou la simple préservation de la tranquillité. Vous voyez, la tranquillité de l'ordre, ça peut être, comme je l'ai dit tout à l'heure, ça peut être la tranquillité d'un ordre de consensus mou et non pas la tranquillité de l'ordre juste. Et c'est là que se fait la distinction chez saint Augustin entre tranquillitas ordinis, vous voyez, dans la justice, ou une tranquillitas ordinis qui est purement un consensus, donc qui n'apporte pas son fruit. Toujours est-il que il faut bien comprendre que aux yeux de ces auteurs, la guerre n'est pas une bonne chose. C'est un cas extrême. C'est comme la règle du double effet, c'est-à-dire c'est un cas limite. Ce qu'il faut organiser, c'est bien sûr l'amour, la cité de la paix, la cité de l'amour, et surtout ne pas se laisser prendre par, je dirais, quelque chose qui irait contre la volonté de Dieu, qui détruit la guerre jusqu'aux extrémités de la terre. Je vous donne le passage exact de
c'est le psaume 45-46, verset 10, mais il y a d'autres passages, en particulier Judith 9-7, dans lequel la prière de Judith déclare contre ses agresseurs une parole « contre ceux qui n'ont pas reconnu en Dieu le Seigneur briseur de guerre ». Seigneur briseur de guerre, c'est ça qui est la grandeur de Dieu, vous voyez, qui brise les guerres. Celui qui disperse les peuples qui aiment la guerre, psaume 67-68, verset 31. À la fin de sa vie, Louis XIV était ébahi par cette parole. Et il a un peu attendu tardivement, mais il en pleurait, parce qu'il avait compris qu'il avait fait de sa vie sans cesse des volontés de faire des guerres, voyez. Et on lui avait prêché à la cour cette parole et ça l'avait touché. Celui qui met le Dieu qui disperse les peuples qui aiment la guerre. Et finalement, celui qui met fin aux guerres jusqu'au bout de la terre, psaume 45-46, verset 10. Donc, que ce soit Augustin, que ce soit Thomas d'Aquin, l'un et l'autre sont parfaitement conscients, vous voyez, de cette opposition de Dieu à la guerre. Donc, il faut bien comprendre que la guerre juste n'est pas du tout une théorie qui serait grossie, mais c'est plutôt un cas limite par rapport à l'objectif qui est la justice pour saint Augustin, et bien mieux encore chez saint Thomas d'Aquin, l'amour, la charité. Je crois que c'est important de le comprendre, parce que sinon, on risque de faire de la guerre juste, vous voyez, une espèce d'aérolithe indépendant de toute la doctrine sociale, et d'en faire une espèce de théorie pour elle-même, pour justifier des guerres. C'est tout à fait contraire à l'esprit, vous voyez, de ces grands docteurs. Et c'est une énorme bévue de lire des commentateurs qui utilisent Augustin ou saint Thomas d'Aquin pour auto-justifier des guerres contemporaines, dont je ne dirai pas les noms, mais qu'il suffit de penser deux secondes pour comprendre qui je vise. Donc, il faut faire bien attention, vous voyez, que cette notion de guerre juste... Qui a été bien défendu dans le catéchisme de l'Église catholique. Le pape François, comme vous savez, pendant son pontificat, a plusieurs fois parlé d'un côté comme de l'autre, dans des directions assez différentes. Mais pour la guerre juste, tout en disant que de nos jours, c'était difficile d'imaginer qu'il puisse y avoir des guerres justes à cause des armes terrible que l'humanité a su inventer. Il pensait à la bombe atomique, mais il n'a pas modifié le catéchisme de l'Église catholique sur la guerre juste, alors qu'il a modifié le catéchisme sur la peine de mort. Donc c'est très net que là, il a dit, là je ne peux pas modifier parce que le catéchisme est quand même très clair. Je peux vous le relire Il dit, il faut considérer avec rigueur les strictes conditions d'une légitime défense par la force militaire. C'est comme ça qu'on peut la définir. Vous voyez, c'est pas déclencher une guerre seulement parce qu'on aurait été offensé. Du temps de saint Thomas jusqu'à pratiquement le 19e siècle, jusqu'à vraiment la Première Guerre mondiale, on considérait que c'était assez légitime quand on était offensé de déclencher une guerre. Casus belli, on appelait ça un casus belli. Voyez. Et là, il y a eu quand même un progrès du jus gentium, le droit des gens, qui petit à petit a récusé le fait que une simple offense d'honneur puisse déclencher une guerre. Alors que on l'a longtemps tenu. Voyez, les duels, par exemple, n'ont été interdits qu'au 19e siècle. Ça paraissait assez logique. Faute d'honneur, dispute d'honneur, on sortait l'épée et ça paraissait assez normal qu'on organise des duels jusqu'au moment où, vous voyez, le jus gentium s'est petit à petit a progressé et a dit non, il faut traiter ça d'une autre manière que par un conflit armé. Mais ça a pris beaucoup, beaucoup de temps.
À l'époque de Saint Thomas, ça paraissait assez normal qu'on déclenche une guerre par rapport à un problème d'honneur seulement, voyez. Là, le catéchisme dit bien légitime défense par la force militaire. Il faut que ce soit donc une attaque. Et de fait, dans le passage que je vous ai lu de Saint Thomas dans la Seconda Secondae sur la guerre, hein, la guerre juste, eh bien, il parle toujours de défendre. Donc ça prouve bien qu'il est dans l'optique plutôt de la légitime défense, même s'il n'utilise pas ce mot qui n'a pas encore été exprimé à son époque d'une manière aussi parfaite. La gravité d'une telle décision la soumet à des conditions rigoureuses de légitimité morale. Donc je suis toujours dans le catéchisme, le numéro 2309. Donc quatre conditions sont non données. Que le dommage infligé par l'agresseur à la nation ou à la communauté des nations soit durable, grave et certain. Et on pourrait l'ajouter ici. Cause juste, il faut que le dommage infligé par l'agresseur à la nation ou à la communauté des nations soit durable, grave et certain. Deuxièmement, que tous les autres moyens d'y mettre fin se soient révélés impraticables ou inefficaces. C'est, on le voit là, ici, sur le côté droit. C'est les pourparlers diplomatiques qui n'ont pas pu aboutir. Troisièmement, que soient réunies les conditions sérieuses du succès, et c'est là où le thème de la victoire du précédent communicateur, ce général vous en a parlé, il faut quand même avoir en vue une victoire, sinon si on ne veut pas la victoire, on n'a même pas la possibilité de déclencher une guerre juste. Quatrièmement, que l'emploi des armes n'entraîne pas des maux et des désordres plus graves que le mal à éliminer. La puissance des moyens modernes, ajoutait déjà le catéchisme bien avant le pape François, les moyens modernes de destruction pèsent très lourdement dans l'appréciation de cette condition. Vous voyez, déjà le catéchisme avait bien montré que de nos jours c'est beaucoup plus difficile à cause des moyens de destruction massive qui sont entre les mains des dirigeants. Et comme le remarquait récemment un général sur une chaîne parlementaire, là, il disait, mais heureusement, Poutine n'a pas encore utilisé ce qu'il a utilisé en Syrie, c'est-à-dire les armes chimiques et autre chose. Donc, il y a quand même des auto-limitations, je dirais, même chez les guerriers les plus redoutables, qui sentent bien qu'ils ne peuvent pas faire n'importe quoi, n'importe quand. Et il y a une auto-limitation, mais le droit international a beaucoup perdu ces dernières décennies en laissant se déclencher beaucoup de lieux de conflit. Vous vous souvenez quand Paul VI était monté à l'ONU en 1964-65, il avait fait ce discours remarquable en commençant la guerre, jamais plus la guerre. Et ça avait touché l'ensemble des pays rassemblés parce qu'on était dans une période exceptionnelle de paix juste après la fin du conflit de la Deuxième Guerre mondiale. Entre 45 et 64, il y a eu quelques belles années où il n'y avait pas de conflit. Maintenant, il y en a beaucoup, et il y a tous ceux dont on ne parle pas. On parle seulement Ukraine et Iran, mais il y a tous les autres d'Afrique, etc., d'Asie, etc. Et, voilà, oui. Et donc, tous ces conflits-là sont des conflits armés avec des civils qui sont très souvent dans la mire des conséquences de ces guerres sanglantes. Voilà. Donc, ça m'a permis de vous resituer un petit peu, voyez, le concept de guerre juste, à mon avis, qu'il ne faut pas perdre, mais qu'il faut bien situer pour éviter d'en faire un usage qui ne convient pas à la théologie morale catholique, qui est assez précise, voyez, pour qu'un acte soit bon, il faut que l'intention soit bonne, que l'objet soit bon, que la fin soit bonne et que les circonstances soient bonnes. Il faut les quatre. Et c'est très exigeant.
Merci de votre attention.

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0: Bonjour et merci de nous retrouver pour la foi prise au mot, votre rendez-vous de réflexion et de formation chrétienne. Cette semaine, nous nous attaquons à un pilier de notre foi, mais aussi à un sujet de débat séculaire, l'Église. Le terme même vient du grec ecclésia, l'assemblée, de ceux qui sont appelés. Mais au-delà de l'étymologie, les visages de l'Église sont multiples. Est-ce une structure nécessaire au salut, une organisation humaine faillible ou une réalité spirituelle invisible? Alors que le dialogue œcuménique a fait des pas de géant depuis un siècle, des nuances, voire des divergences subsistent sur la nature même de cette communauté. Comment un catholique et une protestante définissent-ils aujourd'hui ce « nous croyants » Pour en débattre, j'ai le plaisir de recevoir deux invités, François Dinet. Bonsoir. Vous êtes enseignant aux facultés Loyola Paris. Alors, j'ai dit François Audinet, j'aurais dû dire Monsieur l'abbé Audinet, Père François Audinet. Et puis Agnès von Kirschbach, bonjour.
1: Bonjour.
0: Vous êtes pasteur de l'Église protestante unie de France. Alors, je l'ai dit, l'Église, c'est sujet de débat séculaire, peut-être même millénaire. Quelle définition en donner? Peut-être, est-ce que vous êtes d'accord avec mon étymologie, ecclésia, l'assemblée de ceux qui sont appelés?
1: Ben, à partir du grec, il n'y a rien à rajouter, mais peut-être il faut rappeler combien la Bible utilise des termes différents pour désigner la communauté de celles et ceux qui se réunissent au nom de Jésus et qui comptent sur une présence, une dynamique forte de l'Esprit. Et c'est peut-être ces différents noms qui sont intéressants. On dit le peuple de Dieu, c'était déjà vrai pour le premier Israël. C'est vrai pour une manière de dire c'est la vigne du Seigneur, c'est le temple de l'Esprit. Je ne sais pas si vous avez envie de rajouter d'autres désignations, mais chacune de ces désignations a le propre de mettre un accent un peu différent et peut-être ça nous aide à ne pas nous contourner dans une définition, mais de dire il s'agit d'une dynamique dans laquelle il y a une origine qui est bien au-delà de notre emprise possible et une destination qui est aussi au-delà de ce que nous pouvons construire de nos propres mains.
0: Est-ce qu'il y en a une que vous préférez?
1: Quelque chose que j'aime beaucoup, c'est cette image de dire il y a une vigne qui produit un fruit pour la joie du monde. Donc je trouve que c'est absolument magnifique de dire tous les efforts qu'on peut faire pour être unis, pour être raccrochés au Christ, c'est pour que le monde trouve le plaisir de vivre sous une bénédiction qu'elle ignore si souvent. Elle voit juste les sangliers qui arrivent, les...
0: Père François Audinet.
2: Alors moi je suis sensible en particulier au terme de peuple de Dieu, mm-hmm. qui est le terme que le Concile Vatican II a le plus mis en valeur sans doute pour parler de l'Église et qui est un terme biblique. Et il me semble que le terme de peuple de Dieu, comme le terme ecclésia, il dévoile une triple harmonique, une harmonique politique, parce que ce sont des mots qui désignent une consistance repérable, un peuple parmi d'autres. Et puis ecclésia, avant d'être un terme biblique, c'est un terme qui a un sens politique en Grèce, une harmonique liturgique, parce que le kahal, l'assemblée en hébreu du peuple d'Israël et l'ecclésia se définissent dans des moments liturgiques, dans des célébrations, notamment la célébration du Christ ressuscité, de la venue de l'Esprit-Saint, et puis une harmonique de traversée des frontières, c'est-à-dire l'assemblée, l'Église, le peuple, il se constitue à partir de peuples d'origine différente, à partir d'Israël, bien sûr, le peuple que Dieu a appelé et qui est nommé proprement peuple de Dieu dans les Écritures, et puis à partir de personnes appelées de toutes les nations.
0: Oui, parce que c'est important, il y a un appelant et un appelé, si j'ose dire. Pour vous, l'appelé est universel.
2: L'appelé est universel et c'est une des découvertes des apôtres et des premiers disciples qui tous sont juifs ou juives, et qui découvre que l'Esprit-Saint est donné, après la résurrection du Christ, à ce qu'on appelle des païens, des gens des nations, et alors ces gens des nations viennent à la foi. Alors, à l'époque, le judaïsme connaissait déjà des personnes des nations qui s'intéressent au Dieu d'Israël, mais là, un pas nouveau est franchi, et on reconnaît leur place dans ce peuple nouveau, dans cette assemblée nouvelle, qui vit de la nouveauté de la résurrection.
0: Moi, ce que j'aime bien dans l'idée d'appel, c'est qu'il y a une idée un peu de convocation. Est-ce que l'Église, c'est une convocation ? Vous voyez ce que je veux dire? Est-ce qu'on reçoit une sorte de convocation
1: Oui, il me semble que c'est très intéressant parce que ça s'inscrit dans la longue tradition de la création. Elle est donnée par la parole, dans l'interpellation venant par les prophètes, et une appellation qui est aussi un peu une provocation. Tout ce que tu fais, est-ce que tu es vraiment sûr que tu peux le faire au nom du Seigneur, ou est-ce qu'il n'y a pas des choses auxquelles on pourrait renoncer? Donc le fait d'être toujours aux prises d'un appelant qui n'est pas simplement caché dans un passé, mais qui est présent dans ce qui se passe aujourd'hui, a besoin que nous prêtions l'oreille à cette voix fine, souvent, que Dieu prend dans notre monde pour dire « tu es appelé ». Et envoyer. Donc les deux demandent qu'il y ait un lien auquel j'adhère et qui me traverse, aussi bien dans ce que j'entends que dans ce que je rends.
0: Ce que vous êtes en train de dire dans cette première partie de notre émission, c'est qu'en fait, il y a, au-delà de ce qui est très visible, il y a quelque chose d'invisible. Est-ce que c'est légitime de faire une sorte de dichotomie entre l'Église visible et l'Église invisible ?
2: Alors, je pense que la dichotomie a existé au fil de la tradition. Elle est sans doute assez dangereuse pour au moins deux raisons. La première, c'est que dans l'Église, il y a une forme de dimension sacramentelle, c'est-à-dire que le visible est fait pour traduire de l'invisible. De même que dans l'Eucharistie, dans la célébration de l'Eucharistie, on voit du pain et du vin qui sont consacrés après que la parole a été proclamée et prêchée, et on reconnaît la présence du Christ ressuscité qui donne son corps et son sang et qui constitue et qui nourrit son peuple. Donc le visible révèle de l'invisible, c'est vrai de toute l'Église. Mais ensuite, il faut bien dire que l'Église est apparue parce que le Christ annonçait, non pas l'Église, mais le royaume de Dieu. Mm-hmm. Le Christ annonce que Dieu fait venir son royaume, c'est-à-dire Dieu transforme notre réalité en profondeur et dans toute cette dimension, dans toutes ces dimensions, pardon. Et l'Église est le peuple qui, en effet, naît en réaction à cette annonce-là. Et donc, c'est un peuple visible, dont il est bien visible qu'il essaie de vivre de la nouveauté du royaume, qu'il vit de cette nouveauté de façon différente, on pourrait dire inculturée, c'est-à-dire variée selon les cultures, selon les moments, etc. Et puis qu'il vit aussi avec des limites de son époque, des mentalités, etc. Donc je pense que c'est très important de dire la visibilité de ce qui se joue là, et de dire c'est justement cette visibilité qui renvoie à la nouveauté du royaume toujours nouvelle.
0: Est-ce que c'est pas trop visible, justement? Vous savez, c'est cette fameuse phrase de Renan qui a été reprise par Harnack. Jésus a annoncé le royaume, mais c'est l'Église qui est venue. Est-ce qu'il n'y a pas une sorte d'opacité, quelquefois, de l'Église, institution, par rapport à...
1: Ce que j'aime bien dans votre manière de parler, c'est de dire « parfois ». Parce que là, ça démontre une situation telle qu'on la connaît en Occident, en France, etc. J'ai eu la chance d'être très, très aux prises avec les chrétiens en Europe de l'Est jusqu'à la chute du mur. Et là, on ne peut pas dire que c'était trop visible. Mais tout ce qui était invisible, il fallait vraiment le soutenir pour que le courage d'être dans cette confiance qui dépasse le confort sociétal, puisse demeurer uni à l'intérieur d'une personne, alors que la société ne voulait rien savoir. Donc du coup, parfois, est la manière de dire, c'est peut-être à telle ou telle époque, ça ne nous convient pas bien. Eh ben, c'est pas grave. Il y a eu d'autres époques, il y a d'autres situations où c'est le moins. Toi, avant de te mettre sur un lieu de critique simplement, mets-toi même à entendre. Est-ce que tu es peut-être quelqu'un à qui Jésus dit, toi, tu es comme une pierre, et j'aimerais bien que sur cette pierre-là, on ne se casse pas la gueule, mais je puisse construire mon Église. Et donc, si tu entends ça, vas-y, et tu vas savoir comment ça peut s'articuler avec les autres. Mais la critique qui se fait trop sociologique me paraît pas très créatrice de nouveautés. Et c'est peut-être de ça qu'on a besoin, de toutes sortes de manières d'être différemment. Si, j'en suis de cette Église, mais autrement que toi.
0: Ça, c'est quelque chose d'assez intéressant, parce qu'on voit qu'il y a une forme de critique, effectivement, de l'institution, mais pas du tout créatrice, pas du tout créative.
2: Tout à fait. Alors, ouais. On a souvent appelé la capacité de l'Église à se réformer au fil de l'histoire. On y a souvent reconnu le travail de l'Esprit-Saint, c'est-à-dire il y a des critiques qui opèrent comme des retours aux sources, des retours à l'Évangile, à la bonne nouvelle du royaume, qui redonne de vivre de cette nouveauté du royaume, mais alors qui reforme l'Église un petit peu autrement. Et on peut dire l'histoire de l'Église comme l'histoire des Églises, c'est une longue histoire où à la fois la course se poursuit et à la fois il y a des retours aux sources et des redécouvertes que l'Évangile vient nous interpeller autrement et nous donner de vivre autrement qu'on ne l'avait perçu. Autrement dit, l'histoire de l'Église, c'est aussi une histoire de conversion, non seulement bien sûr individuelle en réponse à l'appel de l'Esprit-Saint dans nos cœurs, mais aussi collective et ecclésiale.
0: Alors on a commencé à faire une sorte de définition un peu générale, maintenant on va rentrer un peu dans des éléments plus précis, enfin c'est déjà très précis, mais plus et aussi lié à l'histoire de la théologie. Je vous propose qu'on écoute un texte, c'est la constitution dogmatique du Concile Vatican II qui s'appelle Lumen Gentium, c'est le paragraphe 21, le texte date de 1964.
3: Le Christ est la lumière des peuples. C'est pourquoi le présent Saint-Concile, réuni dans l'Esprit-Saint, souhaite ardemment, en annonçant l'Évangile à toute créature, illuminer tous les hommes de la clarté du Christ qui resplendit sur le visage de l'Église. L'Église est, dans le Christ, en quelque sorte le sacrement, c'est-à-dire à la fois le signe et le moyen de l'union intime avec Dieu et de l'unité de tout le genre humain. Cette Église, constituée et organisée en ce monde comme une société, subsiste dans l'Église catholique, gouvernée par le successeur de Pierre et les évêques qui sont en communion avec lui, bien que de nombreux éléments de sanctification et de vérité se trouvent hors de ces structures, éléments qui, appartenant proprement par don de Dieu à l'Église du Christ, appellent par eux-mêmes l'unité catholique.
0: Voilà, vous êtes bien sur KTO, nous sommes dans la foi prise au mot pour un numéro des 20 ans, qui célèbre les 20 ans de cette émission, et nous parlons de l'Église en compagnie du père François Audinet et d'Agnès von Kirschbach. Alors, on a entendu cet extrait de la constitution dogmatique Lumen Gentium. Il y a deux choses que j'aimerais que vous commentiez. La première, c'est l'Église est en quelque sorte le sacrement, c'est-à-dire le signe et le moyen de l'union intime avec Dieu et l'unité de tout le genre humain. Comment est-ce que l'Église peut être un sacrement ?
2: Alors, il faut bien voir qu'elle n'est pas un sacrement exactement au même titre que le baptême, l'Eucharistie, la confirmation, sont appelés des sacrements. On peut dire qu'elle est sacrement au sens où elle est justement à la fois signe et moyen, c'est-à-dire les deux termes qu'on entendait dans ce passage de la Constitution. Autrement dit, ce qui est visible ou audible, le signe, eh bien, c'est là que Dieu fait un don qui nous transforme, le moyen. Et le moyen se traduit par des signes. Alors, évidemment, ça dit l'Église dans ce qu'elle a de plus beau. Il arrive que la signification soit obscurcie, soit par des persécutions qui viennent de l'extérieur, soit par les fautes innombrables qui viennent de l'intérieur. Mais l'Église telle qu'elle est voulue par Dieu dans ce monde, peut-on dire, telle que la venue du royaume la suscite, elle a cette dimension sacramentelle qui fonde le fait qu'il y ait des sacrements ensuite, comme le baptême et l'Eucharistie. Et pour être complet, on devrait dire que le moment où au 19e puis au 20e siècle apparaît cette idée de l'Église comme sacrement, c'est parce que ça vient de l'idée que le Christ lui-même peut être dit sacrement, au sens où le Christ nous donne le salut, nous annonce le royaume, il le fait vraiment et en même temps il le montre. Et donc il n'y a pas de distance dans le Christ entre ce qu'il montre et ce qu'il fait.
0: Alors il y a la formulation catholique, orthodoxe, protestant, n'ont pas tout à fait la même définition du sacrement. Est-ce que ça marche quand même pour vous, si j'ose dire?
1: Je crois que le père François a déjà donné une ligne pour entendre que ça peut mal marcher pour les autres confessions chrétiennes, parce que c'est à partir du 18e, 19e, 20e siècle que les choses se formulent, dogmatiquement parlant, à partir de ce terme sacrement. Or, le mot sacrement a un métalangage et qui n'a absolument pas la même résonance positive et structurante du côté de la théologie protestante. Donc du coup, on entend toujours et on écoute gentiment les dogmaticiens qui utilisent ce langage, on se reconnaît absolument pas là-dedans. Mm-hmm. Donc une fois qu'on a dit c'est pas mon langage, on doit quand même se dire mais je crois quoi moi? Comment je vais le dire? Et c'est là où on voit combien l'histoire de la théologie est riche et intéressante, parce que si on n'utilise pas le même langage, on dit peut-être la même densité qui essaye de coordonner entre ce qui est donné dans la vie du Christ, suscité par l'Esprit comme moyen de vivre de ce mystère trinitaire aujourd'hui, et pour lesquels, du côté protestant, l'Eucharistie et le baptême sont les deux lieux de génération, de régénération, de naissance pour une appartenance à ce corps du Christ. Il me semble, aucune autre religion dans notre monde auquel on peut adhérer sans que ce soit par la naissance. Mm-hmm. Donc, habituellement, tu es tibétain, ben c'est normal que tu sois bouddhiste à la tibétaine. Mm-hmm. Si tu es japonais, ça va être cette religion tibétaine, bouddhiste, mais à la... Et chez le christianisme, comment on peut signifier une appartenance qui dépasse les traditions, les habitudes, les spiritualités premières, pour dire une nouveauté, comme vous en parliez, ou finalement la nouveauté définitive du royaume fait irruption dans l'aujourd'hui. Mmh. Et c'est bien le baptême. On vient de vivre sur Vézelay une magnifique célébration pascale avec un jeune homme qui s'est reconnu dans la foi qu'il commence à balbutier et qu'il a reconnu sur l'une ou l'autre des personnes présentes en disant « Oui, ça c'est moi. » Et votre manière de vivre l'Église pas seulement dans les murs, mais aussi en dehors de murs. Ça, c'est la communauté dont je me reconnais membre. Et je crois qu'on aura probablement, du côté protestant, rarement un discours très construit, dogmatiquement parlant, là-dessus, mais un cheminement qui inscrit les différents éléments entre ce que l'on veut signifier et ce qui est signifié grâce à ce qui nous précède, cette parole qui nous précède et qui nous plonge dans une nouvelle possibilité d'être à nous-mêmes, d'être à Dieu et d'être aux autres.
0: Et on voit l'intérêt du dialogue, parce que vous comme moi, Père Audinet, vous avez dû chanter à tue-tête et faux, enfin pour moi, mais juste pour vous, peuple de baptisés, etc. Ça nous parle aussi, cette manière de voir les choses à partir de la fidélité au baptême.
2: Tout à fait, c'est vrai qu'il y a une... prégnance, on peut dire, de l'expérience liturgique dans la manière dont on parle de l'Église. C'est vrai, alors je dirais, à mon avis, dans toute confession, mais de façon très accentuée, dans le catholicisme et dans l'orthodoxie. Mm-hmm. Et cette expérience liturgique va avec l'expérience de lecture de la Bible, de réception des Écritures, et va avec aussi l'expérience de style de vie, on pourrait dire de diaconie, c'est-à-dire que dans l'Église, il y a aussi une expérience de rencontre des plus précaires, d'attention, de vie dans la charité, comme le Christ l'a vécu dans l'Évangile, comme le premier signe de la venue du royaume, qui est l'annonce de la bonne nouvelle aux pauvres. Et en fait, quand on parle de l'Église, il y a tout cela. La référence aux Écritures, une longue tradition, l'expérience liturgique, l'expérience de diaconie, etc. Notre discours sur l'Église est très composite, en fait.
0: C'est ça. La deuxième partie de la citation, c'est « Cette Église constituée et organisée en ce monde comme une société subsiste dans l'Église catholique ». Comment est-ce qu'il faut comprendre ce « subsiste dans » ? Je m'adresse d'abord à vous, parce que vous êtes l'exégète.
2: Je crois qu'il faut d'abord en rappeler l'histoire. C'est-à-dire que on a longtemps, dans l'Église catholique, et souvent dans une veine polémique anti-luthérienne ou anti-calviniste, on a voulu identifier l'unique Église du Christ à l'Église catholique, en disant la seule manière d'appartenir à l'Église du Christ, c'est de vivre dans l'Église catholique. Et puis, avec cette expression latine, subsistit in, l'Église du Christ subsiste dans l'Église catholique, le Concile a voulu à la fois manifester que l'Église catholique comme institution, et malgré ses limites, elle montre bien dans ce monde, elle signifie quelque chose de l'unique Église du Christ, et en même temps, comme le même paragraphe le rappelle, nous l'avons entendu il y a un instant, eh bien, elle reconnaît des éléments de sanctification, et j'ajouterais, ce n'est pas le Concile mais moi, des éléments d'ecclésialité, ce n'est pas dans ce paragraphe-là, qui sont évidemment dans les autres églises. Et donc, le subsistit in, il permet de dire à la fois ce lien entre l'Église catholique et l'unique Église du Christ, et à la fois de reconnaître, eh bien, la variété des configurations ecclésiales.
4: Alors évidemment, même question. Est-ce que vous subsistez, vous aussi ?
1: Oui, oui, oui. Donc, il me semble toujours très intéressant de voir les décalages qui se font petit à petit et partir de cette identification du 19e siècle et jusqu'au milieu du 20e, de dire l'Église catholique romaine est identique à ce que l'Église peut être, de se réduire une auto-évaluation différente parce que les autres sont reconnus à partir du même baptême, c'est énorme. C'est énorme et à mon avis, ce ne sera pas la dernière manière de reformuler les choses parce qu'il y a des frères et sœurs dont on découvre combien Dieu leur est fidèle. Et donc que nos ecclésiologies se formulent en lien avec ce que nous percevons. Et moi qui suis assez myope, si je ne vois pas tout de suite, à moins de mettre des lunettes, je comprends très bien que ça peut arriver en théologie. Qu'on ne voit pas tout de suite, et on ne sait même pas qu'on est myope. Ce qui est vrai pour la longue tradition protestante, quelle qu'elle soit dans sa formulation après, le fait d'avoir été exclu et ensuite maintenant admis un tout petit peu dans la réflexion ecclésiologique, ça peut parfois chagriner, ça c'est vrai, mais c'est pas la peine de faire la tête pour autant. Donc c'est pas la peine parce que la reconnaissance désirée entre frères et sœurs baptisés finalement reçoit son vrai visage parce que beaucoup d'autres frontières peuvent être franchies encore. Là, on est dans une frontière de confessionnalité, mais quand je pense à tant d'hommes et de femmes qui, socialement parlant, sont marginales,

0: œcuménique au sens extrêmement large, très, une grande aide pour dire nous avons beaucoup de raisons d'espérer d'avancer dans des clarifications. Et aujourd'hui, je trouve aucune difficulté de dire je suis une protestante catholique. Dans le sens de je prends le tout du mystère de Dieu. Et si les autres expriment cet appel du mystère de Dieu de cette manière-là, c'est pas à moi de leur dire c'est vrai ou c'est faux. Qui suis-je? Je cite la lettre de Jacques.
1: Je pense que vous êtes aussi assez d'accord, parce que là, vous nous avez fait l'exégèse de Vatican II, mais dans vos écrits, vous défendez l'idée d'une sorte de, vous l'avez déjà dit d'ailleurs, de diaconie. Donc l'Église n'est pas là que pour dire qui est dedans, qui est dehors, et au contraire.
2: Au contraire, elle est constituée à la base par ce qui la dépasse. On pourrait dire, une difficulté pour la théologie catholique, c'est toujours de ne pas penser seulement à partir de ce qui lui est donné et qu'elle peut, disons, maîtriser plus ou moins, mais un rappel du fait qu'elle est constituée par un mouvement qui la dépasse. Et par exemple, le rappel de la distance entre l'Église et le royaume de Dieu, eh bien, nous rappelle que quand le Christ annonce le royaume, il le fait aux plus pauvres, que ces gestes de compassion, ces gestes de transformation de leur réalité, c'est ça qui montre que, en effet, le royaume advient, de sorte que, comme le pape Léon XIV l'a rappelé dans Dilexité, tout au long de l'histoire de l'Église, des Églises, il y a cette reconstitution avec et autour des plus précaires, et en même temps une tendance à l'oublier. C'est-à-dire, il y a dans l'Église parfois une tendance à privilégier uniquement la liturgie ou l'annonce orthodoxe de la foi, en oubliant cette reconstitution autour des plus pauvres ou des plus précaires. Et puis heureusement, l'Esprit Saint permet qu'elle revienne d'époque en époque. Et sur ce point, me semble-t-il, eh bien, nous nous retrouvons en effet entre chrétiens, notamment dans des contextes d'épreuves ou de grande précarité, etc. Nous nous retrouvons à accueillir le même royaume et à découvrir que nous sommes dépassés par le même mystère de la compassion de Dieu.
1: Alors, vous avez commencé à dire, Anne-Sophie Kirchbach, vous êtes catholique. Alors ça me rappelle, vous avez ces notes là qu'on dit dans le credo, une sainte catholique et apostolique. Et je vais être un peu provocateur, mais c'est un peu l'Église n'est pas une sainte. Il va falloir redéfinir, parce que quand on voit ce qui se passe, les crises dans lesquelles les églises ont traversé, c'est compliqué. Catholique, il y a aussi des protestants, et apostolique, on a commencé un peu à parler de diaconie, mais qu'est-ce qu'on définit par apostolique? Premier mot, là, vous avez fait une définition, vous avez fait un petit déplacement de catholique.
0: Oui. Donc le mot catholique, dans un premier sens, n'est pas lié à l'Église romaine. Donc il est d'abord une manière d'attester que la diversité même à l'intérieur des familles chrétiennes est constitutive de son ensemble, de sa globalité. Et c'est parce qu'elle est diverse qu'elle est une. C'est-à-dire, j'utilise pas ma manière d'être différent pour faire la guerre à l'autre. Donc, la tendance à l'uniformité, elle est très forte, notamment quand on est habité par un esprit de domination. Et étrangement, cet esprit n'a pas fait halte devant les portes de l'Église. Donc, du coup, cette tentation de devoir renoncer à un esprit de maîtrise et de domination à l'intérieur même de la famille chrétienne et de dire, chez toi, en Éthiopie, on fait comme ça, et je le respecte. Pour moi, la catholicité, c'est cette capacité de prendre acte de ce qui est indispensablement divers et un, parce qu'il n'y a qu'un seul qui appelle. Et donc la catholicité, de ce sens-là, renvoie à Dieu dans son unité qui est trine. Et donc si on pouvait dans l'Église être un peu plus à l'image de la Trinité, je crois qu'on gagnera beaucoup en unité, on gagnera beaucoup en apostolicité, dans le sens que l'apostolicité n'est pas ce qui est dans le passé. L'apostolicité, c'est comme vous disiez là tout à l'heure, dans le diaconat que j'apporte au monde et dans la manière de porter le monde dans une action concrète, dans ma liturgie, dans ma prière. Tout cela est indispensable pour que le monde puisse retrouver cette appartenance.

0: la sainteté, c'est une appartenance, un saut d'appartenance. Et c'est cette appartenance-là qui ne se prouve pas, c'est Dieu qui m'habille, qui nous habille de sa sainteté pour que apparaisse que ce que nous sommes ensemble est son œuvre et pas notre œuvre. Voilà, donc juste un petit...
1: Je tiens juste à dire, parce qu'on a l'impression que vous parlez comme une protestante, vous êtes en train de faire une glose presque textuelle des Épîtres de Paul.
0: Oui.
1: Qui dit exactement ça, hein, l'unité des églises, il est capable d'utiliser le mot église au pluriel et au singulier, et que ce n'est pas nous qui donnons le sens à l'église, c'est celui qui nous appelle qui le donne. Vous avez
0: tout, oui. Oui, oui, tout à fait. Donc, je pense que vous le disiez là tout à l'heure, dès qu'on se réfère à ce livre dans sa diversité même qui fonde notre discours, notre élaboration, parfois difficile, hein, sur le tout, a cette magnifique possibilité de nous dire voilà une ligne de sens et voilà à partir de ces autres écritures une autre ligne, et de ne pas avoir peur devant la diversité que les écritures fondent pour nous. Et les écritures fondent la possibilité de dire en positif et en il y a le présentiel, je ne sais pas si on peut absentiel, mais en tous les cas, quelque chose qui permet d'ouvrir un espace où il s'agit pas simplement de gérer un héritage, mais d'inventer dans la nouveauté pascale quelque chose qui manque encore au visage du Christ.
2: Je dirais que ces quatre notes de l'Église, une sainte catholique et apostolique, il faut comprendre, je vais rajouter un cinquième mot compliqué, qu'elles sont eschatologiques, c'est-à-dire qu'elles disent, eschaton en grec, c'est ce qui est dernier, ce qui est ultime, et donc elles sont eschatologiques au sens où elles manifestent les temps nouveaux, que les apôtres identifient comme les temps derniers, elles manifestent la nouveauté que Dieu fait dans l'histoire, et elles manifestent quelque chose du royaume. Et donc elles ne jouent pas d'abord, à mon avis, entre les Églises, mais dans le rapport, et vous en avez parlé, entre l'Église du Christ dans sa globalité et toute l'humanité et même toute la création. L'Église veut servir l'unité de ce monde et elle reçoit un don pour cela. Et pourtant, en effet, les Églises se déchirent entre elles, mais elles reçoivent quelque chose de la vocation à l'unité de l'humanité. Elles voient quelque chose de la sainteté de Dieu qui se manifeste, de sa compassion qui est capable de transformer notre histoire. Elles vivent la catholicité au sens où l'Église peut être présente dans toute culture, recevoir le bien de toute culture et annoncer l'Évangile avec les mots, les idées, l'histoire de cette culture. Et puis l'apostolicité, elle dit le côté actuel d'une longue tradition et aussi le fait que mystérieusement cette actualité puisse se transmettre. C'est-à-dire ce qui était nouveau au matin de Pâques ou au matin de la Pentecôte demeure toujours nouveau pour nous et étonnamment on peut se transmettre une nouveauté, voilà, ce qui est très, très paradoxal. Et cette nouveauté, elle est une transformation. Ça me semble important de bien voir ces quatre termes dans leur dimension justement eschatologique pour ne pas juste chercher à cocher des cases. Est-ce qu'on est saint à 20%, 1 à 10%, catholique à 30%, voilà. Ouais. Je crois que c'est pas sur ce registre-là qu'il faut les prendre.
1: C'est intéressant ce que vous avez dit aussi, le fait que prenons le point de vue, ce qu'on peut appeler le monde, sans vouloir le dénigrer, mais malgré tout, vu du monde, il y a quand même une très forte unité des différentes confessions chrétiennes. Enfin, ça se sent. Vous êtes, et ce que vous dites est vraiment juste. Il y a une possibilité de rentrer dans toutes les cultures.
2: Tout à fait. Et sans doute, ce qui est nouveau avec la prise de conscience dans les derniers siècles de la variété du monde, de la variété des cultures et des religions, avec un christianisme qui s'est désanctuarisé de l'Europe, notamment. Mmh. Et ce qui est caractéristique de ça, c'est de prendre conscience de cette familiarité entre églises chrétiennes bien plus grande que ce sur quoi on pouvait appuyer pour se définir par différence d'avec les autres églises chrétiennes.
1: Je continue dans cette partie sur les notes ou la définition de l'Église. Il y a la question des ministères et de l'autorité. Alors j'ai envie de vous poser à l'un à l'autre une question un peu provocatrice. Qui gouverne l'Église ?
0: Eh bien, je ne sais pas. Donc, dans le sens que votre question a choisi un singulier pour l'Église, et on a déjà dit, c'est l'Église du Christ. Mais est-ce que le mot gouvernance appartient à cette entité que nous saisissons par la foi? Et après, il y a le pluriel, les églises, et là, nous avons des structures différentes. Il y a les structures type église romaine, et vous en parlerez certainement dans un instant. Il y a l'église dont je fais partie, qui a un système synodal, et qui est gouvernée par un synode qui élit ses membres, qui élit ses conseils. Il y a la communion anglicane qui a encore un autre système. Donc, il me semble que dès qu'on est dans la pluralité des formes, on a aussi des pluralités de gouvernance, et ça passe par toutes sortes de structurations internes. S'il y avait eu un génie ecclésial qui avait inventé la forme la plus pratique pour tout le monde, ça se saurait. Donc, il me semble que dans toutes nos expériences, nous avons des pour et des contre. Il y a chaque structure a son charisme propre, a ses lourdeurs propres. Et je pense que c'est là où c'est important de se dire. Ce n'est pas ceux qui sont élus qui disent le plus important, mais ceux qui célèbrent, à partir de leur baptême, l'appel qui leur a adressé et qui essayent, à travers les structures, de permettre à des plus jeunes générations de trouver leur propre emplacement. Ou celles et ceux qui viendraient de tout à fait ailleurs à demander une maison à habiter.
2: Moi, je répondrais à trois niveaux. Mm-hmm. D'abord, dans toute église, comme vous l'avez dit, il y a des structures de gouvernance. Et en fait, c'est important qu'elles soient claires. Oui. Voilà. Donc, dans l'église catholique, dans les églises orthodoxes, on a lié la gouvernance au ministère de l'épiscopat, par exemple. Mais il y a aussi, en effet, des structures synodales, c'est-à-dire qu'on cherche à écouter le sens de la foi du peuple de Dieu, etc. Donc, il y a des structures de gouvernance et des ministères pour cela. Ensuite, il y a le travail de l'Esprit-Saint. Mmh. Et parfois, on dit « le Christ gouverne l'Église ». Alors, évidemment, cette phrase telle qu'elle, elle est vraie, mais je crois qu'il faudrait bien spécifier. C'est l'Esprit-Saint qui travaille dans les membres de l'Église, et c'est dans son esprit, par son esprit, que le Christ peut gouverner l'Église. Ce travail de l'Esprit-Saint ne se limite pas à ce qui se passe chez les ministres chargés de la gouvernance, chez les évêques, par exemple, etc. Mmh. Et qu'est-ce qui va nous permettre de garder cette distance entre le travail de l'Esprit-Saint et la tâche de ceux qui ont le ministère de gouverner? Eh bien, c'est la reconnaissance des autres autorités. Et par exemple, me semble-t-il, l'autorité des plus pauvres ou des plus précaires, qui sont confrontés à des choses très difficiles, qui voient s'approcher le royaume, qui sont capables de le voir parce qu'ils savent ce que c'est que ce royaume qui donne vie, qui soutient l'espérance, qui permet la fraternité, etc. Et si on n'entend pas ces voix-là, eh bien, on va se limiter à de la reproduction à l'identique qui ne tiendra pas compte du travail de l'Esprit-Saint. Mais à l'inverse, ces voies-là, elles ont aussi besoin d'être inscrites dans des mécanismes institutionnels, etc. Et donc, il y a besoin d'un mécanisme de gouvernance. Donc, pour que l'Esprit-Saint travaille, il faut de la gouvernance, il faut des ministères, et puis il faut pouvoir entendre à la fois toute la sagesse du peuple de Dieu, et je crois en particulier les voix, l'autorité des membres du peuple de Dieu qui sont les plus éprouvés.
1: C'est intéressant parce qu'on voit bien que vous êtes dans une position assez prudente. Il faut quand même de l'autorité, il faut quand même de la gouvernance.
2: Je crois qu'il faut un réalisme. Alors, c'est vrai que quand on est catholique, on est dans une église qui rassemble plus d'un milliard de personnes. Et donc, on a conscience qu'il faut des médiations pour cela. Et récemment, l'église catholique, elle a commencé à beaucoup s'interroger sur ces médiations avec la redécouverte de la synodalité. Et une synodalité dans laquelle on veut entendre la voix du peuple de Dieu, on veut cheminer aussi avec les autres églises chrétiennes. Ça veut dire que dans le synode entre 2021 et 2024 qui s'est achevé, l'église catholique a reconnu que pour réfléchir sur elle-même, elle avait besoin de la voix et de la sagesse des autres églises chrétiennes. Et puis on veut réfléchir avec toute la sagesse et le meilleur de notre humanité commune.
1: Alors, on arrive petit à petit à l'idée qu'effectivement le but de l'Église, le but de l'institution ecclésiale n'est pas que l'autorité. On va entendre un texte là-dessus et on va se poser dans une troisième partie de notre émission quelle va être du coup la mission de l'Église. Si le but c'est pas que de régenter les esprits, à quoi ça sert? Mais avant ça, je vous propose qu'on entende un extrait de la dogmatique. Alors c'est un tout petit extrait parce que la dogmatique c'est énorme de Karl Barth. Donc c'est le volume 4 de cette dogmatique et c'est la partie 3.1, le paragraphe 72.
3: La communauté de Jésus-Christ qui reste attachée à lui en écoutant sa voix ne peut être grande et régner avec lui dans le monde et parmi les hommes que si elle accomplit son ministère sans chercher à garantir ou à produire des résultats, mais en laissant à celui dont elle témoigne le soin d'en faire ce qu'il veut. S'il s'agissait de dominer et de régner, elle serait toujours devancée par le monde, qui en est bien plus capable. Mais même si elle en avait la capacité, quelle serait la valeur d'une telle tentative? Vis-à-vis de l'homme du monde, elle n'a aucune cause propre qu'elle doive représenter, pour laquelle elle doive faire de la propagande et à laquelle elle doive le rallier. Elle doit représenter la cause de Jésus-Christ, mais celle-ci lui échappera si elle confond son ministère avec la tentative d'obtenir certains avantages, succès ou triomphes pour elle-même à cet égard. Si la communauté peut servir cette parole de Dieu, alors elle ne peut qu'essayer de servir et non de contrôler le monde, qui a besoin de service et non de domination, de libération et non d'asservissement, d'élévation et non de répression.
1: Voilà, vous êtes toujours sur KTO, toujours dans la foi prise au mot. Nous parlons de l'Église en compagnie du père François Audinet, enseignant aux facultés Loyola Paris, et de Agnès von Kirschbach, pasteur de l'Église protestante unie de France. Alors, Agnès von Kirschbach, on a entendu quelque chose que je trouve extrêmement beau. Ce que dit Karl Barth, c'est que l'Église doit représenter la cause de Jésus-Christ, c'est quand même le minimum, mais celle-ci lui échappera si elle confond son ministère avec la tentative d'obtenir certains avantages. C'est assez fascinant parce que l'Église, dans notre histoire européenne, et là j'englobe ensemble catholiques et protestants, a souvent été confondue avec une structure pas forcément oppressive, mais disons une structure très structurée. Et Barth dit non, pas du tout. Dès qu'on essaie de manipuler le pouvoir, ça nous échappe.
0: C'est ça. Infidélité qui arrive à partir du moment où on essaye, à travers un ministère qu'on accepte, d'engranger un statut politiquement plus intéressant pour soi. C'est peut-être important de rappeler que Karl Barth écrit beaucoup et réfléchit beaucoup à partir de l'expérience du nazisme en Allemagne et d'une tendance qu'a connue une bonne partie de l'Église protestante à se soumettre à Hitler et avoir des avantages, alors que la résistance, Barth fait partie de l'Église qui résiste à ses promesses de dire ça c'est peut-être quelque chose que nous lisons plus facilement aujourd'hui avec la distance, mais dans des situations très politiques actuelles, on voit très très bien combien cette tentation persiste pour chacun, chacune d'entre nous, de vouloir. On est tellement habité par un désir que notre capacité à vouloir imposer quelque chose se mêle de cette affaire. Et une fois par an, il y a ce geste liturgique incroyable du lavement des pieds. Et peut-être on pourrait faire plus souvent, une fois par semaine, je crois. mais de se rappeler que la difficulté de la démarche de l'autre doit m'intéresser. Et doit m'interpeller pour être Église. Si l'autre est bloqué sur quelque chose socialement, économiquement, culturellement parlant, oui, je m'approche et je m'occupe C'est ça. Et si l'Église avait la possibilité de se concevoir davantage comme cette communauté qui, grâce à un exemple qu'elle a déjà vécu, se mettait plus souvent à œuvrer dans ce sens-là. Vous aviez déjà parlé tout à l'heure de la diaconie et...
1: Du coup, si on est, si le but c'est pas de contrôler les corps, est-ce que c'est de contrôler les âmes? Est-ce que le but c'est de sauver les gens?
2: Alors, sauver et contrôler, je ne suis pas sûr que ce soit synonyme, je suis sûr que ça ne l'est pas. Alors, c'est sûr que l'Église, elle sert le salut de Dieu. Ça c'est certain. Ici, on trouve quelque chose de la dimension politique de l'Église. C'est-à-dire que elle vit dans un monde, nous vivons dans un monde où il y a des jeux de pouvoir parfois meurtriers, des jeux de pouvoir qui peuvent écraser, puis d'autres jeux de pouvoir plus heureux, démocratiques, etc. Et donc l'Église, elle ne peut s'identifier à aucun de ses pouvoirs, à aucun de ses partis. Mais comme vous l'avez dit, nos églises, toutes, et évidemment l'Église catholique aussi, ont cette tendance soit à s'identifier à ses pouvoirs, y compris dans leurs pires dérives, et donc d'accompagner, parfois même de justifier théologiquement leurs pires dérives, soit, eh bien, de se blottir dans un quant à soi spirituel, et de dire, bon, bien sûr, l'Église n'est pas un parti politique, donc finalement, ce qui se passe d'horrible dans ce monde ne nous concerne pas tant que ça, nous nous prions, nous appelons au salut, nous disons une parole de sagesse, etc. Il me semble important de situer le rôle politique de nos églises, leur consistance même dans ce monde violent, à partir de la diaconie précisément, à partir des plus précaires. C'est ce que François appelait l'image de l'hôpital de campagne. C'est-à-dire que notre Église, elle est là d'abord pour soigner ceux et celles qui sont blessés, abîmés, voire écrasés. Et dans ce soin-là, l'Évangile résonne avec force. Dans ce soin-là, nos liturgies, nos sacrements trouvent leur consistance parce qu'alors on célèbre non pas des abstractions, mais le salut réel. Et dans ce soin-là aussi, nous nous découvrons à la fois en communion et à la fois, appelés à des conversions très profondes.
1: Parce que ce qui constitue l'Église, c'est aussi l'annonce de l'Évangile, c'est ça.
2: Bien sûr. L'Église, elle est constituée par l'annonce du royaume de Dieu, par l'annonce que le royaume vient, et cette bonne nouvelle-là, Jésus l'annonce, et après lui, ses disciples reconnaissent comme leur mission de l'annoncer. Alors cette annonce, elle a évidemment une dimension verbale, elle a aussi une dimension de résonance liturgique, et puis elle a une dimension d'agir. Et ce qui est impressionnant, c'est que aucun des aspects ne subsiste sans les autres. Sans la diaconie et le lien avec les plus précaires, notre annonce, ce ne sont que de belles paroles. Mais la diaconie ou le soin des plus précaires sans annoncer l'Évangile, alors on renonce à nommer la manière dont Dieu passe dans notre monde, le visite, le transforme. Et puis, sans la liturgie, eh bien, on ne se met pas en condition de reconnaître qu'on reçoit la grâce de Dieu et de rapporter à Dieu toute grâce. Autrement dit, l'Église, elle vit de ce mouvement, pas simplement de ces trois identités-là, annoncer, célébrer et servir, mais du mouvement entre les trois.
1: Est-ce que vous êtes d'accord avec ça? Est-ce que ça éclaire aussi ce que vous disiez tout à l'heure de apostolique, dans une sainte catholique et apostolique?
0: Il me semble que c'est très important de ne pas réduire trop à tel ou tel objectif ou intérêt global. Si je ne suis pas moi-même évangélisée chaque jour, comment devenir rayonnant ou témoin de quelque chose? Donc j'utilise le mot « je », mais c'est moi, Église, ou c'est le croyant en tant que tel. Cette reconnaissance que par moi-même, je suis invité à recevoir pour partager, à multiplier. Mais si je ne suis pas un sujet prêt à retrouver un autre style de vie aujourd'hui, ça ne passe pas, les mots ne passent pas. Aujourd'hui, on est extrêmement attentif au style de vie. Et les jeunes demandent peut-être pas beaucoup de formation théologique, mais ils demandent un style de vie qui leur rende la possibilité de choisir à leur tour quelque chose qui soit constitutif de ce qu'ils présentent comme possible.
1: Vous aussi, vous diriez que le christianisme, c'est un style?
2: Alors, je serais assez d'accord pour dire cela, c'est-à-dire que on reconnaît à la fois le style du Christ dans la multitude des visages de chrétiens, dans la multitude des visages des communautés ecclésiales, dans leur variété, etc. Et puis, ces styles-là traduisent quelque chose du royaume, c'est-à-dire d'une histoire en train d'être transformée. Donc oui, je pense qu'on pourrait dire cela. Sans doute, j'insisterai un tout petit peu plus sur l'aspect de formation, c'est-à-dire il me semble entendre parmi les jeunes générations de chrétiens une assez forte demande de formation, parce que, en fait, dans un monde où les informations circulent à toute vitesse, le besoin de se réenraciner dans les Écritures et puis dans ce que notre tradition porte de sage ou de meilleur, ce besoin me semble assez fort. Et je crois que ça fait partie aussi de l'Église que d'être capable de partager cette sagesse-là d'un âge à l'autre, d'une génération à l'autre.
1: Merci beaucoup. On arrive à la fin de l'émission, une émission pour les 20 ans. Et je dois avouer que j'en ai fait beaucoup des émissions sur l'Église, évidemment. Hein, pour la foi prise au mot, 20 ans, ça fait long. Et je trouve que là, on est dans quelque chose de tout à fait nouveau. J'invite les téléspectateurs à aller comparer ce qui a été dit pendant 20 ans et de voir à quel point vous arrivez à un dialogue très constructif. Alors, pour aller plus loin, on va faire le service après-vente de l'un et de l'autre, si j'ose dire. François Audinet, vous avez fait paraître il y a quelque temps « Maintenant le royaume » aux éditions DDB. Qu'est-ce que vous avez voulu faire dans ce livre ?
2: Eh bien, j'ai voulu expliquer ce que c'est que le royaume de Dieu, dont les évangiles parlent énormément sans en fournir de définition, et dire comment est-ce qu'on peut le reconnaître aujourd'hui, je dirais en particulier à partir des plus pauvres. Et ça me conduit aussi dans ce livre à réfléchir à la question de l'autorité dans l'Église qui nous a occupés aujourd'hui.
1: Et Pierre-Nes von Kirchbach, vous êtes humble, vous ne montrez pas vos livres, mais vous nous proposez deux textes du groupe des Dombes. Alors peut-être d'un mot le groupe des Dombes, on n'a pas beaucoup de temps, mais juste...
0: C'est un groupe de théologiens protestants et catholiques qui se choisissent eux-mêmes pour travailler ensemble les grandes questions théologiques qui sont restées en rade depuis 5 siècles. Un des derniers a été une question sur la catholicité de l'Église.
1: De toutes les nations pour la catholicité de l'Église aux éditions du CERF.
0: Voilà. Et le tout dernier qui vient de sortir, c'est... prier pour l'unité, qu'est-ce que ça nous apporte aujourd'hui dans un monde déchiré de tant de manières, est-ce que cette prière a un sens, et si oui, lequel ?
1: Pour qu'il soit un, aussi aux éditions du CERF. Merci à tous les deux, merci de nous avoir suivis. 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On se retrouve la fois prochaine.

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3: Bonjour à tous. Aujourd'hui, je vous parle d'un livre au titre presque poétique. Soufflez sur quelques lueurs par tant d'inquiétudes. Un livre de Claude Plettner. Un titre qui évoque déjà quelque chose de fragile, une petite flamme, une lumière vacillante qu'il faudrait protéger pour qu'elle ne s'éteigne pas. Et c'est exactement l'esprit de ce livre. Ici, pas de grands discours théoriques ni de démonstrations spectaculaires. Claude Plettner écrit dans une tonalité très intime, très humaine. Son livre ressemble à une traversée intérieure faite de méditations, de souvenirs, de réflexions sur la vie, la foi, les blessures, mais aussi les signes d'espérance qu'on l'on continue parfois d'apercevoir au milieu du doute. Ce qui frappe d'abord, c'est l'écriture, une écriture sobre, délicate, presque contemplative. L'autrice ne cherche jamais à imposer une vérité ou à convaincre à tout prix. Elle avance plutôt par touches successives, comme quelqu'un qui partage une expérience plus qu'un savoir. Et cette retenue donne au texte une forme de sincérité assez touchante. Le livre parle beaucoup de fragilité humaine, des moments où l'on se sent épuisé, désorienté, parfois découragé, mais il refuse le cynisme. Claude Plettner cherche au contraire ces petites lueurs qui persistent malgré tout. Une rencontre, une parole, un silence habité, un geste de bonté, une présence inattendue. Et finalement, c'est peut-être ce qui rend ce livre particulièrement actuel. Nous vivons dans une époque saturée d'informations, de tensions, de bruits permanents. Beaucoup de livres promettent des solutions rapides ou des recettes de bonheur immédiat. Souffler sur quelques lueurs prend le chemin inverse. Il invite à ralentir, à observer ce qui demeure vivant, même dans les périodes sombres. Il y a aussi, derrière ces pages, une dimension spirituelle discrète mais réelle, une foi qui n'est jamais triomphante ni démonstrative, une foi traversée par les questions, les incertitudes, parfois même les absences. Et c'est probablement ce qui peut toucher des lecteurs très différents, croyants ou non, cette manière d'accepter que la lumière soit parfois faible, mais suffisante pour continuer à avancer. Alors bien sûr, ce n'est pas un livre à lire dans la précipitation, c'est un texte qui demande un certain silence intérieur, un livre que l'on peut ouvrir par fragments, relire lentement, laisser résonner. Certains y trouveront une méditation spirituelle, d'autres simplement une respiration dans un quotidien souvent trop chargé. Souffler sur quelques lueurs partant d'inquiétude est donc un livre modeste dans la forme, mais profondément humain dans ce qu'il raconte. Un livre qui ne prétend pas effacer l'obscurité, mais qui rappelle qu'une petite lumière peut parfois suffire à changer une nuit. Et quelque part, c'est déjà beaucoup. Souffler sur quelques lueurs partant d'inquiétude, un livre de Claude Plettner aux éditions Nouvelle Cité à 12,90 €. Et puis, je vous encourage à découvrir ce livre et bien d'autres chez vos libraires plutôt que sur les plateformes ennemies du livre et de la pluralité des idées. Merci pour votre écoute et à la semaine prochaine.
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2: Bienvenue dans l'île Maurice. Bienvenue à l'île Maurice.
3: Nous sommes à 9500 km au sud de Paris, dans l'ouest de l'océan Indien, au cœur de l'archipel des Mascareignes, sur l'île de France, le nom qu'elle porta au XVIIIe siècle. L'île Maurice est située à 2000 km au large de la côte sud-est de l'Afrique, 865 de Madagascar et 200 seulement de la Réunion. D'une superficie de 2000 km², le quart de la Corse, Maurice est entouré de plus de 150 km de plages de sable blanc bordées de cocotiers.
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3: Les navigateurs portugais sont les premiers Européens à découvrir et visiter Maurice au début du XVIe siècle. En 1598, Van der Neck prend possession de l'île, qu'il appelle Maurice, en l'honneur de Maurice de Nassau, prince d'Orange. Les Mauriciens sont 1,2 million en 2024. Si la photocarte postale est d'abord celle des plages, suivez le guide souhaite aussi vous faire découvrir le centre de l'île, son histoire et son patrimoine. Ce sixième rendez-vous fait étape dans la capitale Port-Louis, vers le nord, à l'ouest, et à Bois-Chéry, vers le sud, au centre.
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3: Emmanuel Richon était encore, lors de ce rendez-vous, le conservateur du Blue Penny Museum, devant lequel nous avons enregistré. En plus de la découverte du Blue Penny, Emmanuel Richon est incollable sur Maurice. Autre étape, en début d'émission, le domaine de Bois-Chéry, au cœur de la plantation et production de thé, avec Tatiana, Sabrina et Amy.
5: Suivez guide là, dans l'île Maurice.
6: Bonjour à tous, bienvenue à Bois-Chéry, notre usine de thé.
3: Bois-Chéry, l'usine de thé, c'est écrit d'ailleurs sur cette façade, ce mur jaune, Bois-Chéry. Quand j'ai découvert le nom de Bois-Chéry, ça m'a un peu intrigué. Alors je me dis que c'est un lieu que quelqu'un a forcément aimé, si on l'appelle Chéry. D'où vient ce nom, l'origine du nom Bois-Chéry?
6: Il y avait l'ancien propriétaire, il faisait une tasse de thé à sa femme. Et donc ils disent « Bois ton thé, ma chérie ». C'est pour ça, ça vient de cela, ce nom.
3: Bois-Chéry, mais si c'était pour sa femme, il n'y a pas de... Peut-être c'est alors sa femme aussi qui lui préparait du thé et elle lui disait à lui, Bois-Chéry.
6: Bois-Chéry, c'est ça, ouais, mais sans eux.
3: Et vous dites finalement à toutes les visiteuses et tous les visiteurs, parce qu'ils vont déguster du thé quand ils visitent, alors à chacun, à chacune, vous leur dites Bois-Chéry?
6: Non, c'est à leur monsieur ou à leur dame qu'ils doivent dire, mais c'est comme ça.

0: Pour tout commencer, moi je suis la guide Tatiana. Et donc là, aujourd'hui, je vais vous expliquer comment on fabrique le thé.
1: Par où commence le parcours à Bois Chéri, Tatiana?
0: Vous allez voir comment on fabrique le thé depuis de feuilles jusqu'au l'emballage. On va commencer à faire la cueillette à 6h du matin. C'est rempli dans des sacs de 10 kg et c'est ramené juste ici par des camions. Et normalement, on a 250 hectares, inclus la plantation de thé et les bâtiments. Bâtiments, c'est l'usine et le restaurant.
1: 250 hectares.
0: Oui.
1: Donc c'est une production importante, Bois Chéri. Oui. J'ai lu que Bois Chéri fournissait à peu près la moitié de la consommation de Maurice.
0: Oui, par an, on va faire 400 à 450 tonnes. Thé noir, thé vert et thé blanc.
1: La plantation de thé, ça a commencé quand à Maurice?
0: À 1892.
1: Avant, on ne buvait pas de thé à Maurice?
0: Si, mais la fondation...
1: Il était importé?
0: Oui, c'est ça. Mais l'origine de thé, ça vient de Chine. Mais il y avait un monsieur qui a ramené la plante à Bois Chéri, il s'appelle François Gallois.
1: Et depuis, on fait pousser le thé à Bois Chéri. Et c'est vraiment la plus grosse unité de production ici à Maurice. Donc là, on entre vraiment dans le bâtiment. Et à quelle heure m'avez-vous dit que commence-t-on à travailler le matin?
0: À 6 heures.
1: Quand il fait encore frais?
0: Alors là, comme je vous ai dit, on remplit les sacs de 10 kilos avec les feuilles de thé. Là, c'est ramené par les convoyeurs et il y aura des personnes qui vont renverser toutes les feuilles, pas plus de 25 cm afin que l'air puisse circuler.
1: Mais alors, elles vont sécher, c'est l'idée?
0: Oui.
1: Les faire sécher?
0: Les faire sécher 24 heures en été et 48 heures en hiver. C'est juste avec de l'air naturel.
1: Ce thé qui a été cueilli quand?
0: À 6 heures du matin.
1: Ah, donc c'est la cueillette du jour. C'est toujours traité le jour même?
0: Oui, le jour même. Et donc là, une fois que c'est séché après 24 heures, c'est remis dans les sacs. Et donc là, c'est réduit, normalement, c'est 10 kilos avant les mains séchées. Après sécher, 8 à 7 kilos, comme ça.
1: Mais il va perdre effectivement l'humidité et l'eau contenue dans les feuilles.
0: Oui.
1: Alors ce sont des cueilleuses, des cueilleurs. Combien sont-ils? On cueille à la main? Ce sont des machines?
0: La plupart, c'est à la main. Et machine aussi. Et aussi, c'est les vieilles personnes qui travaillent dans la plantation. Ils sont à 150 en tout.
1: Et vous dites, Tatiana, les vieilles personnes?
0: C'est des vieilles personnes, c'est les gens retraités.
1: Les grands, c'est ça, on dit
0: les
1: à Maurice?
0: Oui, c'est les grands, les âgés. Une fois que c'est séché, donc là, il y aura des personnes qui vont renverser les feuilles dans la machine. C'est une rouleuse. Ça va rouler toutes les feuilles de thé et ça descend directement dans la salle de fermentation.
1: Parce qu'il va falloir faire fermenter, effectivement, le thé. Les aînés, je repense à eux, ils touchent une retraite. Ça va te permettre d'avoir un peu plus d'argent?
0: Un peu plus d'argent, oui. Jusqu'à 65 ans. Mais l'âge de retraite à Maurice, c'est 60 ans.
1: Ah, et à 65 ans, ils ne peuvent plus non plus travailler ici et cueillir?
0: Non, non, non.
1: Ah oui, c'est de 60 à 65 ans?
0: Que 5 ans, oui, c'est ça.
1: Et alors, ils font quoi après les grands-grands, alors après 65 ans, ils font quoi?
0: Ben, à la maison, tranquille.
1: Tranquille.
0: Oui.
2: Tranquille, pas si tranquille, l'île Maurice est le seul pays où l'âge officiel de la retraite, 65 ans, dépasse l'espérance de vie en bonne santé, qui est de 63,9 ans.
1: Et les plus jeunes ne peuvent pas t'accueillir? C'est réservé aux seniors?
0: À Maurice, maintenant, dans ces domaines, on ne voit plutôt pas les jeunes.
1: Ah oui, c'est ça. Donc c'est un travail qui est réservé aux personnes de 60 à 65 ans.
0: Oui. Et comme je vous ai dit, il commence à faire la cueillette à 6h et termine à 11h30 à cause du soleil. Et dans l'hiver, on va commencer de 6h30 jusqu'au 12h30.
1: Mais on cueille en hiver aussi?
0: Oui, mais qu'une seule fois par semaine, que le lundi.
1: Ah d'accord. Donc en hiver, c'est les mois de...
0: Mai jusqu'au octobre.
1: On cueille finalement toute l'année?
0: Oui, toute l'année, oui.
1: Mais là, moi, je viens vous voir au début du mois de février. C'est une période plus active.
0: Plus active, c'est ça. Ouais. Il y a beaucoup de récoltes. Alors ça, finalement, on est à l'intérieur de l'usine. Donc là, je vous présente le nombre de personnes dans l'usine. On est à 70 environ.
1: 70?
0: Oui. Et donc là, comme je vous ai dit tout à l'heure, on avait séché les feuilles.
1: C'est roulé
0: et c'est descend juste ici. Donc là, ça va broyer deux fois dans la machine. Et ça passe dans la fermentation 1h30. La process pour la fermentation, c'est juste reposer 1h30 et ça change de couleur de vert au marron. Juste avec la chaleur de la machine.
1: La feuille va changer de couleur?
0: Oui.
1: Elle devient marron?
0: Elle devient marron,
1: À l'époque de l'esclavage, il y avait des esclaves qui devenaient marrons. Parce qu'il s'échappait, et le thé aussi, finalement.
0: Ouais,
1: il y a le cochon marron et le thé marron.
0: Le thé marron, oui, c'est ça, exactement.
2: Ce lien existe entre cochon marron et les esclaves en fuite, le marronnage, un terme dérivé de l'espagnol cimarron, qui désignait à l'origine des animaux domestiques retournés à l'état sauvage. Cochon, puis esclave. Revenons avec Tatiana au thé marron.
1: Broyer, fermentation.
0: et ça va dans la cuisson 10 minutes à 110 degrés.
1: Donc là, effectivement, les feuilles sont déjà marrons.
0: Oui.
1: Il est à l'état de quoi, là? Il est...
0: Touchez aussi, vous allez sentir, c'est un peu humide.
1: Ça sent pas... Ouais, pas grand-chose.
0: Comme tout le tabac.
1: Oui, c'est vrai, on dirait ça. On dirait effectivement du tabac.
0: C'est ça, ouais.
1: Cela dit, c'est pas idiot, parce que je sais que, par exemple, pendant la guerre,
0: ouais,
1: des personnes qui n'avaient plus de tabac et fumaient du thé.
0: Fumaient... Ah bon?
1: Je sais que mon grand-père, paraît-il, a fait ça.
0: Voilà le four. Le four, c'est la vapeur. Ça mange avec de l'huile et du pétrole. 10 minutes, à 110 degrés.
1: On dirait du tabac à priser.
0: Oui. Et donc là, après 10 minutes, c'est tamissage.
1: On va le tamiser.
0: Oui, on va le taminer. Donc là, il y aura des jeunes femmes. Elle va taminer le thé à la main pour enlever toutes les fibres, les veines et la tige dans les feuilles pour faire de l'engrais.
1: Donc on ne jette pas?
0: On ne jette rien.
1: Ça fait de l'engrais.
0: Pas de perte, oui.
1: Et pourquoi des jeunes femmes? Pas de messieurs?
0: Pas de messieurs, on est plutôt des femmes qui travaillent, même dans la plantation aussi. C'est parce qu'on est courageuses, c'est pour ça.
1: Plus courageuses que les hommes.
0: Ouais.
1: Mais ça, tout le monde le sait. Hein.
0: Ouais.

0: Le circuit du thé, on continue. On redescend. Et là, on est déjà dans la mise en sac. Hein.
1: Oui.
0: Donc là, qu'est-ce qui est mis en sac là?
1: Il y a de plus fin jusqu'au plus gros. Plus c'est plus gros, plus c'est plus fort en goût, plus concentré. Mais le thé en sachet contient 2 grammes de thé, c'est fin et gros, mélangés ensemble.
0: Ah, dans un sachet, il y a les deux qui sont mélangés?
1: Il y a les deux.
0: Toujours?
1: Toujours. Et le thé en vrac, c'est les 4. La plupart des Mauriciens, on boit que le thé en vrac, parce que c'est plus concentré. Mmh. Une fois qu'on a rempli le thé dans les sacs là-bas, il doit être stocké dans les silos ici pendant 3 mois.
0: Qu'est-ce que ça va lui apporter, le stockage?
1: Ça développe le goût, ça devient plus fort, plus concentré. C'est pareil comme le vin, pareil. Et après 3 mois, on va prendre 1000 kg de thé noir et 10 kg de la vanille. C'est mélangé dans ce cylindre jaune là-bas au fond, 1 heure, et c'est prêt, thé noir à la vanille.
0: Ce que les Mauriciens boivent plutôt, c'est un thé à la vanille.
1: À la vanille, oui.
0: C'est le plus populaire.
1: C'est le plus populaire, avec le lait. Hein.
0: Un nuage de lait.
1: Ouais.
0: Ce sont les restes du passage des Britanniques,
1: oui.
0: Le lait.
1: Le lait, ouais.
0: Enfin, quoi qu'en Inde, on boit le chai, c'est avec du lait aussi.
1: Le masala chai, ouais, c'est ça. Ouais. Chez nous, le masala chai, on appelle ça le thé noir à la cardamome. Et de la vanille, c'est de la vanille de Saint-Aubin.
0: Donc la vanille mauricienne,
1: oui,
0: aussi.
1: La vanille mauricienne.
0: Même si le gros producteur de vanille, c'est pas ici, c'est Madagascar.
1: Oui, c'est ça.
0: Mais on produit de la vanille aussi à Maurice.
1: Elle aussi la vanille, à Saint-Aubin. Sache qu'on le fait venir en poudre et mélanger avec le thé 1 heure.
0: Sinon, il y a des thés, alors il y en a d'autres aussi.
1: Oui, sinon, il y en a d'autres. Il y a coco vanille, il y a citron, tout ça. C'est des fruits séchés, pareil, broyés en poudre.
0: Mais le plus populaire, le thé à la vanille.
1: À la vanille, toujours à la vanille.
0: Ça reste dans le cœur. L'identité.
1: Hein. Ouais.
0: En principe, tous les Mauriciens boivent du thé.
1: À la vanille.
0: À la vanille. Et vous-même, Tatiana?
1: Moi, je bois plutôt du thé noir, mais ma mère, à la maison, elle fait plutôt à la vanille.
0: À la vanille. Il est impossible de travailler ici, de dire « moi, je ne bois jamais de thé ». C'est pas,
1: oui,
0: possible.
1: C'est pas possible. Vu qu'on sent, on voit comment on le fait, donc ça nous aspire à le boire tous les jours.
0: En France, on fait la pause café,
1: oui,
0: mais ici, on fait la pause thé.
1: La pause de thé, c'est ça, ouais. À 3 heures.
0: Ah, c'est à 3 heures.
1: Oui, à 3 heures. L'usine s'arrête à 3h30.
0: C'est presque un moment religieux, on pourrait dire ça.
1: Oui. C'est comme les grands.
0: Alors les grands, c'est toujours les vieux. Hein.
1: Toujours les vieux. Hein.
0: C'est pas une question de taille.
1: Oui. Ils nous ont dit à leur enfant, ouais, le thé le matin à 9h et le deuxième, c'est à 3h. On fait aussi des biscuits au thé. Il y a saveur coco vanille, il y a caramel, tout ça. Mais toujours, il y a des biscuits à la vanille, des biscuits au thé à la vanille.
0: Et si on met un peu de rhum dans son thé, c'est autorisé?
1: Oui, ça nous fera un cocktail. Un cocktail fait maison.
0: Les sachets sortent.
1: Sachet, ouais.
0: Et les sachets mis dans les boîtes.
1: Oui. Voilà, comme vous voyez, il compte à chaque fois. Il doit avoir 25 sachets dans chaque boîte. C'est obligatoire. Hein.
0: Les 25, c'est compté à la main ou...
1: C'est compté à la main, comme vous voyez là. Elle le fait vite parce qu'elle a l'habitude. Hein.
0: En un regard, elle voit,
1: oui,
0: que... Cette dame,
1: elle
0: en un regard,
1: 25.
0: Elle voit qu'il y en a 25.
1: Et elle les laisse ouverts aussi parce qu'il y aura un double contrôle.
0: Ça ne peut jamais arriver quand on ouvre la boîte... Quand on est rentré en Europe, par exemple,
1: ouais,
0: qu'il y en ait 24, ou peut-être un cadeau en plus, 26,
1: oui,
0: ça n'arrive jamais.
1: Ça n'arrive jamais.

0: Bois Chéri. Je pensais que c'était une forêt qu'on avait baptisé le bois, là, comme la forêt. Le Bois Chéri, comme c'était une très belle forêt, on l'a appelé Bois Chéri. Eh bien, j'avais totalement faux, alors. Oui. Complètement gouré.
1: Et donc là, quand vous allez entrer à la maison une fois que visité, vous allez dire à votre dame, bois ton thé, ma chérie.
0: Donc c'est un thé d'amour. La production, 25% de la production qui est exportée.
1: 25% de la production et 75% c'est pour l'île Maurice.
0: Donc 75% pour l'île Maurice, 25% exporté. Et Bois Chéri représente à peu près la moitié de la production de l'île Maurice.
1: Oui, c'est ça.
0: Ça représente combien en production annuelle?
1: 400 tonnes.
0: 400 tonnes de thé. Mmh. J'ai noté un chiffre que dans le monde, on buvait par jour, hein, 300 millions de tasses de thé par jour, oui, au début du XXe siècle, et aujourd'hui des milliards de tasses de thé dans le monde entier par jour. Mmh. Il y a vraiment, je suppose Tatiana que vous avez rencontré, des passionnés, des amoureux du thé.
1: Oui, c'est les gens plutôt de Sri Lanka et les gens de l'Arabie Saoudite aussi qui aiment bien le thé.
0: Ah oui, et normalement l'Arabie Saoudite, ils vont moins visiter la fabrique de rhum. Normalement, ouais. Honnêtement, en cachette, ils boivent de l'alcool aussi. Hein. Quelle est, Tatiana, la différence entre du thé noir et du thé vert? Alors, vous allez me dire, bien sûr, le thé noir, il est plus foncé, et le thé vert, il est vert. Mais qu'est-ce qui se passe dans le processus, justement, la différence? Parce qu'au départ, il est vert, de toute façon. Tous les thés sont verts.
1: Alors, normalement, la production pour thé vert, ça passe qu'une heure dans le four à 110 degrés, après, c'est fini l'emballage. Tandis que thé noir, ça passe dans l'entamissage, on enlève toutes les fibres. Les vertus, ça se trouve dans les veines et la tige, dans les fibres. Le thé noir, c'est comme une antioxydante. Tandis que thé vert, on ne fait rien après la production. Donc là, ils contiennent encore les vertus.
0: Et les vertus sont lesquelles?
1: C'est diminuer l'intensité de cancer, combat la mauvaise haleine.
0: Vous regardez en disant, ça vous fait que j'ai une mauvaise haleine?
1: Mais non, je rigole. Et combat la chaleur, purifie le sang, tout ça. Dehors, il fait un peu aussi frais, parce que là, on est un peu en hauteur.
0: C'est plus humide ici qu'au bord de la côte, oui. Mais ça c'est bénéfique aussi dans la croissance du thé.
1: Oui, c'est bien pour le thé. La pluie aussi, c'est bien pour le thé.
0: Oui, mais j'ai l'impression qu'ici la pluie, tout le monde l'aime parce qu'il en manque.

0: Continuons à découvrir le domaine de Bois-Chéry, premier et plus grand producteur de thé de l'île Maurice, après l'usine, le restaurant et la boutique.
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2: Bonjour, je suis Sabrina, responsable de la communication pour le groupe Saint-Aubin. Alors, le groupe Saint-Aubin comprend trois sites, donc le domaine des Aubineaux, le domaine de Bois-Chéry et le domaine de Saint-Aubin.
0: Et j'ai beaucoup de chance avec vous, Sabrina, parce que nous allons découvrir les trois sites, justement, dans l'ordre. Alors, on commence avec lequel ?
2: Si on fait la route du thé, on commence par le domaine des Aubineaux, ensuite on va à Bois-Chéry. Et pour finir au domaine de Saint-Aubin. Si vous voulez faire l'activité phare du groupe, donc qui s'appelle la route du thé, du rhum et de la vanille.
0: Il y a trois routes. Hein.
2: Voilà.
0: Le thé, le rhum et la vanille. Il ne faut pas commencer par la route du rhum. Il y a un risque de sortie de route si on commence par la route du rhum. On risque de ne pas faire les autres.
2: C'est bien de commencer par Aubineau, donc qui est un musée. Maison coloniale, donc il y a un parc floral aussi. Ensuite, le domaine de Bois-Chéry où il y a l'usine que vous venez de découvrir et le musée, un chalet pour la dégustation de thé et aussi un restaurant qui sert des plats aussi à base de thé, donc typique de l'endroit. Et finir à Saint-Aubin où on a une distillerie parce qu'on fait du rhum et on a une la vanille. Donc, produit localement sur les terres de Saint-Aubin.
0: Les grandes activités sur l'île à Maurice sont liées à des familles mauriciennes.
2: Le groupe Saint-Aubin appartient à la famille Guimbaud, originaire de France et qui ont passé 8 générations.
0: Vous n'êtes pas très éloigné de l'un à l'autre hein.
2: Non, le domaine des Aubineaux se trouve dans le centre et les deux autres se trouvent dans
0: un
2: le
0: peu
2: sud.
0: Plus vers le
2: donc,
0: sud.
2: Voilà, donc 20-30 minutes.
0: À chaque fois.
2: Il faut vraiment compter une journée, comme ça vous avez le temps de bien profiter de chaque lieu, parce qu'il y a beaucoup de choses à voir. Welcome.

0: Nous terminons la visite de Bois Chéri avec vous, Sabrina, avec le restaurant. On va faire saliver celles et ceux qui nous écoutent, et moi aussi d'ailleurs, parce que quand on regarde la liste des plats qu'on peut déguster ici, ça donne envie, on en citera quelques-uns. Après la partie usine, on reprend la route ou on marche, si on est un peu courageux, c'est bien, on monte. On arrive dans une nature magnifique, vraiment magnifique, avec un étang, alors un petit lac, un étang.
1: Le lac des Cygnes, donc voilà.
0: Le lac des Cygnes.
1: Oui. Et en même temps, on voit
0: il y a les signes.
1: Voilà.
0: Mais c'est pas Tchaïkovski, la musique, non, c'est pas Tchaïkovski. Cet environnement de nature est magnifique.
1: Oui.
0: Finalement, Bois Chéri, ça vient pas de là, mais les bois sont des Bois Chéri autour de nous aussi.
1: Oui, voilà.
0: Non. Et les plants de thé aussi.
1: Il y a des plants de thé tout autour. Donc c'est vraiment magnifique. Et ici, le restaurant, on sert de la cuisine aussi locale.
0: C'est quoi alors les plats vedettes?
1: Il y a le poulet au thé vert.
0: Poulet au thé vert.
1: Il y a aussi le chutney au thé. Je sais pas si vous avez dit.
0: Chutney au thé. Ah
1: oui. Une tapenade de thé. Ce sont des produits du groupe MAM qui sont cultivés sur les terres.
0: Il y a poulet à la vanille.
1: Voilà, la production de la vanille Bourbon, c'est au domaine de Saint-Aubin.
0: Finalement, je vois qu'on décline les trois sites de production. On peut manger un poulet au thé, un poulet à la vanille ou un poulet au rhum.
1: Oui, exactement.
0: Au rhum épicé de Saint-Aubin.
1: Là,
0: alors, c'est pas les trois dans la même recette, non, c'est trois recettes différentes.
1: Trois recettes différentes, oui.
0: Mais il faut goûter
1: voilà.
0: Les trois.
1: Et le poulet au thé vert de Bois Chéri, c'est super bon aussi. Et vous trouverez ça nulle part ailleurs. Voilà.
0: Ah là là, ça donne envie. Et puis alors là, en plus, on est sollicité par une affiche. Je vois qu'on peut passer une nuit à la Belle Étoile dans les plantations de thé, au cœur des plantations de thé. Enfin, à la Belle Étoile, oui, mais à l'abri quand même.
1: Oui, ce sont des bulles.
0: Bubble Lodge.
1: Bubble Lodge.
0: Ça marche bien, ça, je suppose aussi.
1: Oui, ça marche bien.
0: Pour les honeymoon.
1: Ben oui, oui, voilà. Les gens qui aiment bien la nature, donc ils sont bien évidemment conquis par ici.
0: On se dit peut-être pour une nuit de noces ou un anniversaire romantique. Là, a priori, personne ne vient nous déranger.
1: Hein. Non, voilà. À part les petits singes et tout.
0: Ah oui,
1: ouais, voilà.
0: Les macaques.
1: Ouais.
0: Ah bon, on peut entrer
1: oui,
0: alors dans...
1: bien sûr.
0: Ouais, allez, entrons et jetons un petit coup d'œil dans ce restaurant.
2: Bonjour, ça va?
0: Bonjour. Restaurant avec vue aussi.
1: Oui.
0: On n'est pas très loin de l'océan parce qu'effectivement,
1: voilà.
0: Il est devant nous.
1: Donc, il y a une vue panoramique sur tout le sud. Et le restaurant sert aussi.
0: Ah oui, c'est la côte sud.
1: Oui. Donc tout, c'est une très jolie vue. Et le restaurant sert aussi pour les événements. Par exemple, on le loue pour les mariages, parce que le lieu se prête à différents événements aussi. Il y a les team building, donc c'est très prisé pour tout type d'événements aussi, en soirée.
0: Qu'est-ce que c'est beau.
1: Il est ouvert le soir aussi, matin et soir.
0: Et ici, on peut goûter un peu de thé?
1: Bien sûr, donc pour goûter, pour déguster le thé, c'est plutôt au chalet, juste à côté.

0: dégustation boutique. Bonjour, Amy pour la dégustation. Comment se déroule la dégustation, Amy?
1: Donc, normalement, on va installer les clients juste à table et on va les proposer différents types de thé que nous avons. On a 3 types de thé, thé noir, thé vert et on a aussi notre tisane. On a les thés noirs, différents types de thés noirs. On a thé noir nature. À la vanille, c'est celui que les Mauriciens consomment le plus.
0: Moi, je goûterais bien à la vanille.
1: Matin,
0: alors.
1: Midi et soir.
0: Ah oui, matin, midi et soir.
1: Oui, ici, on adore le thé à la vanille.
0: Donc, tout le temps.
1: Tout le temps. Ensuite, il y a caramel. Ça, c'est plus les enfants qui aiment. Ouais. Thé rouge, là, c'est exotique, c'est fruité. C'est celui qu'on fait notre propre thé glacé fait maison avec. Ensuite, vous avez thé noir menthe. Et notre best-seller ici, c'est coco. Celui qu'on vend le plus ici. Ensuite, nos 3 types de thé vert. Donc, thé vert, on a nature, menthe et le jasmin. Dans le thé vert, on ne va pas mettre beaucoup d'arômes, sinon ça va perdre les vertus de notre thé.
0: Les fameuses vertus du thé vert.
1: Voilà.
0: Qu'il faut préserver.
1: C'est pour ça que vous allez avoir seulement 3 types de thé vert. Et ici, là, on a 2 types de tisane. La yapana, c'est très bon pour la digestion et l'acidité sur l'estomac. Et le blanc ici, c'est le moringa.
0: Oui, qui a aussi beaucoup de vertus médicinales.
1: Voilà, surtout pour les personnes diabétiques, c'est très très bon.
0: Et je vois le nom, Pierre Poivre. C'est quelqu'un vraiment qui a été important à Maurice. Hein.
1: Oui.
0: Je crois que c'est les jardins de pamplemousse.
1: Les jardins de pamplemousse, il a découvert les épices et aussi il a introduit le thé.
0: Il s'appelle Pierre Poivre, mais ce n'est pas lui qui a découvert le poivre. Hein.
1: Non,
0: c'est son nom. Hein. Le poivre ne s'appelle pas poivre à cause de Pierre Poivre.

0: Voilà. Normalement, vous prenez un sachet dans le tasse, un peu d'eau chaude.
1: On met d'abord le thé ou d'abord l'eau? On fait...
0: Ça dépend du goût. Il y en a qui vont mettre le sachet d'abord et d'autres qui vont mettre l'eau d'abord.
1: Peut-être que les puristes n'aiment pas le thé en sachet, je ne sais pas.
0: Mais normalement, en sachet, c'est pour ceux qui partent au travail, qui n'ont pas le temps, qui vont se dépêcher. Mais en vrac, c'est plus fort en goût.
1: C'est doux, non? Le parfum de vanille est doux. Hein, ça c'est bon. Le gâteau, donc au thé, parfum caramel. Biscuit bien croquant. Merci beaucoup, Amy.
0: Je vous en prie. Ça a été un plaisir.
1: Merci beaucoup. Partagez. Mais alors, vous ne dites pas à tous les clients, quand vous servez le thé, vous ne leur dites pas « bois chéri ».
0: Pour boire le thé, non. On ne fait qu'expliquer nos thés. Et
1: mais vous devriez dire « bois chéri », puisque c'est l'origine du nom. Vous appelez tous les clients « chéri ».
0: Ah, les dames vont s'énerver. Je vais dire ça au monsieur.
1: Vous le dites aux deux.

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2: Nous quittons Tatiana, Sabrina et Amy, le domaine de Bois-Chéry. Direction la capitale mauricienne, Port-Louis, à 40 km au nord. On peut plus facilement à Maurice indiquer la distance que les temps de trajet, les routes mauriciennes étant souvent bouchonnées. À Port-Louis, nous avons rendez-vous avec Emmanuel Richon.
3: Bienvenue dans l'île Maurice. 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

0: Alors on se trouve devant la façade du Blue Penny Museum au Caudan Waterfront à Port-Louis, île Maurice.
1: Ce Blue Penny Museum que vous dirigez, que vous avez créé, vous me disiez juste avant que je lâche la pause, Emmanuel Richon, on est au cœur de Port-Louis, ici, dans un quartier plutôt touristique, un quartier avec des musées patrimoniales, galeries marchandes, etc. Mais la maison qui abrite votre musée est vraiment magnifique. Je suppose que déjà, avant de parler du musée, on peut parler de la maison elle-même.
0: Hein. Oui, tout à fait. Auparavant, c'était là qu'il y avait les docks, donc l'administration des docks de Port-Louis, puisque dans la rade arrivait où partait le sucre et puis arrivaient toutes les denrées dont il y avait besoin sur l'île. C'est l'administration des docks au départ.
1: Et c'est devenu un musée. En quelle année l'ouverture du musée ?
0: Le bâtiment il date de 1913, mais l'ouverture du musée c'est en 2001.
1: Donc quand on enregistre, il a quand même déjà un quart de siècle de vécu, ce Blue Penny Museum. Le nom Blue Penny, il vient d'où ?
0: Il vient d'une erreur, la seule que je connaisse. C'est-à-dire que le nom du musée est une erreur, puisque le bleu, le timbre le plus célèbre au monde, qui est le 2 pence Blue Mauritius Post Office, en fait il est 2 pence, il n'est pas 1 penny. Le 1 penny c'est le rouge. Donc Blue Penny, ça n'existe pas.
1: C'est un timbre qui n'existe pas ?
0: Ouais, le Blue Penny, c'est à Camoris que ça existe.
1: Ah oui.
0: À Maurice, on a nos propres appellations. Donc Blue Penny, on dit Blue Penny, mais c'est faux. En fait, ça n'existe pas, le Blue Penny. C'est un petit peu comme on utilise des tas de mesures d'Ancien Régime aussi, vous voyez, des trucs comme ça, comme les perches, les gaulettes. C'est-à-dire des mesures françaises d'Ancien Régime ont toujours cours à Maurice.
1: Alors, une perche, c'est quoi ? Ça correspond à quoi ?
0: Ça correspond à 11 toises et une toise fait 1m94.
1: On utilise toujours la toise aussi.
0: Ouais, la toise aussi. Ouais, la toise fait 1m94. Il faut 11 toises pour faire une perche. Donc on n'a qu'à calculer, quoi.
1: Et vous êtes à peu près de la taille d'une toise ?
0: Je fais exactement une toise. C'est ma mesure.
1: Donc quand vous regardez les gens, finalement, vous les toisez.
0: C'est pire que ça. C'est-à-dire que souvent, on me demande ma taille, comme je suis très grand, et surtout à Maurice. Et donc, je leur dis...

0: Une toise. Et alors c'est marrant parce qu'ils ne comprennent pas. On utilise les toises uniquement pour les maisons, mais pas pour les êtres humains. Quand vous construisez une maison, vous avez toujours un petit problème parce qu'il y a des mesures. Le plombier va compter en centimètres et millimètres, alors que le menuisier, il compte en pouces. C'est-à-dire qu'il y a des mesures anglaises, des mesures...
1: Tout se mélange finalement. On mélange les deux, les unités qui ont servi...
0: On ne mélange jamais rien.
1: On ne mélange pas.
0: Jamais rien. Mais
1: c'est on utilise, c'est, on voilà, utilise on des utilise. Unités qui ont été celles des Français et des unités qui sont celles des Anglais.
0: Tout à fait. Quand vous allez au bazar, on compte en livres. Mais ce ne sont pas les livres françaises qui font un demi-kilo. Il faut en tenir compte parce que parfois, vous pouvez avoir l'impression d'avoir été lésé alors que ce n'est pas le cas.
1: Ouais. Donc, si des hexagonaux s'installent ici, il faut quand même une petite formation pour la vie quotidienne mauricienne.
0: Il y a des trucs marrants, quoi. Par exemple, sur les chèques, les gens ils peuvent écrire, par exemple, « cents », « centimes », l'écrire en anglais, en français, ou bien mettre « sous », des sous. Et j'aurais dit, les sous, c'est une monnaie latine, en fait, les sous. C'est-à-dire, c'est un sol des sous, solideo. C'est une vieille
1: un
0: monnaie.
1: Sous, c'est le pluriel de sol.
0: Exactement. Ça veut dire que c'est un des rares pays au monde où on utilise des monnaies romaines, quoi. Mais on a le droit d'écrire des sous alors que le sou n'existe pas officiellement. Donc c'est assez bizarre, quand même. C'est original, disons.
1: Oui,
0: pas
1: c'est
0: bizarre.
1: Ça, c'est original.

0: je ne suis pas entré parce qu'il allait fermer. C'était l'heure de la fermeture quand j'arrive. Qu'y a-t-il dans ce Blue Penny Museum?
1: Bah évidemment, il y a les deux timbres les plus fameux au monde, hein, c'est-à-dire les Mauritius Post Office, le bleu et le rouge.
0: Les plus fameux, non pas seulement à l'île Maurice, au monde.
1: Ah ouais, au monde, ouais. C'est le cinquième pays au monde qui a émis ses propres timbres. Enfin, c'était pas encore un pays indépendant, mais c'est la cinquième région du monde à avoir émis ses propres timbres. Avant la France, par exemple, qui n'émettra les siens que 18 mois plus tard. Comme c'est une petite île et qu'il n'y avait pas de raison d'en émettre des millions, donc il y en a très peu. Il y avait 500 bleus et 500 rouges, et du coup, maintenant, il en reste 27 au total.
0: Dans le monde.
1: Ouais, dans le monde. Donc,
0: et non pas sur l'île.
1: Ce sont pas les plus rares, parce que les plus rares, ils sont uniques. Hein, le Treskilling Banco ou bien le Guyana Magenta, ils ont toujours leur petit nom. Ceux-là, en fait, leur histoire s'arrête assez vite parce qu'il n'y a plus d'anecdotes une fois que c'est dans une famille royale ou que c'est dans un musée, c'est fini, quoi. Tandis que les nôtres, il y en a 27 et on dirait que ça a été calculé pour que tous les 30 ans, il y en a un qui revient en vente et donc là...
0: Parfois, ils ressortent.
1: C'est pas le mot adapté, quoi.
0: Et donc, ils ont une valeur certaine?
1: Ah bah ouais, c'est ce qui vaut le plus cher au monde, en fait. Je vous rassure, en surface et en poids. Heureusement, un Van Gogh vaut plus cher et le Kohinoor vaut plus cher.
0: Qu'un timbre.
1: Mais si vous les divisez absurdement en poids ou en taille, ben, ça bat le record.
0: C'est ça. Et c'est de quel ordre, alors, la valeur marchande de ces timbres?
1: Alors, à cette question-là, qui est un peu difficile à répondre, parce que souvent, je réponds, vous savez, je suis dans un film d'Henri Verneuil, vous voyez, Mélodie en sous-sol et trucs comme ça. Le seul problème que j'ai, c'est que je sais très bien que je ne suis pas Alain Delon dans le film. Donc, la valeur, ça vaut très cher.
0: Ça vaut très cher, donc ils sont très protégés.
1: Oui, ouais, ils sont très protégés, croyez-moi.
0: Protégés, puis dès qu'on touche, il y a peut-être une alarme qui se met en route.
1: Ah, sans doute,
0: ouais. Ouais, ouais. Donc, c'est une caméra qui surveille tout ça.
1: Why not?
0: Aucune tentative. Un philatéliste passionné
1: en général,
0: par cet art.
1: Les voleurs, c'est pas des philatélistes.
0: Non, je sais bien, mais.
1: Ça serait rare.
0: Peut-être les voleurs les vendent à des philatélistes.
1: Ouais, c'est ça.
0: Mais donc, il n'y a eu aucune tentative.
1: Bah non, heureusement pour moi. Hein. Pour nous, parce qu'on est sept à travailler.
0: Ah ouais. Et ces timbres, vous les avez achetés
1: Pas moi, ouais, mais la Mauritius Commercial Bank, avec 14 autres compagnies quand même. Donc c'était en 93 qu'a eu lieu la vente, et en 94 que les timbres ont pu revenir ici. Et il fallait quand même qu'il y ait 15 compagnies pour les racheter, quoi.
0: Il y a un public nombreux, enfin curieux, on vient d'abord au musée pour voir ces deux timbres. C'est votre Joconde, en gros.
1: Exactement, c'est la Joconde de Maurice, il n'y a pas de problème. Mais en fait, c'est très curieux parce que ça dépend des cultures de chaque pays. Par exemple, les Français, ils ne sont pas très, très, très, très axés là-dessus. Par contre, les Allemands, ils sont dingues, quoi. Ils connaissent tout, ils viennent, ils veulent les voir. C'est vrai que ça fait partie des pèlerinages de la philatélie mondiale, quoi. Mais les Français, ils ne sont pas trop là-dedans. Parce que c'est la gravure qui a mené au timbre. Donc en fait, c'est les pays qui avaient des graveurs, de l'Angleterre, l'Allemagne, l'ancienne Tchécoslovaquie, le nord de l'Italie avec Piranèse et tout ça. C'est ces pays-là qui sont fous de timbres. Parce que l'univers du timbre est lié à l'univers de la gravure.

0: Suite de ce sujet de guide mauricien avec Emmanuel Richon, fondateur du Blue Penny Museum de Port-Louis, qu'il ne dirige plus. Il a pris sa retraite depuis cet enregistrement, mais reste une personnalité connue et active dans l'île.
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0: Maurice, vous l'avez découvert justement avec votre papa.
1: Oui, ça c'est vrai.
0: Vous avez, gamin, bien sûr, on se dit que vous avez eu la grande chance de pouvoir voyager et que le monde était à vous dès l'enfance.
1: Pas vraiment, mais on lui a proposé en 79 de prolonger la ligne du TA qui en fin de parcours arrivait à Johannesburg. Et pour faire le petit saut ensuite, c'est un grand saut, mais en passant par Madagascar et de prolonger jusqu'à Maurice en terminus, quoi. Et en fait, c'est juste la période où se sont créés des vols directs. Donc ça n'a pas marché. Comme on lui avait proposé ça, il devait venir ici. Bon, et il m'a pris dans ses bagages.
0: Voilà, vous étiez dans les bagages.
1: Voilà.
0: Et vous avez eu envie de revenir un jour.
1: Oui, en 79, j'avais vraiment apprécié les paysages et tout ça. Et je m'étais dit, c'est un beau pays.
0: Et vous êtes là depuis 79, non?
1: Non. Après, il se trouve qu'après, j'ai rencontré une Mauricienne à qui j'ai expliqué que j'avais effectivement visité le jardin des pamplemousses, etc., etc. Mais à l'époque, c'était très rare. C'était en 85 et tout ça. Donc, elle ne me croyait pas. Puis après, elle s'est aperçue que c'était vrai. Et puis, j'ai fini par l'épouser, quoi.
0: Qu'elle a été séduite quand vous l'avez dit que vous avez visité le jardin des pamplemousses.
1: J'étais aussi séduit, il faut dire.
0: Et donc, depuis, vous êtes mauricien, finalement.
1: Pas tout de suite.
0: Mais aujourd'hui...
1: Oui, de cœur. Et puis après, de nationalité aussi.
0: Vous parlez créole?
1: Oui, bien sûr.
0: Vous n'avez pas l'accent créole quand vous parlez, quand on échange là.
1: Et j'ai gardé mon accent parisien quand même. Ouais. Non, ça, il n'y a pas de problème.
0: Vous êtes quand même un parigo alors.
1: Ah ouais, je suis même né dans Paris, ce qui est très rare.
0: Intramuros.
1: Ouais, parce que la plupart des gens naissent dans les hôpitaux et les hôpitaux sont sur la petite couronne. Donc c'est un peu rare les gens qui naissent vraiment dans Paris. Moi, je suis né rue Blomet, au pied de la Tour Eiffel.
0: Rue Blomet, ça me rappelle.
1: Il y avait le bal Blomet.
0: Antillais. Le bal Blomet, voilà. Oui, voilà. Le bal de la rue Blomet.
1: Voilà.
0: Ouais, c'était bien connu, ça. Ouais.
1: Alors, ça m'étonne pas, ça a dû me taper sur la tête à ce moment-là.
0: Donc, il y avait déjà.
1: Je crois pas qu'il en avait besoin parce que mon grand-père, lui, il était né aux Antilles. Mon grand-père paternel est né en Martinique.
0: Donc Emmanuel, vous n'avez pas de problème pour le déhanchement, pour le Sega, là, tout va?
1: Non, je ne suis pas un très bon danseur, jamais prétendu à ça. Mais j'aime bien la musique. Toutes les musiques du XXe siècle sont issues de l'esclavage, si on réfléchit bien. C'est-à-dire toutes les musiques populaires, hein, je parle de aussi bien le rock, le blues, le reggae, le jazz, et évidemment le Sega, mauricien. Bah, tout ça, c'est un peu lié, sans qu'on l'ait vraiment remarqué. Mais en fait, la matrice est la même. La musique, c'est aussi un moyen de se libérer, de jubiler... avec trois fois rien, quoi, avec sa voix.
0: Et alors, quand vous avez rencontré votre future épouse mauricienne et que vous avez décidé de continuer votre vie ensemble, il était clair que vous n'alliez pas la faire monter dans un avion et vivre ensemble à Paris, mais plutôt vous...
1: Non, pas du tout.
0: Vous avez vécu en France...
1: Elle est restée 17 ans à Paris. Hein.
0: Ah, donc elle a vécu en France aussi.
1: Oui, elle a vécu en France 17 ans quand même.
0: Ouais.
1: Donc, j'ai vécu plus longtemps à Maurice maintenant. On n'est pas venu comme
0: Elle avait envie de revenir?
1: Elle ne pensait qu'à ça, elle.
0: Elle ne pensait qu'à ça.
1: Ouais. René Depestre, un ami haïtien, qui est un grand auteur, m'avait dit comme ça, ta femme, en fait, j'en ai connu plein comme ça à Paris, c'est des gens qui n'ont jamais défait leur valise dans leur tête. Dans la tête, elle est prête. Et c'était vraiment bien vu parce que c'était ça.
0: Et donc, quand vous avez pu partir aussi...
1: Ma valise, elle n'était pas faite, mais...
0: Non, ça n'a pas été trop difficile à faire.
1: Je suis toujours long pour faire les valises, moi. Je fais toujours
0: donc, il a fallu 17 ans pour faire la valise.
1: Voilà.
0: Et vous êtes vraiment, on peut dire ça, Emmanuel, vraiment passionné pour l'île Maurice et son histoire.
1: C'est un pays que j'adore. Bon, c'est pas très difficile non plus pour un Français, hein, parce qu'il y a quand même beaucoup de francophones ici. La francophonie est assez présente. Je parle créole, donc c'est pas très compliqué, quoi. C'est pas une légende de dire que le pays est accueillant. C'est vraiment un pays accueillant.

0: Qu'est-ce qui vous intéresse surtout dans l'histoire mauricienne?
1: Ce qui m'a passionné, et c'était un peu d'ailleurs tout le centre de mon activité au musée, c'est qu'en fait, à Maurice, j'ai rencontré la plupart des anciens et des gens de culture mauricienne. Ils font beaucoup avec très peu. Ce qui n'est pas le cas en France, c'est beaucoup plus difficile. Par exemple, notre langue française est très très compliquée. Alors qu'eux, ils n'avaient rien et ils ont créé une langue. Et quand on analyse cette langue, elle est d'une simplicité extraordinaire, ce qui ne veut pas dire que le simple n'est pas l'ennemi du complexe. Donc c'est une langue simple et complexe à la fois, c'est-à-dire qu'il rend compte de toute la complexité avec simplicité. Et ça, c'est chapeau, quoi. C'est comme la cuisine aussi, avec très peu, ils font beaucoup. Ça me fascine beaucoup dans la culture mauricienne, qu'avec très peu, on sait faire beaucoup ici.
0: Avec très peu, il y a vraiment une richesse.
1: Ah ouais, ouais. Moi, c'est ce que je crois. C'est tout un savoir-faire. On découvre que des trucs qu'on appellerait des mauvaises herbes en France peuvent servir vraiment de condiment, de goût, quoi. Et apportent quelque chose d'essentiel, quoi. À la fois des vitamines, la fibre, tout ce qu'on veut, les sels minéraux, tout ce qu'on veut, quoi.
0: Et dans les personnalités de l'histoire de l'île Maurice, il y en a sur lesquelles vous avez eu envie d'en apprendre davantage?
1: Ah ouais, bien sûr. Bah surtout, je dois dire Brown Séquard, parce que...
0: Alors, qui est-il?
1: Alors, Brown Séquard, c'est un immense savant... Il a sa rue à Paris, hein. C'est le seul Mauricien qui a un nom de rue à Paris. La rue Brown-Séquard, je crois que c'est dans le 14e.
0: Donc Brown-Séquard, c'est son nom?
1: Ouais, Charles-Édouard Brown-Séquard. Voilà. Son père était américain et sa mère d'origine française. Mais il était né à Maurice. Charles-Édouard Brown-Séquard, en résumé, c'est un Mauricien à qui on doit deux branches de la médecine à lui tout seul. Et je ne crois pas qu'il y en ait eu d'autres auparavant. Un docteur ou un scientifique à qui on puisse dire, voilà, on lui doit deux branches de la médecine. C'est un truc énorme. Et lui, on lui doit la neurologie avec Broca. C'est pas seulement des études comportementales, hein, comme il y avait à son époque. Non, lui, il est rentré dans le cerveau. Il a vraiment étudié les différentes parties du cerveau, etc. Enfin, émis des théories. Et aussi le commencement de l'endocrinologie. Puisqu'avant lui, bah, on savait pas qu'il y avait tout simplement, en dehors des muscles, des nerfs, des os, etc., de tous ces réseaux qu'il y avait là, on ignorait qu'il y avait un réseau supplémentaire qui était les hormones. Et c'est lui qui a découvert la première hormone, il ne l'a pas nommée, mais il a compris que c'était une hormone, l'adrénaline.

0: On est ici donc devant votre musée, le Blue Penny Museum. Quelques centaines de mètres d'ici, il y a ce musée de l'esclavage. Ouais. Ça aussi, c'est une page de l'histoire qui vous a intéressé, sur laquelle vous avez lu.
1: Bah oui, parce que tout ce que je viens de raconter là, c'est un monde qui est issu de l'esclavage. Hein, donc même Brown Séquard, qui avait des ancêtres qui n'étaient pas blancs, hein, uniquement. Donc on est tous à Maurice dans un univers qui plonge ses racines aussi dans l'esclavage, mais qui aussi tout autant prend ses racines aussi dans la libération de l'esclavage. Ça explique un peu toute notre culture. À la fois de ne pas perdre tout ce qui s'est passé quand même, et puis en même temps de ne pas oublier qu'on en est sorti. Même s'il y a encore des gens qui sont dans d'autres esclavages aujourd'hui, bien sûr.
0: Ça peut être encore un sujet un peu tabou à Maurice ?
1: Alors là, je serais bien naïf de vous dire non. Bien sûr que c'est un sujet tabou. Mais en même temps, bon, justement, là, c'est la période du 1er février en ce moment.
0: Et on a commémoré, ouais, voilà. Quand même, commémoré le 190e anniversaire de l'abolition.
1: C'est vrai que c'est un peu trop tabou parce que, tout simplement, parce que les gens ont tendance à voir dans l'esclavage et à le relier à leurs origines propres. Tant qu'on ne décollera pas de ça, ben, on ne sera pas tous derrière cette appropriation nécessaire.
0: Oui, et puis, je ne sais pas comment le vivent les descendants. Il y a des familles qui savent très bien qu'ils sont descendants des esclavagistes aussi à Maurice. Peut-être les grandes familles qui sont peut-être encore les grandes familles qui ont le pouvoir sur l'île.
1: Ouais, mais en même temps, si vous êtes démographe, vous verrez que ce qui nous sépare de 1835, c'est minimum 7 générations.
0: Oui, bien sûr, bien
1: alors,
0: évidemment.
1: Si vous comptez, ça fait la vôtre, hein. La deuxième génération, ça fait 2 personnes, vos parents. Puis 4, 8, 16, 32, 64. C'est-à-dire j'ai 64 ascendants. En 1835, ma fille en a le double, 128, et mes petites filles qui viennent de naître en ont 256. On ne peut pas réfléchir avec ses propres présupposés sur ses ascendants. Parce que moi, sur mes 64, je pense qu'il y a un saint, et puis il y a la dernière des crapules aussi, quoi.
2: Donc il doit y avoir les deux, quoi, oui. Comme pour tout le monde.
1: À partir de ce moment-là, vous prenez un certain recul par rapport à la notion de passé, pour considérer que le passé, c'est pas à supporter sur vos épaules à vous, quoi. C'est des épaules collectives. Dès cet instant-là, on peut en parler librement, je pense. Mais bon, c'est pas encore mûr à Maurice, hein, ça c'est clair.

0: Terminons ce sixième Suivez le Guide à Maurice avec Emmanuel Richon, toujours devant le musée qu'il a fondé, le Blue Penny Museum de Port-Louis.
1: Suivez le guide là, dans l'île Maurice.

0: Maurice, on associe aussi Maurice, Paul et Virginie. Vous avez lu Paul et Virginie?
1: Ouais, j'ai lu Paul et Virginie, j'ai lu Voyager l'Île-de-France, et j'ai lu, ouais, bien sûr, ça fait partie des classiques. Mais quand même, je dois dire, alors là, pour faire déception avec mes compatriotes mauriciens, quand je suis arrivé ici, j'étais étonné par le succès de Paul et Virginie localement, alors que honnêtement, je pense que vous ne me contredirez pas, Paul et Virginie en France, on regarde ça, bon, c'est pas Balzac, quoi, c'est pas Baudelaire.
0: De ma génération, et on est à peu près de la même génération, Paul et Virginie, ça me parle à travers une chanson de Jean-Jacques Debout. Hein. Ouais. Pour un jour, une nuit, redeviens Virginie. Voilà.
1: Effectivement, c'est... à ce moment-là, on est loin des classiques.
0: Je crois.
1: Ouais. Non, il faut reconnaître que c'est intéressant. Par exemple, Paul et Virginie, en fait, moi, je le vois d'un point de vue beaucoup plus intéressant, en ce sens que c'est une histoire d'inceste, en fait. Ce sont deux enfants qui, rappelons-le, sont élevés en tant que frères et sœurs, puisque les deux mamans disent qu'elles s'échangeaient les seins, c'est-à-dire qu'elles donnaient le lait à leur enfant comme à l'autre, de la même façon. Donc, ils sont frères et sœurs de lait, on appelle ça. Et donc, dès cet instant-là, si vous connaissez depuis Freud et Lévi-Strauss, bah, vous vous dites que de toute façon, ça finira mal, puisqu'ils ne peuvent pas se marier. Aux yeux de la société, c'est impossible qu'ils se marient maintenant, puisqu'ils sont frères et sœurs. Et donc, de ce point de vue-là, ça devient beaucoup plus intéressant. Parce que là, vous vous dites, en fait, c'est une infraction aux codes sociaux universels, puisque Lévi-Strauss a dit que c'était universel. Ça ne peut que mal finir, mais du coup, c'est intéressant, quoi. Ça veut dire peut-être qu'aussi, l'idée du mariage qui est dans le livre de Lévi-Strauss parle aussi d'une endogamie fondamentale, c'est-à-dire se marier dans la même famille. Alors, il y a des impossibilités, normalement. Et donc, à Maurice, peut-être que le message est plus intéressant qu'on ne pense. Il y a beaucoup d'endogamie à Maurice.
0: Donc, il y avait un vrai rôle pédagogique, finalement. Peut-être. Enfin, en même temps, qu'il
1: disait... Il faut se placer au niveau de l'inconscient pour bien apprécier l'œuvre de Paul et Virginie. Et à ce moment-là, on voit qu'il y a peut-être une richesse qu'on ne soupçonnait pas, puisqu'il est en train de parler de quelque chose de beaucoup plus universel qu'on ne pense.
0: À lire ou à relire. Voilà. Et j'ignorais totalement l'origine réelle, ce qui a inspiré apparemment donc Bernardin de Saint-Pierre,
1: Paul et Virginie. Le
0: naufrage du Saint-Gérant.
1: Oui, qui lui est bien réel.
0: Bien réel, avec la Virginie, dont le prénom n'était pas Virginie.
1: On a même retrouvé, dans le musée, on expose, il y a une bague qui a été retrouvée sur le navire du Saint-Gérant. C'est un peu plus vrai que vrai. Finalement, l'histoire romancée, comme toujours, est en deçà de la réalité, quoi, finalement. Enfin, il y a eu effectivement des morts.
0: Des morts et puis de cette jeune femme.
1: Justement, c'est là où ça dérape parce qu'on s'est beaucoup plus focalisé sur les morts, genre Virginie. Mais il ne faut pas oublier qu'il y avait beaucoup d'esclaves à bord.
0: Aussi.
1: Et qui sont morts à fond de cale sans avoir pu retirer même leur fer. Parce que Virginie, finalement, elle est morte d'une façon un peu, j'allais dire idiote, puisqu'elle a refusé de se débarrasser de ses vêtements pour sauter à l'eau, par pruderie. Donc c'est un peu stupide, quoi.
0: Sinon, elle aurait survécu. On peut penser qu'elle aurait survécu.
1: C'est ce que sous-entend un peu le texte, quoi. Oui, donc,
0: ses vêtements, finalement, l'ont plombé.
1: C'est bizarre, quand même. Alors que les esclaves qui étaient en bas, eux, ils pouvaient pas retirer leur chaîne. Hein. Et ça, on en parle moins dans le livre, vous voyez. Alors qu'ils ont bien existé.

0: fin de ce sixième Suivez le Guide à l'île Maurice. Grand merci Tatiana, Sabrina et Amy au domaine de Bois Chéri. Emmanuel Richon devant le Blue Penny Museum. Un immense merci Jocelyn Kwok et Ron Johans Boiro, auxquels cette série mauricienne doit tout. Merci Sabrina Domingue, en charge de la communication et des événements pour le groupe Saint-Aubin. Et merci Christelle et Jenila pour le prêt de vos voix.
1: Mais de rien, avec plaisir.
0: Un guide conseillé, le petit futé Maurice et Rodrigue. Réalisation Roman Feocchio. Les sites il-maurice.fr, Blue Penny Museum et groupe-saintaubin.com.
1: Nous rejoignons bientôt à l'île Maurice.

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1: Voici l'homélie d'aujourd'hui, enregistrée ce matin à la grotte de Lourdes.
2: Évangile de Jésus-Christ selon saint Luc.
3: En ce temps-là, Jésus quitta la synagogue de Capharnaüm et entra dans la maison de Simon. Or, la belle-mère de Simon était oppressée par une forte fièvre, et on demanda à Jésus de faire quelque chose pour elle. Il se pencha sur elle, menaça la fièvre, et la fièvre la quitta. À l'instant même, la femme se leva, et elle les servait. Au coucher du soleil, tous ceux qui avaient des malades atteints de diverses infirmités les lui amenèrent, et Jésus, imposant les mains à chacun d'eux, les guérissait. Et même, des démons sortaient de beaucoup d'entre eux en criant « C'est toi le Fils de Dieu ». Mais Jésus les menaçait et leur interdisait de parler, parce qu'ils savaient, eux, que le Christ, c'était lui. Quand il fit jour, Jésus sortit et s'en alla dans un endroit désert. Les foules le cherchaient, elles arrivèrent jusqu'à lui, et elles le retenaient pour l'empêcher de les quitter. Mais il leur dit, « Aux autres villes aussi, il faut que j'annonce la bonne nouvelle du règne de Dieu, car c'est pour cela que j'ai été envoyé. » Et il proclamait l'Évangile dans les synagogues du pays des Juifs. Acclamons.

Chers amis, nous assistons aujourd'hui à la guérison de la belle-mère de Pierre. Jésus perpètre cette guérison en plein sabbat. On le sait puisque la foule attend, est tenue en respect par le sabbat. Elle attend le coucher du soleil pour amener ses malades à Jésus. Le sabbat prend fin avec le coucher du soleil. Les gens attendent le coucher du soleil, c'est-à-dire qu'ils attendent la fin du sabbat, c'est-à-dire que Jésus guérit la belle-mère de Pierre en plein sabbat, alors que ce jour-là, on doit se reposer. Cela signifie que la charité n'attend pas. La charité du Christ et la charité de cette femme. La charité qui vient de cette femme n'attend pas non plus. Immédiatement, dès qu'elle est guérie, elle veut rendre grâce à Jésus et elle le sert, lui et ses compagnons. La charité n'attend pas. Dès que la belle-mère de Pierre est guérie, elle sert. Et là, chers amis, nous avons un autre enseignement. Quand nous sommes en bonne santé, nous sommes automatiquement redevables. Nous devons nous rendre compte déjà de ce dont nous sommes dotés. Nous devons nous rendre compte du cadeau qu'est la santé. La santé n'a pas de prix. Et quand nous en sommes conscients, eh bien nous devons tout mettre en œuvre pour faire le bien. C'est ce que nous dit saint Paul dans la lettre aux Romains, au chapitre 15, verset 1. Il nous dit, ou il dit en tout cas aux forts, hein, « C'est un devoir pour nous les forts » de porter l'infirmité des faibles et de ne pas rechercher ce qui nous plaît. Et saint Pierre, lui, dit dans sa première lettre ce que chacun a reçu de la grâce de Dieu, qu'il en fasse profiter les autres en bon gérant de la grâce de Dieu. Quand le Seigneur nous dote de santé, ce n'est pas pour que nous puissions nous pavaner et partir en vacances, même s'il faut le faire de temps en temps, c'est pour servir. Que le Seigneur nous aide à nous dépenser. Sainte Bernadette était appelée pilier d'infirmerie, dans cette mesure-là qu'elle y servait de toutes ses forces, avec beaucoup de délicatesse, et dans cette autre mesure qu'elle y était couchée. Les quatre dernières années de sa vie, elle y fut couchée, elle était malade, mais dès qu'elle allait mieux, elle restait à l'infirmerie pour transmettre les grâces du ciel, pour faire profiter les autres de sa santé. Voyez, chers amis, je me prêche moi-même, bien évidemment, quand le Seigneur nous fait un don, il ne faut pas le garder pour nous. Il faut que nous imitions Marie, vous savez, à la rue du Bac, elle est comme cela. Les mains étendues vers la terre, tout ce qu'elle reçoit du ciel, elle le transmet. Les grâces coulent sur elle. Quand nous avons une grâce de santé, c'est pour que les autres en profitent. Je pense encore au 70e miraculé de Lourdes, pardon, le 71e, qui est John Traynor, un soldat anglais qui s'est fait tirer dessus. Il a reçu un essaim de balles. Il a essuyé un tir de shrapnel dans le haut du buste à la bataille de Gallipoli en 1915 et il a survécu à ses blessures de guerre. Il a été opéré maintes fois et puis en 1923, donc 8 ans après avoir été touché, il est venu à Lourdes participant au premier pèlerinage que son diocèse de Liverpool organisait à Lourdes. Il s'est baigné 9 fois dans les piscines et ça n'a pas marché pour lui. Et puisque le chiffre 9 est un chiffre de plénitude, c'est le chiffre, vous savez, de la grossesse. C'est aussi le chiffre de ces prières qu'on appelle neuvaines, qui accouchent de quelque chose, qui débouchent sur quelque chose. Comme ça n'a pas marché, après 9 bains, il a changé son fusil d'épaule. Il est allé se poster sur le chemin de la procession du Saint-Sacrement. Et quand le Saint-Sacrement est passé devant lui, son corps, qui, d'après les médecins, était un musée des pathologies, s'est métamorphosé, a guéri complètement. Et alors John, c'est ce que je voulais vous dire, est devenu membre de la Liverpool Brancardier Association, où il fut l'homme
le plus costaud, le plus fort, capable de porter n'importe quoi. Sa guérison a été proclamée miraculeuse d'une façon extrêmement posthume, puisque John est mort en 1943 pour des raisons tout autres que celles de ses blessures de guerre, et que sa guérison a été proclamée miraculeuse le 8 décembre 2024. Pour la raison que le médecin qui l'a ausculté a oublié, je caricature un peu le problème, de transmettre son dossier à l'évêque de Liverpool, parce que c'est toujours à l'évêque de la personne guérie de se prononcer en faveur ou en défaveur de l'authenticité du miracle. Et cela ne fut fait que à l'automne 2024, et puisque ces blessures, les blessures de John étaient très documentées, l'évêque de Liverpool a très vite décrété le miracle. Bon, mais ce que je voulais vous dire par là, c'est que John, après avoir été guéri, s'est dépensé. Que le Seigneur nous donne de faire profiter aux autres, de transmettre aux autres les grâces, de transmettre en charité les grâces qu'il répand sur nous.

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3: Chers amis, bonjour. Nous continuons notre petit parcours à travers certains textes, certains discours des papes au sujet de Lourdes. Alors là, on est sur un discours assez historique puisque c'était la toute première fois qu'un pape, au cours de son pontificat, venait à Lourdes, un saint pape, Saint Jean-Paul II. C'était le dimanche 14 août 1983 et c'était à l'occasion d'une prière à la grotte même. Alors, il fait comme un grand discours un peu prière, magnifique, qui commence bibliquement. Dieu soit béni, oui, Dieu soit béni, Père, Fils et Saint-Esprit, d'avoir préparé ici pour la Bigorre et les Pyrénées, pour la France, pour l'Église entière, un tel lieu de prière, de rassemblement de croyants, de réconciliation. Et voilà, il part vraiment sur une très très très belle louange au Seigneur. Et puis je voudrais vous lire un petit passage qui m'a marqué, on en a déjà un petit peu parlé, mais je voudrais approfondir cela. Avec vous tous, je me suis fait pèlerin. Sur cette terre, nous sommes toujours d'une certaine façon pèlerins et voyageurs, comme disait Saint Pierre. Et je vais vivre avec vous une journée typique de pèlerinage, très simplement, à travers des gestes et des manifestations de piété qui font ici tous les jours la preuve de leur authenticité évangélique et ecclésiale, de leur adaptation aux personnes et aux foules, de leur fécondité spirituelle. Et il pose cette question, quel message, quelle bonne nouvelle vous dire dès ce soir pour orienter toutes nos démarches? Je dirais simplement, la Vierge sans péché vient au secours des pécheurs. La Vierge sans péché vient au secours des pécheurs. Alors nous, ça nous paraît, bien sûr, très beau, central, un peu évident peut-être, voilà, c'est l'Immaculée Conception, c'est le nom qu'elle a révélé à Lourdes. La Vierge sans péché vient au secours des pécheurs. Mais ensuite, il fait tout un développement, justement, sur le péché. Alors, je saute tout un passage, et voilà, je vous dis cette phrase. « Oui, la prise de conscience du péché est possible, en même temps que celle de l'amour miséricordieux de Dieu, ou plutôt grâce à lui, car c'est lui qui change le cœur du pécheur, le rend lucide et repentant. Ce n'est pas humiliant, ce n'est pas traumatisant, c'est libérateur. » Seul l'orgueil y ferait obstacle. Et Bernadette rappelle par toute sa vie ce que Marie avait proclamé dans son Magnificat. Il a jeté les yeux sur son humble servante. Il a élevé les humbles. Voilà, et puis ensuite il parle justement de tout ce processus de la conversion. Prendre conscience de notre péché, c'est une grâce aussi qu'on reçoit à Lourdes, peut-être plus facilement qu'ailleurs. Prendre conscience de notre péché, ça n'est pas, comme le dit Saint Jean-Paul II, une humiliation, un traumatisme, mais c'est une libération. Ça fait du bien. J'allais dire, avant même de recevoir le pardon, c'est déjà une grâce d'abord, c'est une grâce de l'Esprit Saint, une grâce d'illumination, que de pouvoir prendre conscience de notre péché. D'abord, ça met une distance tout de suite entre nous et notre péché. Nous ne sommes pas le péché, nous sommes des pécheurs. Ça n'a rien à voir. Nous sommes des enfants de Dieu, des merveilles, créé par Dieu, voulu par Dieu de toute éternité. Dieu nous maintient sans cesse dans l'existence et il ne changera jamais d'avis. Les dons de Dieu sont sans repentance, comme nous le rappelle Saint Paul. Voilà, il nous a créés en plus avec une âme immortelle, créée à son image et à sa ressemblance. Et le fait de prendre conscience de notre péché, c'est comme se distinguer justement de notre péché pour prendre conscience que ce péché est là. Ce sont des actes que nous avons posés, mais qui ne disent pas tout de nous. Qui disent plutôt au contraire que justement nous n'avons pas su bien utiliser cette liberté que Dieu nous a donnée. Justement, c'est libérateur pour cela. Je prends conscience qu'en fait, quand j'ai posé tel ou tel acte, en fait, j'étais pas pleinement libre. J'ai pas su exercer cette magnifique aptitude que Dieu m'a donnée à justement librement répondre à son amour par un acte d'amour. Et donc j'ai manqué la cible, c'est ça que veut dire le péché. Rata, c'est rater la cible en hébreu. le péché. J'ai manqué la cible, j'ai pas su aimer. Avec la grâce de Dieu, la grâce m'était donnée, mais j'ai pas su l'utiliser, la recevoir, l'accueillir pour aimer. Voilà ce qu'on découvre aussi à Lourdes, sûrement aussi grâce à l'intercession de la petite Bernadette, qui, elle, a bien su reconnaître son péché, qui se savait, qui se croyait en tout cas la dernière de toutes. Quand on lui demande pourquoi elle a été choisie par la Sainte Vierge, elle dit, si on en avait trouvé une plus pauvre que moi, c'est elle qu'on aurait choisie. Voilà. Donc elle est vraiment dans une grande humilité, et d'ailleurs elle prouve son humilité par des actes très concrets. À partir du 25 février, 9e apparition, commencent ces apparitions plus pénitentielles qui ont décontenancé plus d'un fidèle qui était là à assister aux apparitions, en voyant Bernadette d'abord un petit peu décontenancée, qui sait plus trop ce qu'elle doit faire, elle tourne sur elle-même, elle a l'air de pas avoir compris ce que lui demandait la dame. Elle va vers le gave, mais elle voit que c'est pas ça, elle se retourne, finalement elle va au fond de la grotte, et bon, vous connaissez la suite, elle fait tous ces gestes qui sont justement, qui pourraient être humiliants. Embrasser la terre, arracher de l'herbe pour la manger, fouiller dans la boue, se mettre à essayer de boire cette eau boueuse, dégoûtante, s'en mettre sur le visage, etc. Et d'ailleurs, c'est bien comme ça que l'a vécu sa tante Bernarde, qui à la fin de cette apparition lui a mis une gifle en disant « Assez d'humiliation, on rentre à la maison ». Donc peut-être que justement la tante Bernarde, qui n'était pas aussi humble, ou enfin en tout cas à ce moment-là aussi prête à accueillir cette grâce-là, parce que ça reste une grâce, eh bien elle l'a mal vécu, justement. Elle a vécu cela comme une humiliation. On dit parfois qu'il faut beaucoup d'humiliation pour faire l'humilité. C'est vrai dans la mesure où je suis capable justement d'accueillir cette humiliation comme permise par Dieu, comme contrôlé, géré par Dieu, pour me rendre plus humble. Et voilà, c'est un cadeau qu'il me fait, pour me désencombrer de mon ego, de mon orgueil, etc. Mais on sait bien aussi que certaines humiliations peuvent, quand elles sont mal, justement, mal reçues, mal vécues, peuvent au contraire nous renfermer encore plus. Donc demandons aussi cette grâce, justement, d'être protégés de ces humiliations que nous ne serions pas capables de vivre. Et voilà, d'être toujours gardé, éclairé par l'Esprit Saint pour vivre celle que Dieu nous permet de vivre. Voilà, ce chemin de libération qui est la prise de conscience du péché, bien sûr, débouche ensuite sur le désir de la conversion, la confession de nos péchés, dans le sacrement de la réconciliation en particulier. Et voilà, cette espérance d'être totalement pardonné, libéré par le Seigneur pour aimer. Chers amis, je vous souhaite une très belle journée. Je vous dis à demain.

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1: Notre-Dame de Lourdes, merci pour les grâces obtenues. Je vous prie, guérissez mes pieds, donnez-moi la santé, priez pour toute ma famille. Amen.
2: Sainte Vierge Marie, prière aux pauvres sur lui, qui est décédé aujourd'hui. Veille sur lui, Maman Marie. Prière pour lui, pour Charles et pour Laure. Merci, Maman Marie.
3: Notre-Dame de Lourdes, Sainte Bernadette, je vous confie ma maman. Elle va mal, elle n'a pas le moral. Aidez-la à retrouver la joie de vivre. Je vous confie aussi ma sœur, qui se laisse influencer par de mauvaises personnes et qui la détourne de sa famille. Aidez-la à retrouver le vrai chemin de la vie. Merci, Notre-Dame de Lourdes. Merci, Sainte Bernadette.
4: Nous sommes rassemblés au nom du Père et du Fils et du Saint-Esprit.
5: Amen.
4: Chers frères et sœurs, soyez les bienvenus à Lourdes dans cette grotte de Massabielle, où la Vierge Marie, l'Immaculée Conception, est apparue à Bernadette. Avec elle, nous méditerons les mystères glorieux du rosaire. Nous prierons avec tous les pèlerins présents à Lourdes. Nous prierons aussi avec tous ceux et celles qui, de par le monde, nous sont unis. Et cela par l'écoute de leur radio chrétienne francophone, par l'écoute de la chaîne de télévision catholique KTO ou par leur connexion au site internet du sanctuaire de Lourdes. Je crois en Dieu, le Père Tout-Puissant, Créateur du ciel et de la terre,
6: en Jésus-Christ, son Fils unique, notre Seigneur, qui a été conçu du Saint-Esprit, et qui est de la Vierge Marie, la Sainte-Esprit, a été crucifié. Toi, Seigneur, tu es resté de mort, et nous tous, et ainsi à la gloire de Dieu le Père, nous prions à Dieu de la vie en célèbre. Je crois en l'Esprit Saint, à la Sainte Église catholique, à la communion des saints, à la rémission des péchés, à la résurrection de la chair, à la vie éternelle.
4: Notre Père qui es aux cieux, que ton nom soit sanctifié, que ton règne vienne, que ta volonté soit faite sur la terre comme au ciel. Je vous salue Marie, pleine de grâce, le Seigneur est avec vous. Vous êtes bénie entre toutes les femmes, et Jésus, le fruit de vos entrailles, est béni.
6: Sainte Marie, Mère de Dieu, priez pour nous pauvres pécheurs, maintenant et à l'heure de notre mort.
4: Je vous salue, Marie, pleine de grâce, le Seigneur est avec vous. Vous êtes bénie entre toutes les femmes, et Jésus, le fruit de vos entrailles, est béni.
6: Sainte Marie, Mère de Dieu,
4: je vous salue Marie, pleine de grâce, le Seigneur est avec vous. Vous êtes bénie entre toutes les femmes, et Jésus, le fruit de vos entrailles, est béni.
6: Sainte Marie, Mère de Dieu, priez pour nous pauvres pécheurs, maintenant et à l'heure de notre mort. Amen.
4: Gloria Patri et Filio, et Spirito et Sancto.

0: Au Mali conçu sans péché. Premier mystère glorieux, la résurrection du Seigneur. Du livre des Actes des Apôtres. Pierre dit à la foule, Jésus que vous avez fait mourir en le clouant au bois de la croix, Dieu l'a ressuscité. Prions pour toutes les intentions que nous venons d'entendre, les intentions qui nous sont confiées et les intentions que nous portons dans notre cœur. Notre Père qui es aux cieux, que ton nom soit sanctifié, que ton règne vienne, que ta volonté soit faite sur la terre comme au ciel. Je vous salue Marie, pleine de grâce, le Seigneur est avec vous. Vous êtes bénie entre toutes les femmes, et Jésus, le fruit de vos entrailles, est béni. Je vous salue Marie, pleine de grâce, le Seigneur est avec vous. Vous êtes bénie entre toutes les femmes, et Jésus, le fruit de vos entrailles, est béni. Sainte Marie, Mère de Dieu, je vous salue Marie, pleine de grâce, le Seigneur est avec vous. Vous êtes bénie entre toutes les femmes, et Jésus, le fruit de vos entrailles, est béni. Je vous salue Marie, pleine de grâce, le Seigneur est avec vous. Vous êtes bénie entre toutes les femmes, et Jésus, le fruit de vos entrailles, est béni.
1: Sainte Marie, Mère de Dieu, priez pour nous pauvres pécheurs, maintenant et à l'heure de notre mort. Amen.
0: Je vous salue Marie, pleine de grâce, le Seigneur est avec vous. Vous êtes bénie entre toutes les femmes, et Jésus, le fruit de vos entrailles, est béni.
1: Sainte Marie, Mère de Dieu, priez pour nous pauvres pécheurs, maintenant et à l'heure de notre mort.
0: Je vous salue Marie, pleine de grâce, le Seigneur est avec vous. Vous êtes bénie entre toutes les femmes, et Jésus, le fruit de vos entrailles, est béni.
1: Sainte Marie, Mère de Dieu, priez pour nous pauvres pécheurs, maintenant et à l'heure de notre mort.
0: Je vous salue Marie, pleine de grâce, le Seigneur est avec vous. Vous êtes bénie entre toutes les femmes, et Jésus, le fruit de vos entrailles, est béni.
1: Sainte Marie, Mère de Dieu, priez pour nous pauvres pécheurs, maintenant et à l'heure de notre mort. Amen.
0: Je vous salue Marie, pleine de grâce, le Seigneur est avec vous. Vous êtes bénie entre toutes les femmes, et Jésus, le fruit de vos entrailles, est béni.
1: Sainte Marie, Mère de Dieu, priez pour nous pauvres pécheurs, maintenant et à l'heure de notre mort.
0: Je vous salue Marie, pleine de grâce, le Seigneur est avec vous. Vous êtes bénie entre toutes les femmes, et Jésus, le fruit de vos entrailles, est béni.
1: Sainte Marie, Mère de Dieu, priez pour nous pauvres pécheurs,
0: Je vous salue Marie, pleine de grâce, le Seigneur est avec vous. Vous êtes bénie entre toutes les femmes, et Jésus, le fruit de vos entrailles, est béni.

0: Mali conçu sans péché. Deuxième mystère glorieux, l'ascension. De l'évangile selon saint Jean. Jésus ressuscité dit à ses apôtres: je monte vers mon Père et votre Père, vers mon Dieu et votre Dieu. Prions pour toutes les personnes malades présentes à Lourdes, pour leurs familles et pour tous ceux et celles qui les accompagnent. Notre Père qui es aux cieux, que ton nom soit sanctifié, que ton règne vienne, que ta volonté soit faite sur la terre comme au ciel.
1: Donne-nous aujourd'hui pardonne-nous nos offenses, comme nous pardonnons aussi à ceux qui nous ont offensés, et ne nous pas entrer en tentation. Je vous salue Marie, pleine de grâce, le Seigneur est avec vous. Vous êtes bénie entre toutes les femmes, et Jésus, le fruit de vos entrailles, est béni. Je vous salue Marie, pleine de grâce, le Seigneur est avec vous. Vous êtes bénie entre toutes les femmes, et Jésus, le fruit de vos entrailles, est béni. Je vous salue Marie, pleine de grâce, le Seigneur est avec vous. Vous êtes bénie entre toutes les femmes, et Jésus, le fruit de vos entrailles, est béni. Je vous salue Marie, pleine de grâce, le Seigneur est avec vous. Vous êtes bénie entre toutes les femmes, et Jésus, le fruit de vos entrailles, est béni. Je vous salue Marie, pleine de grâce, le Seigneur est avec vous. Vous êtes bénie entre toutes les femmes, et Jésus, le fruit de vos entrailles, est béni. Je vous salue Marie, pleine de grâce, le Seigneur est avec vous. Vous êtes bénie entre toutes les femmes, et Jésus, le fruit de vos entrailles, est béni. Je vous salue Marie, pleine de grâce, le Seigneur est avec vous. Vous êtes bénie entre toutes les femmes, et Jésus, le fruit de vos entrailles, est béni. Je vous salue Marie, pleine de grâce, le Seigneur est avec vous. Vous êtes bénie entre toutes les femmes, et Jésus, le fruit de vos entrailles, est béni. Je vous salue Marie, pleine de grâce, le Seigneur est avec vous. Vous êtes bénie entre toutes les femmes, et Jésus, le fruit de vos entrailles, est béni. Je vous salue Marie, pleine de grâce, le Seigneur est avec vous. Vous êtes bénie entre toutes les femmes, et Jésus, le fruit de vos entrailles, est béni.

0: Ô Marie conçue sans péché,
1: priez pour nous qui avons le plus jeune.
0: Troisième mystère glorieux, la Pentecôte. De l'évangile selon saint Jean, Jésus dit à ses apôtres, le Père vous donnera un autre paraclet pour qu'il soit avec vous à jamais. Prions pour notre pays, pour ceux qui y habitent, y séjournent et y passent. Notre Père qui es aux cieux, que ton nom soit sanctifié, que ton règne vienne, que ta volonté soit faite sur la terre comme au ciel. Je vous salue Marie, pleine de grâce, le Seigneur est avec vous. Vous êtes bénie entre toutes les femmes, et Jésus, le fruit de vos entrailles, est béni.
2: Sainte Marie, Mère de Dieu, priez pour nous pauvres pécheurs, maintenant et à l'heure de notre mort. Amen.
0: Je vous salue Marie, pleine de grâce, le Seigneur est avec vous. Vous êtes bénie entre toutes les femmes, et Jésus, le fruit de vos entrailles, est béni.
2: Sainte Marie, Mère de Dieu, priez pour nous pauvres pécheurs, maintenant et à l'heure de notre mort. Amen.
0: Je vous salue Marie, pleine de grâce, le Seigneur est avec vous. Vous êtes bénie entre toutes les femmes, et Jésus, le fruit de vos entrailles, est béni.
2: Sainte Marie, Mère de Dieu, priez pour nous pauvres pécheurs, maintenant et à l'heure de notre mort.
0: Je vous salue Marie, pleine de grâce, le Seigneur est avec vous. Vous êtes bénie entre toutes les femmes, et Jésus, le fruit de vos entrailles, est béni.
2: Sainte Marie, Mère de Dieu, priez pour nous pécheurs, maintenant et à l'heure de notre mort. Amen.
0: Je vous salue Marie, pleine de grâce, le Seigneur est avec vous. Vous êtes bénie entre toutes les femmes, et Jésus, le fruit de vos entrailles, est béni.
2: Sainte Marie, Mère de Dieu, priez pour nous pauvres pécheurs, maintenant et à l'heure de notre mort. Amen.
0: Je vous salue Marie, pleine de grâce, le Seigneur est avec vous. Vous êtes bénie entre toutes les femmes, et Jésus, le fruit de vos entrailles, est béni.
2: Sainte Marie, Mère de Dieu, priez pour nous pauvres pécheurs, maintenant et à l'heure de notre mort.
0: Je vous salue Marie, pleine de grâce, le Seigneur est avec vous. Vous êtes bénie entre toutes les femmes, et Jésus, le fruit de vos entrailles, est béni.
2: Sainte Marie, Mère de Dieu, priez pour nous pauvres pécheurs, maintenant et à l'heure de notre mort. Amen.
0: Je vous salue Marie, pleine de grâce, le Seigneur est avec vous. Vous êtes bénie entre toutes les femmes, et Jésus, le fruit de vos entrailles, est béni.
2: Sainte Marie, Mère de Dieu, priez pour nous pauvres pécheurs, maintenant et à l'heure de notre mort. Amen.
0: Je vous salue Marie, pleine de grâce, le Seigneur est avec vous. Vous êtes bénie entre toutes les femmes, et Jésus, le fruit de vos entrailles, est béni.
2: Sainte Marie, Mère de Dieu, priez pour nous pauvres pécheurs, maintenant et à l'heure de notre mort. Amen.
0: Je vous salue Marie, pleine de grâce, le Seigneur est avec vous. Vous êtes bénie entre toutes les femmes, et Jésus, le fruit de vos entrailles, est béni.
2: Sainte Marie, Mère de Dieu, priez pour nous pauvres pécheurs, maintenant et à l'heure de notre mort. Amen.

0: Ô Marie conçue sans péché,
1: priez pour nous qui avons recours à vous.
0: Quatrième mystère glorieux, l'Assomption de la Vierge Marie. De l'Évangile selon saint Luc. Élisabeth dit à Marie, heureuse celle qui a cru à l'accomplissement des paroles qui lui furent dites de la part du Seigneur. Prions pour toutes les personnes en fin de vie, afin que soutenues par l'intercession de la Vierge Marie et par les sacrements de l'Église, elles se préparent à rencontrer Dieu. Notre Père qui es aux cieux, que ton nom soit sanctifié, que ton règne vienne, que ta volonté soit faite sur la terre comme au ciel.
2: Je vous salue Marie, pleine de grâce. Le Seigneur est avec vous. Vous êtes bénie entre toutes les femmes. Et Jésus, le fruit de vos entrailles, est béni.
3: Sainte Marie, Mère de Dieu, priez pour nous pauvres pécheurs.
2: Je vous salue Marie, pleine de grâce. Le Seigneur est avec vous. Vous êtes bénie entre toutes les femmes. Et Jésus, le fruit de vos entrailles, est béni.
3: Sainte
2: Je vous salue Marie, pleine de grâce. Le Seigneur est avec vous. Vous êtes bénie entre toutes les femmes. Et Jésus, le fruit de vos entrailles, est béni.
3: Sainte Marie, Mère de Dieu, priez pour
2: nous pauvres pécheurs. Je vous salue Marie, pleine de grâce. Le Seigneur est avec vous. Vous êtes bénie entre toutes les femmes. Et Jésus, le fruit de vos entrailles, est béni.
3: Sainte Marie, Mère de Dieu, priez pour nous pécheurs.
2: Je vous salue Marie, pleine de grâce. Le Seigneur est avec vous. Vous êtes bénie entre toutes les femmes. Et Jésus, le fruit de vos entrailles, est béni. Je vous salue Marie, pleine de grâce. Le Seigneur est avec vous. Vous êtes bénie entre toutes les femmes. Et Jésus, le fruit de vos entrailles, est béni.
3: Sainte Marie, Mère de Dieu, priez pour nous pauvres pécheurs, maintenant et à l'heure de notre mort. Amen.
2: Je vous salue Marie, pleine de grâce. Le Seigneur est avec vous. Vous êtes bénie entre toutes les femmes. Et Jésus, le fruit de vos entrailles, est béni.
3: Sainte Marie, Mère de Dieu, priez pour nous pauvres pécheurs, maintenant et à l'heure de notre mort.
2: Je vous salue Marie, pleine de grâce. Le Seigneur est avec vous. Vous êtes bénie entre toutes les femmes. Et Jésus, le fruit de vos entrailles, est béni. Je vous salue Marie, pleine de grâce. Le Seigneur est avec vous. Vous êtes bénie entre toutes les femmes. Et Jésus, le fruit de vos entrailles, est béni.
3: Sainte Marie, Mère de Dieu, priez pour nous pauvres pécheurs, maintenant et à l'heure de notre mort.
2: Je vous salue Marie, pleine de grâce. Le Seigneur est avec vous. Vous êtes bénie entre toutes les femmes. Et Jésus, le fruit de vos entrailles, est béni.
3: Sainte

0: Ô Marie conçue sans péché,
1: priez pour nous qui avons recours à
0: vous. Cinquième mystère glorieux, le couronnement de Marie. Du livre de l'Apocalypse. Un grand signe apparut dans le ciel, une femme vêtue de soleil. Prions pour les vocations sacerdotales et prions pour les familles. Notre Père qui es aux cieux, que ton nom soit sanctifié, que ton règne vienne, que ta volonté soit faite sur la terre comme au ciel.
1: Donne-nous aujourd'hui notre pain de ce jour. Pardonne-nous nos offenses, comme nous pardonnons aussi à ceux qui nous ont offensés. Et ne nous laisse pas entrer en tentation, mais délivre-nous du mal.
0: Je vous salue Marie, pleine de grâce, le Seigneur est avec vous. Vous êtes bénie entre toutes les femmes, et Jésus, le fruit de vos entrailles, est béni.
1: Sainte Marie, Mère de Dieu, priez pour nous pauvres pécheurs, maintenant et à l'heure de notre mort. Amen.
0: Je vous salue, Marie, pleine de grâce, le Seigneur est avec vous. Vous êtes bénie entre toutes les femmes, et Jésus, le fruit de vos entrailles, est béni.
1: Sainte Marie, Mère de Dieu, priez pour nous pauvres pécheurs, maintenant et à l'heure de notre mort. Amen.
0: Je vous salue Marie, pleine de grâce, le Seigneur est avec vous. Vous êtes bénie entre toutes les femmes, et Jésus, le fruit de vos entrailles, est béni.
1: Sainte Marie, Mère de Dieu, priez pour nous pauvres pécheurs, maintenant et à l'heure de notre mort. Amen.
0: Je vous salue Marie, pleine de grâce, le Seigneur est avec vous. Vous êtes bénie entre toutes les femmes, et Jésus, le fruit de vos entrailles, est béni.
1: Sainte Marie, Mère de Dieu, priez pour nous pauvres pécheurs, maintenant et à l'heure de notre mort. Amen.
0: Je vous salue Marie, pleine de grâce, le Seigneur est avec vous. Vous êtes bénie entre toutes les femmes, et Jésus, le fruit de vos entrailles, est béni.
1: Sainte Marie, Mère de Dieu, priez pour nous pauvres pécheurs, maintenant et à l'heure de notre mort. Amen.
0: Je vous salue Marie, pleine de grâce, le Seigneur est avec vous. Vous êtes bénie entre toutes les femmes, et Jésus, le fruit de vos entrailles, est béni.
1: Sainte Marie, Mère de Dieu, priez pour nous pauvres pécheurs, maintenant et à l'heure de notre mort. Amen.
0: Je vous salue Marie, pleine de grâce, le Seigneur est avec vous. Vous êtes bénie entre toutes les femmes, et Jésus, le fruit de vos entrailles, est béni.
1: Sainte Marie, Mère de Dieu, priez pour nous pauvres pécheurs, maintenant et à l'heure de notre mort. Amen.
0: Je vous salue Marie, pleine de grâce, le Seigneur est avec vous. Vous êtes bénie entre toutes les femmes, et Jésus, le fruit de vos entrailles, est béni.
1: Sainte Marie, Mère de Dieu, priez pour nous pauvres pécheurs, maintenant et à l'heure de notre mort. Amen.
0: Je vous salue Marie, pleine de grâce, le Seigneur est avec vous. Vous êtes bénie entre toutes les femmes, et Jésus, le fruit de vos entrailles, est béni.
1: Sainte Marie, Mère de Dieu, priez pour nous pauvres pécheurs, maintenant et à l'heure de notre mort. Amen.
0: Je vous salue Marie, pleine de grâce, le Seigneur est avec vous. Vous êtes bénie entre toutes les femmes, et Jésus, le fruit de vos entrailles, est béni.
1: Sainte Marie, Mère de Dieu, priez pour nous pauvres pécheurs, maintenant et à l'heure de notre mort.

0: Marie conçue sans péché.
1: Priez pour nous qui avons
0: le Prions. Tu as voulu, Seigneur, qu'à l'annonce de l'ange, ton Verbe prit chair dans le sein de la Vierge Marie. Réponds à nos supplications, puisque nous la croyons vraiment Mère de Dieu. Fais que nous trouvions secours dans sa prière auprès de toi. Par Jésus-Christ, ton Fils, notre Seigneur, qui vit et règne avec toi dans l'unité du Saint-Esprit, Dieu pour les siècles des siècles.
1: Amen.
0: Le Seigneur soit avec vous.
1: Et avec votre esprit.
0: Et que Dieu Tout-Puissant vous bénisse, le Père, le Fils et le Saint-Esprit.
1: Amen.
0: Notre-Dame de Lourdes, Notre-Dame de Lourdes, Notre-Dame de Lourdes, Sainte Bernadette,
1: priez pour nous.

0: Présence.
1: Une heure. Psaume 18. Du maître de cœur, psaume de David. A. Les cieux proclament la gloire de Dieu. Le firmament raconte l'ouvrage de ses mains. Le jour au jour en livre le récit et la nuit à la nuit en donne connaissance. Pas de parole dans ce récit, pas de voix qui s'entendent. Mais sur toute la terre, en paraît le message et la nouvelle aux limites du monde. Là se trouve la demeure du soleil. Tel un époux, il paraît hors de sa tente, il s'élance en conquérant joyeux. Il paraît où commence le ciel. Il s'en va jusqu'où le ciel s'achève. Rien n'échappe à son ardeur. B. La loi du Seigneur est parfaite, qui redonne vie. La charte du Seigneur est sûre, qui rend sages les simples. Les préceptes du Seigneur sont droits, ils réjouissent le cœur. Le commandement du Seigneur est limpide, il clarifie le regard. La crainte qu'il inspire est pure, elle est là pour toujours. Les décisions du Seigneur sont justes et vraiment équitables, plus désirables que l'or, qu'une masse d'or fin, plus savoureuses que le miel qui coule des rayons. Aussi ton serviteur en est illuminé. À les garder, il trouve son profit. Qui peut discerner ses erreurs? Purifie-moi de celles qui m'échappent. Préserve aussi ton serviteur de l'orgueil, qu'il n'ait sur moi aucune emprise. Alors je serai sans reproche, pur d'un grand péché. Accueille les paroles de ma bouche, le murmure de mon cœur, qu'il parvienne devant toi, Seigneur, mon rocher, mon défenseur.

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1: Amis auditeurs, bienvenue à l'écoute de ce programme lors de l'audience générale mercredi 2 septembre, place Saint-Pierre. Léon XIV a inauguré un cycle de catéchèses sur la constitution pastorale Gaudium et Spes en exhortant la communauté ecclésiale à s'attaquer aux distorsions contemporaines. L'actualité de l'Église nous conduira également en Côte d'Ivoire et au Tchad. L'actualité politique et sociale sur le continent africain concerne notamment l'accident de route en Égypte, la crise sanitaire due au virus Ebola en République démocratique du Congo et la crise sécuritaire au Niger. Bienvenue encore une fois à l'écoute de ce programme que nous commençons avec l'actualité de l'Église. Plus précisément, l'audience générale du pape.
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1: Pour ce premier mercredi de septembre, le Saint-Père a retrouvé 20 000 fidèles place Saint-Pierre pour l'audience générale après plusieurs semaines de catéchèses prononcées dans la basilique. L'occasion pour Léon XIV de poursuivre ses enseignements autour des fruits du Concile Vatican II, relisant ses grands textes. C'est sur la constitution pastorale Gaudium et Spes que l'évêque de Rome s'est arrêté avec pour sous-titre de cette catéchèse « L'Église à l'écoute et au service du monde », le compte-rendu d'Olivier Bonnel.
3: La promulgation de Gaudium et Spes
4: à travers Gaudium et Spes, le Concile a souhaité approfondir le thème fondamental qu'est la relation de l'Église avec le monde contemporain, a rappelé le pape. Au cœur des années 60, les bouleversements du monde ont donné le sentiment que l'humanité semblait entrer dans un nouvel ordre des choses. Léon XIV a ainsi souligné combien Gaudium et Spes montrait l'image d'une Église en prise avec les événements. La tâche des pères conciliaires, a-t-il rappelé, était donc d'y voir les desseins mystérieux de la divine providence qui se réalise au fil du temps par l'œuvre des hommes et souvent au-delà de leurs attentes.
3: Les tristesses et les angoisses degli uomini d'oggi.
4: La constitution conciliaire s'ouvre en déclarant que l'Église fait sienne les joies et les espoirs, les tristesses et les angoisses des hommes de ce temps, des pauvres surtout et de tous ceux qui souffrent, a encore rappelé le pape. Pour le souverain pontife, il n'est pas possible de rester des spectateurs désintéressés, mais il faut au contraire écouter avec le cœur, se laisser interpeller, s'impliquer. Avec le Christ et soutenu par la force de son esprit, les croyants sont donc appelés à prendre en charge les difficultés de leurs frères et sœurs. Gaudium et Spes est donc pour l'Église une invitation à un engagement permanent de conversion afin de témoigner qu'elle n'est mue par aucune ambition terrestre, mais qu'elle ne vise qu'un seul but, continuer sous l'impulsion de l'Esprit Consolateur, l'œuvre même du Christ, venu dans le monde pour rendre témoignage à la vérité, pour sauver, non pour condamner, pour servir, non pour être servi.
3: À servir et non à essere servito.
1: En Côte d'Ivoire, en communion avec le pape Léon XIV, le diocèse d'Abidjan a célébré mardi 1er septembre la journée mondiale de prière pour la sauvegarde de la création. À la cathédrale Saint-Paul du Plateau, l'Eucharistie a été présidée par Mgr Gaspard Bébignegba, évêque auxiliaire d'Abidjan en présence des prêtres et de nombreux fidèles. Le cardinal Ignace Dogbo-Bessi, archevêque métropolitain d'Abidjan, dans son homélie, a dénoncé l'emprise de l'argent et la quête effrénée du profit qu'il considère comme l'une des causes profondes de la dégradation de l'environnement. Les détails avec Marcel Ariston-Blé.
5: S'appuyant sur le test biblique proposé pour cette journée, le cardinal Ignace Dogbo-Bessi a rappelé que la sauvegarde de la création passe d'abord par un rapport renouvelé de l'homme à Dieu. Pour l'archevêque d'Abidjan, la crise écologique ne saurait être dissociée d'une crise spirituelle. Il déplore ainsi une forme d'idolâtrie qui conduit l'homme à abandonner le Créateur pour servir les créatures.
6: L'avarice et l'amour de l'argent font chemin ensemble. Ils sont, pourrait-on dire, des frères siamois, inséparables et dangereux pour le monde et pour notre pays et pour notre Église. Il est urgent, chers frères et sœurs, de nous rappeler que la racine de tous les maux, c'est l'amour de l'argent.
5: Cette dénonciation de l'idolâtrie de l'argent a conduit à l'archevêque métropolitain d'Abidjan à pointer directement le phénomène de l'orpaillage illégal devenu l'un des principaux fléaux environnementaux du pays.
6: L'or qui tue n'est pas de l'or. L'or qui tue, c'est de la boue, vrai gadou, qui bouche les narines et tue. L'or dont la brillance salit l'eau, pollue l'eau et la rend mortifère. Cet or-là n'est pas de l'or. Il est un poison meurtrier.
5: En conclusion de son homélie, le cardinal Ignace Dobobici a également interpellé l'État sur sa responsabilité dans la protection de l'environnement et des populations.
6: La célébration de la paix de la création est l'occasion tout indiquée pour rappeler à l'État sa mission régalienne de protection de l'environnement et de l'homme.
5: Marcel Ariston Blé, Abidjan, Côte d'Ivoire, pour Radio Vatican.
1: Être plus proche des malades et des détenus est le motif de la visite de prière organisée le 30 août par les membres du bureau diocésain de l'Union des cadres chrétiens du Tchad du vicariat apostolique de Mongo à l'hôpital provincial du vicariat apostolique et à la maison d'arrêt. Les détails avec Edouard Takadji.
7: Cette activité menée au sein de l'hôpital provincial du vicariat apostolique de Mongo et à la maison d'arrêt entre dans l'agenda des activités prévues pour l'année pastorale écoulée. Une occasion pour les membres de l'Union des cadres chrétiens du Tchad du vicariat apostolique de Mongo de prier avec les malades et les prisonniers, mais aussi leur offrir les vivres et les non-vivres comme signe de communion fraternelle. Nodjigoto Innocent, secrétaire général adjoint du bureau diocésain de l'Union des cadres chrétiens du Tchad du vicariat apostolique de Mongo, explique les bien-fondés de cette initiative.
8: Ceux qui sont à l'hôpital sont ceux qui sont privés également aussi de la chair. Le plus important, c'est d'abord le moment de prière que nous avons eu à partager avec quelques détenus qui sont de la communauté chrétienne. Nous sommes venus leur apporter tout simplement une petite lueur d'espoir, comme le Christ même nous enseigne. Quand j'étais malade, vous êtes venus me visiter. Et quand j'étais en prison, vous êtes venus vers moi. Sur cet enseignement que nous nous sommes rendus dans les deux lieux pour partager ce moment de prière, ce moment spirituel avec nos frères qui sont détenus et nos frères qui sont souffrants.
7: Edouard Takadji N'Djamena pour Radio Vatican.
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1: Au Niger, des milliers de personnes se sont rassemblées mercredi à Niamey pour apporter leur soutien au chef du régime militaire nigérien, le général Abdourahmane Tchiani, après la mutinerie de soldats déjouée le week-end dernier. Le rassemblement organisé par les Forces vives de la nation, une coalition d'organisations de la société civile, a réuni mercredi des milliers de Nigériens, dont des cadres militaires du régime et des ministres, place de la concertation où des centaines de personnes s'étaient déjà rassemblées samedi pour le même motif. Le gouvernement du Sénégal et le Fonds monétaire international ont officiellement conclu un accord de principe de 2,2 milliards de dollars sur une période de 36 mois.
10: Après un bras de fer épique de près de 3 années autour notamment de la question de la dette dite cachée, le Sénégal et le FMI ont convenu d'un accord de financement de 2,2 milliards de dollars. Une bouffée d'oxygène qui vient à son heure pour Dakar qui croule sous le poids d'une dette colossale de 132% du PIB. Par cet accord acté sur 36 mois au titre de la facilité élargie de crédit, le FMI s'attend à voir le Sénégal procéder à une batterie de mesures collectives décisives dont la rationalisation efficiente des dépenses publiques, le renforcement de la mobilisation des ressources intérieures, la mise en œuvre du programme de réforme économique et financière pour la période 2026-2029. Chef de mission du FMI pour le Sénégal, Mercedes Vera Martin a rappelé que la concrétisation de ce programme est soumise à l'approbation du conseil d'administration du FMI qui appréciera de la fiabilité de la requête de Dakar devant conduire un dérogation dans le brûlant dossier estampillé misreporting. Face à la presse hier, le ministre sénégalais des Finances, Cheikh Diba, a écarté la thèse d'un plan de restructuration, parlant plutôt d'un plan de traitement de la dette du Sénégal. Cheikh Diba a donné un aperçu des orientations de ces fonds qui serviront à stabiliser les données macroéconomiques, à accélérer la transformation du secteur énergétique, à élaborer un plan de traitement viable de la dette publique, entre autres. Abdoulaye Diédiou, Dakar, Radio Vatican.
1: Un accident de bus dans la péninsule du Sinaï en Égypte a fait au moins 22 morts et 28 blessés mercredi. L'accident s'est produit sur la route reliant les villes touristiques de Dahab et Nouéba. 20 ambulances ont été dépêchées sur place pour évacuer les blessés et leur prodiguer les premiers soins. L'épidémie de maladie Ebola en République démocratique du Congo a fait plus de 3000 morts d'après un dernier bilan annoncé mercredi par les autorités congolaises, selon qui le virus continue à progresser avec plus de 6000 cas recensés. L'épidémie déclarée officiellement mi-mai et qui sévit dans des zones troublées de l'est et du nord-est du pays est la plus meurtrière jamais connue en République démocratique du Congo.
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1: Le gouvernement de la République démocratique du Congo a décidé de maintenir la rentrée scolaire mardi 1er septembre au moment où le pays est affligé par la crise sanitaire due au virus Ebola. Dans un entretien accordé aux médias du Vatican, le père jésuite Dieudonné Tika, recteur du collège Alfa-Jiri à Bukavu, nous explique comment l'Église gère cette crise sanitaire au niveau scolaire en déployant un protocole de prévention directement inspiré des vagues épidémiques précédentes et en mettant en œuvre des dispositifs rigoureux pour protéger les élèves et le corps enseignant tout en maintenant l'accès à l'éducation. On l'écoute.
11: Nous avons démarré l'année scolaire le 1er septembre à 7h30. Tous les enfants, du moins 90% d'enfants, étaient présents au rendez-vous et leurs enseignants aussi. Pour prévenir contre cette maladie, nous avions déjà pris des dispositions depuis 3-4 mois. Nous avions placé des points d'eau où les enfants doivent laver les mains quand ils entrent dans la cour de l'école. Et certains de ces enfants ont aussi des gels hydroalcooliques dans leur sac pour se désinfecter les mains. Et par rapport à l'école, nous essayons de surveiller, d'observer les enfants. Si jamais nous constatons des signes cliniques de maladie ou de fièvre, l'infirmerie de l'école essaie de mettre l'enfant à l'écart.
12: Au-delà des mesures techniques comme le lavage des mains, comme vous soulignez, la surveillance des symptômes chez les enfants, la sensibilisation, etc., comment gérez-vous la peur d'Ebola chez les élèves ou chez les parents et les enseignants?
11: Dès l'annonce de l'Ebola, c'était une sorte de peur, panique, un peu dans la population en général. Et au niveau des écoles, les autorités, selon la hiérarchie scolaire, faisait passer des messages pour chasser la peur, effectivement, pour dire que c'est une maladie, mais souvent une maladie des mains sales. Mais actuellement, on dirait qu'on vit avec. Il n'y a pas vraiment de cas avérés. Je pense que l'absence des cas avérés crée aussi un certain oubli. Ça dissipe la peur.
12: Quel est le rôle que vous jouez en tant qu'éducateur pour sensibiliser les parents et pour rassurer les parents d'élèves pour envoyer les élèves dans votre école?
11: Il y a deux volets. Il y a le fait que ceux qui sont en dehors de Bukavu suivent des médias, suivent des chiffres, des statistiques. Ils peuvent avoir une sorte de peur, effectivement. Nous pouvons être considérés comme dans une zone rouge. Mais les autorités provinciales ici, jusqu'à présent, je cite le gouverneur qui a tenu une réunion avec nous, chef d'établissement, il y a 3 jours passés. Il a exactement dit que des cas de décès, il n'y en avait eu que 2 jusqu'à 6 jours. Ils avaient pris beaucoup de mesures barrières par rapport à la ville, à l'ensemble de la ville. Et ils contrôlent aussi nos différentes frontières. Et quand vous apprenez tout ça au loin, c'est tout à fait normal que ça fasse peur. Ça fasse peur que Bukavu ou Goma soient considérés comme une zone à haut risque. Mais les autorités ont affirmé qu'il n'y a jusqu'à présent, Bukavu n'a enregistré que 2 décès. Il y a des centres qu'ils ont installés pour dépister ou pour encadrer des cas suspects. Ça, c'est à Katana. Katana, c'est à 20 km d'ici. Ça, c'est le premier volet. Mais dans votre question, j'ai senti un deuxième volet. Qu'est-ce que nous, on fait, nous, autorités scolaires, par rapport aux parents, comment les rassurer? Évidemment, les parents regardent chaque jour, ils essayent de s'informer quand ils viennent déposer les enfants à l'école, quand ils viennent de reprendre, ils essaient de s'informer si jamais à l'école on signale qu'un enfant est contaminé ou tout ça quoi. Et quand ils n'ont pas ces preuves-là, évidemment, ils n'ont pas peur outre mesure. Mais nous essayons nous-mêmes aussi de faire un travail au niveau des enfants pour ne pas créer une panique, une peur exagérée qui n'a pas raison d'être. Mais la prudence nous oblige à ce que chaque jour, les enfants continuent et leurs enseignants qu'ils continuent à respecter les mesures barrières.
1: Le père jésuite Dieudonné Tika, recteur du collège Alfa-Jiri à Bukavu, répondait aux questions de Henri Moriba Camara.
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1: Chers amis, c'est la fin de ce programme que Marie-Josée Mwando-Boabolo a eu le plaisir de vous présenter. Au revoir et à très bientôt à l'écoute de nos prochaines éditions. Laudetur Jésus Christus.

Ne crains pas d'accepter Marie avec Joseph de Nazareth. Ne crains pas d'accueillir Jésus-Christ, son Fils, dans ta vie. Ne crains pas de l'accueillir avec une foi semblable à celle de Joseph. Ne crains pas de le recevoir sous ton toit. Ne crains pas d'accueillir le Christ dans ton travail quotidien. Ne crains pas de l'accepter dans ton monde. Alors, ce monde sera vraiment humain. Seul Dieu fait homme peut rendre notre monde humain, pleinement humain.

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2: Bonjour Pascal Jacob.
3: Bonjour Jean-Yves.
2: Le détail, c'est l'accessoire, le complémentaire. Mais pourquoi les détails ont-ils parfois tant d'importance ?
3: Oui, vous savez bien qu'on dit que le diable se cache dans les détails.
2: Exactement.
3: Mais finalement, si on y réfléchit, la réalité est faite de détails, elle est faite de petits atomes qui ont l'air d'être des détails, c'est-à-dire qui ont l'air d'être des petits éléments. Mais petits éléments, ça ne veut pas dire nécessairement sans importance. Dire que tel événement est un détail de l'histoire, par exemple, pourrait nous faire penser que c'est un événement sans importance, mais c'est pas vrai. Alors, il y a des détails qui n'ont pas d'importance, peut-être...

0: couleur que des cheveux de Louis XVI, par rapport à l'histoire de Louis XVI, n'a certainement aucune importance. Mais peut-être que telle décision, tel événement, tel climat qu'il a fait à tel moment, peut-être avait de l'importance. Et donc finalement, la grande question, puisque l'univers est fait de détails, l'histoire est faite de détails, c'est de savoir quels sont les détails qui sont importants et puis les détails qui sont pas importants.
1: Ouais, voilà. Ouais.
0: Parce que finalement, l'agencement d'une chose, c'est l'agencement de ses détails. Prenez une voiture, on pourrait dire que chaque boulon est un détail de la voiture, chaque pièce est un détail de la voiture. Mais il y a des pièces plus ou moins importantes. Il est clair que si vous oubliez de remonter la roue, c'est plus embêtant que si vous oubliez de remettre le cendrier. Enfin, ça dépend si vous êtes fumeur ou pas. Toujours est-il que la question, la difficulté de la question ici vient du fait qu'on ne sait pas trop ce que c'est qu'un détail, finalement, tant qu'on ne l'a pas enlevé pour voir ce qui restait une fois qu'on l'a enlevé. Si vous voulez savoir si votre cendrier est un détail, bien enlevez-le et puis vous verrez si la voiture marche. Après, ce qu'il faut, c'est évidemment pas se perdre dans les détails. L'idée, c'est quand même, que ce soit dans l'histoire ou dans la vie, c'est d'avoir aussi une vue d'ensemble et de pas se laisser prendre par les détails, se faire laisser enfermer dans les détails. Et donc, finalement, dans la vie, comme dans les sciences, finalement, comme dans les études, eh bien, on est toujours dans une sorte de va-et-vient entre l'attention aux détails, à ce qui, à la délicatesse, par exemple, envers les autres, de soigner l'apparence, de soigner ses vêtements, de soigner la manière de s'habiller, la manière de parler, voilà, de l'attention aux détails qui est importante dans la relation à l'autre. Et puis, la vue d'ensemble, justement, pour ne pas être bloqué par ces détails et d'avoir quand même une vision un peu, on va dire, de sagesse sur l'ensemble de la vie, sur l'ensemble des choses. Parce que sinon, si on était sans cesse à ergoter sur chaque détail, eh bien, la vie serait pas possible.
2: Il y a une citation de Saint Paul qui dit « N'exaspérez pas vos enfants ».
0: Exactement.
2: Merci beaucoup, Pascal.

0: 10 minutes avec Jésus, un temps de prière quotidien proposé par un prêtre. Au nom du Père et du Fils et du Saint-Esprit, Amen. Mon Seigneur et mon Dieu, je crois fermement que tu es ici, que tu me vois, que tu m'entends. Je t'adore avec profonde révérence. Je te demande le pardon de mes péchés et ta grâce pour faire de mon mieux ce moment de prière. Marie, ma Mère Immaculée, Saint Joseph et mon ange gardien, intercédez pour moi. Si Saint Pierre pouvait nous parler de la pêche miraculeuse qu'il a vécue il y a 2000 ans, il nous dirait peut-être quelque chose de ce genre. Je pensais trouver Dieu dans la synagogue, dans le temple ou en prière, et Jésus a débarqué au beau milieu d'une journée de travail. J'étais en train de ranger mes filets, de les nettoyer. On a enlevé la vase, les pierres, les herbes qui s'étaient accumulées dans nos filets, et puis on voulait les suspendre pour les faire sécher. Et Jésus a débarqué dans ma vie. Alors je l'avais croisé déjà plusieurs fois, il m'impressionnait un tout petit peu, alors je ne pensais pas qu'il pourrait un jour revenir en me demandant un service, en prenant ma barque pour pouvoir s'éloigner un petit peu du rivage et parler à toute la foule, à ce que j'étais heureux de voir que je pouvais aider le Seigneur. Et cela me consolait un petit peu de cette nuit de pêche qui avait été infructueuse et très fatigante. Alors continuons à imaginer ce que pourrait nous dire Saint-Pierre à propos de cet épisode de la pêche miraculeuse. Si comme moi, tu pensais qu'il fallait pour rencontrer Dieu des conditions idéales, être recueilli en prière avec un lieu parfait, détrompe-toi. S'il a débarqué dans ma vie alors que je nettoyais mes filets, dans la fatigue, après une nuit de travail, il peut bien aussi débarquer dans ta vie, au beau milieu de ton travail, devant ton ordinateur, dans ta salle de classe, dans ton cabinet médical, dans ta cuisine, à l'atelier, à la bibliothèque. Il débarque, sans crier gare, sans demander l'autorisation. Il nous tombe dessus comme un coup de foudre, surprend un jeune garçon et une jeune fille qui ne s'attendaient pas à être ébranlés dans leur vie par l'amour. On pense parfois, poursuit Saint-Pierre, toujours dans ce dialogue imaginaire, on pense parfois que pour rencontrer le Seigneur, il faut une longue préparation, qu'il faut accumuler de nombreux mérites, ou qu'il faut décrocher certains galons qu'on obtiendrait par nos prouesses, à la force de notre volonté et par nos efforts décidés. Détrompe-toi, répète encore Saint-Pierre. Moi, je n'en revenais pas de voir que Jésus s'intéressait à mon travail, qu'il avait besoin de ma barque, qu'il s'intéressait à la pêche. On pense parfois que pour être devant Dieu, il nous faut paraître, tenir un rôle, être à la hauteur. Tu parles. Moi, nous dit Saint-Pierre, j'étais tout sauf présentable. J'étais très fatigué, des cernes jusqu'aux oreilles. J'avais dû même emprunter un habit tellement j'étais imprésentable. Je n'étais pas rasé. Bref, j'étais tout sauf sur mon 31. Alors oui, quand je peux, je fais de mon mieux pour honorer le Seigneur. Et je ne dis pas qu'il faut commencer à arriver complètement débraillé devant le Seigneur, notamment à la Sainte Messe. Mais maintenant, grâce à cette arrivée de Jésus dans ma vie, je sais qu'il est parmi nous, qu'il se mélange à nous, qu'il s'intéresse à mon quotidien, qu'il n'a pas peur de se salir à mon contact, qu'il m'aime tellement qu'il s'assoit à mes côtés dans les barques fragiles de mon existence. Et Pierre de continuer en criant un petit peu gentiment, Crois-tu enfin que Dieu peut entrer dans ta vie concrète, dans ta barque, dans ton cœur, dans ton quotidien que tu crois banal et sans intérêt, dans tes problèmes professionnels et dans toutes tes épreuves? Jésus est là, il débarque gratuitement, avec force, pour te consoler. Puis Jésus m'a provoqué, nous dit Saint-Pierre. Avez-vous quelque chose à manger? Nous demande-t-il, alors qu'il voit bien qu'on a galéré toute la nuit. Et j'ai compris plus tard qu'il est comme ça, Jésus. Il demande toujours ce qu'on n'a pas, pour que nous lui demandions, nous, avec foi, ce que nous n'avons pas, et qu'il veut tant nous donner, mais qu'il ne veut pas nous donner sans notre liberté. Il veut que, eh bien, nous nous accrochions à lui, que nous lui fassions confiance, que nous lui demandions ses services, car sa joie, c'est de nous voir heureux. Alors, quand on lui a avoué à demi-mot qu'on avait peut-être besoin d'une intervention surnaturelle, qu'on avait peut-être besoin de lui sans trop y croire, il nous a dit « Duc in altum, allez en eau profonde, jetez vos filets. » Alors j'ai obéi et j'ai dit à Jésus « Sur ta parole, je jetterai mes filets. » J'y croyais sans trop y croire. C'est pas tant que j'avais pas confiance en Jésus, que j'aimais déjà profondément. C'est que je ne pouvais toujours pas croire que Jésus s'intéressait à ma pêche, à mes soucis, à ma nuit infructueuse. Alors, les filets, tout d'un coup, se sont tendus. Nous avons compris que quelque chose s'était passé, qu'il s'était rempli miraculeusement. Nous avons tiré de toutes nos forces et les filets étaient tellement pleins qu'ils commençaient à craquer, qu'on a dû demander de l'aide de toutes les barques qui étaient autour de nous. Je n'en revenais pas, nous dit Saint-Pierre. Je m'en voulais un petit peu d'avoir douté, d'avoir dit simplement nous avons pêché toute la nuit et bon, si tu veux, on laisse les filets, on les lance. C'était un peu aussi pour faire plaisir à Jésus, pour pas lui faire de la peine. Alors je fus pris d'une angoisse apaisante, l'angoisse de voir ma misère, mais la paix d'être dans la lumière de Dieu. Ah oui, c'est comme ça, quand nous sommes à côté de Jésus, nous sommes éclairés par une lumière apaisante, mais comme une vitre au soleil, nous voyons tout de suite notre poussière. Les traces de nos péchés, nos offenses, nos petitesses, nos manques d'amour. Et c'est pourquoi j'ai dit à Jésus, éloigne-toi de moi, car je suis un homme pécheur. À tes côtés, je vois trop ma misère. Je me rends compte avec plus de lucidité et de clairvoyance de ma petitesse. Alors ne t'en fais pas, nous dit Saint-Pierre. Ne t'en fais pas si, en t'approchant de Jésus, tu te sens tout petit, misérable. Rien de plus normal. Plus le soleil brille sur les lunettes, et plus les traces de doigts et de poussière se révèlent et nous gênent. Et pourtant qu'il est facile de s'habituer à vivre dans la crasse et le péché. Et près de Jésus, près de la lumière, nous nous rendons enfin compte de notre saleté, mais aussi eh bien, que nous sommes faits pour vivre et nous laisser purifier par cette lumière qui nous lave. Quelle ne fut pas ma surprise et ma consolation en entendant ces mots réconfortants de Jésus qui me comprenait très bien, qui comprenait cette honte que j'avais. Jésus m'a dit, ne crains pas. Ne crains pas, n'aie pas peur. Et il nous le dit à nous aussi ce matin dans ce moment de prière. Et non seulement Jésus ne m'a pas accablé, mais il m'a envoyé en mission. Désormais, ce sont des hommes que tu prendras. Moi qui croyais qu'il allait s'entourer des meilleurs, je comprends maintenant qu'il préfère des gens normaux, comme toi et comme moi, pour témoigner dans le monde. Il veut juste que nous reconnaissions notre faiblesse, pas pour nous accabler, pas pour nous enfoncer, mais simplement pour que nous le laissions travailler en nous, pour que nous laissions sa lumière briller en nous, pour que eh bien, nous mettions nos talents et nos compétences pas à notre service, mais à son service. Et alors le Seigneur peut faire des merveilles, comme il a fait des merveilles dans ma vie, malgré mes péchés, malgré mes reniements. J'ai pu travailler à la pêche divine, j'ai pu finalement être fidèle, j'ai pu finalement pêcher des hommes et les sortir des eaux boueuses pour leur offrir des eaux qui jaillissent pour la vie éternelle. J'ai pu finalement montrer mon amour de Jésus jusqu'au martyr de la foi. Je te remercie, mon Dieu, des bonnes résolutions, des actes d'amour et des inspirations que tu m'as communiquées dans cette méditation. Aide-moi à les mettre en pratique. Marie, ma Mère Immaculée, Saint Joseph et mon ange gardien, intercédez pour moi.
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3: Poursuivons la question de vie sur les épreuves avec ce verset du psaume 107, le verset 13. Seigneur, porte-nous secours dans l'épreuve. Ou encore, pour celles et ceux d'entre nous qui ont l'habitude de chanter la liturgie des heures, nous commençons souvent par cette petite clé, Seigneur, viens à notre aide. Dieu, viens à mon aide. Et reprenons, si vous le voulez bien, à la suite de Judith, Jonas, Job, Paul, les disciples de Jésus, ce qui pourrait être nos attitudes à nous lorsque nous subissons l'épreuve. Dit autrement, donne-nous assez de patience dans l'épreuve comme tu donnes assez de force dans la tentation. Nous avons ça aussi dans la liturgie des heures. Donne-nous assez de patience dans l'épreuve, viens à notre aide, porte-nous secours dans l'épreuve. Donne-nous assez de patience dans l'épreuve, tout comme tu donnes assez de force dans la tentation. Alors dans les épreuves, dans nos épreuves, quelle est notre attitude? Nous aussi, est-ce que nous allons sauter de la barque? Mais nous savons que nous allons périr. Est-ce que nous allons essayer de ramer, de nous sauver nous-mêmes? Mais personne ne peut y parvenir par ses œuvres. Est-ce que nous allons mettre notre confiance en Jésus? Lui seul est souverain, lui seul peut calmer la tempête et lui seul peut nous éviter de périr. C'est là peut-être la meilleure option. Qu'en pensez-vous? Dans nos épreuves, notre attitude, eh bien, jetons-nous dans la confiance absolue envers le Seigneur. Mettons toute notre confiance en lui, porte-nous secours dans l'épreuve, ne serait-ce que ces quelques mots. Pas la peine de décrire l'épreuve parce que le bon Dieu la connaît. Donc tout simplement, porte-moi secours, viens à mon aide. Tout simplement, quelle que soit l'épreuve. Autre attitude, eh bien, vraiment placer notre entière confiance en Dieu. La tempête peut arriver un jour dans notre vie. Parfois, ce sera la conséquence de notre incrédulité, de notre désobéissance, un peu comme Jonas, Jonas, que Dieu appelle et qu'il envoie, et puis finalement, il va dans le sens contraire. Voilà, désobéissance. Parfois, ce sera aussi pour éprouver notre foi. J'ai eu l'occasion de vous le dire, pour moi, la mort de Christophe, mon neveu, c'est vraiment une épreuve de la foi. Mais je crois quoi? Je crois qui? Ça m'a valu d'entreprendre des études de théologie, Ça sera aussi parfois le moyen, ça pourra nous permettre de témoigner de l'amour de Dieu, de ce que Dieu fait dans nos vies, de témoigner de sa présence. Et c'est très bien, l'épreuve nous permet vraiment de pouvoir témoigner de l'amour de Dieu, c'est fantastique. Ma sœur, lorsqu'elle a été accidentée à l'hôpital de Toulon, eh ben, tout le monde dans la section là où elle était, eh ben, finalement, ils ont été évangélisés par le témoignage de foi de ma sœur, qui pourtant vraiment était mal en point. Faisons confiance en Dieu dans ces moments. Restons attachés au Seigneur. Crions vers lui notre détresse, afin qu'il nous porte secours dans l'épreuve. Et n'ayons pas peur de témoigner des merveilles que le Seigneur fait lorsque nous sommes dans l'épreuve, ou du moins quand nous en sommes sortis. Et puis, eh bien, peut-être, il serait bon que dans les jours qui viennent, vous puissiez reprendre le psaume 107. Je ne dis qu'une dizaine de versets, reprenez-le en entier, c'est un psaume magnifique. Et à partir du verset 23, descendu en mer sur des navires, il faisait négoce parmi les grandes eaux. Et ceux-là ont vu les œuvres de Yahvé, ses merveilles parmi les abîmes. Il le dit et fit lever un vent de bourrasque qui souleva les flots. Montant aux cieux, descendant au gouffre, sous le mal, leur âme fondait, tournoyant, titubant comme un ivrogne. Leur sagesse était tout engloutie et ils criaient vers Yahvé dans leur détresse. De leur angoisse, il les a délivrés. Il ramena la bourrasque au silence et les flots se turent. Tous se réjouirent de les voir s'apaiser. Il les mena jusqu'au port de leur désir. Qu'ils rendent grâce à Yahvé de son amour, de ses merveilles pour les fils d'Adam, qu'ils l'exaltent dans l'assemblée du peuple, au conseil des anciens, qu'ils le louent. Voilà, c'est magnifique, hein, parce que vraiment le psalmiste décrit un monde à l'envers. Moi, je serais morte de panique, hein, morte de peur, hein, dans une situation. Vous vous rendez compte, les bourrasques, l'embarcation monte jusqu'aux cieux, puis elle va redescendre au gouffre. Sous le mal, leur âme fondait, littéralement. Bon, c'est pas avoir le mal de mer, là, hein, c'est vraiment avoir une nausée de la vie. Et tous, à un moment, se réjouirent parce qu'ils ont vu s'apaiser les flots et Dieu les mena jusqu'au port de leur désir. Magnifique.

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1: Pour conclure cette quatrième émission, 5 points pour conclure. Il faut que nous fassions mémoire, que nous nous rappelions que nous connaissons toutes et tous des moments difficiles. C'est le propre de l'existence. Voilà, la vie n'est pas un long fleuve tranquille. Les épreuves, les accidents de la vie, elles font partie du chemin pour tous. Il ne s'agit pas d'aller les chercher, mais lorsqu'elles arrivent à nous, lorsqu'elles s'imposent à nous, eh bien, il nous faut faire corps avec elles. Elles font partie du chemin. Pour s'en sortir, c'est le deuxième point, hein, pour se sortir de cette épreuve, eh bien, il nous faut essayer de faire preuve de résilience. J'ai eu l'occasion déjà de vous parler sur nos ondes, hein, une question de vie sur le thème de la résilience. Il nous faut être capable de rebondir, faire preuve de résilience. Un troisième point, hein, il me semble que ce qui est important, surtout, c'est de ne pas rester seul avec ses problèmes et sa souffrance. Voilà. Parce que sinon, les épreuves, elles nous minent, elles nous font tourner en rond, on ne s'en sort pas. Donc, ne pas rester seul, parler à un ami, parler, voilà, même chercher un coach, hein, tout simplement, il y a des coachs qui sont spécialisés pour ça. Hein. Et puis, en fait, ça voudrait dire, hein, finalement, demander de l'aide. Ce n'est pas forcément de demander beaucoup d'aide, hein, mais un peu d'écoute. Un peu d'écoute, des fois, ça suffit. Si nous ne pouvons pas parler, ben, au moins on peut essayer d'écrire, voilà, d'exprimer notre souffrance à travers l'écriture. Des fois, c'est un bon remède lorsqu'on traverse une période compliquée, ou quand on est triste, hein, ou que l'on souffre. Sans avoir forcément envie de parler, mais ça nous permet quand même un peu d'évacuer ces pensées dans lesquelles on tourne en rond et qui permettent de prendre du recul. Souvent, cet écrit, ben, c'est intéressant aussi de pouvoir le relire un peu plus tard. Et puis, en plus de ça, écrire, finalement, ça nous pousse à agir, hein, un agissement concret. Et puis, l'ultime, c'est souvent l'ultime étape. Pardonner. Je vais finir avec ce petit fait de vie. Une maman avait les larmes aux yeux parce que la situation avec sa fille unique est vraiment une situation éprouvante. Sa fille ne lui parle plus. Il y a sûrement eu une difficulté, un premier nœud. Et à la fin, on est en train de manger et je lui dis, ah bah tu vois, il te reste encore une chose. Elle m'a dit, j'ai tout essayé, il n'y a rien qui marche, j'appelle, elle ne répond pas, les mails. Bon. Et je lui dis, ben écoute, il te reste quand même une chose encore à faire. Tu vas écrire à ta fille et tu vas lui demander pardon. Tout simplement, je te demande pardon. C'est tout. Quelques jours après, lorsqu'on s'est revus, elle avait une banane extraordinaire. Elle m'a dit, ah, écoute, ma fille, elle m'a répondu et elle m'a dit tout simplement merci. Et alors j'ai fait comme tu as dit, je suis allée, je voulais absolument mettre une bougie devant Marie à l'église, la porte était fermée, je suis allée dans une librairie catholique, j'ai acheté une vierge et maintenant Marie je l'ai mise dans ma maison, je mets la bougie devant elle. Et moi de conclure en disant, ah, c'est merveilleux, l'évangile est déjà dans ton cœur, même si t'es pas catéchisée, elle me regarde comme ça, ben, j'ai dit oui, dans l'évangile c'est marqué, prends Marie chez toi. Alors t'as bien fait, tu prends Marie chez toi et à partir de maintenant, tu lui confies toutes tes difficultés de maman. Tu verras, c'est tout bon ça, tu vas sortir de cette épreuve. Voilà mes amis, à demain.
2: Consécration à Saint Joseph. Glorieux Saint Joseph, très chaste époux de la Mère de Dieu, Père nourricier de Jésus, protecteur de tous ceux qui se confient en vous, me voici à vos pieds et en union de cet amour ineffable que vous témoigna le Père éternel lorsqu'il confia à vos charitables soins son Fils bien-aimé et la toute pure et toute immaculée Vierge Marie. Et en présence de Jésus, de Marie et de toute la cour céleste, je vous choisis aujourd'hui et pour toujours pour mon guide, pour mon protecteur, pour mon maître, pour mon Père bien-aimé. Je remets dans le sein de votre bonté et sous votre protection spéciale mon âme, mon corps, mes projets, mes travaux, tous les instants de ma vie et surtout celui duquel dépend mon éternité. Daignez, je vous en conjure, ô mon aimable Père, me recevoir malgré mon indignité au nombre de vos serviteurs les plus dévoués. Je me propose pour vous faire plaisir et pour glorifier le bon Dieu de pratiquer parmi les vertus chrétiennes celles qui surtout brillaient d'un éclat plus vif dans la Sainte Famille de Nazareth. Je veux dire l'humilité, l'obéissance, la pureté et l'amour de la prière. Soyez, ô grand saint, ma force dans mes faiblesses, mon espérance dans mes peines, ma consolation dans mes travaux, mon refuge dans mes craintes, mon appui surtout à l'heure de la mort. En quelque état que je me trouve, je veux être tout à vous comme un membre dévoué de la Sainte Famille. Je veux vous respecter, vous honorer, vous obéir comme le faisaient Jésus et Marie. Je veux ne laisser passer aucun jour sans vous donner quelques témoignages de l'engagement solennel que je prends aujourd'hui de vous servir et de vous aimer à la vie, à la mort et pendant l'éternité tout entière. Ainsi soit-il.

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1: 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Conférence et témoignage.
2: Nous écoutons une conférence de rentrée de l'aumônerie des hôpitaux de Nîmes sur le thème « Soigner l'humain à l'ère de l'intelligence artificielle ». À la croisée de l'éthique, de la science et de la foi, cette initiative interrogera les bouleversements que l'intelligence artificielle provoque dans la relation de soins, la responsabilité des soignants et la place